0: Palme d'or d'honneur a été remise ce soir à Cannes à la star américaine John Travolta pour l'ensemble de son œuvre, juste avant la projection hors compétition de son premier film en tant que réalisateur. Et voici la réaction de John Travolta. Les films que j'ai préférés dans ma vie ont toujours été les lauréats de la Palme d'or. Je n'arrive pas à y croire, c'est au-delà d'un Oscar, a réagi la star de Pulp Fiction et de Grease en recevant la distinction des mains du délégué général du festival, Thierry Frémaux. C'est tout pour ces informations. Merci de nous écouter.
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0: Il est 3h.
1: Bonne nuit à tous, Julie Buron pour ces informations. Les enseignants, toujours très remontés contre les réformes du gouvernement de la Fédération Wallonie-Bruxelles. Des mouvements de grève ont eu lieu ce vendredi dans une quarantaine d'écoles à Liège et Verviers. Du côté de la CSC, on va même plus loin. Le syndicat appelle l'ensemble de ses affiliés à la grève dès ce lundi 18 mai et jusqu'au 27 mai, jour du vote du décret programme au Parlement de la Fédération. Pas d'appel général à la grève du côté des autres syndicats. La ministre de l'Éducation, Valérie Glatigny, dit entendre le mécontentement, mais se défend en invoquant la gravité de la situation budgétaire. Les actions intentées en Russie contre Euroclear ne sont pas reconnues en vertu du droit de l'Union européenne. Voilà ce qu'a affirmé Euroclear, l'institution financière basée à Bruxelles, dans une réaction à la condamnation prononcée par un tribunal de Moscou. Les avoirs russes détenus auprès d'Euroclear restent par ailleurs bloqués. Selon Euroclear, la plainte déposée par la Banque centrale de Russie à son encontre est sans fondement. L'animatrice française Flavie Flamand annonce sur Instagram porter plainte contre le chanteur Patrick Bruel. Elle accuse le chanteur de l'avoir violée en 1991 alors qu'elle avait 16 ans. Elle fait partie de la trentaine de femmes qui ont pris la parole contre le chanteur, principalement dans les colonnes de Mediapart et du magazine Elle. Une palme d'or d'honneur a été remise ce soir à Cannes à la star américaine John Travolta pour l'ensemble de son œuvre, juste avant la projection hors compétition de son premier film en tant que réalisateur. Et voici la réaction de John Travolta. « Les films que j'ai préférés dans ma vie ont toujours été les lauréats de la Palme d'Or. Je n'arrive pas à y croire, c'est au-delà d'un Oscar », a réagi la star de Pulp Fiction et de Grease en recevant la distinction des mains du délégué général du festival, Thierry Frémaux. C'est tout pour ces informations. Merci de nous écouter.
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0: Il est 4 heures.
1: Bonne nuit à tous, Julie Buron pour ces informations. Les enseignants, toujours très remontés contre les réformes du gouvernement de la Fédération Wallonie-Bruxelles. Des mouvements de grève ont eu lieu ce vendredi dans une quarantaine d'écoles à Liège et Verviers. Du côté de la CSC, on va même plus loin. Le syndicat appelle l'ensemble de ses affiliés à la grève dès ce lundi 18 mai et jusqu'au 27 mai, jour du vote du décret programme au Parlement de la Fédération. Pas d'appel général à la grève du côté des autres syndicats. La ministre de l'Éducation, Valérie Glatigny, dit entendre le mécontentement, mais se défend en invoquant la gravité de la situation budgétaire. Les actions intentées en Russie contre Euroclear ne sont pas reconnues en vertu du droit de l'Union européenne. Voilà ce qu'a affirmé Euroclear, l'institution financière basée à Bruxelles, dans une réaction à la condamnation prononcée par un tribunal de Moscou. Les avoirs russes détenus auprès d'Euroclear restent par ailleurs bloqués. Selon Euroclear, la plainte déposée par la Banque centrale de Russie à son encontre est sans fondement. L'animatrice française Flavie Flamand annonce sur Instagram porter plainte contre le chanteur Patrick Bruel. Elle accuse le chanteur de l'avoir violée en 1991 alors qu'elle avait 16 ans. Elle fait partie de la trentaine de femmes qui ont pris la parole contre le chanteur, principalement dans les colonnes de Mediapart et du magazine Elle. Une palme d'or d'honneur a été remise ce soir à Cannes à la star américaine John Travolta pour l'ensemble de son œuvre, juste avant la projection hors compétition de son premier film en tant que réalisateur. Et voici la réaction de John Travolta. « Les films que j'ai préférés dans ma vie ont toujours été les lauréats de la Palme d'Or. Je n'arrive pas à y croire, c'est au-delà d'un Oscar », a réagi la star de Pulp Fiction et de Grease en recevant la distinction des mains du délégué général du festival, Thierry Frémaux. C'est tout pour ces informations, merci de nous écouter.
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0: Il est 5 heures.
1: Bonne nuit à tous, Julie Buron pour ces informations. Les enseignants, toujours très remontés contre les réformes du gouvernement de la Fédération Wallonie-Bruxelles. Des mouvements de grève ont eu lieu ce vendredi dans une quarantaine d'écoles à Liège et Verviers. Du côté de la CSC, on va même plus loin. Le syndicat appelle l'ensemble de ses affiliés à la grève dès ce lundi 18 mai et jusqu'au 27 mai, jour du vote du décret programme au Parlement de la Fédération. Pas d'appel général à la grève du côté des autres syndicats. La ministre de l'Éducation, Valérie Glatigny, dit entendre le mécontentement, mais se défend en invoquant la gravité de la situation budgétaire. Les actions intentées en Russie contre Euroclear ne sont pas reconnues en vertu du droit de l'Union européenne. Voilà ce qu'a affirmé Euroclear, l'institution financière basée à Bruxelles, dans une réaction à la condamnation prononcée par un tribunal de Moscou. Les avoirs russes détenus auprès d'Euroclear restent par ailleurs bloqués. Selon Euroclear, la plainte déposée par la Banque centrale de Russie à son encontre est sans fondement. L'animatrice française Flavie Flamand annonce sur Instagram porter plainte contre le chanteur Patrick Bruel. Elle accuse le chanteur de l'avoir violée en 1991 alors qu'elle avait 16 ans. Elle fait partie de la trentaine de femmes qui ont pris la parole contre le chanteur, principalement dans les colonnes de Mediapart et du magazine Elle. Une palme d'or d'honneur a été remise ce soir à Cannes à la star américaine John Travolta pour l'ensemble de son œuvre, juste avant la projection hors compétition de son premier film en tant que réalisateur. Et voici la réaction de John Travolta. « Les films que j'ai préférés dans ma vie ont toujours été les lauréats de la Palme d'Or. Je n'arrive pas à y croire, c'est au-delà d'un Oscar », a réagi la star de Pulp Fiction et de Grease en recevant la distinction des mains du délégué général du festival, Thierry Frémaux. C'est tout pour ces informations. Merci de nous écouter.
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0: Il est 6h, Yasmina Favaro avec vous pour les infos. Bonjour, une fête arc-en-ciel va déferler dans les rues de Bruxelles aujourd'hui. La Pride, 30e édition cette année de cette marche pour célébrer et revendiquer les droits des personnes homosexuelles, bi, transgenres, non-binaires. Cette année, le slogan est « Quand les temps s'assombrissent, brillons plus fort », un message rassembleur et indispensable selon les organisateurs dans cette actualité mondiale incertaine où les droits de la communauté LGBTQIA+, restent encore contestés, même là où ils sont acquis. Le cortège démarrera dès 14h30 du Mont des Arts avec quelques 200 000 participants attendus. Un explosif projeté sur une habitation cette nuit à Berkem à Anvers. Pas de blessés, seule une voiture endommagée garée devant. Le ou les suspects n'ont pas été identifiés. Une enquête est ouverte, elle va devoir déterminer si ces faits sont en lien avec le milieu de la drogue. Cessez-le-feu prolongé de 45 jours entre le Liban et Israël. Il expirait dimanche, mais il est reconduit après deux jours de pourparlers à Washington entre les deux pays. Une trêve prolongée pour permettre de nouveaux progrès dans les discussions. Il se revoit dans les prochains jours. Pourtant, sur le terrain, les combats continuent. Hier encore, de nouvelles frappes israéliennes ont visé le sud du Liban et des villages ont été appelés à évacuer en urgence par Israël. Israël qui se laisse le droit de frapper là où se trouve le Hezbollah, le mouvement pro-iranien non convié aux discussions qui les rejette et revendique chaque jour des attaques de drones sur les troupes israéliennes. La sélection des Diables Rouges à peine annoncée, le championnat belge de football reprend avec hier soir en Europe Playoff. Odeverley-Louvain qui croque l'Antwerp, victoire 3-0 des Louvanistes dans ce match des mal classés pour un ticket européen. Mais le match qui retient l'attention ce week-end, c'est en Playoff 1, demain avec le choc Club de Bruges, Union Saint-Gilloise, où le titre pourrait se jouer. Surprise sur la croisette hier soir, une palme d'or d'honneur pour John Travolta, l'acteur américain connu pour ses rôles mythiques dans Grease ou encore Pulp Fiction. Il était présent pour la projection hors compétition de son premier film en tant que réalisateur. Je n'arrive pas à y croire, mes films préférés ont toujours été des lauréats de la Palme d'Or. Merci à lancer John Travolta en recevant le prix. Strass et Payet également à Vienne ce soir et vocalise en plus. La ville autrichienne accueille la finale de l'Eurovision. 25 artistes vont se disputer le trophée de ce grand concours de la chanson. Parmi eux, la Belge Essila et son titre Dancing on the Ice. Voilà pour les infos. Bon réveil avec nous.
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2: Merci Yasmina, on va partir sur la route pour vous signaler que tout est calme. Ben voyez, c'est une bonne nouvelle, ça aussi, il faut l'annoncer. Si vous êtes témoin aujourd'hui dans un accident, d'un ralentissement, vous pouvez aussi nous joindre, évidemment. On vous rappelle comment faire.
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2: Et avec vous, en ce samedi 16 mai, bonjour à tous, bienvenue, merci d'avoir choisi la RTBF pour démarrer cette journée. Et il y en a qui vont bosser, d'autres rentrer, certains qui n'ont pas pu dormir. On est un peu décalé aussi, hein, avec toujours férié, selon le week-end de l'Ascension, pour certains qui ont l'habitude de se lever, voilà, et on se dit, bah oui, on est bien. Bien samedi aujourd'hui. Le soleil est venu nous rejoindre, il était 5h52, 21h26. Petit gelée ce matin, hein. On n'est pas tous concernés, mais ouais, tout de même, il fallait un tout petit peu chauffer la voiture, comme on dit. Journée qui débute par un temps généralement sec, et un ciel partagé entre éclaircies et parfois de larges champs nuageux. On fera un point dans quelques petites minutes. Du brouillard donc, comme le dicton, brouillard de mai et chaleur de juin amène la moisson à point. On espère pour la chaleur. Ben oui, évidemment pour juin, pour juillet et pour tout l'été en général. De la chaleur, il y en a dans nos séquences. Karine Bresse va parler d'Eurovision. On va parler des arts de la scène également. Eurovision, on en parlera aussi avec Olivier Monsens en fin d'émission. Ça fait déjà une petite semaine qu'on a ces séquences et les épopées de l'Eurovision. Les plus grandes histoires, on les compte évidemment tous les jours et sur Ovion. Bobo Douaner sera là avec la librairie Viva tout à l'heure et la poterie du château de Rarone avec notre partenaire 365.be. Voilà, ça fait beaucoup de choses à placer sur une heure, mais on va le faire au chausse-pied, évidemment, avant d'accueillir Sylvie et tout à l'heure, évidemment, Alain Boschmann. Pour la musique, Somewhere. Oui. Et puis on va écrire l'histoire, on va sortir notre plus belle plume.
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2: Pour composer cette nouvelle planche, évidemment du 16 mai, avec Grégory Lemarchal. Harry Styles sera là aussi. C'est le dernier titre d'Harry Styles, c'est American Girl, ça a écouté sur Vivacité tout à l'heure. Vos messages également, vous voulez me faire un petit coucou, simplement parler d'un événement qui se déroule près de chez vous, venez vous connecter sur WhatsApp 0470 07 20 23, 0470 07 20 23. À tout de suite.
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0: Même si c'est pas notre slogan, on est feel good sur Viva, vous le savez ça. C'était Charlotte Gardin, il est 6h08. Est-ce qu'elle est feel good cette météo?
1: Ouais.
0: Journée qui commence sous un temps généralement sec, c'est vrai qu'un ciel partagé entre belles éclaircies, passages nuageux. Alors en matinée, on a quelques averses qui vont toucher rapidement le littoral. Et puis cet après-midi, ces averses vont se développer surtout dans l'intérieur du pays, parfois accompagnées, oui, d'un petit coup de tonnerre, ça va faire boum boum. La côte profitera, quant à elle, au contraire, d'un temps plus sec en fin de journée, souvent lumineux, un temps qui va gagner aussi sur l'ouest du pays en fin de journée. Et puis côté température, de 9 à 11 degrés pour la maximale en Ardennes, 11 à 14 en plaine, avec toujours ce vent d'ouest à sud-ouest qui sera modéré avec des petites rafales pour nous venir nous caresser les oreilles. Juste ça, de 50 à 60 km/h, mais sous les averses pour aujourd'hui.
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0: Vivacité. Bon samedi matin, il est 6h11.
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0: Bonjour Karine Bresse.
13: Bonjour Geoffrey, bonjour tout le monde.
0: La Belgique est donc qualifiée pour la grande finale de l'Eurovision ce samedi à Vienne.
13: Oui, l'habitante de Pérouet, Essila, a convaincu. Elle a été formidable, elle était belle dans sa robe blanche, c'est un peu particulier, mais moi j'ai adoré. Une prestation que ses fans ont notamment pu suivre sur un écran géant installé dans son village au Pérouex. À Pérouet, retour sur cette soirée suivie depuis l'Autriche par Alison Delepierre et Clara Wertz.
14: We have a spot for Belgium.
15: Et Essila sera là où on ne l'attendait pas. Elle participera à la finale de l'Eurovision samedi. L'artiste belge était systématiquement dans le bas du classement des bookmakers. Avec passion et gentillesse, elle a chamboulé les prévisions.
16: Incroyable, tellement d'émotions, je ne m'attendais pas du tout à ça. En plus, on était dans les premiers à être annoncés, donc pas d'attente particulière. On a eu directement la nouvelle. Je suis tellement fière, je me dis que là, dans mon petit village, ils doivent être tellement contents et du coup, ils vont pouvoir encore célébrer ça le 16. Quel bonheur, quoi.
15: Et Essila s'est faufilée dans le top 10 de cette demi-finale particulièrement dense, aux côtés des grands favoris, premiers finalistes annoncés, pourtant par hasard.
17: Greece! Finland!
15: La Grèce et la Finlande qui filent vers le show de samedi sans surprise, aux côtés d'Israël aussi, dont la prestation a été légèrement perturbée. Bruit de sifflet et slogan « Arrêtez le génocide en soutien à la Palestine », tendez l'oreille. Autre pays qualifié, la Suède, la Moldavie, la Serbie, la Croatie, la Lituanie et la Pologne. Ces pays seront rassemblés sur scène samedi pour la finale de l'Eurovision 2026.
13: Oui, un sujet que vous avez entendu dans la matinale du Brabant Wallon avec Daphné Fanon et Olivier Gillin.

0: Summer sur Vivacité. Bonjour, bienvenue, ravi de vous retrouver. Il y a un petit rayon de soleil sur le royaume à 6h16. Enfin, on peut le chercher par endroit, évidemment. Un peu de pluie, on sortait le petit capuchon. Voilà, on a tout dit. Vous, il a sorti le beau capuchon. Bonjour, mon cher Bou.
1: Bonjour, Geoffrey. Vous allez bien?
0: Ben, ça va bien. Ça va comme un lendemain de la veille.
1: Et pour tout vous dire. Le rayon de soleil, il est dans notre studio.
0: Oui, c'est magnifique, ça. Bien. Ouais, c'est vous aussi, le rayon de soleil. Oh. Hein, vous savez, ça.
1: Vous étendez la perche.
0: Non, on a fait la fête. Nous étions partenaires Vivacité d'un événement qui s'est déroulé à Saint-Guilain hier.
1: Waouh.
0: Où j'animais le podium, donc c'était, voilà, c'est très très tard, c'est très très chouette en tout cas. Voilà, Saint-Guilain se situe en province de Hainaut, il y a toujours des événements Vivacité près de la maison, hein. Vous allez looker tout ça, comme on dit, sur RTB Factu. La librairie Viva, tout à l'heure, ce sera en fin d'émission.
1: Vous emmène en bateau.
0: Vous allez, oh non, vous allez faire ça, franchement.
1: Une croisière incroyable, et vous savez sur quel mystique bateau? Le fameux, le fabulé, le France.
0: Oh, le France, je pense directement à cette belle chanson. Ah oui, le France, effectivement. Sardou. De Sardou. Ah ben écoutez, on est attentif. On sera attentif à vous écouter, comme d'habitude.
1: Oui,
0: hein, écrire l'histoire, ben c'est ce qu'on fait aussi avec vous et avec Grégory Le Marchal maintenant. Sur Vivacité, allez, courage si vous allez travailler.
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0: La belle chanson de Grégory Lemarchal, écrit l'histoire sur Vivacité, 6h20.
1: Nous allons jouer maintenant.
0: Oui, lui, il écrit l'histoire tous les week-ends en se brossant les dents, convenablement dans les règles de l'art, s'il vous plaît. Et des vibratos qui vont comme ça, oui. Il fait les tierces, les quintes, les leads. Tous, à quel chanteur? Bon, c'est Robert, évidemment, pour le jeu d'avance à dents. Si vous reconnaissez le titre qu'il va chanter dans quelques instants, tous en se brossant les dents, vous repartirez avec deux invitations pour les Jardins d'Annevois et pour aller voir les costumes de Venise qui se tiennent du 23 au 25 mai. Voilà, tout ça pour vous. Il faut reconnaître ce titre.
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0: Il y a du tatatin. C'est le mélange Renault, ça. C'est incroyable, Robert. Qu'est-ce qu'il nous fait? Il fait mettre des mash-ups maintenant. Vous avez reconnu ce titre, 3063. Vous prenez bien sûr le temps de nous écrire. On a besoin de toutes les coordonnées de votre email aussi. Comme ça, on va vous envoyer ces deux invitations par email. Et faites ça vraiment tranquillou, hein, parce qu'on va pas jouer avant 6h40. Bonne chance.
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0: parle de quelle particule? Ça, c'est toute l'histoire. Mickey, 6h24. Hop là!
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0: Je ne m'en fais jamais aux trompettes. Non, mais ce jingle existe depuis un petit temps. Mais voilà, les cuivres pour nous parler du disque Viva Plus que vous retrouvez. Viva Plus partout en Belgique, en DAB+, sur Radio Player, sur Ovio, si vous êtes fan des années 60, 70, 80. Ça, là, c'est la radio qu'il faut absolument écouter. Dans le grenier, le 8 mai 1970, un titre des Beatles. Alors que les Beatles sont déjà séparés. C'est enregistré principalement en janvier 69, déjà un peu à l'avance, avant Abbey Road, dans une ambiance assez tendue. Hein. C'était la guéguerre assez souvent. George Harrison a quitté plusieurs fois d'ailleurs le groupe durant cette session. Alors plusieurs idées folles avaient été envisagées pour enregistrer ce titre qu'on va écouter, dans le Colisée de Rome, sur un bateau, vous imaginez, ou même dans le désert tunisien. En tout cas, c'était un titre qui a cartonné très très vite. Let It Be, les Beatles, ce matin, dans le disque Viva Plus.

0: Le disque Viva Plus. Les Beatles, Let It Be. Bon samedi, 6h29 déjà.
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0: On part à Liège ce matin, la poterie au château de Rarun. Lynn Scombrot est avec nous à l'appareil. Bonjour.
2: Bonjour tout le monde.
0: Ça va, tout va bien, j'ai bien prononcé?
2: Oui, très bien, merci.
0: Bon, voilà. Vous êtes la médiatrice culturelle du musée de la poterie. Pouvez-vous nous décrire en quelques minutes votre fonction?
2: Oui, alors moi je travaille beaucoup avec des enfants au musée. Ouais. Et voilà, je leur explique tout de l'histoire de la poterie, tout ce qui a été fabriqué ici à Rarun, parce qu'il y a une histoire très extraordinaire de la poterie qui a été vraiment expandie jusqu'à l'Amérique, voilà, dans tout le monde. Et du coup, après, une petite explication au musée qui est aussi un château, donc c'est assez...
0: C'est un château médiéval, c'est ça, hein.
2: Oui, voilà, donc c'est super intéressant pour les enfants aussi. On crée toutes les histoires autour du château et puis avec la poterie qui est très ancienne. Voilà, ça fait beaucoup de rêves aussi pour les enfants. Et après, on part aussi pour faire de la poterie. Donc, on a un petit atelier au château et puis on fabrique aussi des petites choses pour les enfants.
0: D'accord. Alors, ce qu'on peut dire, c'est que le château est témoin de plusieurs siècles de tradition céramique. Hein.
2: Oui, exactement. Donc, ça part du médiéval jusqu'à aujourd'hui, en fait.
0: Ouais, c'est assez riche, effectivement. Alors, c'est aussi le point de départ de balades randonnées à travers champs et forêts. C'est assez magnifique, hein, cette région en plus.
2: Exactement, oui. À vélo ou même à pied, c'est très, très chouette ici dans toute la région. Il y a des forêts, il y a des champs. Voilà.
0: Bon, ben voilà, plein de choses à voir. Alors, j'aimerais peut-être qu'on revienne un tout petit peu sur les techniques emblématiques de la coupe également, des noches.
2: Oui.
0: Les incisions, donc, le polissage. Ça se passe comment, ça?
2: Alors, c'était avec donc on fabrique un pot avec une paroi assez épais et puis il y a des outils avec lesquels on peut découper des très très fines décorations et voilà, ce sont des pots qui ont été déjà fabriqués au médiéval et qui ont été très très chers parce que D'accord. le travail de coupe était très enfin, ça prend beaucoup, beaucoup de temps. Mmh. Et là, en ce moment, ce dimanche, on a un vernissage de deux artistes contemporains qui fabriquent encore des pots avec cette technique, mais dans une... Voilà, c'est un peu plus moderne, voilà.
0: D'accord, c'est un peu plus moderne. Bon, voilà, les balades, la poterie et les expos également, expositions exceptionnelles en ce moment, c'est voilà, qu'il ne faut pas rater. Pas du tout.
2: Exactement.
0: Vous venez nous en parler avec deux artistes de renom. Hein.
2: Ce sont deux artistes qui habitent à la Calamine.
0: Mmh, d'accord, qu'on connaît très très bien. Je les ai un tout petit peu suivis. Cette rétrospective de 50 années de création qui met en lumière aussi un travail en constante évolution, hein, vous l'aviez dit. Hein.
2: Exactement, oui. Oui, et c'est aussi un peu inspiré de la céramique japonaise, mais aussi européenne, et du coup, ça réunit un peu les deux cultures. Et c'est très riche parce que voilà, ça fait aussi référence à la poterie de Rarun.
0: D'accord, Lynn Scombrot, vous allez nous rappeler le site internet pour qu'on ait toutes les infos.
2: Exactement, c'est Töpferei Museum Rarun. Voilà, et il y a toutes les infos aussi en français.
0: Donc. Pas de problème, c'est noté évidemment. Mais avant de partir en français, vous allez poser une petite question à nos auditeurs parce qu'on va offrir des accès ce matin pour venir vous voir. Est-ce que vous avez cette petite question?
2: Oui, donc alors... Pardon.
0: Prenez le temps de l'apprendre, c'est pas un souci. C'est samedi matin, on est là tout à fait à la cool. C'est une petite question 365.be. Vous l'avez quelque part? Sinon, je peux vous aider, il n'y a pas de souci, hein.
2: Je la cherche, mais
0: je vais vous aider, c'est pas un problème. En quelle de grandes catégories peut-on classer la céramique? Voilà. En quelle de grandes catégories peut-on classer la céramique? Bon, on a simplement besoin d'une réponse au 3063. Il y aura le tirage au sort tout à l'heure sur la ligne en télé sur Vivacité. C'était un plaisir, comme toujours, de vous écouter. Lynn Scombrot, vous êtes donc la médiatrice culturelle du musée de la poterie de Rarun. À bientôt sur Vivacité.
2: Merci beaucoup, à bientôt.

0: Riaz sur Vivacité, 6h36. On va balader avec Karine. On a toujours pas mal de bons plans à vous proposer, comme tous les week-ends. Et puis derrière, on va jouer. On aura aussi la librairie Viva avec encore un bon plan lecture pour vous. Même des plans lecture, hein, Bou, hein.
1: Oui.
0: Toujours, hein.
1: Toujours, toujours. Ouais, voilà. Et de belles balades.
0: Allez, c'est magnifique.
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2: Et Karine qui nous emmène à Liège avec le Centre Antoine Witte, École des Arts de la Seine, qui ouvre ses portes à l'occasion de ses journées 2026. Ce sera ses 15 et 16 mai, Karine.
3: Oui, l'entrée est gratuite et aura une ambiance conviviale. Ça se passe aujourd'hui de 10h à 19h au Centre Antoine Witte, rue de Berlot à Liège. Vous avez toutes les informations sur centreantoinevitte.be. Une balade aussi, une balade exploratoire à vélo de Huy jusqu'à Marchin, ça se passe aujourd'hui. La thématique de cette balade, une contre-enquête sur l'histoire industrielle de la vallée du Houyou. Remonter la rivière pour faire revivre l'histoire et rêver du futur. Dites-moi, quel programme? Vous avez rendez-vous à 13h au musée de Huy aujourd'hui. Bon, la balade durera plus ou moins 3h. Houyou.be pour les infos. Et à Bruxelles, si vous aimez la course à pied, rendez-vous pour les 15 km de Woluwe. Ça se passe ce dimanche au stade Fallon. Vous avez plusieurs couloirs, plusieurs possibilités. Vous avez toutes les informations sur le site de Woluwe. Et puis à Bruxelles, on est en plein dans la 33e édition des Nuits du Botanique. Elles ont commencé le 14, elles se termineront le 31 mai. Plein de concerts et de spectacles. Vous allez adorer. En province de Hainaut, ne manquez pas aujourd'hui à Péruet la guinguette à bretelles. C'est de l'accordéon. C'est à la halle de la gare. Vous allez adorer cela. Et puis à Tournai, ce soir, c'est la nuit des musées et demain, la caravane Van. C'est une balade au son de l'accordéon, toujours entre Tournai et Lille. Les informations sur le site de la caravane Van. Un tricycle, un vide-dressing, une bourse au vélo réunis ce dimanche à l'école de Remonjoie. C'est à Malonne, on est en province de Namur. Vous allez chiner, pédaler, partager, vous allez adorer cela. Tiens, tant qu'on est à Namur, c'est Namur en mai en ce moment, jusqu'à ce week-end, ça se termine ce week-end, Namur en mai, c'est une flopée de spectacles dans le centre de Namur. Et vous allez trouver toutes les informations sur le site de Namur en mai.
2: Ah bah écoutez, c'était très très complet en tout cas pour ces balades, Karine Bress. Et puis tout à l'heure, vous serez chez Sylvie, vous allez parler de quoi, dites-moi, aujourd'hui?
3: On parlera de Torny. Torny, c'est dans le sud du pays, c'est la Provence belge.
2: Merci Karine, à tout à l'heure.

0: On va déjà penser à ce matin avant de penser à ce soir. C'était Amir. Il est 6h43 sur Vivre.
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0: Alors, on aurait aimé jouer avec Michel. Michel, je précise. Du côté de Obergen, c'est ça ? Pas du tout. Non, je ne sais pas. C'est peut-être ça. C'est peut-être ça. En tout cas, elle ne répond pas. Et ce n'est pas très grave. Il fallait reconnaître. Voilà. Ça, c'est la version originale. Et la version de Robert, c'était. Merci Robert, merci beaucoup. Voilà, c'était très bien. Il est un peu maladroit, effectivement, que la brosse à dents de temps en temps. Ce n'est pas très grave, il la remet demain en route, cette fameuse brosse à dents manuelle, pour jouer avec vous et pour vous offrir d'autres cadeaux. Ici, on a offert à Michel deux invitations pour les Jardins d'Annevois, pour les Costumes de Venise, qui se tient du 23 au 25 mai. Boubou Douanère, dans un instant, avec la librairie Viva. Restez avec nous.

0: American Girls, Harry Styles sur Vivacité, 6h46.
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0: Alors, ce serait bien de voir les images, mais il n'y en a pas, parce qu'on n'est pas filmé dans cette émission. Il y a un bout avec plein de soleil. Qu'est-ce qui se passe? Le contre-jour, comme ça, on a l'impression qu'il y a... Vous êtes suivi par un...
2: Ah, j'aime bien,
0: ouais,
2: j'aime bien.
0: Ouais, on ne peut pas dire par un sky tresseur, mais par un gros spot, en tout cas.
2: Pile dans la lumière.
0: Vous avez bien le soleil, c'est bien. Bon, un autre soleil de la maison, effectivement, un hommage à Sylvie Honoré dans la chronique littéraire avec vous, Bou. Il est question de croisière. Vous allez de quoi nous mener en bateau avec Sylvie? Qu'est-ce qui se passe?
2: Je n'oserais pas, mon cher Geoffrey. Et d'ailleurs, cette expression « mener en bateau » vient de l'idée de guider quelqu'un vers la duperie, comme un bateau emmène un passager vers une destination incertaine. Elle signifie tromper ou berner quelqu'un, souvent lui faisant croire de fausses histoires. Cette locution, en fait, elle n'est pas vraiment d'origine maritime. Elle proviendrait d'une confusion au Moyen-Âge, fait, entre les battleurs, qui étaient en fait les saltimbanques, et les baheliers sans le thé, conducteur de bateau, les premiers étant réputés pour leur prestidigitation.
0: Bon, vous m'avez donné cette phrase de Saint-Exupéry, oui. Si tu veux construire un bateau, fais naître dans le cœur de tes hommes et femmes le désir de la mer.
2: Et Sylvie Honoré est notre sainte Exupéry. Elle partage la vie du bon côté.
0: Sa sainteté, Sylvie.
2: Oui, voilà.
0: Bien sûr.
2: Elle partage la vie du bon côté.
0: Ah, ça, oui, ça c'est vrai.
2: Et sur ses croisières, elle donne du bonheur et des rires à tout le monde. Mais je vous invite sur une autre croisière, sur le mythique paquebot France, aux côtés de notre romancière du jour, Zoé Brisby, qui signe un magnifique roman, Les femmes du France, un livre Albin Michel. Voilà un roman historique aussi envoûtant qu'un thriller où se mêlent mystère, trahison et quête de justice. L'histoire se déroule en 1974 à bord du France qui incarne à la fois le luxe, l'arrogance des élites et la révolte des opprimés. L'histoire débute 18 ans plus tôt au Havre. En plein incendie, dans les flammes d'un orphelinat, quatre petites filles, Jeanne, Alice, Charlie et Rose, se tiennent la main, liées par un pacte maudit. Cette nuit n'a jamais existé. Une promesse qui va les hanter toute leur vie. Leurs mains se superposent les unes sur les autres. Un pacte, ça se scelle dans le sang. Même les enfants savent qu'un pacte, ça ne se rompt jamais.
0: C'est magnifique. Ensuite, rebond dans le temps pour accoster là en 1974.
2: Oui, le France est le plus grand paquebot du monde, un symbole de l'hypocrisie sociale. À bord, Jeanne, passagère de première classe, femme d'un mania américain qui veut conquérir l'Europe. Charlie, coiffeuse, sœur de Jeanne qui travaille dans l'ombre. Rose, femme de chambre, la plus discrète mais la plus redoutable, obsédée par la propreté et la vérité. Alice, la quatrième sœur, disparue mystérieusement. Qui, dans l'entourage d'Alice, pourrait lui en vouloir? Le navire est un microcosme de la société française et américaine. Les riches, les prolétaires, les manipulateurs, bons ou mauvais. Le France n'est pas qu'un bateau, c'est un monde à l'envers où les dominants croient tout contrôler jusqu'à ce que les opprimés se rebellent.
0: Et ces fameuses quatre sœurs ont une souffrance bien enfouie.
2: Oui, elles ont grandi avec une rage sourde. Leur quête n'est pas seulement personnelle, c'est une justice collective. Alice, accusée à tort de vol, disparaît après avoir découvert un secret atroce. Ses sœurs se retrouvent 18 ans plus tard donc pour démanteler le système qui les a brisées. Une sororité indestructible. Ensemble, nous avons toujours été plus fortes. Une devise à vous donner des frissons.
0: Alors, en 1974, le gouvernement français décide

0: désarmer et démanteler le France, hein, symbole de la France industrielle.
1: La France, oui, le France devient cheval de Troie pour faire plier la France. Le roman capture l'esprit d'une époque, les 30 glorieuses, la gauche contre la droite, les luttes syndicales, la rébellion féminine. Zoé Brisby écrit avec une plume à la fois poétique et nerveuse, des scènes apocalyptiques, des dialogues percutants, une tension palpable.
0: Et c'est magnifique, évidemment, roman de notre librairie Viva, Les femmes à l'honneur avec Les femmes du France de Zoé Brisby.
1: Brisby, oui.
0: Brisby, pardon, j'écorche madame. Un livre de chez Albin Michel, et c'est un clin d'œil à notre capitaine de la bonne humeur, évidemment, Sylvie Honoré, qu'on va retrouver dans 10 petites minutes, à qui on vous fait du gros bisou.
1: Oui.
0: J'aime bien les bisous, vous savez ça. Ah
1: oui.
0: Non,
1: oui, oui,
0: voilà.
1: Ah oui, oui.
0: Bon, voilà. Non, mais c'est pour vous me regarder comme ça.
1: Non, non.
0: On vous fait des bisous à bout, à Boubou, et vous revenez la semaine prochaine.
1: Avec grand plaisir.
0: C'est compliqué, je voulais dire à vous,
1: Boubou.
0: J'ai du mal à peau, là. Voilà. Instagram, Facebook, évidemment, pour retrouver.
1: Oui, _ Bounoider.
0: Voilà. Comme ça, c'est dit. Olivier Bonsens nous rejoint dans quelques instants. On va parler de l'Eurovision sur Viva. À tout de suite, c'est après Sheryl Crow.

0: Voilà, sortie des sentiers qui est le manteau à franche avec Sheryl Crow. Et sympa ce morceau, All I Wanna Do sur Vivacité. 70 ans d'Eurovision, ça se fête, ça se compte évidemment. On fait ça depuis une petite semaine, puis c'est le grand jour ce soir avec Olivier Monsens. Et on va parler des stats ce matin sur Vivacité.
1: Allô, Amsterdam, ici Bruxelles. Belgium, 5 points.

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1: Depuis la création du concours en 1956, 37 pays ont terminé en finale avec zéro point. Null points, selon l'expression consacrée. 48 pays si l'on compte les demi-finales. L'Autriche, l'Espagne, les Pays-Bas et la Belgique furent les premiers à décrocher cet honneur. Ex aequo la même année, 1962. Et notre pays le doit à Fulde Leclerc lors de sa quatrième et dernière participation.

0: c'est le tien.
1: Après un francophone, c'est une flamande, Lisa Marc, qui en 1965 offrit ce Null Points à notre royaume. Cela dit, dans cette catégorie, la Norvège décroche le pompon. Parmi ses 12 dernières places dans l'histoire du concours, record inégalé, 4 d'entre elles se soldent par un zéro pointé. Depuis l'instauration du télévoting, parallèlement au vote des jurys nationaux, il devient franchement ardu de récolter ce fameux Null Points. Mais le Royaume-Uni y parviendra tout de même en 2021, avec... À l'inverse, le record du plus grand nombre de 12 points obtenu par une chanson gagnante est détenu par l'Ukraine, qui en décroche pas moins de 33 en 2022.

Enfin, avec 758 points, c'est le Portugal qui, en 2017, battait le record du plus grand nombre de points reçus par une chanson gagnante.

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2: Ouais, la folle épopée de l'Eurovision en podcast, c'est vrai, captivant sur l'histoire et les coulisses d'un incontournable événement musical international. À découvrir et à redécouvrir encore sur Audio, évidemment, à l'occasion de ces 70 ans du concours Eurovision, chers amis. Dans un instant, hop là, on met le rythme, on est parti, on se connecte au deuxième, Sylvie Honoré. Bonjour Sylvie.
3: Bonjour Geoffrey. Comment nous sommes tous derrière Escila, oui. Je vais très très bien.
2: Bah oui, on est tous derrière, évidemment.
3: Justement, on sera en direct de Vienne à 7h35 avec Vincent Bayer, qui est responsable presse de la délégation belge qui se trouve là-bas à l'Eurovision, délégation RTBF. Et donc, on aura un petit direct avec lui.
2: Voilà. D'accord. Et puis Alain qui va venir vous rejoindre aussi.
3: Alain viendra me rejoindre. Nous allons parler aujourd'hui de la cuisine à petit prix, mais pas à petite saveur. Vous voyez, il y a moyen de faire parfois très très petit prix, mais avec des idées créatives intéressantes. Et donc, on va parler aujourd'hui de cela, les menus, les budgets menus à petit prix. Voilà, venez nous en parler. Puis Karine Bresse va nous emmener en Provence, m'a-t-elle dit, donc ça c'est super. On va faire de la décoration nature avec Bérangère Sommers. On va parler des potagers dans les jardins ou sur les terrasses avec Anthony Macquestio. Bref, ce sera à nouveau une émission très très divertissante.
2: Mais ça va être chouette,
3: et
2: ça.
3: On vous remercie. Merci de nous avoir mis en forme depuis 6 heures, évidemment, Geoffrey. Bah écoutez, comme vous savez le faire.
2: Mais c'est gentil, ma chère Sylvie. Voilà, on fait ce qu'on peut. Comme
3: oui, mais c'est très, très bien. C'est franchement, bien, c'est très chouette de vous entendre.
2: Mais écoutez, moi aussi, de même, je vais me connecter pour vous regarder, moi, par contre. Voilà, sur la une, dans un instant, en radio sur Vivacité, après le journal de 7 heures. Bonne émission, Sylvie. Merci.
3: Bon samedi.
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3: Bonjour tout le monde et bienvenue. Il est 7h dans Viva Weekend sur RTBF Vivacité, la Une Télé. Votre journal, Yasmina Favaro.
5: Une fête, arc-en-ciel va déferler dans les rues de Bruxelles tout à l'heure. 30e édition de la Pride, cette marche pour célébrer et revendiquer les droits de la communauté LGBTQIA+. 200 000 personnes attendues, bien plus que lors du premier rendez-vous. 45 jours de trêve supplémentaires, cessez-le-feu prolongé entre le Liban et Israël. Pourtant sur place, des combats continuent. Les play-offs de tickets pour l'Europe pourraient-ils se jouer aujourd'hui? Les deux leaders s'affrontent, Standard, Genk, ils sont à égalité de points jusqu'ici. Bonjour, des arcs-en-ciel, des chars, de la musique, des personnages hauts en couleur. La Pride défile à Bruxelles aujourd'hui. 30e édition de cette grande fête pour célébrer les personnes homosexuelles, bi, transgenres, queer, non-binaires. Fête, mais surtout lutte et visibilité de la communauté LGBTQIA+. 3 décennies avec des combats gagnés, comme la loi contre la discrimination, le mariage pour tous. Mais ce n'est pas fini. Cette année, les organisateurs rappellent que les temps sont incertains et leurs droits encore contestés, même dans les pays où ils ont été acquis. Chile de Mans est là depuis le début. Il se souvient du tout premier défilé à la capitale, avec un parcours moins mis en avant qu'aujourd'hui.
6: Il y a 30 ans, on était toléré par la ville et on n'était pas accepté par la ville. Il n'y avait pas de monde qui nous voyait, sauf un petit peu à la rue Neuve, un petit peu à la gare centrale, et pour le reste, il n'y avait rien. Mais c'était néanmoins un grand succès. Il y avait 4500 personnes. C'est relativement peu vu le nombre de maintenant. Mais à ce moment-là, c'était énorme. Et deuxièmement, c'était la première fois que venaient aussi bien des Wallons que des Bruxellois que des Flamands, vu le succès de la Pride.
5: Et aujourd'hui, quelques 200 000 personnes sont attendues. Le cortège va démarrer dès 14h30 du Mont des Arts. C'était une interview réalisée par Marie Lambert. Connaissez-vous le 1733, ce numéro pour contacter les généralistes de garde, en dehors des consultations donc? Si votre réponse est non, vous donnez raison aux experts qui estiment que le 1733 n'est pas assez mis en avant. Les conséquences, beaucoup trop de patients se tournent alors vers les urgences saturées. C'est ce qui ressort dans un rapport du SPF Santé Publique, info dans la Libre aujourd'hui. Pour le rendre plus connu, ces experts conseillent de le rendre accessible 24 heures sur 24, comme le 112. Pour l'instant, le 1733 est actif uniquement la nuit, le week-end et les jours fériés. Israël et le Liban prolongent leur cessez-le-feu 45 jours de plus. Représentants israéliens et libanais discutaient depuis deux jours à Washington alors que la trêve précédente était sur le point de se terminer, Lionel Denebourg.
7: Elle devait se terminer demain après une trêve en vigueur depuis un mois maintenant, qui sera donc prolongée de 45 jours supplémentaires. C'est un répit essentiel pour nos citoyens qui ouvre la voie à une stabilité durable. Voilà pour la réaction de la délégation libanaise. Le Premier ministre libanais a aussi pointé du doigt le Hezbollah, accusé d'avoir entraîné le Liban dans une guerre irresponsable. Le Hezbollah, mouvement islamiste pro-iranien, qui dénonce de son côté ses négociations avec Israël, parle de traîtrise. Le Hezbollah qui continue d'ailleurs de lancer des attaques de drones sur des casernes israéliennes, avec la République d'Israël qui vise toujours le sud du Liban. Hier encore, plusieurs villages ont dû être évacués pour éviter les missiles israéliens. Preuve que ce cessez-le-feu est extrêmement fragile sur le terrain.
5: Merci Lionel. De nouveau, pour parler, les quatrièmes en quelques semaines sont prévus entre Israël et le Liban. Ce sera au début du mois de juin. L'électricité est revenue à Cuba. Quasi la moitié des provinces de l'île étaient sans courant pendant de longues heures. Cuba fait face à une grave crise énergétique, régulièrement déconnectée de son réseau, ce qui perturbe la vie de ses habitants. La situation est d'autant plus critique que les réserves de fioul et de diesel sont à sec de suite au blocage au Moyen-Orient. La Havane accuse Washington d'être responsable de ces coupures d'électricité. Les USA rétorquent et reprochent plutôt un réseau vétuste sur l'île. Après la parenthèse Coupe de Belgique, retour du championnat de football. Huitième journée en phase play-off. Hier, en Europe play-off, Louvain s'est imposé 3-0 face à l'Antwerp. Un match des mal classés sans réel enjeu. Et aujourd'hui, deux rencontres. Charleroi-Esterlo à 16h. Et surtout, Standard Genk. Match au sommet entre les deux leaders de ces play-off 2 à égalité de points, 33 partout. Des Liégeois qui restent sur deux victoires et espèrent donc enchaîner face aux Limbourgeois, surtout devant leurs supporters. Écoutez leur coach Vincent Evrard.
8: Je pense qu'on a montré notre sérieux à nous maintenant de finaliser les choses. Continuons.
9: C'est pas encore la grosse affluence, ce sera peut-être le cas, surtout vu les résultats actuels, non ?
8: Bon, j'ai toujours dit dès le début des playoffs que c'est notre responsabilité d'amener les gens au stade par un football de qualité, par un jeu excitant et par notre attitude justement. Je pense qu'on a montré beaucoup de sérieux, je pense que beaucoup de gens ont attendu qu'on a deux succès d'affilée. Mais j'espère quand même que ce classement sera rempli lors du venu de Genk.
5: Standard Genk, coup d'envoi à 18h15. Et puis en play-off 1, une rencontre. Saint-Tron reçoit la Gantoise. Le coup d'envoi, c'est à 20h45. Mais le match qui retient le plus l'attention ce week-end, ce sera demain avec le choc Club de Bruges-Union, où le titre pourrait se jouer. Surprise hier soir sur la croisette, une palme d'or d'honneur pour John Travolta. L'acteur américain connu pour ses rôles mythiques de Grease ou encore Pulp Fiction, il était présent pour la projection hors compétition de son premier film en tant que réalisateur, Vol de nuit pour Los Angeles, c'est son titre. Je n'arrive pas à y croire, mes films préférés sont tous lauréats de la palme d'or. Merci à lancer John Travolta en recevant son prix. Strass et Payet aussi à Vienne ce soir, avec des vocalises en plus. La ville autrichienne accueille la finale de l'Eurovision. 25 artistes vont se disputer ce trophée de ce grand concours de la chanson. Parmi eux, la Belge Essila, avec son titre Dancing on the Ice. Voilà pour les infos. Belle matinée avec nous.
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5: Et on va tout de suite faire un tour sur les routes avec vous, Denis Lagasse. Il y a un objet encombrant.
10: Oui, Yasmina. Alors, c'est fluide hein, sur les routes. Il y a tout de même cet objet encombrant. Voilà, c'est sur la E411 à hauteur de Sterpenich, en direction de Namur. Un objet qui se trouve au niveau de la sortie. Soyez prudents.
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5: Et c'est parti pour Viva Weekend avec Sylvie Honoré. Alors aujourd'hui, on va penser à notre portefeuille avec des menus petits budgets.
3: Absolument, voilà. Menu petit budget. On va partir dans toutes les directions. On va demander aux auditeurs un peu. Oui, voilà.
5: Recette sympa.
3: Voilà, ceux qui coûtent moins cher, ceux qui ont l'impression, en effet, de faire leur petit effet. Parfois, il y a des menus qui font leur petit effet, mais qui ne sont pas très, très onéreux. Donc, on va mettre un peu le cap sur ça. Merci beaucoup, Johanna.
5: Yasmina.
3: Johanna, elle est en coulisses. Mais on se parle beaucoup, hein. Donc, vous voyez, finalement, j'ai toujours Johanna dans la tête. Merci,
5: ça va,
3: Yasmina.
5: Je ne me vexe pas.
3: Mais non, je sais. Et à tout à l'heure pour d'autres informations.
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3: Et mon équipe, Johanna, bien entendu, qui est là et qu'on retrouvera tout à l'heure pour sa petite séquence tendance food, de chronique food. On parlera en effet avec notre Alain Boschmann. Il n'y a pas que Johanna, hein, j'ai quand même cité le reste de l'équipe. Il y a Corentin et Leventé pour vous accompagner, vous tous, bien entendu. Et c'est vrai que tout à l'heure, ben, on la retrouvera, Johanna, et on parlera des menus petits budgets, les menus qui ne coûtent pas cher. Donc venez nous dire, justement, que parfois, bah, vous savez que ça va faire son petit effet, quel que soit le plat que vous allez préparer, et que ça ne coûtera pas si cher que ça. Et peut-être que vos convives vous diront « Oh là là, ça c'est du haut de gamme hein. !» Donc venez un petit peu nous parler de ça au 0470 07 20 23. Je vous souhaite évidemment la bienvenue dans une météo pas terrible, on vous le saura dans quelques instants avec Denis Lagasse. En fait, la Sainte-Honorée aujourd'hui, voilà, c'est quand même drôle, mais ça existe, c'est aujourd'hui. En plus, c'est le patron des boulangers, Sainte-Honorée. Donc, j'en ai mangé beaucoup, beaucoup, beaucoup chez ma grand-mère. Des Sainte-Honorée, je peux vous dire que j'ai un petit peu du mal à en manger aujourd'hui, tellement on en a abusé quand j'étais petite. Nous fêtons aussi les Brandon et les Brenda en ce 16 mai. Voilà, j'espère que tout va bien, quelle que soit déjà la position que vous écoutez, que vous occupez, soit encore couché, si vous êtes toujours au lit. Il y en a beaucoup qui ont fait le pont, hein, donc voilà, et qui se contentent d'un week-end un peu plus calme, et c'est très bien. Et puis il y en a qui sont déjà dans le feu de l'action, sur leur lieu de travail, donc on les encourage évidemment à garder le rythme. On va tout faire pour vous faire garder ce rythme et ces pensées positives jusqu'à, et cette bonne humeur jusqu'à 10h. Allez, le sommaire de cette première heure que nous allons passer ensemble, avant qu'Alain vienne nous rejoindre, nous aurons le plaisir de recevoir Karine Bresse, comme chaque samedi. Elle mettra le cap sur Torny, la petite Provence belge, elle nous emmènera là-bas. C'est bientôt la finale de l'Eurovision, on décompte les heures avec Essila, nous sommes tous derrière Essila. Nous serons en direct de Vienne à 7h25 pour voir un petit peu comment ça se passe dans les coulisses. La journée sera longue, ça c'est sûr. Et puis comment aménager un potager sur son balcon, ce sera Anthony Macestio, notre chroniqueur jardin et loisirs, qui viendra nous donner toutes les réponses à cette question. Voilà, nous serons aussi dans quelques instants en contact avec Child Focus, qui sera présent sur l'événement Jam in Jet. Et puis on parlera aussi d'autres bricolages avec Bérangère Sommers. Ça c'est toute la première heure que nous allons passer ensemble. Il y a du taf, comme on dit, mais il y a surtout du plaisir que l'on a chaque week-end à se retrouver. Allez, à quel sein serons-nous manger aujourd'hui ? Côté météo, on va le savoir tout de suite.
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3: Bonjour Denis.
10: Bonjour Sylvie.
3: Bon alors j'en veux moins qu'hier de la pluie. Je veux évidemment beaucoup plus d'éclaircies aujourd'hui.
10: Mais oui, vous disiez que la météo sera pas terrible, terrible aujourd'hui. Mais regardez la météo là par les fenêtres.
3: Ça a bien commencé aujourd'hui.
10: Mais
3: là.
10: Oui. Bon, en fait c'est en deux temps. Hein. Donc matinée agréable. Alors c'est vrai rythmé encore par une alternance d'éclaircies de passage de nuageux. Mais le temps sera souvent ensoleillé. Il fera sec hein, ce matin.
3: Super.
10: Voilà, ça c'est la bonne nouvelle. Et alors c'est vrai que un petit peu comme hier, l'instabilité va se développer. En cours d'après-midi, des pluies possibles, c'est vrai, quelques pluies, des éclaircies en alternance, rien de catastrophique non plus, l'atmosphère reste encore un petit peu trop fraîche pour la saison, c'est vrai, 10 à 14 degrés pour les maxima, demain journée par contre assez maussade, hein, pour être clair, de la pluie un petit peu partout, et puis amélioration progressive, hormis pour mardi, c'est vrai, où ce sera encore assez pluvieux, mais on attend le retour du soleil pour jeudi, et alors vendredi, là c'est clair, ce sera le retour d'un grand soleil.
3: Elle est super, mais en tout cas, c'est vrai qu'on ne s'y attend pas. Hein. Le ciel se noircit tout d'un coup.
10: Oui.
3: Il y a une averse parfois de grêle.
10: C'est vrai.
3: Qui ne dure pas. Et puis voilà, on a de belles éclaircies et c'est un petit peu comme ça qu'on a vécu notre journée d'hier. Merci Denis pour ces bonnes nouvelles.
10: À tout à l'heure.
3: À tout à l'heure, vous restez avec nous. Voici La Lune de Christophe Maé pour commencer la programmation musicale de Viva Weekend en ce samedi 16 mai. Excellente journée à tous et merci pour votre fidélité. Elle.

0: Eh oui, une chanson qui fait un peu suite à la fête des mères, hein, que j'espère vous avez bien fêtée. Et puis, c'est pas qu'une fois par an, bien entendu. C'est une très, très belle chanson qui met à l'honneur sa maman, Christophe Maé, avec La Lune dans quelques instants. Nous allons en effet parler de Child Focus, de toutes les missions que suit cette belle association, bien entendu, pour les enfants et pour les aider justement à ne pas se sentir seuls. Il y a cette opération qui est menée par Child Focus qui s'intitule Chacun son Max. Et Prezi, l'animateur des news notamment, sera présent aujourd'hui à Jette, justement dans le cadre du festival Jam in Jette, pour parler un petit peu aux grands, mais aussi aux enfants, de l'importance de se confier. On en parle dans notre premier sourire, juste après ceci.
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0: Dans notre premier sourire à 7h18, nous allons en effet mettre à l'honneur cette fondation Child Focus qui traite les disparitions, l'exploitation sexuelle d'enfants, qui a une ligne aussi d'urgence accessible 24 heures sur 24, 7 jours sur 7, et qui essaie évidemment de sensibiliser le plus possible dans le plus grand nombre d'événements possibles. Nous sommes avec Nadège Bastianen qui est directrice prévention et développement chez Child Focus. Nadège, bonjour.
11: Bonjour Sylvie.
0: Et justement, c'est au festival Jam in Jette que ça se passe, que vous serez aujourd'hui, et surtout que Prezi, présentateur des news et ambassadeur de votre projet au sujet de Max, la personne de confiance, vous allez nous en parler, sera présent. Donc de quoi s'agit-il et comment en effet aider les parents et les grands-parents qui nous écoutent à comprendre cela ?
11: Alors, tout d'abord, au niveau événementiel, c'est très important pour effectivement pour Child Focus d'être présent sur des événements familiaux où on retrouve des enfants et des parents plutôt détendus, qui sont réceptifs à pouvoir écouter notre message et notre beau projet relié à Max, et où on collabore d'ailleurs depuis plus de 2 ans avec Prezi, qui s'investit à fond sur ce projet, dans ce projet pour le faire connaître un maximum, dans une bonne humeur, justement aider les parents, les adultes qui entourent les enfants, mais surtout les enfants, puisqu'on sait que Prezi est une figure emblématique pour beaucoup d'enfants belges, pour pouvoir les aider à se confier.

0: et à comprendre à quel point c'est important de ne pas rester seul avec un petit ou un gros problème. L'important, c'est effectivement de pouvoir, on représente ici avec ce concept Max et cet événement, ce stand auprès de Jamin Gate, tout notre travail de prévention dans lequel s'investit Health Focus depuis plus de 20 ans, puisqu'on voit que les chiffres, hélas, pour le moment de nos dossiers, que ce soit des enfants qui, en termes d'exploitation sexuelle de mineurs en ligne, continuent à augmenter. Et donc, c'est un constat important de pouvoir se dire on doit agir en termes de prévention. Et Max, c'est un moyen de pouvoir.
1: Ben voilà. Et Prezi, justement, et on revient sur ce qu'est ce projet Max, a un message à faire passer, le voici.
2: J'ai ton Max.
3: Mon quoi? Mon Max?
2: Bah oui, une personne à qui tu peux poser toutes sortes de questions.
4: Non, j'ai pas de Max, moi.
2: Alors va vite sur chacunsonmax.be.
1: Vas-y. Voilà, chacunsonmax.be. Je pense que c'est diffusé le plus possible autour de nous. C'est important, en effet, que les enfants se confient. C'est ça, c'est oser parler, oser faire parler les enfants. Voilà, parce qu'il y a tellement de retenue, et on le voit, évidemment, dans toute l'actualité, malheureusement, qui se fait aujourd'hui, des adultes, des grands, grands, grands enfants qui jamais n'ont osé confier quelque chose et qui a pris des proportions énormes. Donc, c'est ça, en fait, chacun son max, c'est aider les enfants. Et je crois que vous êtes présente un peu partout, voilà, même dans les écoles, parce que c'est là aussi, évidemment, que le harcèlement commence, bien entendu, mais aussi où il y a des choses qui peuvent être dites par les enfants, Nadège.
0: Oui. Peut-être tout d'abord rappeler que Max est un rôle, c'est vraiment un concept, une appellation qu'on a envie de répandre dans toute la Belgique et pour simplifier le dialogue, en fait. Hein, ce Max est un rôle qui doit être pris finalement par un adulte de confiance que l'enfant va choisir lui-même dans son environnement direct, donc pas sur les réseaux sociaux, pas en ligne, quelqu'un qu'il connaît, en qui il a confiance, qui ne lui fait pas peur, avec qui il a une relation bonne. Et justement, c'est important aussi que ce soit l'enfant lui-même qui choisisse cette personne. Ce n'est pas l'adulte. Lui qui va se profiler comme étant Max. Et donc, quand on reçoit finalement cette demande d'un enfant, cette invitation, on a envie que l'adulte, que ce soit le parent ou une autre figure importante pour l'enfant, eh bien, qu'il le vive finalement comme un bonheur, sans non plus mettre de pression sur l'adulte, parce que le Max n'est pas la personne ou les Max qui va résoudre tous les problèmes. C'est une idée pour faciliter le dialogue. C'est un rôle qu'un adulte ou plusieurs adultes peuvent prendre.
1: Tout à fait. Pour que l'enfant puisse déposer. C'est surtout ça.
0: Exactement. Ça a l'air très simple. Mais non, ça ne l'est pas.
1: Évidemment.
0: Ça n'est pas si simple.
1: Évidemment, et je pense que beaucoup de parents se le diront, bien entendu, des enfants parfois qui se renferment et on ne sait pas toujours ce que l'enfant fit. Prezi sera présent à quelle heure sur le festival Jamin Gate?
0: Je pense qu'il sera présent dans l'après-midi. De toute façon, il va circuler. Je n'ai pas d'heure précise.
1: D'accord.
0: Mais de toute façon, il va circuler dans l'après-midi dans le festival Jamin Gate. Et on est ravis puisque ça va effectivement amener de la visibilité. Ça va amener toute son aura, toutes ses bonnes vibes et sa bonne humeur pour attirer l'attention. Sur le concept qu'on répand effectivement sur des événements, mais pas que, pour pouvoir faire connaître un label et faire connaître un concept ou un projet.
1: Et bravo pour tout ce que vous faites, bravo, bravo. Merci beaucoup Nadège pour ce premier sourire. Encore une fois, la gare de Jette se trouve à 3 minutes à pied du parc de la jeunesse, là où se fait le festival Jam in Jette, qui est gratuit, mais un appel aux dons est lancé afin de garantir la pérennité du festival. Merci beaucoup. Dans quelques instants, ce sera Karine Bresse qui viendra nous rejoindre pour parler de la Provence. Elle va nous emmener en Provence. Ce sera juste après No Doubt, que voici Souvenir, Souvenir. Et n'hésitez pas vraiment à aller voir Prezi pour faire parler les enfants. Je pense que c'est extrêmement important.

0: Loved. En ce samedi 16 mai sur RTBF Vivacité, RTBF La Une Télé avec It's My Life. Et c'est votre matinée aussi aujourd'hui qui se déroule, j'espère, de la meilleure façon. Dans quelques instants, nous serons aussi en direct de Vienne pour cette soirée Eurovision. On croise les doigts, bien entendu, pour Essila, pour la finale. Mais juste avant, on part en Provence. Si, si, si, elle va nous emmener en Provence. À tout de suite.
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0: Nous vous emmenons en effet en Provence ce samedi. La Provence de chez nous. Attention, on reste en Belgique, dans le sud de notre pays. Voilà, je sais pas bien faire l'accent provençal, mais par contre, j'ai ceci à vous faire entendre.
6: Bonjour.
0: Les cigales, évidemment. Les cigales. Alors, c'est sûr que là où elles nous emmènent... Bonjour tout d'abord, Karine.
6: Bonjour Sylvie, bonjour tout le monde.
0: Merci de nous donner un petit peu le goût des vacances, parce qu'on en a bien besoin, avec cette météo quand même un peu... pas folichonne, hein, un peu pleurnicharde, on va dire. Je pense que là où vous nous avez emmenés, en plus, on dit qu'il y a un microclimat, et je sais que vous allez nous parler de la météo là-bas. Vous nous emmenez dans ce joli village de Torny. Nous sommes en Gaume, Karine.
6: Alors, repérez Virton, dans le sud du pays, en dessous de Virton, au sud de Virton, donc le sud du sud, il y a Torny, un petit village. Alors, je vous prends le décor, une église, une chapelle rose, des maisons peintes, un peu de lavande, quelques vignobles et
0: tout. Ah, il y a des vignobles. Ça c'est sûr.
6: Vous imaginez, mais vous êtes en Provence et on l'appelle la Provence belge.
0: Oui, absolument.
6: Et donc c'est un petit village qui mérite vraiment le détour. Aspect village de vacances.
0: Oui, c'est un village de vacances. C'est comme ça qu'il est un peu distinct des autres.
6: Absolument. Et donc on peut y passer évidemment des séjours. On peut évidemment aussi aller se balader et puis profiter des vignobles. Parce qu'il y a des vignes là-bas. Vous savez, la vigne, oui, on en a un petit peu partout ailleurs en Belgique, notamment dans le Hainaut, dans le Brabant wallon et tout. Mais si en plus le microclimat y est, eh bien la vigne produit d'autant mieux d'autres saveurs et donc on produit du vin aussi. À Torny.
0: Voilà, parce que la météo, en effet, je me suis aussi un peu renseignée, mais je sais que vous en parlez dans votre article. Je pense que ce microclimat exceptionnel, puisque c'est comme ça qu'on surnomme cette région, la Provence belge, est caractérisé par des températures plus élevées,
6: oui,
0: dit-on,
6: alors,
0: c'est ça?
6: Exactement. En Gaume, il y a toujours quelques degrés en plus qu'ailleurs. C'est fou, parce que vous avez des régions où il neige par moment, mais à quelques kilomètres
0: c'est
6: de
0: vrai,
6: là.
0: C'est vrai.
6: Et cette région est protégée, ce qui veut dire que pour des plantes qui ont besoin de soleil et plus de température douce, eh bien c'est tout à fait profitable.
0: Moins de précipitations qu'en Ardennes, ben voilà. Et puis on parle aussi du sol, hein, je pense, argileux, donc c'est pour ça, en effet, et cette orientation plein sud, c'est pour ça que les vignes, en effet, c'est un sol calcaire qui retient la chaleur, et donc c'est pour ça qu'il y a ces vignes qui sont développées. Il y a des bonnes tables, vous en parlez dans votre article.
6: Là-bas. Ben oui, parce que les bonnes tables font partie des vacances aussi, et puis moi, ce que j'aime, c'est qu'ils ont l'art, un petit peu comme un petit peu partout ailleurs en Belgique, mais ça apporte un petit plus. Ce sont ces maisons décorées avec des fleurs, avec beaucoup de couleurs. Et alors, ils en profitent évidemment, puisqu'ils sont en Provence belge. Il y a pas mal de lavande aussi là-bas. C'est joli comme tout. Je suis sûre que vous allez adorer, vous allez être dépaysés et vous allez peut-être aussi programmer un séjour de vacances de ce côté-là, parce que cette Provence-ci, eh ben, c'est quand même beaucoup moins cher que la Provence du sud de la France pour y aller.
0: Ah, bah, c'est sûr.
6: Surtout à cette période où les carburants sont plus chers, donc c'est plutôt avantageux.
0: On est en province de Luxembourg, bien entendu, on n'est pas loin de la frontière française. Et puis c'est vrai qu'il y a des orchidées sauvages, vous le dites aussi dans votre article. On est un peu suspendu, voilà, c'est ça qui est chouette. Il y a énormément de balades à pied, il y a énormément de chemins balisés pour les cyclistes. Donc c'est vraiment ça, encore une fois, qui mérite le détour. Et c'est pour ça qu'elle voulait absolument vous en parler et vous y convier. Là-bas, à Torny, il y a un article sur RTBF Actu, voilà, l'un des plus beaux villages de Wallonie sera aussi décliné en article demain dans les journaux du groupe Sud Info. Voilà, voilà. La semaine prochaine, vous me remplacez parce que je suis en croisière en Aquitaine et donc vous serez ici à ma place. Et la balade, ce sera la vôtre. Voilà, vous avez le choix. Vous êtes maître à bord.
6: Je pense qu'on va aller vers un château. Un château que vous ne connaissez pas, que je ne connais pas trop non plus et que je vous ferai découvrir avec grand plaisir.
0: Merci beaucoup, Karine. Dans quelques instants, je sais que vous aimez bricoler, je sais que vous aimez la nature. On va parler de l'osier vivant et surtout de la confection d'une cloche à pivoine. C'est Bérangère Sommers, notre chroniqueuse jardin et loisirs, qui viendra faire du bricolage nature dans cette émission. Voilà, bienvenue Bérangère, au revoir Karine, bon samedi, bon week-end, à la semaine prochaine à ma place. Donc, elle aura les clés du navire, enfin ce sera moi qui serai en croisière, mais elle aura aussi les clés ici du studio.

0: Angèle et Justice en ce samedi matin. Angèle qui a fait sensation évidemment en débarquant à Cannes, voilà, dans un endroit très très chic, et on a vu pas mal de chouettes photos. Attention, tout à l'heure nous allons parler de menus à petit prix, parce qu'on peut très bien faire bien à manger sans dépenser une fortune. C'est ça qu'il viendra nous dire tout à l'heure et nous convaincre en effet que nous avons des bonnes choses à la maison. Il faut avoir des aliments, voilà, les aliments simples à adapter au quotidien pour pouvoir, à tout moment, quand une invitation s'improvise, comme ça en dernière minute, pour pouvoir faire un petit repas, un petit chouette repas, sans dépenser de fortune avec tout ce qu'on a à la maison. Venez nous dire, tiens, si vous avez l'occasion de faire ce genre de choses, ça peut être une habitude aussi chez vous. À 7h35, 0470 70 07 20 23. 0470 70 07 20 23. Dans quelques instants, nous serons en direct de Vienne. À tout de suite.
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0: Dans notre vue sur OVIO, bien entendu, nous ne pouvions passer au-delà de cet événement qui, ce soir, va nous tenir en haleine. 70e édition de ce concours Eurovision de la chanson, puisqu'en effet, le plus grand concours de chant en direct a été créé en 1956 pour réunir les pays de l'Europe. Bon, c'est vrai qu'on dépasse un peu les frontières de l'Europe. Nous n'entrerons pas dans ce débat. 35 pays participent, qui sont membres de l'Union Européenne de Radio-Télévision. Voilà. Je remets déjà un petit peu les choses dans leur juste contexte. Bonjour Vincent Bayer, vous êtes responsable presse de la délégation belge à l'Eurovision. Comment allez-vous? On vous fait lever bientôt ou bien pour aujourd'hui? Vous voilà, vous avez mis le réveil très tôt, toute l'équipe qui se trouve là-bas sur place.
10: Bonjour et merci de l'invitation. Effectivement, on est debout tous les jours très tôt, on va se coucher très tard, on travaille énormément et c'est effectivement l'effervescence ici parce que c'est le grand soir évidemment ce soir.
0: Vous êtes responsable presse, donc ça veut dire en effet que vous essayez le plus possible de vendre entre guillemets le talent évidemment défendu par Essila. Comment ça se passe? Bon, avec la demi-finale qu'elle a remportée, bien entendu, on va dire qu'elle s'est qualifiée, je pense que l'adrénaline est à son comble. Est-ce que tout va bien, Vincent? Dites-nous.
10: Écoutez, tout va magnifiquement bien. Je dois dire que moi, mon job, il est très facile parce que Essila, elle est très, très franche, elle est très ouverte, elle est accessible, elle accepte toutes les interviews. Et je dois dire qu'il y a un réel engouement pour elle. La presse internationale, c'est 600 journalistes quand même ici qui la suivent de tous les pays, du monde entier. Et il y a des demandes, en veux-tu, en voilà. Et un élément concret, par exemple, c'est au sortir de la demi-finale qu'on a donc passé, hein, on va en finale ce soir, eh bien, on est allé avec Essila dans la salle de presse pour rencontrer la dizaine de journalistes belges qui nous suivent. Et en fait, c'est toute la salle de presse qui s'est ruée sur Essila pour l'interviewer. Il a fallu changer les plans, changer le timing et s'adapter à ça. Donc, elle fait l'objet d'un vrai capital sympathie qui va crescendo parce que les journalistes adorent la suivre. Elle n'a de cesse d'évoluer de répétition en répétition. Hier soir, à la grande répétition générale qui était aussi le jury show où les jurys professionnels ont déjà voté, elle a vraiment tout donné. Je peux vous dire que ce soir, ça va être extraordinaire.
0: Waouh! Évidemment, il y a plein d'articles qui parlent un petit peu de son parcours, de sa grande distinction qu'elle a reçue à son école de chant, de danse, évidemment, du côté de Namur. Et bien justement, Essila, pour se remettre un petit peu déjà à cette heure-ci, à 7h38, en tête, son refrain qui, ce soir, va faire vraiment l'unanimité, on en est sûr qu'il va cartonner. Revoici cette magnifique chanson, extrait.
11: C'est Essila, je suis super fière de représenter la Belgique cette année à l'Eurovision et je vous présente ma chanson Dancing on the Ice.

0: satisfied. C'est moderne, c'est dès qu'on l'entend, on est envoûté. Il y a une espèce d'envoûtement, évidemment, qui est produit par rapport à ça. Ça veut dire que vous êtes allé sur les rotules, en effet, aujourd'hui encore, Vincent, avec toute l'équipe. De son côté, Sandra Kim remettra les célèbres 12 points, comme on dit, du jury belge, 40 ans après sa victoire historique. Je pense qu'elle va bien aussi, Sandra Kim. Hein, elle fait partie de la bande, évidemment.
1: Oui. Oui, enfin, elle est à Bruxelles, hein, donc nous, on est en duplex de Vienne avec toute l'équipe. C'est le chorégraphe, c'est la chef de délégation, c'est toute une équipe en fait d'une vingtaine de personnes qui entoure Essila et qui continue de l'accompagner dans ses répétitions parce qu'elle travaille énormément, elle travaille beaucoup. Elles se sont rencontrées d'ailleurs, Essila et Sandra Kim. Il lui a exprimé tous ses encouragements. Et c'est vrai que Sandra Kim a déjà eu l'occasion d'exprimer sur l'antenne de la RTBF tout le bien qu'elle pensait pour cette chanson. Et c'est vrai que nous, ici, on ne peut que constater qu'il y a de plus en plus d'engouement pour cette chanson au fil des répétitions. Ça fait bouger, ça fait du bien. C'est un spectacle visuel que nous offrons, nous, petite Belgique, à l'Europe entière et même au monde entier, avec une chanteuse qui défend magnifiquement sa chanson et des danseurs aussi. Elle est accompagnée de 4 danseurs qui sont absolument extraordinaires.
0: Tout à fait, qu'on met aussi en avant et ça, c'est bien. Merci beaucoup, Sandra Kim, en effet, depuis Bruxelles, mais quand je dis qu'elle fait partie de la bande, vous êtes... En effet, relié d'une certaine façon, Vincent, et ça sera comme ça jusqu'à tard dans la nuit, parce que je suis certaine que nous allons avoir beaucoup, beaucoup, beaucoup de points. On rappelle que le warm-up en télé, c'est à 20h15 sur la Une, sur Ovio, sur Vivacité, plus la finale dans la foulée, bien sûr, dès 21h sur la Une télé, à partir donc de 20h15 pour cette grande soirée de fête qui s'annonce vraiment très grandiose, puisque ce sont les 70 ans de l'Eurovision, les 40 ans de notre victoire belge avec J'aime la vie. On aimera Essila et tout ce qu'elle apportera et ses danseurs. Merci beaucoup Vincent. À tout à l'heure. Bien entendu, nous serons
1: avec plaisir à tout à l'heure.
0: Connectés d'une certaine façon.
1: Elle passe en 4e position, c'est important de le dire aussi. 21h30 pour Essila, 4e position ce soir.
0: Vous faites bien de le dire. Et oui, la Belgique peut voter à l'Eurovision 2026, mais pas pour la Belgique. Hein. Bien entendu, donc, depuis 2023, le système de vote de l'Eurovision a évolué pour donner plus de poids au public. Pour la 3e année consécutive, les téléspectateurs du monde entier peuvent voter, y compris depuis des pays ne participant pas au concours, voilà, j'avais envie de le dire aussi. Et la Belgique ne peut pas voter pour elle-même. Non, malheureusement, ne peut pas voter pour son prix à l'Eurovision. Merci, Vincent. À tout à l'heure, à ce soir. Voilà, la journée s'annonce belle. Au niveau de la météo, il l'a dit, Denis Laga, c'est beaucoup mieux qu'hier. Voilà, au niveau des températures qui vont se radoucir, des pluies qui vont... se réfréner, voilà, on va dire, et avec beaucoup plus d'éclaircies dont nous allons profiter. Oh, ça tombe bien. Daniel Balavoine et Sauver l'amour, c'est parti.

0: Daniel Balavoine, ça fait du bien de l'entendre en ce petit matin, quelle que soit votre activité, encore une fois, j'espère que tout se passe bien. Si vous êtes sur votre lieu de travail, sur la route, ben voilà, on vous accompagne dans la bonne humeur. Et si vous profitez, voilà, farniente en ce week-end de prolongé, eh ben faites-le bien. Dans quelques instants, on bricole avec des éléments naturels. C'est sa mission. Bérangère Sommers nous a rejoint, à tout de suite avec elle.
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0: C'est notre séquence bricolage nature, en effet, puisque ce matin, Bérangère Sommers nous a rejoint et nous parle d'osier vivant. Attention, attention, osier vivant. Bonjour Bérangère.
11: Bonjour.
0: Bienvenue. Vous avez rencontré Virginie dans son jardin du côté de Liège. Virginie est bâtisseuse végétale, ça c'est joli, bâtisseuse végétale. Et elle vous a fait découvrir justement l'univers de l'osier vivant au jardin. Vous le saviez déjà, mais là vous allez rajouter une touche de magie par rapport à l'osier qui est carrément magique, je pense.
11: Ah oui, non, mais alors l'osier, c'est magique, magnifique, poétique. Je suis devenue une fan incontestée de l'osier depuis ma rencontre avec elle. Et en fait, l'osier, on coupe un morceau, on le replante et hop, ça repousse.
0: Ouais.
11: Déjà, c'est un peu la baguette de sorcier, de magicien, des jardiniers. Mais attention quand même, l'osier, c'est du saule. Le saule adore l'eau et les sols riches. Donc, si vous tentez ça en plein cagnard dans un sol très pauvre, ça marchera moins bien.
0: Ah oui, parfois pour c'est parfait pour un endroit un peu trop humide,
11: ouais,
0: c'est ça?
11: Voilà, exactement. Ça va aider à absorber l'excès d'eau de votre jardin. Donc, ça vaut vraiment la peine, quand on a un endroit comme ça, de planter de l'osier. Et en plus, ce qui est génial, c'est qu'on peut produire son propre osier. Ça, je l'ignorais. On peut vraiment avoir sa petite culture à soi. Et quelques plantes suffisent déjà pour récolter deux fois de quoi fabriquer plein de choses.
0: Oui, c'est dingue. On ne rencontre pas souvent des personnes qui nous disent j'ai de l'osier dans mon jardin, quoi. Hein.
11: Oui, et pourtant.
0: C'est clair. Et pourtant, c'est ça qu'on parle de l'osier vivant. Mais c'est pas trop difficile de mettre en œuvre?
11: Alors, évidemment, quand on parle d'osier, on va parler pour la vannerie classique. On pense au panier, etc.
0: Oui.
11: Et donc là, on va travailler plutôt avec du saule séché. Et là, c'est un peu plus compliqué quand même. Ça demande de la place, ça demande du temps. Il faut un endroit pour retremper l'osier parce qu'il faut l'humidifier pour pouvoir le travailler. Et donc, c'est des brins de 2-3 mètres. Donc, il faut une grande bassine à disposition.
0: Ah bah ça, c'est clair, oui.
11: Mais j'ai une bonne nouvelle parce que pour le jardin, on peut utiliser l'osier frais. Donc là, pas besoin de toutes ces étapes. Les tiges sont fraîchement coupées et à ce moment-là, elles sont faciles à tresser. Et on peut fabriquer plein de choses, des bordures, des mangeoires pour les oiseaux, des structures pour les plantes, pour pouvoir les comme des tuteurs, ou des cloches à pivoine.
0: Une cloche à pivoine, oui, c'est ça, ça m'interpelle. C'est quoi exactement la cloche à pivoine?
11: Alors, c'est une structure en osier qu'on va placer au-dessus de la plante pour maintenir les tiges.
0: Ouais.
11: Parce que, bon, les pivoines, c'est sublime, mais une fois que les feuilles deviennent bien grosses et bien lourdes, en général,
0: c'est trop lourd.
11: Tout s'effondre.
0: Ah. Ben oui.
11: Et donc
0: oui.
11: Là, ça va vraiment être une structure qu'on va venir mettre par-dessus et les fleurs vont être soutenues par cette structure. Alors, si je vous explique maintenant là comment faire cette cloche, même si j'explique très bien,
0: ça va être compliqué.
11: Ça va être compliqué, vous n'allez rien comprendre.
0: Non.
11: Mais par contre, moi j'ai testé ça avec Virginie qui m'a vraiment pris le temps de nous expliquer tout ça et il y a un petit tuto sur la page Facebook de l'émission des loisirs, donc je vous invite à aller le voir. Et en plus, vraiment, l'osier, ça vaut la peine de le travailler, c'est vraiment une matière super agréable, c'est doux, c'est souple, on fait ça dehors, il n'y a pas, il ne faut pas commencer à poncer, à forer,
0: c'est, ah non, ça, c'est, sûr,
11: c'est
0: oui.
11: Vraiment hyper satisfaisant.
0: Ouais.

0: Oui, bah ouais. Ça semble facile, mais c'est vrai que les tutos, c'est très, très, très bien. Et on peut aller évidemment plus loin que cette cloche à pivoine. On peut construire des cabanes en osier vivant.
1: Voilà, des cabanes, des tipis, des tunnels. Le sol, en fait, prend racine très facilement.
0: Ouais.
1: Donc, ça pousse très vite en plus. Donc, ça, c'est vraiment génial. Bon, il faut évidemment respecter quelques petites consignes.
0: C'est comme le bambou, c'est... quoi.
1: Voilà, c'est moins invasif.
0: Oui, c'est plus facile
1: à contenir. Mais en quelques mois, ça devient vraiment un vrai décor vivant. Alors, on est bien d'accord, ce n'est pas du tout la saison pour planter ou récolter de l'osier. Mais c'est justement maintenant que les structures vivantes prennent forme, ça bourgeonne, ça commence à pousser, ça prend vraiment de la place au jardin. Et donc, c'est vraiment le moment d'aller vous inspirer et de penser à vos futurs projets.
0: Eh ben voilà, donc allez sur la page Jardin et loisirs.
1: Voilà,
0: il y a un tuto, donc elle s'appelle Virginie, du côté de Liège.
1: Voilà.
0: Vous tapotez Bérangère Sommer, si vous êtes tombé de toute façon sur ces vidéos. Et puis, des professionnels comme Virginie qui peuvent vous accompagner dans vos projets, je suppose,
1: hein, voilà,
0: qu'on peut l'appeler, qu'elle est disponible, sinon vous n'en parleriez pas. Et si vous voulez le faire vous-même, elle organise aussi de superbes ateliers d'osier vivant. Voilà, c'est-à-dire page Facebook Jardin et Loisirs. N'hésitez pas à en user et en abuser.
1: Exactement.
0: Parce que vraiment, sans modération, il y a plein de belles choses à apprendre de ce côté-là. Merci beaucoup, Bérangère.
1: Avec plaisir.
0: Dans quelques instants, on reste dans la nature avec Anthony qui va vous succéder. On parlera d'aménagement d'un potager sur un balcon terrasse. Ça concerne, à mon avis, beaucoup de personnes qui nous écoutent ou qui nous regardent. Ce sera juste après Henri PFR.

0: Henri PFR avec Run, ça veut dire courir. Oh, mais la marche aussi, c'est bien. Hein, ne vous inquiétez pas. On en parlera d'ailleurs demain avec notre kiné du sport, Frédéric Strebel. La marche, la course, parce que nous allons reparler, bien entendu, des 20 km de Bruxelles, mais pas que. 7h54, Anthony, ma question est déjà là. On aménage nos potagers sur un balcon terrasse après ceci.
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0: Nous prenons en effet la direction du jardin, plus précisément du balcon, pour cultiver un petit potager. Voilà, si vous habitez en appartement et si vous n'avez pas de jardin, il est possible de faire pousser vos propres légumes sur votre balcon. Il va vous le prouver, bien sûr, Anthony, qui nous a rejoint pour nous donner toutes les petites astuces afin de réussir un beau potager. Ça va, Anthony?
8: Ça va bien, et vous, Sylvie?
0: Oh, très bien aussi. Allez, c'est parti, alors, on va les convaincre.
8: Oui. Oui, parce que voilà, c'est quand même assez frustrant pour ceux qui habitent, notamment dans les villes. Il n'y a pas forcément de jardin. Et on n'a qu'une petite terrasse ou un balcon pour pouvoir profiter de l'extérieur. Et si on aime bien être un peu dans les mains, dans la terre ou dans le jardin, ben si on ne sait pas cultiver ses légumes, c'est un peu dommage. Et donc, justement, l'avantage, c'est qu'il existe maintenant des différentes dimensions de bacs qui permettent de cultiver, que ce soit des plantes en pot, des arbustes, mais surtout des légumes, parce que certains légumes sont facilement adaptés pour les petites surfaces. Donc, c'est l'occasion de parler des cultures en pot ou dans des bacs.
0: Attention à l'orientation, je suppose. C'est la première chose à laquelle il faut penser.
8: Oui, parce qu'en fait, l'exposition est importante, parce que déjà dans un jardin, on doit les placer, le potager, au plein soleil. Parce que la plupart des légumes demandent de la lumière, comme par exemple les tomates, les poivrons, les courgettes, pour pouvoir se développer un maximum.
0: Ben oui.
8: Ce sont des légumes du sud. Donc si vous avez une terrasse idéalement située du côté du sud, ça c'est l'idéal.
0: Oui.
8: Si maintenant c'est du sud-est ou du sud-ouest, où il y a une partie de la lumière qui est présente la journée, une partie ombragée, on peut quand même le faire. Mais par contre, les expositions plein nord, où il n'y a pas de soleil, là c'est déconseillé, parce que là, tous les légumes, à part les légumes feuilles, ne vont pas supporter ce choc.
0: Second point, choisir ses contenants.
8: Oui, de nouveau, ça c'est très important, parce que le contenant, c'est ce qui va permettre de cultiver ses plantes dans de bonnes conditions. Si le contenant est plus grand, plus il sera grand, mieux ce sera. Alors, il existe différentes choses et différents matériaux utilisés pour utiliser des bacs.
0: Oui.
8: On peut avoir des bacs en plastique. C'est pas forcément le plus écologique, oui, mais il y en a de différentes dimensions et surélevées. On peut aussi retrouver des bacs en bois. Alors, quand vous utilisez des bacs en bois, veillez quand même à ce que l'intérieur soit bâché.
0: Ah oui,
8: pour éviter que l'eau... éviter que l'eau à long terme n'use le bois, parce qu'on sait traiter l'extérieur mais pas l'intérieur, donc ce sera idéal. Et toujours veiller à ce que le fond soit perforé pour évacuer le surplus d'eau, pour éviter de se retrouver avec une mare ou un marécage, c'est pas l'idéal. Et surtout, utiliser du matériau écologique, ça c'est beaucoup mieux.
0: Bon, qu'est-ce qu'on met dans ces bacs alors? C'est ça le plus important aussi.
8: Alors déjà, le substrat est très important.
0: Ouais.
8: Alors comme on n'a pas de jardin, on ne sait pas forcément utiliser de la terre de jardin, donc on devra utiliser des alternatives comme le terreau ou les substrats riches en nutriments. Le seul inconvénient, c'est qu'il va falloir régulièrement le renouveler. Quand je dis régulièrement, ça veut dire une fois tous les 6 mois ou une fois tous les ans, parce que le sol va s'épuiser et le substrat terreau ne retient pas aussi bien les éléments nutritifs que de la terre de jardin, qui, elle, peut absorber régulièrement les éléments nutritifs. Si vous avez un voisin ou que vous connaissez dans vos contacts quelqu'un qui a un peu trop de terre dans son jardin, n'hésitez pas, vous apportez une partie de terre que vous mélangez avec du substrat, et comme ça vous pouvez l'améliorer régulièrement. Et surtout, ce sera l'occasion de valoriser les déchets de votre cuisine, comme par exemple les épluchures de légumes, les marcs de café, les coquilles d'œufs, Et comme ça, vous pouvez directement les mettre dans votre substrat et vous avez nourri votre substrat facilement, sans moindre coût.
0: Eh ben, je vois justement Hélène Remy qui nous a rejoint pour le journal et qui est en train d'acquiescer. On reparlera peut-être dans une prochaine séquence, parce que j'entends aussi votre voix. Hein.
8: Oui, un peu cassée.
0: Oui, votre voix cassée, ben moi j'ai le nez enrhumé depuis trois semaines.
8: Ça doit être de saison.
0: Ça doit être les allergies. À mon avis, il y a des choses dans l'air qui sont bizarres. Merci beaucoup Anthony.
8: Merci à vous.
0: Pour tous vos bons conseils qu'il est possible de retrouver aussi en allant sur la page Jardin et Loisirs RTBF, sans oublier RTBF Ovio. Vous pourrez retrouver aussi toutes les séquences.
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0: Bonjour, si vous venez de nous rejoindre en cet instant précis, RTBF, Vivacité, RTBF, la Une Télé, les 8h, votre journal avec Hélène Remy.
11: Ils se forment à un métier en pénurie et leur nombre n'a jamais été aussi haut, un record qui interpelle la NVA. Elle incarne la lutte, la résilience et le progrès. La Pride fête ses 30 ans cette année. Que pensent les supporters de la liste arrêtée par le coach des Diables pour la prochaine Coupe du Monde? On les entendra en fin de journal. Bonjour, des milliers de demandeurs d'emploi sont désormais inscrits à une formation pour un métier en pénurie et la NVA met ça sur le dos de la limitation dans le temps des allocations de chômage. Ce type de formation donne droit à une dispense et permet de prolonger son droit à une allocation le temps de se former. Le nombre d'inscrits a doublé en une année, un peu plus de 24 000 inscrits fin 2025. C'est un record et Thomas Deschamps, il crée la polémique entre le parti du Premier ministre et les syndicats.
12: Oui, alors que ces chiffres étaient rendus publics, le chef de groupe NVA à la Chambre, Axel Ronce, y a surtout vu, je cite, « l'indication qu'un certain nombre de chômeurs ont délibérément fait un usage abusif de cette mesure, avec pour principal objectif de conserver plus longtemps leurs allocations ». N'hésitant pas au passage à dénoncer dans la presse flamande le rôle joué par les syndicats dans l'information relayée auprès des demandeurs d'emploi. De quoi faire réagir ce vendredi la CSC qui regrette, je cite là aussi, la méfiance constante du parti du Premier ministre à l'égard des demandeurs d'emploi. Le syndicat chrétien voyant plutôt dans ces chiffres une bonne nouvelle, malgré des défis en matière de places disponibles dans ces formations, décidément très demandées.
11: Et le ministre fédéral de l'Emploi y voit lui aussi un signe plutôt positif, David Clarinfa. Clarinval rappelle toutefois qu'il est de la responsabilité des régions de garantir que ces formations mènent bien à un emploi. Connaissez-vous le numéro pour les médecins de garde? C'est le 1733, il existe depuis 13 ans, pourtant ce numéro est encore peu connu, ce qui pousse encore trop souvent les patients vers les urgences. C'est le constat d'un groupe d'experts ce matin dans la Libre Belgique. Le 1733 est accessible durant la nuit, les week-ends et les jours fériés. Pour devenir un réflexe, ces experts estiment que ce numéro devrait être actif 24 heures sur 24, 7 jours sur 7, comme le 112. C'est la Pride aujourd'hui dans les rues de Bruxelles. La marche des fiertés fête d'ailleurs ses 30 ans cette année. Le thème de 2026, quand les temps s'assombrent, nous brillons plus fort. Une façon de rappeler que les droits des personnes LGBTQIA+ sont toujours menacés et que les violences persistent. Cette semaine, la maison Arc-en-Ciel de Charleroi a organisé un atelier création de pancartes avant le départ pour la capitale. Ce type d'espace, il en existe peu dans la région et les militants et militantes rencontrés par Estelle Falzone le regrettent.
13: C'est une pancarte trans switch, une sorcière trans. Et dessus, ben, j'ai rajouté un petit drapeau transgenre dans le bras droit de la pancarte.
14: Cet après-midi-là, à la maison Arc-en-Ciel de Charleroi, c'est atelier création de pancartes. Sur un grand drapeau aux couleurs LGBTQIA+, Philippe, armé de paillettes et de peintures colorées, s'apprête à laisser libre cours à sa créativité.
15: Et donc là, vous allez écrire quoi?
16: Love. Voilà, tout simplement.
14: Cet atelier est aussi symbolique dans une région où leur communauté leur paraît parfois plus silencieuse qu'à la capitale.
16: D'antan, Charleroi comportait énormément de barguets. C'était très vivant et ça s'est un peu perdu, quoi. Et ici, pour le moment, je crois qu'il y en a 3.
9: Il n'y a pas énormément de visibilité, même s'il y a plusieurs bars LGBT. Mm-hmm. Ça manque un peu de visibilité dans la vie sociale.
14: Un espace de parole et de créativité où ils et elles sont en sécurité, en dehors de la maison arc-en-ciel, il en existe encore trop peu dans la région, selon ses militants.
11: Une marche des fiertés sera aussi organisée fin août à Charleroi. Dans l'actualité à l'étranger, le cessez-le-feu est prolongé entre Israël et le Liban, 45 jours supplémentaires, mais la trêve reste fragile. Le Hezbollah, le mouvement islamiste pro-iranien, continue de cibler des casernes israéliennes. Israël, de son côté, vise toujours des cibles dans le sud du Liban. L'électricité est revenue partout à Cuba. 7 des 15 provinces de l'île en étaient privées depuis jeudi. Cuba accuse Washington d'être responsable de la situation critique du réseau électrique. Les États-Unis répondent que la crise provient d'une mauvaise gestion économique de la Havane. Que pensent les supporters et supportrices de la liste des 26 Diables Rouges retenus pour disputer la prochaine Coupe du Monde de football? Comme prévu, un petit nouveau fait son apparition. Il s'agit de l'attaquant Matias Fernandez Pardo. L'attaquant de Lille a finalement décidé d'opter pour la Belgique au lieu de l'Espagne. Une arrivée qui doit permettre d'avoir plus d'options en cas de difficulté autour de Romelu Lukaku qui vit une saison compliquée en club. Matias Fernandez Pardo, les supporters ont lu son nom et ont hâte de le voir à l'œuvre.
15: Honnêtement, je vais avouer, je ne l'ai jamais vu jouer. C'est un nom que j'ai entendu ici vaguement la semaine passée dans la tribune. À voir, je vais faire mes petites recherches et on verra bien.
17: Ce que j'ai aimé, il a fait un mix d'expérience et de jeunesse. Il a toujours dit qu'il allait sélectionner les joueurs les plus méritants et je pense qu'il a pris les joueurs les plus méritants.
18: Lukaku, il faudra voir son état de forme. Hein. On attend avec impatience qu'il nous montre ce qu'il a comme énergie.
19: Mais c'est vrai que nos avis sont assez mitigés par rapport à Romelu Lukaku, mais à la fin de la journée, on est toujours content de l'avoir et il nous donne toujours des frissons, donc on le soutient jusqu'au bout.
17: Bah, j'espère la gagner cette année, mais il y a pas mal d'équipes à se méfier, comme l'Espagne et surtout l'Argentine.
15: Bah on espère tous en tant que bon Belge. Maintenant, voilà, quart de finale, demi-finale, ça doit être un minimum.
11: Et le premier match des Diables, ce sera le 15 juin contre l'Égypte. Plus proche et en championnat, il y a aussi du football ce week-end. Après la parenthèse Coupe de Belgique, c'est le retour des play-offs 1. Saint-Tron recevra la Gantoise dès 20h45. Hier en play-off 2, Louvain s'est imposé 3-0 face à l'Antwerp. Aujourd'hui, Charleroi recevra Westerlo à 16h et le Standard Genk dès 18h15. Qui aura le plus de points? C'est la finale de l'Eurovision ce soir en Autriche. 25 chansons au total en compétition, dont Dancing on the Ice de la chanteuse belge Essila. Elle est classée 24e sur 25, mais ne s'avoue pas vaincue. Elle a d'ailleurs déjà déjoué les pronostics en demi-finale. Alison Delpierre et Clara Wirtz ont assisté aux dernières répétitions à Vienne.
14: Essila revient en loge après l'une de ses dernières répétitions sur la scène de Vienne, alors que la grande finale approche.
20: Je voulais vraiment que ma team puisse passer dans cette finale, etc. Et donc le fait qu'il n'y ait plus d'enjeu, parce que je ne m'attends pas à avoir un enjeu pour la finale, ni une place particulière, ça, du coup, ça relâche énormément de choses, on s'amuse beaucoup plus.
14: Malgré tout, le travail continue.
21: Là, tu as un vrai smile, mais ça, il le faut dès le départ, parce que ça fait du bien.
14: David Vandenplas, le chorégraphe, donne des conseils, peaufine encore, tout est dans le détail.
22: On essaye plutôt d'entraîner le niveau de liberté qu'on ressent sur scène, parce que c'est là où il y a un truc qui se joue. Et on sait bien que là, c'est dans un show comme celui-ci avec l'Eurovision. Le monde entier regarde, donc la pression est au maximum. Et comment on jauge ce paradoxe en étant très apaisé, alors qu'on est au milieu au centre du monde à ce moment-là, au niveau des images. Et donc, on travaille ça surtout.
14: Et le travail paye. La dernière répétition d'Essila est la meilleure de toutes pour la délégation belge sur place. Leslie Cable en est la responsable.
23: On croise les doigts qu'elle puisse garder cette énergie-là ce soir. J'ai même envie de rêver de la victoire. Là, on a des chanteurs extraordinaires, mais je pense qu'on pourrait vraiment être bien placés.
14: Fin du suspense ce soir pour la grande finale de l'Eurovision.
11: Et cette finale de l'Eurovision sera à suivre sur RTBF La Une en télé dès 20h15 et sur Vivacité en radio. Et Essila passera en 4e position. C'est la fin de ces informations. Belle matinée en notre compagnie.
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11: Denis Lagasse, c'est calme sur nos routes ce samedi matin.
1: Oui, exactement Hélène, donc on en profite, c'est fluide. Cela étant, il y a différents chantiers, vous le savez, c'est souvent le cas lors des longs week-ends. Et notamment, on le rappelle, ce chantier sur le ring de Bruxelles, les bretelles d'entrée, de sortie, à hauteur des quatre bras, sont en travaux.
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11: Bien manger en ne dépensant pas trop, c'est le menu petit budget.
0: Voilà, ou les recettes anti-gaspi, comme le pain perdu.
11: Oui, c'est vrai.
0: On fait avec du pain rassis. Voilà, et avoir certaines. Avec des pommes de terre, par exemple, même quand elles ne sont plus de première fraîcheur, il y a moyen de faire plein de choses, des tortillas, ce genre de choses. Donc venez nous dire avec quels ingrédients vous dépensez moins, voilà, et que vous ne jetez pas beaucoup finalement. Moi, je suis un peu reine anti-gaspi, hein, ça, et les enfants le savent. Hein. Voilà. On est très fiers quand on fait des toutes petites poubelles. Merci beaucoup pour ce journal, Hélène, à tout à l'heure.
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0: Denis Lagasse, il y aura du soleil ce soir pour le concours Eurovision de la chanson.
1: Ah, oui.
0: Avec Essila, on est tous derrière elle, c'est sûr.
1: C'est vrai.
0: Mais on veut du soleil jusque-là, bon, dans nos extérieurs.
1: Écoutez, on va essayer, on va essayer. Je ne suis pas dame nature. Bon, cela étant, il y a du soleil, Sylvie, durant cette matinée. On va en profiter, temps agréable, alternance d'éclaircies de passage nuageux, mais le temps restera sec, vous l'avez compris. Et puis alors, c'est un petit peu le même scénario finalement que hier, puisque l'instabilité va se développer en cours d'après-midi, de légère pluie possible. Bon, rien de catastrophique. Les températures, par contre, n'arrivent toujours pas à atteindre les normales de saison. 9 à 14 degrés pour les maxima de ce samedi. Puis demain, là, par contre, patatras. Hein, c'est en temps maussade, des pluies possibles un petit peu partout. Il y a du mieux pour ces prochains jours, avec le grand retour du soleil annoncé pour vendredi.
0: Allez, très bien, mais je ne veux pas remplir ma cuve à mazout au mois de juin. Enfin, ça n'est jamais arrivé.
1: Non, quand même.
0: S'il vous plaît, au niveau du ciel, des températures un peu plus chaudes, voilà, parce que le soir, ben voilà, ça fait bizarre quand même, on grelotte un petit peu. Merci beaucoup, Denis, à tout à l'heure.
1: À tout à l'heure.
0: Vous restez avec nous, bien sûr, il est 8h11.
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0: Alain Boschmann, en forme, bien entendu. Et attendez, ah ouais, donnez-moi un bisou. Venez me donner un bisou. Et puis, il y a une petite musique, un bisou qui claque, voilà. Il y a une petite musique que j'aimerais vous adresser.
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0: En fait, qui aujourd'hui? En fait, les boulangers.
24: Ouah, j'ai oublié de dire boulanger.
0: C'est la Sainte Honorée, le patron des boulangers.
24: C'est ça le rapport que vous avez avec la gourmandise.
0: Bah évidemment, quoi. Ah, je pouvais pas. Et c'est quoi ça?
24: Alors c'est pour nous partir. On m'a offert ça, c'est pour nous partir. C'est Manu qui nous a offert ça. C'est pour nous partir en croisière.
0: C'est une boule à facettes, pour ceux qui n'ont pas l'image, en mode récipient,
24: exact.
0: Avec une paille.
24: Exact.
0: Voilà, en mode mug un peu, fermé, voilà, avec une paille. C'est génial, on en a chacun.
24: On en a chacun une.
0: Oh, merci.
24: Pour nous partir
0: beaucoup.
24: En croisière.
0: Merci beaucoup. Bon, ben voilà, Alain Boschmann est là. En effet, nous sommes encore là ce week-end. La semaine prochaine, nous serons du côté de Bordeaux en croisière. On fera un petit coucou à Karine et Carlo.
24: Et Carlo.
0: Carlo De Pasquale qui nous remplaceront tous les deux. Mais donc aujourd'hui, nous allons en effet parler de menu.
24: Oui,
0: petit budget.
24: À petit budget, à petit prix. Peut-être récupération de certaines fans de carottes ou de radis. Des épluchures, on pourra les utiliser aussi pour pouvoir mettre dans un potage. On va récupérer un peu les légumes qui seront un peu fanés ou de la salade qui est fanée dans le frigo. On va faire vraiment des plats ludiques, bien, et tout simplement avec des produits qui seront de saison. Déjà, le premier paramètre, si vous prenez déjà des légumes de saison, vous verrez que ça coûte déjà moins cher d'utiliser les légumes de saison. Et alors, toujours éviter d'aller faire les courses quand on a faim. Ça, c'est vraiment le truc. Hein.
0: Ça, c'est vrai.
24: Ça, on le fait
0: tous.
24: C'est
0: la règle numéro 1.
24: Ah ouais, on remplit un caddie dont on n'a pas besoin. Donc ça, ce sont des petits trucs. Bien manger avant de partir, faire les courses, parce que sinon, vous allez vous faire avoir.
0: Allez, dites-nous, en effet, ce qu'il y reste dans vos frigos. Et ce que quand les convives viennent, ce que vous préparez. Voilà, tout simplement, ce que vous préparez quand des convives s'invitent en dernière minute avec ce que vous avez dans le frigo, des éléments incontournables que vous avez toujours. Voilà, ce que vous concoctez, c'est ça que je cherchais.
24: Concocter,
0: j'aime bien ce verbe. Venez nous le dire au 0470 07 20 23. 0470 07 20 23. 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C'est une rétrospective de 50 années de création qui met en lumière un travail en constante évolution. La matière et le feu dialoguent librement. J'ai une question pour vous faire remporter ce passe pour 4 personnes. En quelles deux grandes catégories ? Donc je veux deux grandes catégories. Peut-on classer la céramique ? Il y a la céramique et la céramique non.
24: Il y a la et la non.
0: Non. Oui, c'est le même mot.
24: D'accord.
0: J'attends le même mot au 60-03.
24: Ah oui, donc si on a trouvé le mot, on sait déjà que l'autre, c'est la non.
0: Absolument. Si voilà. Vous avez trouvé le mot, vous avez la réponse pour les deux catégories. Là. Okay. Il y a la et la non. 1 euro par message envoyé au 60-03. Bonne chance. Deux grandes catégories dans lesquelles on peut classer la céramique. 0470-07-20-23. On a attends évidemment vos témoignages. On veut vous entendre.
24: Oui, vos petits trucs.
0: On veut vous entendre. Le temps d'écouter Thomas Hamilton. Que voici, c'est parti.

0: Thomas Hamilton et je suis déjà en train de regarder vos messages sur le WhatsApp. Voilà, je vois pas mal de choses avec des pâtes. On fait beaucoup de choses.
1: Oui, tout à fait.
0: Nous dit Sam. Michael nous dit je récupère lorsque je fais du chou-fleur les côtes et feuilles pour faire un potage, les faire griller avec d'autres légumes. Bref, tout ça, on en parlera bien entendu parce que c'est notre marché du jour. Le voici. Le voici, le voilà, le marché du jour. Bien sûr, on récupère tout ce qu'on ne jette pas.
1: Oui,
0: voilà,
1: tout à fait.
0: C'est la loi de Lavoisier, ça. Rien ne se perd, rien ne se gagne, tout se transforme.
1: Vous savez, quand on va dans les jurys des écoles hôtelières, on va coter des jeunes qui sont en dernière année d'école hôtelière, et on veille, nous, en tant que professionnels, à ce que par exemple, leur mise en bouche leur coûte le moins possible, et que ce soit de la récup. Alors, quand on parle de récup, on parle pas de choses moisies, on parle pas de choses qui sont pourries, c'est pas ça du tout. C'est simplement se dire, tiens, on va faire des radis, il y a des radis qui sont prévu dans un des plats en garniture ou quoi, on va garder les fans de radis, en faire un potage, on va avoir des œufs qui sont là, ben on peut faire vite un œuf brouillé. Les carcasses, par exemple, s'ils ont des carcasses, disons des langoustines ou des scampi, on sait faire un jus avec ça et faire une petite soupe de poisson. Donc vous voyez, il y a toujours plein d'idées, et c'est ça qu'on va différencier un bon cuisinier d'un très bon cuisinier, c'est de pouvoir exploiter tout ce qui est autour de la marchandise. On épluche des carottes, on récupère les fans de carottes pour les mettre en garniture ou en faire un potage. On va prendre les épluchures des carottes, on sait les frire. Moi, ce que je vous conseille, c'est qu'à la maison, on doit toujours avoir des ingrédients de base, c'est-à-dire la pomme de terre.
0: Les incontournables.
1: Oui, c'est ça. Les incontournables. Alors, on parle pas de pack de survie, c'est pas ça du tout, mais c'est ce genre des choses. Avec cette base-là, on est tranquille. Les pommes de terre, les œufs, du riz, des pâtes, les légumes de saison, c'est maintenant, on vous parle d'asperges, c'est maintenant que vous devez prendre des asperges. Alors, on n'est pas à petit prix, mais l'asperge, vous n'êtes pas obligé d'en mettre un kilo dans la préparation, vous pouvez en mettre deux asperges et venir l'agrémenter de quelque chose qui sera moins cher, type riz à risotto. Vous allez mettre et vous faites un risotto aux asperges avec les petits morceaux d'asperges. Les épluchures, vous les mettez à infuser dans de l'eau et vous faites avec ce bouillon, vous cuisez le risotto et vous avez un risotto qui va être parfait, qui va être parfumé et qui va coûter évidemment moins cher parce qu'on a arrêté de mettre les garnitures dedans. Et des oignons, des lentilles, du pain rassis qui vous resterait. Avec le pain rassis, vous pouvez faire de la chapelure. Évidemment qu'on peut faire ce pain perdu qu'on va pouvoir mettre dedans. Et quand j'ai dit pain perdu tout à l'heure, Eleven a fait des grands yeux en disant « Ouah, le pain perdu, il adore !» Je pense qu'il est tellement sucré, Eleven, qu'à chaque fois, à chaque fois que j'apporte quelque chose, il fait croire qu'il ne va pas le manger, mais il le mange. Et c'est ça qui est chouette dans les choses, c'est d'avoir, même avec un ingrédient de base, on sait se faire plaisir. Et je vous prouverai par les recettes qui vont apparaître. Je pense qu'elles sont déjà sur le Facebook de l'émission. Et évidemment, je vais vous parler d'un plat qu'on connaît tous, par exemple la tortilla.
0: Ah ben oui.
1: Il nous reste des pommes de terre dans le frigo. On a fait des pommes de terre la veille. On fait la tortilla et on fait cette omelette de pommes de terre dans laquelle on peut mettre un peu d'oignon. Vous avez du persil au jardin et vous faites un plat qui va être très chouette, qui va rassasier parce qu'évidemment, c'est généreux, mais alors qui est peut être très bon, tout simplement par des pommes de terre qui ont été cuites la veille. Si vous êtes seul à la maison, vous préparez pour deux ou pour trois, ça vous fait que si vous avez cuit du poulet, il vous reste du poulet, vous avez mangé du poulet chaud la veille, le lendemain, vous faites une salade de poulet froid et vous avez pouvoir toujours accommoder. Et c'est ce qui est à faire, on appelle ça en tant que professionnel de la ventilation.
0: Ventilation
1: des marchandises.
0: Évidemment.
1: Et de voir un peu ce que vous avez dans le congélateur et dans le frigo avant d'aller l'acheter. Et comme je l'ai dit tout à l'heure, quand vous allez faire les courses, idéalement, mais on se fait souvent attraper, manger quelque chose avant de partir faire les courses, parce que quand on va faire les courses et qu'on a faim, on prend souvent beaucoup plus qu'on a besoin.
0: C'est clair. Voilà, donc je vois que ça les anime, ce genre de thématique que l'on aborde aujourd'hui. 0470 07 20 23, vous êtes nombreux, auditeurs, téléspectateurs, à nous donner pas mal de bonnes idées. Tout à l'heure, on vous donnera des bonnes idées pour voyager en train de nuit, notamment avec Ride Trip Travel, qui est une agence de voyage et qui propose de voyager autrement en toute sérénité. Ils sont créateurs d'aventures ferroviaires. Je trouve ça vraiment bien. Ce sera dans le Made in Belgium. Nous viendrons vous parler des, ils viendront nous parler des trains en Europe. Voilà, les trains de nuit en Europe. Et je peux vous assurer qu'il y en a des destinations. C'est incroyable, on ne s'en rend pas compte. Ce sera vers 8h40. Voici Gaëtan Roussel. Et puis juste après, bah, on aura le journal des sports avec une petite anecdote juste avant par rapport à cette thématique donnée par notre chef Alain Boschmann qui ce matin porte un t-shirt.
1: Oui, j'ai pas trouvé. J'ai pas,
0: très spécial.
1: Alors, oui, mais je me suis dit qu'il fallait un miracle. Et alors le pape. Il faut un miracle.
0: Le papa dit. Donc il a le pape qui joue au basket. T-shirt qui joue au basket. Le
1: qui joue au basket.
0: Qui joue au basket. Basket.
1: On voilà. a des papes qui étaient très sportifs, hein, donc voilà, pourquoi pas.
0: Il fallait y penser, comme
1: il
0: on
1: fallait
0: dit.
1: Y penser.
0: Oui. 8h23, merci d'être là.
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0: Gaëtan Roussel, nous ne faisons que passer dans l'ombre et la lumière. Très vrai ça. Hein. Ça, voilà, ça permet un peu de prendre de la distance.
1: Quelle pensée.
0: Par rapport à quelque chose, mais c'est vrai.
1: Ben, non, okay, okay,
0: nous ne faisons que passer dans l'ombre et la lumière.
1: Profitons de chaque seconde alors.
0: Ça c'est sûr.
1: Moi c'est mon leitmotiv.
0: La seconde de maintenant ne se reproduira plus jamais.
1: Jamais.
0: 16 mai 2026 ne se reproduira plus jamais. C'est aujourd'hui. Alors on en profite. 8h28. On peut être moins philosophe. Hein,
1: oui, voilà, oui, parce qu'aujourd'hui, je nous trouve un peu philosophe. Ils ne vont pas nous reconnaître, ils vont changer de radio. Qu'est-ce qui se passe?
0: Non, mais ben voilà. Et justement, parce qu'il y a des choses à dire, vous avez fait quelques petites recherches.
1: Oui, parce que je me suis demandé, avec ces plats récup, ce qu'il en était. Il faut savoir que les recettes anti-gaspi, ben, en réalité, c'était des recettes qui sont connues dans le monde. Le pain perdu, par exemple, ben, il est né simplement pour éviter qu'on jette le pain rassis. La soupe à l'oignon, ben, elle était autrefois le plat des familles modestes. La célèbre pizza italienne, eh ben, elle est née à l'origine de restes de pâte qu'on avait et on la met à plat, on y mettait la tomate et fromage et c'est comme ça qu'on a créé la... Donc, comme quoi, tous ces plats qui sont des plats pas chers sont quelquefois des plats simples et qui deviennent gourmands. Je vous donne quelques exemples, hein, des galettes de pommes de terre croustillantes, des œufs cocottes avec le reste du frigo, c'est-à-dire quelques légumes qui sont dedans, on peut les utiliser. Et on se dit, tiens, ça va pas s'accorder ensemble, n'hésitez pas. Essayez de faire des choses de mélange, ça peut être super intéressant. Évidemment, on va pouvoir faire des pâtes façon sautée wok, avec des légumes oubliés.
0: Oui,
1: donc ça, c'est vraiment aussi, vous faites des pâtes et vous les sautez. Il y a des techniques qu'on va pouvoir utiliser, qui ne sont peut-être pas l'ingrédient premier qu'on va utiliser, mais qui va être chouette à mettre. On parlait de brocoli tout à l'heure, ben évidemment le brocoli on utilise la fleur, mais le pied de brocoli moi je vous conseille de l'éplucher un petit peu, de le couper en brunoise et vous le faites sauter dans l'huile d'olive et vous verrez que ça fonctionne.
0: Eh ben on l'a eu ça justement, c'est Gigi qui nous a parlé de ça, justement ils utilisent
1: les queues de brocoli,
0: il les fait revenir dans de l'huile d'olive. Bon, on s'arrête là en tout cas. Pour quelques minutes, on laisse place au
1: journal des sports.
0: Sport, voilà.
1: Exactement.
0: À tout de suite, vous continuez à nous envoyer vos messages sur la thématique d'aujourd'hui, vos recettes à petit budget, vos recettes anti-gaspi. 0470 07 20 23.
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0: Merci d'être là en ce samedi 16 mai, qui n'arrivera qu'une fois, on vient de dire. Il est 8h31.
1: Oui, mais 2026.
15: Oui, j'allais dire, parce que l'année prochaine, c'est bon,
0: non?
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1: On parle sur les jingles.
0: Oui, ben voilà.
1: On est fous, nous, ici.
0: On disait qu'il fallait profiter de chaque seconde. Bonjour, Christophe Reculé.
1: Bonjour, Christophe.
15: 16 mai en particulier.
0: On est très heureux. Ouais. Pourquoi aujourd'hui?
1: Pourquoi pas.
0: C'est le journal des sports. En effet, on débute avec du football très important. La liste des Diables Rouges qui a été révélée hier.
15: Bah oui, c'est toujours une étape, hein, quand même. Oui. Cette Coupe du Monde, 26 noms donnés par Rudy Garcia pour la prochaine Coupe du Monde aux États-Unis, au Mexique et au Canada. Avec une question, Manuel Jousse, le noyau choisi semble-t-il équilibré?
17: Eh bien, première observation, et ce n'est pas surprenant, sur les 26 joueurs retenus, 14 seulement étaient déjà présents au Qatar. En 4 ans, la moitié du noyau a donc été renouvelée. Deuxième observation, Rudy Garcia n'a pas annoncé le nom de 4 ou 5 réservistes, mais a précisé que d'ici au 1er juin, date de remise officielle de la liste à la FIFA, 29 joueurs devaient se tenir prêts à dépanner au cas où, 29 issus de la présélection de 55 rendue précédemment, c'est beaucoup. Troisième observation, seuls 3 joueurs proviennent du championnat de Belgique, Mechele, Seys et Van Aken, tous des Brugeois, signe des temps, il n'y a plus aucun dans Dordrechtois, alors que la Ligue 1 française, cher au sélectionneur, dépêche à elle seule 5 joueurs, dont 3 en provenance de Lille. Globalement, on peut parler d'une sélection équilibrée, avec un mix entre expérience et jeunesse, et un accent mis sur la polyvalence, car de nombreux diables repris sont capables d'évoluer à 2, voire 3 positions, ce qui constitue un atout considérable pour un long tournoi où beaucoup de choses peuvent arriver.
15: Et chacun fera son avis, hein, évidemment, eh ben oui. Sur cette liste, c'est le grand jeu. Et vous pouvez la retrouver sur notre site Sport RTBF.
0: Il y a évidemment un nom qui ressort sur cette liste.
15: Ben oui, Mathias Fernandez Pardo, l'attaquant de Lille, a donc opté, hein, on le rappelle, pour la Belgique. Il aurait pu choisir l'Espagne, alors qu'il n'a aucune sélection en Coupe du Monde. C'est pas une première, hein. Origi, en 2014 aussi, n'avait pas une seule sélection avant d'arriver à la Coupe du Monde. En 2014 donc, et selon notre consultant Fred Wassege, c'est une bonne idée.
7: Il surfe sur la vague. Pour l'instant, c'est un joueur très intéressant parce que polyvalent, parce que percutant, parce que spectaculaire, parce qu'il a quelque chose en plus. Voilà. Donc, évidemment, il n'a jamais joué avec l'équipe nationale. Évidemment, il va découvrir cela. Mais si on se fie à son jeu, on se dit que ce garçon est capable de tout, même de jouer dans cette équipe comme s'il y avait déjà joué. Parce que c'est un garçon qui ne doute pas de lui, qui prend d'initiative et qui a un registre de footballeur absolument énorme, je trouve. Bon, il jouait ailier, maintenant il joue plus dans l'axe derrière l'attaquant. On a peut-être un petit peu besoin de ça aussi. Donc je trouve que c'est un choix qui justifie dans le sens où il fait une super deuxième moitié de saison. Et je pense qu'il peut apporter quelque chose malgré qu'il va découvrir ce que c'est une Coupe du Monde.
0: Ben voilà, voilà pour le groupe. Donc maintenant, reste à savoir et on est en train d'en débattre, hein, ici. Jusqu'où le diable iront, Christophe?
15: À votre avis là-dessus?
1: Moi, je dis en quart.
15: Vous savez, en quart?
1: Ouais, moi, je dis en quart et on peut enregistrer. Je dis en quart. Et après, ce sera que du bonus. Mais si on va déjà en quart, ça sera déjà pas mal.
15: Bah, écoutez, en tout cas, je ne sais pas. Mais c'est évidemment le grand jeu. Il y a peut-être une personne quand même, hein, qui se pose la question. C'est Rudy Garcia. Ça tombe bien. On le lui a posé.
11: L'ambition, elle est illimitée. Voilà. On a le droit d'être ambitieux au maximum, de rêver. De ce trophée, mais après il faut aussi garder les pieds sur terre, raison garder, ne pas mentir aux 12 millions de Belges qui nous suivent. Le temps de 2016, 2018, 2022 où on était premier au classement FIFA n'existe plus. Ce groupe-là n'existe plus. Voilà, donc on est une équipe outsider, mais je préfère cette position. On va essayer de surperformer par rapport aux attentes logiques qu'on doit avoir avec cette équipe. J'en profite aussi pour remercier ceux qui seront avec nous là-bas en Coupe du Monde aux États-Unis et remercier ceux surtout qui seront devant leur écran et parfois à 3h du matin parce qu'en fait on va jouer pour eux. On va jouer pour les 12 millions de Belges, on va tout faire en sorte pour qu'ils soient fiers de leur équipe nationale, c'est mon objectif.
15: Et devant leur écran, ce sera où? Sur la RTBF.
1: Mais oui, évidemment. Tous les matchs vont être diffusés.
15: Oui. Alors, ce ne sera pas toujours à 5h du matin.
1: Non.
15: Les premiers sont à 21h, le dernier est à 5h, si je n'ai pas de bêtises.
0: Oui.
15: Contre la Nouvelle-Zélande, et puis après, ça.
1: Moi, égoïstement et commercialement, moi, ça m'arrange. Que ce soit la nuit, je pourrai le regarder tranquillement. Et mon commerce va fonctionner malgré la Coupe du Monde. Donc, vous voyez. Moi, ça me plaît.
15: Vous êtes peut-être minoritaire quand même.
1: On va avoir des ambiances très spéciales, puisque ça va être la nuit, donc ça peut être chouette.
15: Si on regarde les matchs, c'est quelques matchs la nuit. Hein, regardez les diables, hein, on a les deux premiers à 21h.
1: Donc oui.
15: Ce sera entre le 11 juin et le 19 juillet, pour être précis.
1: Qu'est-ce que vous faites le 19 juillet? Parce que pour la finale, il faut...
15: Moi, je travaille, en tout cas.
1: Parfait, c'est pour savoir si vous y serez.
15: Je ne suis pas en vacances. Je ne serai pas là-bas.
1: Ok, voilà. C'est ça que je voulais vous demander.
0: Avant la victoire de la Belgique, il y a la victoire de la Belgique ce soir à l'Eurovision, hein.
15: Ah oui, pardon.
0: Une victoire à la fois.
1: Un pas par petit pas et on y arrivera.
0: Absolument. Oui. Allez, on reste dans le domaine du football après la parenthèse Coupe de Belgique. Évidemment, ce jeudi, retour du championnat ce week-end et des play-offs pour la 8e journée.
15: Oui,
0: play-off 2.
15: Playoff 2, exactement. Il y a eu un premier match hier, hein, et la victoire de Louvain, 3-0 contre l'Antwerp. Il y a deux rencontres toujours dans ces playoff 2 au programme. Charleroi-Westerlo à 16h. Et puis surtout, Standard Genk, match au sommet entre les deux leaders de la compétition. On le rappelle, en tête avec 33 points chacun des Liégeois qui restent, et c'était rare cette saison, sur deux victoires d'affilée. Ils espèrent enchaîner face aux Limbourgeois, surtout devant leur public. On écoute le coach Vincent Evrard.
16: Je pense qu'on a montré notre sérieux à nous maintenant de finaliser les choses. Continuons.
18: C'est pas encore la grosse affluence, ce sera peut-être le cas, surtout vu les résultats actuels, non?
16: Bon, j'ai toujours dit dès le début des playoffs que c'est notre responsabilité d'amener les gens au stade par un football de qualité, par un jeu excitant et par notre attitude justement. Je pense qu'on a montré beaucoup de sérieux, je pense que beaucoup de gens ont attendu qu'on a deux succès d'affilée. Mais j'espère quand même que ce classin sera rempli lors devenu de gang.
15: Et ce sera à suivre sur Vivacité dès 18h15 et puis en playoff 1, une rencontre. Saint-Tron reçoit la Gantoise, coup d'envoi à 20h45.
0: En cyclisme, victoire danoise hier au Tour d'Italie.
15: Oui, pour ne pas dire le favori, hein, c'est Jonas Vingegaard qui s'est imposé à la 7e étape, la première qui arrivait en haut d'un sommet au classement général. Le Danois remonte à la 2e place, réduisant son retard de moitié par rapport au leader Alfonso Eulalio, le Portugais qui s'est battu comme un fou pour le conserver. Mais il n'a plus que 3 minutes, donc ça a coupé de moitié d'un seul coup. C'est assez logique. Hein. Petit Merlier a lui remporté au sprint la 3e étape du Tour de Hongrie. C'est la 2e victoire pour le Belge dans ce Tour. 70e succès en carrière. Ça commence à chiffrer tout ça.
0: Ça, j'imagine. Dans quelques instants, on parle notamment notre thématique budget à petit prix, voilà, oui, menu à petit prix, mais aussi des trains de nuit en
15: j'adorerais
0: Europe.
15: J'adorerais faire ça.
1: Ah ben, moi aussi.
15: Je l'ai fait tout petit, mais pas les trains de nuit genre express.
1: Oui,
15: je vous parle, on mettait la voiture encore à l'époque, ça se fait beaucoup encore, pour aller jusqu'à Madrid, voiture dans un train et puis dormir. Je n'avais pas dormi du tout, hein. Je devais avoir 5, 6, 7 ans.
1: Oh non, parce que vous aviez des
15: effervescences. Il y avait quand même
1: des
15: arrêts et je restais veiller pour regarder les gens monter dans le train la nuit. C'est incroyable comme souvenir. Et je vous dis, j'étais jeune, hein, donc pour m'en souvenir,
1: vous voyez,
15: c'est une super expérience.
0: Ah, il y a des invités.
15: J'aimerais le faire avec un plus beau... Il y a des plus beaux trains.
0: Aujourd'hui, c'est incroyable. Rail Trip Travel, ils sont là.
15: Ah, voilà. Magnifique.
0: On va accueillir Fabien et Léonore dans quelques instants. Rail Trip Travel, c'est vraiment le créateur de voyages ferroviaires.
15: Ouais. Bah, écoutez, je vais écouter, ça m'intéresse.
0: Et train de nuit en Europe.
15: Prix, hein, aussi. Attends. On va se faire avoir.
0: Merci Christophe.
15: Merci Christophe.
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0: Priscilla, bien entendu, et Léonore, 9 ans, qui est ici avec nous en studio. Voilà, soutien, bien entendu, notre représentante belge du concours Eurovision 70e édition. C'est une édition anniversaire, 40 ans après la victoire de Sandra Kim avec J'aime la vie.
1: C'est un signe, c'est le 70e anniversaire.
0: Ouais, une victoire à la fois, hein, avant la victoire des Diables Rouges, on l'a dit.
1: Oui, parce que j'ai acheté le maillot des Diables Rouges, mais pas le maillot de l'Eurovision.
0: Non.
1: J'aurais dû penser.
0: C'est dommage.
1: J'aurais dû penser.
0: À mon avis, plus de chance avec Essila qu'avec les Diables Rouges.
1: Oh, arrêtez! Vous êtes d'un pessimisme.
0: Bon, allez, non, je n'ai pas dit ça.
1: Voilà.
0: Mais je l'ai dit, quand même.
1: En finale, De Bruyne marque le but.
0: Qui?
1: De Bruyne.
0: Ah oui, marque le but en finale.
1: Oui.
0: Ok, on va parier là-dessus. Bon, allez, il est temps de voyager en train de nuit à travers l'Europe. C'est parti. Dans notre Made in Belgium, en effet, ils sont créateurs d'aventures ferroviaires. J'adore cette appellation. Une agence de voyage qui propose de voyager autrement, en toute sérénité. On parle beaucoup de mobilité en ce moment avec le train, notamment dans une émission qui prendra place sur l'RTBF, Parlons Solutions, le 3 juin. Une émission qui parlera de la mobilité, qui aura ça comme thématique et on parlera des voyages en train. Bonjour à Fabien et Léonore. Bonjour à vous.

0: Et puis petit à petit, ça attise la curiosité de notre entourage, plus ou moins proche. Et donc on a vraiment décidé de faire partager ça avec nos photos, avec nos idées, avec nos conseils. Mm-hmm. Et puis maintenant avec notre organisation qu'on propose à travers...
1: Et vous prenez conseil aussi parce que ces deux filles que vous avez...
2: Trois filles.
1: vous les sondez pour savoir un peu ce qu'elles ont aimé, ce qu'elles n'ont pas aimé, pour donner les critères aussi pour les gens, pour les familles, je suppose.
0: Bien sûr.
1: Pour tenir compte de ce qu'elles disent.
0: Parfois, on a, comme tous, envie de visiter énormément de choses, d'aller de plus en plus vite, et c'est aussi la société qui nous oblige à ça, avec tous les réseaux, etc. On a envie de voir faire un maximum de photos, rapporter un maximum de photos. Et puis on se rend compte qu'avec les enfants, c'est peut-être un peu trop.
1: Bien sûr.
0: Voir un monument, c'est correctement, et de le prendre le temps, de le découvrir, de prendre la pente, c'est peut-être un, c'est déjà bien, on n'est pas obligé de faire les trois de la ville.
1: Bien sûr.
0: Et donc pour notre public, qui est parfois aussi des personnes plus âgées ou des familles, c'est un bon coup de sonde.
1: Tout à fait.
0: À bien calibrer les choses.
2: On ne se rend pas compte, parce que moi, vous m'avez listé ces trains de nuit en Europe. Incroyable, quand même, les destinations. Il y a même les Highlands, donc vers le Loch Ness, vers le Loch Ness, le train de nuit du Père Noël, la Sicile, avec réveil dans un ferry. Enfin voilà, il y a aujourd'hui de multiples possibilités de prendre le train la nuit.
0: Bien sûr, on commence à connaître les destinations qui sont directes au départ de la Belgique, mais si on prend l'Eurostar pour aller à Londres, on a un magnifique, on le voit ici en photo, un magnifique train nuit qui part de Londres vers Londres-Euston, donc vraiment la gare juste à côté de Saint-Pancras, à 350 mètres, il part à 8h30 et il arrive à 9-10h à Fort William, ou alors à Inverness, au bord du lac du Loch Ness, ou à Aberdeen. Et ça, c'est vraiment sympa de voir vraiment cette transition. On est dans le brouhaha de Londres, le bruit, une gare en plein mouvement, et puis on arrive dans une toute petite gare perdue, après avoir pris son petit déjeuner dans la voiture restaurant où on a pris des fèves à la tomate, un œuf, vraiment un vrai petit déjeuner écossais, et puis on découvre tout ce paysage magnifique, ces couleurs, ces animaux, on parcourt des paysages où il n'y a pas de voiture, il n'y a rien, pas de construction. Donc c'est vraiment une belle découverte directement et un changement de paysage quand on arrive en Écosse.
2: Quel est le voyage que tu as préféré, toi, Léonore?
3: C'était la Finlande parce que les trains étaient chouettes, il faisait froid et on pouvait faire des batailles de boules de neige.
2: En train?
3: Non.
1: Le train était froid, pas à l'intérieur, à l'extérieur, tu veux dire?
3: Oui.
1: D'accord, ouais, ok. Justement, tu avais le confort à l'intérieur et tu avais la neige à l'extérieur.
3: Ouais, c'est ça.
1: Et c'est ça qui devait être chouette, évidemment. Oui. De pouvoir se réveiller avec toute la neige et de voir toute la neige comme ça, tout autour.
2: Ah, oui, c'est une autre ambiance qu'en Belgique quand il neige. Hein. Ça n'a rien à voir. Bon, allez, dans quelques instants, on reparlera des nouvelles voitures couchettes. Encore une fois, on s'adresse à des personnes qui ne connaissent pas bien ces trains de nuit, qui sont en train quand même de se faire connaître de plus en plus.
1: Il y a une émission
2: on en parle de plus en plus.
1: Les trains du monde.
2: Oui, de Philippe Googler.
1: Oui, qui passe énormément. Qui m'intéresse parce que justement, je trouve ça, c'est voyager aussi à une autre vitesse. C'est une autre vitesse, le train. C'est-à-dire qu'on se laisse transporter par des horaires, évidemment, mais ça va moins vite. C'est quand même plus...
0: Ça va moins vite. C'est marrant parce que j'avais lu une phrase qui disait qu'au 19e siècle, on prenait le train pour aller plus vite.
1: Oui.
0: Et maintenant, au 21e siècle, on prend le train pour aller plus lentement.
1: Ouais. C'est vrai.
0: Et donc, c'est à une échelle humaine, à l'échelle de la découverte. Ce que Philippe, dans son émission, fait, c'est découvrir les gens.
1: Oui.
0: Au-delà des paysages, il découvre les gens, la façon de vivre.
1: Oui.
0: Et c'est ça qu'on découvre aussi en voyageant, c'est comment les gens sont habillés, comment les gens parlent, comment les gens mangent.
1: Il y a des autochtones qui prennent ces trains-là. Je veux dire, donc quand vous avez les stations, des gens locaux...
0: C'est essentiellement des trains régionaux.
2: C'est ça. On en parlera dans quelques instants. Il y a beaucoup de destinations, en effet, et vous n'êtes pas au bout de vos surprises. 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Il est 9h-10.
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0: incroyable. On a Vincenzo qui nous envoie depuis le train de nuit qui l'amène à Vienne. Il arrivera à vers quelle heure à Vienne?
1: D'ici une petite heure, normalement.
0: D'ici une petite heure.
1: À l'heure.
0: Bon, Vincenzo,
1: une heure et demie.
0: On vous parle puisque vous nous entendez. On parle à tous ceux qui nous écoutent, qui nous regardent. On voit d'ailleurs le train que vous avez pris, voilà, dans lequel vous venez de passer une nuit, le train de nuit de Nightjet. Et il destination Vienne pour voir le concours Eurovision de ce soir. C'est incroyable.
2: Voilà, Belgique gagnée. Oui,
0: je vais rejoindre la grande famille de Eurovision ce soir. C'est formidable. C'est ma deuxième expérience, dit-il, en train de nuit. Deuxième expérience. Belle journée. Croisons les doigts pour Escila, évidemment, qu'on écoute en ce moment. Donc voilà, Vincenzo qui est très, très,
2: j'ai une
0: très
2: question
0: bien
2: à vous poser.
0: Mis dans son train de nuit.
2: Ici, un auditeur dit que c'est vraiment bien, mais est-ce que vous pourriez donner un ordre de prix? Pour
0: oui, c'est vrai, c'est toujours la question qu'on pose.
2: C'est les prix, parce que les gens trouvent ça tellement bien, mais ils n'arrivent pas à mettre le financier là.
0: Oui, c'est vrai.
2: Qu'est-ce que ça coûte par personne? Alors, en moyenne.
1: Avant, on avait des prix fixes. Maintenant, on est vraiment avec des prix qui fluctuent un
2: bien
1: peu comme dans
0: pour les avions.
1: Non, comme pour les avions, exactement.
2: Ouais,
1: donc, on peut avoir pour des prix de place assise, ça peut être aux alentours de 60-70 euros.
2: D'accord. Pour aller de où à où?
1: Pour aller jusque Vienne.
0: Assis,
2: d'accord.
0: Hein. Assis, oui, c'est vrai.
1: Mais des places assises.
0: Oui, c'est assis.
2: Oui,
0: mais
2: enfin, c'est 60 euros pour aller. Oui, d'accord, je suis d'accord.
1: Mais bon, si on va dans des bus ou dans des cars, c'est aussi
2: bien sûr.
1: Dans ces ordres de prix-là. Sinon, moi, je parle souvent en termes de compartiments, parce qu'on réserve des compartiments pour des familles, on réserve des compartiments pour des couples, pour 2-3 personnes.
2: Et là, c'est
1: avec
2: des
1: couchettes. On est aux alentours, avec des couchettes. Oui. Donc c'est des compartiments de 6 places ou des sleepers de 3 places.
2: Oui.
1: On peut chaque fois privatiser. On parle aux alentours entre 400 et 500 euros le compartiment.
2: Le compartiment,
0: le compartiment.
2: Pour 6 personnes.
1: Voilà. Alors, et les compartiments sleeper, on est aux alentours de, entre 3 et 400, suivant.
2: Et là, c'est 3. C'est pour 3 personnes.
1: Et là, c'est 3.
2: Donc, ça fait 100 euros, 150 euros ou 120 euros par personne pour pouvoir voyager en couchette.
0: Mais on parle d'aller-retour ou aller seulement?
1: Ça reste quand même un budget.
2: Ouais.
1: Maintenant,
2: si vous prenez la voiture, il faut aussi calculer les péages, l'essence au prix où elle est maintenant. Il faut tout remettre un petit peu dans le contexte, parce que c'est.
1: C'est
2: le confort.
1: Et le nombre de bagages que vous pouvez prendre. Tout le monde peut partir avec ses skis et vous allez à la montagne.
2: Oui, bien sûr.
1: Donc, il ne faut pas oublier que tout est inclus. Mais alors, vraiment, pour des familles, si on prend 4 ou 5 personnes, ça vient des budgets qui sont plus raisonnables.
0: Ouais. Tu as pris, Léonore, le train de nuit vers le Père Noël, c'est ça?
2: Explique-nous un petit peu.
1: Ça part de Turku, Helsinki, et ça arrive vers Rovaniemi, donc vraiment au-dessus du cercle polaire.
0: Vers la Laponie finlandaise, comme on l'appelle, la Laponie finlandaise. Et il était comment ce train du Père Noël?
3: Le train, il était à 2 étages. Mm-hmm. À des moments, on avait des douches, une mini salle de bain dans sa cabine. Et il y avait une plaine de jus dans le train. Et elle se reliait, les cabines. À des moments, même pas tout le temps.
2: Et quelle couleur il était, le train?
0: Rouge et blanc.
2: Dans ma tête, je pensais qu'il devait être rouge.
0: Train de nuit en Europe, le train de nuit du Père Noël, celui-là dont on nous parle. Le train de nuit vers le Loch Ness, vous nous en avez parlé. Il y a le train de nuit vers la Sicile, vous l'avez dit aussi, avec un réveil dans le ferry.
1: Oui, et puis maintenant, je trouve que l'Italie va vraiment être super connectée, parce qu'on va avoir le nouveau train de nuit qui va partir de Bruxelles, Liège, pour aller jusqu'à Milan. Et ce qui est intéressant aussi, c'est qu'il s'arrête au lac de Côme. Imaginez un train direct Liège-Lac de Côme.
2: Ah oui.
1: Ça, c'est quand même vraiment chouette.
0: Liège-Lac de Côme, c'est sûr.
1: On tourne aux alentours de 12 heures,
2: 10 heures. C'est chouette.
1: Mais alors après, avec les trains qui sont très bien connectés en Italie, il y a beaucoup de trains rapides, comme en France. On peut descendre, on arrive à 9-10 heures du matin à Milan, on déjeune et puis on descend en train jusqu'à Rome, on passe la journée à Rome et on reprend ce fameux train de nuit pour aller en Sicile, à Syracuse ou à Palerme.
0: Il y a aussi les nouvelles voitures couchettes, vous dites, de Amsterdam, Innsbruck, Munich, Rome, plus confortable, possibilité d'avoir un espace privatisé même quand on est seul. Il reste 20 secondes, ride trip travel.be, encore une fois www.ridetriptravel. Fabien, Estelle, Léonore, Célestine et la troisième fille,
1: Salomé.
0: Salomé. Voilà. Et ben voilà, comme ça on a parlé de toute la famille. Encore une fois, si vous voulez voyager autrement, parlons mobilité. On aura l'occasion de parler solutions dans cette thématique mobilité le 3 juin en télé.
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0: Bon samedi, j'espère que vous allez bien. Il est 9h, votre journal présenté par Yasmina Favaro.
5: Une fête arc-en-ciel va déferler dans les rues de Bruxelles tout à l'heure, 30e édition de la Pride. Cette marche pour célébrer et revendiquer les droits de la communauté LGBTQIA+. Une Pride qui a bien grandi depuis ses débuts, en participants et en droits. Le 1733, pas assez connu du grand public ce numéro pour les généralistes de garde. Un rapport du SPF Santé Publique plaide pour une meilleure organisation et ainsi désengorger les urgences des hôpitaux. Qui va accumuler les 12 points? L'Eurovision, la finale du grand concours de la chanson, c'est tout à l'heure à Vienne. La Belgique sera là avec Essila et son titre Dancing on the Ice. Bonjour, des arcs-en-ciel, de la musique, des personnages hauts en couleur, la Pride défile à Bruxelles aujourd'hui. 30e édition de cette grande fête pour célébrer les personnes homosexuelles, bi, transgenres, queer, non-binaires. Fête, mais surtout, lutte et visibilité de la communauté LGBTQIA+. 3 décennies avec des combats gagnés, comme la loi contre la discrimination, le mariage pour tous, l'adoption. Mais ce n'est pas fini. Cette année, les organisateurs rappellent que les temps sont incertains et leurs droits encore contestés, même dans les pays où ils ont été acquis. Chil Demand est là depuis le début. Il se souvient du tout premier défilé dans la capitale, avec un parcours moins bien mis en avant.
6: Il y a 30 ans, on était toléré par la ville et on n'était pas accepté par la ville. Il n'y avait pas de monde qui nous voyait, sauf un petit peu à la rue Neuve, un petit peu à la gare centrale, et pour le reste, il n'y avait rien. Mais c'était néanmoins un grand succès. Il y avait 4500 personnes. C'est relativement peu vu le nombre de maintenant. Mais à ce moment-là, c'était énorme. Et deuxièmement, c'était la première fois que venaient aussi bien des Wallons que des Bruxellois que des Flamands, vu le succès de la Pride.
5: Et aujourd'hui, plus de 200 000 participants sont attendus. Le cortège va démarrer vers 14h30 du Mont des Arts. C'était une interview de Marie Lambert. Deux hommes ou deux femmes qui se disent oui, un droit pour les couples homosexuels dans plusieurs pays, dont la Belgique depuis 2003. Mais ce n'est pas le cas partout en Pologne. Se marier entre personnes de même sexe reste impossible. Mais pour la première fois cette semaine, un mariage homosexuel a été reconnu par le maire de Varsovie. Un acte conclu dans un autre pays européen. Se marier ailleurs pour être reconnu chez soi. Adrien Sarlat, c'est la solution conseillée pour l'instant par le gouvernement de Donald Tusk. Le Premier ministre s'est exprimé.
7: Des excuses historiques et une promesse de reconnaissance de la part de l'État. Szymon Staszewski, l'activiste gay le plus célèbre de Pologne, a profité de la bonne nouvelle pour demander son compagnon en mariage cette semaine. Il regrette de ne pas pouvoir le faire en Pologne. Faute de mieux, ils iront célébrer leur union au Danemark.
8: Beaucoup de mes amis qui sont en couple envisagent déjà d'aller se marier à l'étranger. On attendait tous que ce soit possible en Pologne, mais comme c'est la seule solution, il n'y a pas d'autre choix.
7: Mais comme beaucoup de représentants de la communauté homosexuelle, ils dénoncent des actes d'état civil encore inadaptés aux couples d'hommes ou de femmes. En l'état, le deuxième époux pourrait bien avoir à inscrire ses données dans la case « annotation », tandis que la case « épouse », elle, restera vide.
8: Lorsqu'il s'agit de documents aussi importants qui ont un impact sur nos vies, on ne peut pas permettre qu'ils soient rédigés à la légère. Ce serait tout de même injuste. Et apparemment, cela restera comme ça jusqu'à la publication du règlement définitif.
7: Pour l'instant, seule la ville de Varsovie est prête à reconnaître ces unions, mais les autres grandes villes devraient suivre dès que le gouvernement aura émis son règlement pour standardiser la procédure.
5: Le reportage d'Adrien Sarla, notre correspondant en Pologne. Cessez-le-feu prolongé de 45 jours entre Israël et le Liban. Représentants israéliens et libanais discutaient depuis deux jours à Washington alors que la trêve précédente allait se terminer demain. Un répit essentiel qui ouvre la voie à une stabilité, a déclaré le Liban. De nouveaux pourparlers sont prévus début juin. Pourtant sur le terrain, des combats continuent. Hier encore, de nouvelles frappes israéliennes ont visé le sud du Liban et des villages ont été appelés à évacuer en urgence. Israël qui se laisse le droit de frapper là où se trouve le Hezbollah, le mouvement islamiste pro-iranien, non convié aux discussions, qui les rejette et revendique chaque jour des attaques sur des troupes israéliennes. Connaissez-vous le 1733, ce numéro pour contacter les généralistes de garde en dehors des consultations donc? Si votre réponse est non, vous donnez raison aux experts qui estiment que le 1733 n'est pas assez mis en avant pour le grand public. Et pourtant, ça fait plus de 10 ans qu'il existe, Lionel Denebourg.
9: Quelques rappels utiles. D'abord, le 1733, c'est le numéro que vous devez composer le soir, la nuit, le week-end. Au bout du fil, un opérateur qui sert d'intermédiaire avec les médecins de garde. Ils évaluent le degré d'urgence. Oui, mais ce numéro 1733, il n'est pas activé tout le temps et pas activé partout en Belgique. Certains médecins frileux gardent leur numéro, ce qui peut semer la confusion. Aujourd'hui, 6% des postes de garde, principalement en Flandre, n'utilisent pas ce 1733.
5: Et au contraire, il faudrait le généraliser 24 heures sur 24 ?
9: C'est ce que préconisent les experts dans le rapport consulté par la Libre Belgique ce matin. Activer le 1733 24 heures sur 24 et 7 jours sur 7. Il faudrait aussi aller plus loin, selon eux, pour plus de collaboration avec le 112, le numéro à composer en cas d'urgence vitale. Associer 112 et 1733 permettrait, selon eux, de mieux orienter les patients et, par ricochet, diminuer aussi la pression sur les services d'urgence souvent saturés.
5: Merci Lionel Denebourg. Et c'est une information à lire ce matin dans La Libre Belgique. Après la parenthèse Coupe de Belgique, retour au championnat de football. 8e journée en phase play-off. Hier, Louvain s'est imposé 3-0 face à l'Antwerp, le match des mal classés sans réel enjeu de ces play-offs 2, Europe play-off. Aujourd'hui, la suite avec Charleroi-Westerlo, c'est à 16h. Et surtout, Standard Genk, match au sommet entre les deux leaders à égalité de points à 33 points. Donc, mais pas de quoi stresser le coach Vincent Evrard.
10: On doit contourner ce stress et rendre une bonne performance, de l'adrénaline positive, être vraiment au top. Il faut un peu de tension, il faut un peu de stress positif, mais c'est surtout ce que je ressens, c'est un énorme faim pour aller chercher quelque chose.
5: Un ticket pour l'Europe, donc Standard Genk, le coup d'envoi est à 18h15. Et puis en play-off 1, une rencontre aujourd'hui. Saint-Tron reçoit la Gantoise à 20h45. Mais le match qui retient l'attention ce week-end, c'est demain avec le choc Club de Bruges, Union Saint-Gilloise, où le titre pourrait se jouer. Les vocalises et les chorégraphies millimétrées vont à nouveau s'enchaîner ce soir à Vienne en Autriche, la grande finale de l'Eurovision. Et parmi les 25 artistes, Essila, la Belge, avec ce titre. Dancing on the Ice, que vous avez certainement en tête ces dernières semaines. Et si pour les candidats au grand concours de la chanson, la pression monte, pour la candidate belge, eh bien, elle reste plutôt calme. Elle a déjà déjoué les pronostics en allant déjà en finale. On l'écoute.
11: Le mieux, ce serait qu'on ne soit pas les derniers. Bon, voilà. On va donner tout ce qu'on peut, voir ce qu'on peut apporter de plus en termes d'énergie. Et puis, advienne que pourra, mais tous les talents ici sont des super performeurs, c'est des super artistes, donc tout le monde a sa place. Et qu'importe la place qu'on aura dans cette finale, je pense qu'on aura réussi. Je pense que le cap de devoir passer cette demi-finale, c'était le plus important pour nous. Et maintenant, on essaye d'apprécier tout ce qu'on fait, chaque seconde, d'être ensemble, de passer le plus de temps à apprécier vraiment toutes les petites secondes de l'Eurovision et de rester avec les personnes qu'on aime, quoi.
5: Et s'il a la candidate belge pour l'Eurovision, elle était au micro de Clara Wertz. Et parmi les grands favoris de cette édition, il y a la Finlande, l'Australie et la Grèce. 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Voilà pour l'essentiel de l'info. Je vous souhaite une bonne matinée à toutes et tous.
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5: Et on part tout de suite sur les routes avec vous, Denis Lagasse. Comment ça se passe?
12: Eh ben écoutez, Yasmina, ça se passe bien, ça roule, hein, c'est le cas de le dire. C'est fluide, les conditions de circulation sont bonnes. Et puis, cette autre bonne nouvelle, à noter que la STIB étoffe son offre de transport en raison des événements qui auront lieu tout au long du week-end, durant ce samedi, ce dimanche à Bruxelles. On pense notamment à la Pride qui a lieu aujourd'hui.
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5: 9h, 9 minutes, Viva Weekend continue, toujours avec Sylvie et Alain. Et vous nous donnez quelques petites recettes anti-gaspi,
2: petit budget. On s'est dit qu'on a toujours peur que le pas cher ne soit pas bon. Et c'est pas ça du tout. C'est de pouvoir ouvrir le frigo et on dit, tiens, on a de la salade un peu fanée, qu'est-ce qu'on pourrait faire? Bon, on peut faire une sauce avec ou faire un potage avec. Évidemment, c'est plein d'idées comme ça.
0: Voilà, les fans de carottes, les brocolis, les queues de brocolis. Mais que le brocoli, pas que les fleurs, peuvent être utilisées aussi. On va vous donner maintenant des astuces, c'est sûr. Merci pour ce journal.
2: Merci Yasmine.
0: À tout à l'heure.
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0: Allez Denis Lagasse, tout ne sera pas à jeter puisqu'on parle de cuisine anti-gaspi aujourd'hui du côté de la météo.
12: Mais oui, il y a des bonnes choses. Bon, oui. Je peux vous résumer la météo en 2-3 mots finalement. Hein. Matinée agréable et puis cet après-midi un peu plus variable. Vous avez le pitch. Journée donc en deux temps, vous l'avez compris, matinée assez agréable, rythmée par des alternances d'éclaircies de passage nuageux, mais le temps restera sec et ce sera souvent ensoleillé, vous le constatez. Ça fait du bien d'ailleurs. Et puis cet après-midi, par contre, de légères pluies possibles. Cible, alternance d'éclaircies. Les températures, voilà, franchement, elles n'arrivent toujours pas à atteindre les normales de saison. De 9 à 14 degrés pour les maxima de ce samedi. Demain, pour faire rapide, c'est gris, c'est maussade, de la pluie par moment et pour tout le monde. Et puis lundi, variable. Mardi, c'est pas fameux car pluvieux, mais il y a des bonnes choses en perspective puisqu'à partir de mercredi, eh bien, il y a du mieux et surtout vendredi, retour dans large soleil.
0: Nous serons à Bordeaux, en croisière. Oui. Enfin, de Bordeaux à La Rochelle, en Aquitaine. Vous avez la météo déjà?
12: Non.
0: Prochaine.
12: Bon, désolé.
0: On n'est pas difficile. Voilà. On veut d'abord privilégier la Belgique.
2: Oui, et puis de toute façon, on rapportera du beau temps s'il y en a là-bas.
0: Mais oui. Merci beaucoup, Denis.
2: Merci, Denis.
0: À tout à l'heure. Bon, alors, nous avons le gagnant pour le bon plan 365.be. Je peux déjà dire que la gagnante, c'est une gagnante ou un gagnant? Une gagnante, je peux déjà l'annoncer, Sonia de Vielsalm. Voilà, Sonia de Vielsalm, vous avez remporté un pass pour 4 personnes pour la poterie au château de Raron. Je vous demandais en quelles deux grandes catégories peut-on classer la céramique?
2: Non.
0: La céramique. Vous pouvez me faire rire parce que je tousse. Alors.
2: Oui, je ne le fais pas, je suis sérieux.
0: Pardon, la céramique vitrifiée et la céramique non vitrifiée.
2: Voilà, ah, le c'est vitrifié, ok. C'est mais moi, vitrifié. Je commence à connaître votre langage presque par cœur maintenant.
0: La poterie au château de Raron. Bon, une vitrifié. Petite voix me dit que demain, il y a un anniversaire à fêter. Je ne sais pas lequel. On en parlera peut-être avant 10h. Mais en tout cas, nous avons, c'est peut-être votre anniversaire, c'est peut-être quelque chose que vous avez à fêter aujourd'hui. Nous avons un super cadeau. 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
0: 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Voilà, dans quelques instants, on revient à notre thématique. On revient à nos astuces de recettes anti-gaspi. Le temps d'écouter Taylor Swift.

0: Swift, si vous venez de nous rejoindre en cet instant précis, qui s'inscrit dans la programmation de ce 16 mai. Voilà, ce samedi 16 mai. Et puis vous êtes nombreux finalement, on se rend compte qu'on fait bien de parler régulièrement de ces trains de nuit, parce qu'on est un peu...
1: Une interaction
0: et une collaboration avec Rail Trip Travel, parce que vous êtes extrêmement nombreux à nous faire des messages par rapport à des trains de nuit qui ravivent des souvenirs.
1: Oui.
0: Des personnes qui ont pris des trains de nuit autrefois, quand nous étions plus petits, en effet plus jeunes, et qui aujourd'hui sont ravis de voir un petit peu cette offre qui revient de plus belle. Bon, allez, nous avons beaucoup de choses à partager au niveau des recettes anti-gaspi, au niveau des menus à petit budget. On aura d'ailleurs une auditrice dans quelques secondes. Parce qu'avant ça, Monsieur le chef Alain Boschmann, j'aimerais en effet peut-être vous demander l'ingrédient le plus économique. Je sais que...
2: Chez nous, moi je vais dire que c'est les pâtes ou la pomme de terre.
0: Oui.
2: La pomme de terre, on va pouvoir faire plein de choses avec la pomme de terre. On peut faire un gratin, évidemment. Il nous reste un peu de jambon, mais on va faire un gratin de pomme de terre. Mais on pourra faire la même chose avec des pâtes. Donc c'est vraiment deux ingrédients basiques. Et malheureusement, pour les producteurs, les pommes de terre cette année se vendent presque au rabais. On les donne presque.
0: Oui.
2: Donc, il y a une année tellement pléthorique au point de vue de la culture de la pomme de terre, et des marchés émergents n'achètent plus la pomme de terre en Belgique. Donc, on se retrouve avec un surplus. Et elle va nous permettre de faire des purées, de faire du potage, de faire plein de choses avec la pomme de terre. C'est un ingrédient de base, pas cher, et l'ail pâte, pas cher.
0: Ben oui,
2: vraiment,
0: évidemment.
2: C'est vraiment ce qu'on préconise.
0: Eh bien justement, Isabelle a une recette de pâtes à nous apprendre. Isabelle, bonjour.
3: Oui, bonjour à vous deux.
2: Bonjour Isabelle.
0: Votre recette s'appelle comment ?
3: Oh ben, c'est une invention, je vous avoue.
2: Allez, dites-nous dites-nous.
3: J'ai toujours des pâtes dans la réserve, tagliatelle, enfin toutes sortes de pâtes, toujours du thon, toujours des épinards surgelés.
2: Ouais.
3: Alors, bien, je fais un mélange de tagliatelle avec du thon en boîte, que j'agrémente de crème fraîche ou de ricotta.
2: Ouais.
3: Et je rajoute mes épinards, je mélange le tout et je citronne. Et c'est très très bon avec du parmesan.
2: Je le crois bien, parce que d'abord c'est très crémeux. C'est tous des ingrédients de base. Donc vous voyez qu'on peut faire un plat qui va être succulent avec des ingrédients basiques. Je vais dire qu'à la limite, c'est peut-être le parmesan qui va vous coûter le plus cher dans tout ce que vous venez de dire. Et on a un plat facile à faire, facile et pas cher. Donc vous voyez que là, c'est vraiment la preuve par nos auditeurs que moi, ça me tente énormément ce genre de plat, parce que j'adore les pâtes en plus, et le côté épinard avec les pâtes, ça marche super bien.
0: Vous appelez ça le tchatchouka ?
3: Ah non, le tchatchouka, ce sont des œufs. Non, c'est une sauce tomatée
0: rien
3: avec
0: à voir.
3: Des œufs. Non, rien
0: une
3: à
0: sauce
3: voir, rien à voir du tout.
0: Avec des œufs.
3: Oui, tchatchouka, c'est un plat, je vais dire, arabe, je pense qu'on mange ça
0: marocain,
3: beaucoup dans les pays. Oui, voilà.
0: Ah oui, oui.
3: Voilà, je le vois en photo, là.
0: Voilà. Johanna a trouvé la photo.
2: C'est une platine où on voit les tomates, et ce sont des œufs qu'on met à cuire, et on passe ça au four, alors, c'est ça?
3: Moi, je fais ça à la poêle,
0: dans
3: une poêle wok. Et alors, avec beaucoup d'échalotes. Et les œufs, je les casse vraiment au dernier moment pour qu'ils soient limite pochés. Mmh.
2: Oui, comme un œuf sur le plat qui viendrait se faire
3: au
2: dernier moment. Ah oui, tout à fait.
3: Ouais. Tchatchouka.
2: Et vos pâtes, vous leur donnez un nom à vos pâtes épinards?
3: Non, j'ai inventé, je n'ai pas donné de nom.
2: Ah, ben il faudra trouver une idée.
0: À la mode Isabelle.
2: Voilà, à la mode Isabelle.
0: Tout simplement.
3: À la mode Isabelle.
0: Merci Isabelle, bonne journée.
2: Merci, passez un bon week-end.
3: Bonne journée à vous.
0: Pierre de Wavre, qui nous envoie sa recette récup de sa grand-mère, du bodding, dit-il, pain rassis, lait, cassonade, raisin macéré au rhum.
2: C'est
0: le
2: ça.
0: Bodding. Je vois aussi Sylviane qui nous dit, ce jeudi de l'Ascension, j'ai justement fait des gazpacho aux fans de légumes. Côte de chou-fleur, potage aux fans de radis, accompagné de bacon ou tuiles de parmesan.
2: C'est
0: C'était
2: parfait.
0: Délicieux, surprenant pour mes convives qui ne savaient pas que l'on pouvait récupérer tout ça pour en faire des gazpacho, pour utiliser des légumes utilisés. J'ai fait un pickles de légumes. Ben voilà. Elle nous envoie des photos
2: ici,
0: aussi. Ici,
2: on a une
0: super
2: recette. Il y a Michel qui fait une soupe avec les épluchures et de la chapelure et du bodding avec le reste de... Le bodding, c'est parce que le mot, moi, je ne connaissais pas et vous venez me le dire, donc voilà.
0: Et vous l'aviez
2: vu. Avec le reste des viennoiseries. Et Brigitte qui fait comme dessert souvent du pudding avec le reste de pain, des pains un peu secs, et elle fait un pudding, pas la crème pudding qu'on connaît, mais le vrai pudding anglais où on retrouve tout ça. Donc, vous voyez que les gens ont tous nos auditeurs ont déjà des trucs par rapport à ça. Et c'est ça les trucs qu'il faut avoir pour pouvoir justement pas faire baisser le prix de ce qu'on va manger, mais en tout cas économiser sur une semaine. On peut économiser en utilisant très bien les ingrédients qu'on a
0: absolument
2: dans notre
0: frigo. On parlera de recettes dans quelques instants. Des recettes. Mais vous aussi, vous êtes très très nombreux à nous en envoyer. Merci. Muse s'installe côté musique et continue à nous envoyer aussi vos messages pour emporter ces 3 nuits dans un super hôtel grâce à Duomag.

0: pause. En ce petit matin du samedi 9h24, je vois Nathalie qui vient nous envoyer un message en disant « J'ai toujours dans mon frigo des tomates cerises, un pot de stracciatella, des saucisses italiennes au congélateur et hop, quand j'ai une invitation de dernière minute à faire, je fais des pâtes en mélangeant les tomates cerises confites, les morceaux de saucisses et de la stracciatella. » Ça vous surprend?
1: Oui.
0: La stracciatella, c'est chocolaté, on est d'accord?
1: Mais oui.
0: C'est bizarre, ça.
1: Oui. Est-ce que...
0: Ah, c'est du fromage.
1: C'est le fromage.
0: Ça porte le même... C'est ce qu'on retrouve dans la burrata, me dit Johanna.
1: Notre réalisatrice, elle est...
0: Oui, vous voyez, on est tous les deux... On a tous les deux été...
1: Chocolat.
0: Non, mais voilà, donc ça porte le même nom, alors stracciatella. Mais ici, c'est du fromage qu'on retrouve dans la burrata. Merci beaucoup, Johanna. Johanna qui viendra nous rejoindre pour parler de recettes anti-gaspi, justement, le croissant dans tous ses états. Voilà, le croissant dans tous ses états. Elle nous parlera des tendances qui s'inscrivent à ce niveau-là. Ça tombe bien, c'est la journée des boulangers. C'est la Sainte Honorée. Aujourd'hui, c'est la Sainte Honorée. Bonne fête, évidemment, mesdames, les boulangers, les boulangères.
1: Oui.
0: Parce que vous êtes très, très, très importantes pour nous, ça c'est sûr. Il est 9h25.
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0: Incroyable, on est en train justement de lire les messages. On a demandé en question bonus, on ne pose pas de questions par rapport à ces trois nuits qu'on vous offre en Alsace avec Duomag. 6003, continuez à nous envoyer vos messages.
1: Tout le monde a compris ce qu'il fallait faire.
0: La question bonus, c'est quel âge a Alain Boschmann demain?
1: Oui.
0: On vous situe quand même autour des 20.
1: Oui, mais c'est parce que 40. les auditeurs savent ce qui est à faire avec moi.
0: Ouais.
1: Donc voilà, on me dit 20, 21, je les adore. Tous ces gens-là, allez-y, continuez.
0: Bon, le plus âgé que je vois, 63. Bon,
1: c'est... Qui a fait ça?
0: Je ne sais pas.
1: Ah, mais donnez-moi un nom.
0: Non, mais je ne sais pas, j'ai vu 63. Ben oui, c'est une blague, évidemment. On me dit c'est une blague. Ben oui,
1: c'est une blague, évidemment.
0: C'est bien, ça veut dire que vous vous situez dans une bonne moyenne.
1: Oui.
0: Dans la cinquantaine. Allez, on va dire, les messages qui arrivent le plus, c'est dans la cinquantaine.
1: Oui.
0: On va dire ça. Bon, allez, des recettes peut-être par rapport à la thématique d'aujourd'hui.
1: Oui.
0: Petit budget.
1: Mais écoutez, moi, l'idée, c'était par exemple de faire un riz sauté anti-gaspi. Si on a du riz qui nous reste, cuit de la veille qu'on avait préparé. On va prendre ce riz et on va, avec les légumes qu'on aurait, du poivron, des brocolis, quand on a parlé tout à l'heure, des pieds de brocolis, et on va faire un riz sauté, un peu comme un riz à la cantonaise, c'est-à-dire qu'on va prendre donc du riz, le reste des légumes, deux œufs et un peu de sauce soja, la kikkoman, un peu d'épices. Et qu'est-ce qu'on va faire? Ben, on va faire revenir les légumes d'abord. D'abord, on fait sauter les légumes dans de l'huile d'olive. Et une fois que ça a commencé à sauter et à colorer, on ajoute le riz. Et puis, on vient rajouter les œufs battus dedans en omelette. On vient les rajouter dedans et on mélange le tout et on va faire une sorte de riz cantonné. Le riz cantonné, c'est un peu ça. Ce sont des légumes, des crevettes, des morceaux de jambon, des morceaux de volaille dedans. Et c'est un peu l'ensemble. Et c'est ce qu'on va préparer ici aussi. On peut faire aussi un gratin de pommes de terre avec les restes de fromage. Si il vous reste des fromages de la même famille, on va pas mettre du bleu. Ou alors, on fait comme une sauce quatre fromages. On peut le faire. Donc, on va prendre des pommes de terre, on prend les restes de fromage, un peu de crème ou du lait, des oignons, du sel, du poivre. On fait revenir les oignons à l'huile. On va couper les pommes de terre qui ont été cuites et on va les placer dedans. On va les disposer sur un plat. On va mettre des fines tranches de fromage. On va ajouter le lait ou la crème et on cuit à 160 degrés pendant plus ou moins 45 minutes. Vous verrez, les recettes sont simples, les recettes sont bonnes. N'hésitez pas à en faire un peu plus si vous êtes seul à la maison. J'ai quand même fait une recette pour une personne, évidemment, comme toutes les semaines, mais vous verrez que en les faisant comme ça, on peut encore avoir mangé froid le lendemain de ce qu'on
0: a fait.
1: Et ça fonctionne. Donc ça peut être tout à fait différent quand on pouvoir le faire. Un plat qui est pas cher, c'est par exemple faire une salade, ce qu'on appelle une frisée, faire une bonne salade avec une mayonnaise un peu moutardée, une échalote, un œuf ou deux. On le concasse avec la fourchette avec un couteau et on rajoute des lardons dedans et vous faites un plat. C'est un plat très goûteux avec un morceau de pain. C'est goûteux et à nouveau, on est toujours dans des prix. Vous verrez que j'ai mis des prix moyens entre chaque recette parce qu'elles sont déjà éditées sur la page Facebook Alain Boschmann Viva Weekend. Et vous allez voir les prix. J'ai mis le prix à la personne en tenant compte de ce que vous pouvez avoir dans le marché en moyenne. J'ai pas pris les prix discount, j'ai pas pris les prix des grands et chers magasins. J'ai essayé de prendre une moyenne pour qu'on est vraiment le truc, on est toujours entre 1,80€, 1,20€ par personne. Donc il y a moyen de se faire à manger. Sachez que tous les plats préparés qu'on achète sont beaucoup plus chers que ce que vous allez pouvoir préparer.
0: Bien entendu.
1: Alors je comprends que quelquefois on n'a pas le temps et on se dit, je vais prendre un plat préparé ou un plat chez le traiteur, évidemment. Mais quelquefois, vous vous rendrez compte que pour manger économiquement et bien manger, c'est toujours mieux de pouvoir le préparer soi-même.
0: Je vois la recette de Pietro, recette facile et pas chère. Chère pâte, chair à saucisse, fenouil, gorgonzola.
1: Voilà
0: ce qu'il nous dit.
1: Vous voyez, avec la chair à saucisse, on pense toujours à la saucisse.
0: On
1: a la saucisse, on fait la saucisse et il nous reste deux saucisses. On enlève la chair et on vient la travailler un peu comme une sauce ragoût et on peut encore en faire quelque chose. Donc c'est vraiment, ou farcir des tomates. Vous voyez, on a des tomates qui sont un peu au frigo. On les farcit avec les saucisses qui nous restaient et puis on peut faire de la chair à saucisse dans ces tomates rôties.
0: J'ai vu une question, est-ce qu'on peut utiliser les fans de carottes même si elles ne sont pas bio ?
1: Oui, moi je préférerais, ou alors bien les laver, vous les lavez 2-3 fois à l'eau claire, avec un peu de vinaigre, n'hésitez pas à mettre un peu de vinaigre dedans, du vinaigre blanc, et alors une fois que c'est fait, vous les faites revenir. Vous allez voir que la fane de carotte vous donne un côté un peu pimenté, un peu poivré par rapport à ça. Mettez une pomme de terre avec, ça va adoucir. S'il vous reste une courgette dans le frigo, faut pas hésiter.
0: On nous dit aussi des cakes évidemment,
1: bien
0: des cakes salés,
1: qui reprennent des légumes ou du fromage.
0: Des légumes de saison.
1: Tout à fait.
0: Pour respecter une démarche durable. C'est Sylviane qui nous dit ça. Eh bien, vous avez tout à fait raison. Dans quelques instants, on parlera de ces croissants, les croissants dans tous ces états. C'est Johanna qui viendra nous en parler. Recette anti-gaspi aussi dès le matin. Voilà, dès le matin, pour nous mettre en forme. Voici Pia avec Mieux sans toi. Pia qui sera en concert sur la place de Mons pour les festivités du doudou.

0: RTBF et la ville de Mons ont dévoilé l'affiche des concerts du Doudou, comme on les appelle. Voilà, et Pia fera partie de la soirée du vendredi 29 mai avec Vita. 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Mais Pia sera là, si vous voulez l'applaudir, donc le 29 mai avec la RTBF et avec la ville de Mons. Voilà pour ce week-end qui s'annonce évidemment endiablé, ça c'est clair. Dans quelques instants, on appelle la gagnante de ce cadeau 3 nuitées en Alsace. Il est 9h36.
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0: Dans cette émission consacrée au budget, saveur à petit prix, voilà, au menu saveur à petit prix, on a quand même mis un peu les bouchées doubles pour ne pas regarder au prix. 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
4: Mais je me suis dit, vous êtes partie sans me le dire.
0: C'est l'hôtel Terra Vinum à Geberschwihr en Alsace. Vous aurez une dégustation vin là-bas, parce qu'en plus, nous sommes à quelques minutes de Colmar, hein, ça je peux vous dire, cet hôtel est situé à quelques minutes de Colmar et il incarne l'essence même de l'expérience œnotouristique, comme on dit souvent, le tourisme autour du vin. Voilà.
4: Oui, l'hôtel se situe dans des vignes.
0: Absolument. Sur la célèbre route des vins, en plus. Cet hôtel est sur la célèbre route des vins et il offre vraiment une immersion précieuse dans le vignoble, parce que vous avez vraiment tous les vignobles autour. Les collines douces, les vignes, donc vignes et vignobles, à perte de vue. Bon, un roulement de tambour, voilà, qui sera fictif pour annoncer à Françoise, qui normalement est avec nous et qui habite Metzert. Je pense que nous sommes en province de Luxembourg. Françoise, bonjour.
5: Bonjour Sylvie.
4: Bonjour.
5: Bonjour Alain. Bonjour,
0: on est bien Françoise. En province de Luxembourg?
5: Oui, parfaitement, juste à côté d'Arlon.
4: Bon, la question importante pour moi, quel âge?
0: Attention,
4: parce que je raccroche très vite. Hein. On y va.
5: Oui. 59 demain.
4: Ouais, super, comment vous savez? C'est vraiment ça,
0: en effet, 59 ans demain.
4: Comment vous avez fait Boschmann pour savoir ça? Moi, je triche sur mon âge tout le temps. Comment vous avez fait?
0: C'était une petite question. Je pensais que c'était 58, moi. Même moi, je me suis trompée. Vous êtes plus vieux que moi.
4: Ben oui, vous devez le respect.
0: Bon, alors vous allez aller avec qui? Pourquoi avez-vous joué pour cela, Françoise?
5: Pourquoi j'ai joué? Je suis en plein ménage et là, ça me fait une éclaircie extraordinaire. Je suis super contente parce que j'ai rien prévu cette année. Et 2025 a été un peu difficile et vraiment, c'est une joie énorme que vous me faites là. Donc,
4: c'est génial.
5: Je suis vraiment ravie.
0: Pour deux personnes, 3 nuitées.
5: Je ne sais pas qui va m'accompagner, mais je suis ravie.
0: Vous trouverez toujours.
4: Vous allez toujours trouver. Il y a Sylvie qui me regarde l'air de dire bah oui, je vais aller avec vous, moi. Je vais aller avec vous. Je ne ronfle pas.
0: Eh bien, Françoise, on vous souhaite une bonne journée.
4: Françoise, on vous embrasse.
0: Est-ce que ça vous parle aussi, ces recettes anti-gaspi, ces recettes avec 3 fois rien, qui peuvent vraiment ravir les invités?
4: Oui. Oui, c'est
5: il
4: ne
5: faut
4: de pouvoir...
5: absolument rien jeter, je trouve que c'est...
4: Oui, et puis c'est ludique, c'est chouette de pouvoir faire des recettes et de pouvoir les créer en ouvrant le frigo, en se disant bah, « Tiens, il me reste un poireau, qu'est-ce que je vais pouvoir le faire ?» On n'est pas obligé de faire que du potage
5: ludique.
4: Avec. Oui, c'est vraiment ça qui est
5: à... tous les outils qu'on a maintenant,
4: exactement.
5: C'est facile, quoi.
4: Exactement, tout à fait. Merci Françoise.
0: Bonne journée,
4: on
0: bon
4: vous embrasse et bon séjour. Encore. N'hésitez pas à nous envoyer des photos, hein, les photos sur la page Facebook, et comme ça on peut voir ce que vous avez fait et profiter. Buvez un verre de bon vin blanc là-bas, à notre santé.
5: D'accord, sans faute.
4: On vous embrasse.
0: Au revoir. 0470 07 20 23. Continuez à nous envoyer vos recettes, vos petits bons plans. Voilà, petit prix, mais grand de saveur. Mmh. Et grande utilité, comme vient de le dire Françoise, avec tout ce qui existe à notre portée aujourd'hui, tout ce qui est à notre portée pour pouvoir mieux cuisiner. Voilà, même si on n'a pas ça en soi. Je pense qu'aujourd'hui, on peut vraiment, et avec les enfants, les initier à ça rapidement. Dans quelques instants, Johanna nous arrive, le croissant dans tous ses états, ses recettes les recettes autour du croissant, les recettes anti-gaspi, juste après Ed Sheeran qui s'inscrit dans la programmation.

0: Zizam, Ed Sheeran, avec ses recettes donc qui sont... redites-nous un peu les recettes que vous avez préparées,
1: les recettes anti-gaspi. Alors, les recettes que j'ai préparées...
0: Citez-les-nous déjà.
1: Gratin de pommes de terre avec les restes de fromage, un riz sauté anti-gaspi, une soupe complète avec les légumes qui sont fatigués. Donc, je dis fatigués, c'est quelquefois qu'ils sont un peu flétris, mais qui sont pas pourris, on est bien d'accord.
0: D'accord, on est d'accord.
1: C'est pas une poubelle, c'est...
0: Non.
1: On est bien d'accord. Hein. Pain perdu, salé, avec du jambon et du fromage, une omelette complète du frigo, c'est-à-dire avec ce qu'on va retrouver dans le frigo, on va faire une omelette et on appelait ça l'école hôtelière, une garbure, un potage garbure, c'était le bac à frigo, il restait des légumes et on faisait un potage avec tout ce qu'on avait dans le bac à légumes. Voilà.
0: Voilà pour les recettes qui sont déjà en ligne sur la page Viva Weekend. Alain Boschmann, voilà. C'est important à dire et sur RTBF Actu aussi si vous êtes habitué à ce genre de recherche. Voilà, vous pouvez de toute façon sur RTBF Actu trouver pas mal de choses. Il est 9h45.
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0: sur WhatsApp.
1: Il y en a énormément,
0: mais oui,
1: hein,
0: on
1: de messages.
0: On a Marc qui nous a dit qu'avec le riz de la veille, il faisait des arancini. Et d'ailleurs, j'ai une autre idée. Évidemment, c'est Internet qui m'a soufflé l'idée, on va pas se mentir. C'est le crispy rice.
1: Ouais.
0: En fait, c'est du riz que, bon, de la veille. Mais le riz de la veille, c'est jamais très fou. Donc, vous allez l'étaler sur une plaque de cuisson, vous allez le passer au four. Je sais plus exactement combien de temps, honnêtement. Jusqu'à ce qu'il soit croustillant. Et vous avez ensuite du
2: riz. En général, une dizaine de minutes à 160,
0: vous
2: ça fonctionne.
0: Vous pouvez le mélanger à une salade et ça vous donne un peu de croquant.
2: D'accord.
0: Dans la salade et c'est pas mal.
2: Ah, cool.
0: Vous le mettre un peu n'importe où.
1: Eh ben,
0: bref,
1: voilà.
0: Aujourd'hui, je suis là pas pour parler du riz,
1: non,
0: mais pour parler des croissants. Ce croissant qu'on ne veut pas manger parce qu'on l'a acheté il y a deux jours, on l'a acheté hier, on l'a acheté il y a trois semaines. Non, ça je rigole. Bon,
2: on va
0: le manger.
2: Non.
0: Ne le mangez pas surtout.
2: Après trois semaines.
0: Voilà. Donc,
1: qu'est-ce qu'on peut faire en effet avec
0: croissant
1: qui n'est plus tout frais ?
0: Eh ben, dites-vous que les réseaux sociaux nous ont donné des idées justement pour réinventer ce croissant qu'on ne veut pas manger parce qu'il est soit tout sec et cassant, soit tout mou et c'est juste désagréable.
1: Oui, ça c'est vrai. Ça c'est vrai. On est tout à fait d'accord.
0: Voilà.
1: On est tout à fait d'accord.
0: J'ai donc trouvé trois tendances food. Alors le premier qu'on voit ici, c'est le smash croissant. Pour ceux qui nous suivent en télévision, c'est tout simplement le fait de écraser son croissant. Exactement. Bon, là du coup c'est
1: avec
0: autre chose.
1: Quoi?
0: Attendez, juste. Je vais commencer par le commencement. Alors d'abord on va parler du croissant sandwich. Je pense que c'est la meilleure manière de commencer parce
2: d'accord.
0: qu'en fait c'est la manière la plus simple de manger un croissant un peu rassis.
2: D'accord.
0: Parce qu'on va le manger,
1: le couper en deux peut-être.
0: En fait, on va le couper dans le sens de la longueur,
2: oui,
0: comme un sandwich.
2: Oui.
0: On va mettre absolument ce qu'on veut dedans, comme dans un sandwich, et on va le manger. Alors, on peut le passer au four. Le meilleur peut-être, c'est de prendre un croissant qui est frais, mais on peut le passer au four également.
1: Mm-hmm.
0: S'il est un peu rassis, ça permet qu'il soit peut-être un peu meilleur. Et si on met du fromage dedans, on aura du fromage fondu dans le croissant.
2: Oui, oui,
0: donc
1: ça j'aime bien, moi.
0: C'est
1: moi, j'aime bien.
0: Pas mal.
1: Ah, moi aussi.
0: Et dites-vous que la première fois que j'ai vu ça, donc les croissants sandwich, c'était en Espagne quand j'ai fait mon Erasmus, justement.
1: Mm-hmm.
0: Et je me disais, mais c'est quoi ça? Vraiment, je me disais, mais j'ai mal à ma France, j'ai mal à ma gastronomie, c'est pas possible de faire ça. Et puis, j'ai l'impression qu'on en voit de plus en plus,
2: oui,
0: pour le petit déjeuner, pour le brunch, et c'est vrai que c'est sympa et ça change quand même pas mal.
1: Oui, oui, moi j'aime.
0: Maintenant, on a le smash croissant,
1: ah,
0: ce qu'on a vu un petit peu, j'ai commencé avec ça, mais bon, voilà. En fait, smash, ça veut tout simplement dire écraser.
2: Écraser, oui.
0: Oui, voilà, c'est ça. Il y a quelques semaines, j'avais parlé des smash potatoes. Il y a même quelques mois, c'est le fait d'écraser un aliment pour changer un petit peu sa texture.
1: Ah non, mais ça vous ne m'aurait pas. Un croissant écrasé.
0: Attendez, parce que justement, on va écraser son croissant qui est un peu rassis. Pour ceux qui nous suivent en télévision, là, on voit justement un TikTok qui est diffusé. Donc, on va écraser son croissant donc avec un rouleau à pâtisserie.
1: Avec un rouleau à pâtisserie.
0: Mais avec ce que vous voulez. Avec un rouleau à pâtisserie ou avec une poêle, je sais pas,
2: oui.
0: main,
2: avec
0: voilà.
2: un marteau.
0: Ensuite, vous allez le passer un petit peu dans une poêle avec du beurre et du caramel.
2: Oui.
0: Enfin, du beurre
2: ou du miel.
0: Ce que vous voulez pour le caraméliser un petit peu.
2: Oui.
0: Et puis, vous allez le sortir de votre poêle et vous allez avoir en fait.
2: Un croustillant.
0: Une sorte de toast. Mais de croissant.
1: Ouais.
0: Et donc après, vous pouvez un peu le garnir comme vous voulez. Vous pouvez le manger en salé, en sucré. Vous le désirez, quoi.
2: Ah, c'est chouette.
1: Waouh. Et la troisième?
0: Et la troisième, c'est le croissant boat. Le bateau croissant. J'aurais pu dire bateau croissant, mais je ne l'ai pas fait.
2: Non, le croissant boat.
0: Yes. Alors, déjà, rien que le nom donne envie. Pour ceux qui nous suivent maintenant en télévision,
2: ouais,
0: on voit actuellement un croissant. En fait, si vous voulez, on creuse la mie du croissant.
1: Ouais.
2: D'accord.
0: Donc, sur le dessus, on va venir creuser au-dessus,
2: ouais,
0: et puis on va le garnir un petit peu comme on veut. Alors on peut mettre du guacamole, ici on voit un œuf poché, on voit aussi du thon, et c'est assez sympa. Vous pouvez le passer au four aussi un petit peu, si jamais vous avez mis, imaginons vous avez fourni avec du bacon, avec des œufs ou quoi que ce soit, vous pouvez le mettre...
1: Mais merci Johanna, cool. Merci beaucoup.
2: Vous
1: voilà le croissant dans tous ses états.
2: Grâce à vous, lundi, je fais l'émission Les Ambassadeurs. Pas grâce à vous, je fais Les Ambassadeurs. Mais grâce à vous, mon sujet de l'émission de lundi dans Les Ambassadeurs.
1: Ça va être ça.
2: Ça va être les recettes TikTok. Parce qu'elle me fait découvrir.
1: Oui, tout à fait. Elle nous fait découvrir
2: le réseau.
1: Des recettes TikTok.
2: Les recettes TikTok
1: souvent,
2: qui ont été reprises par les chefs et qui ont été refaites par les chefs.
1: Dont vous le
2: savez. Ce sera mon sujet lundi après-midi.
1: Il sera là dans Les Ambassadeurs. Merci beaucoup, Johanna.
2: Merci,
1: il sera
2: Johanna.
1: Là dans Les Ambassadeurs lundi. Il parlera des recettes TikTok. Axel Red avec ma prière. Voilà, c'est parti. Et puis, n'oubliez pas qu'il y a donc ces recettes, encore une fois, sur RTBF Actu, sur la page Facebook Viva Weekend. week-end et que nous serons en croisière, je le dis quand même, à partir de mardi et qu'on aura l'occasion de poster aussi, même sur la page Viva Week-end.
2: Oui, hein. Oui, je vais

0: Notre prière, évidemment, pour ce soir, c'est qu'Essila remporte le concours Eurovision de la chanson. Voilà, on croise les doigts, on croise les doigts. Pour ce soir, n'oubliez pas le warm-up à partir de 20h15.
1: Elle passe à 21h30.
0: Et puis 21h, ce sera le concours Eurovision. Elle passe en quatrième position. Allez, dernière séquence dans quelques minutes.
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0: Allez, dernière séquence consacrée évidemment à la cuisine petit budget, mon cher Alain. Nous ne pouvions évidemment passer outre le fait que demain, c'est votre anniversaire. Je demande à l'équipe de venir. Oh. Voilà. Et hop, j'ai aussi mon chapeau. Alors, voilà. Est-ce que l'Eventé vient ou pas? Oh, l'Eventé qui réalise l'émission. Est-ce qu'il peut venir? Alors, vous savez quoi? On a tout fouillé, on n'a pas de briquet. Pour allumer, comme quoi, nous ne sommes pas des fumeurs. On n'a pas de briquet, on a demandé à tout le monde.
11: Et le gâteau est à mon image.
0: C'est un émoji.
11: Voilà, tout ce qui est important pour moi. Merci,
0: Mélo. Oh oui,
12: bon anniversaire. Et
0: d'autant qu'il nous disait tout à l'heure en débutant l'émission, demain je viens boire un café. Voilà, Corentin qui réalise l'émission aussi. Demain, je viens. Il a dit demain, c'est mon anniversaire, je viens boire un café demain matin. Vous pouvez venir, hein.
11: Oui, je viens.
0: On va se voir aujourd'hui, on va se voir demain, on va se voir lundi, on va se voir mardi.
11: Oui.
0: On va se voir toute la semaine.
11: Toute la semaine, bon, alors, on va faire la fête.
0: Ça vous fait 59, on peut le dire.
11: 59, on peut le dire.
0: On voulait vous remercier, Alain, parce que l'Eventé. Johanna, Corentin, Fiona, chaque samedi, vous nous apportez notre petit déjeuner.
11: Avec un grand plaisir, vous le
0: franchement,
11: savez.
0: Et donc,
11: vous êtes de la famille pour moi. Vous êtes,
0: et donc voilà.
11: Et nos auditeurs, et merci à vous. Merci à vous parce que je passe toujours un moment merveilleux. Je suis dans ma bulle avec vous et ça me sort de ma vie habituelle. Et
0: bien donc, rempli, hein. Bien trop rempli.
11: Bon, peut-être pas trop.
0: À 59 ans, on va se calmer un peu là.
11: C'est vous qui me dites ça. C'est vous qui me dites ça. Mais je suis très fier de ce qu'on est, Viva Weekend, et de cette émission, de notre équipe. Et pour moi, c'est hyper important. Quand j'arrive le samedi matin, je ne vois que des sourires et je ne peux qu'être comme je suis. C'est grâce à vous.
0: Ouais, ben vous nous ravissez aussi.
11: Et mon anniversaire est presque tous les jours avec vous, donc.
0: C'est vrai.
11: Merci.
0: On aura. Oui, on vous y retourne
11: finir et on mange
0: on va trouver
11: après.
0: On va avec deux pierres on va
11: mille
0: allumer
11: fois merci
0: avec
11: ça m'a touché leur même
0: avec deux pierres on va
11: oui, avec des cailloux avec deux silex oui évidemment
0: deux pierres de silex
11: et je suis bon. Très heureux
0: n'hésitez pas demain à l'inonder de messages d'anniversaire. Demain vous l'inondez des messages d'anniversaire parce qu'il en vaut la peine, ce monsieur en vaut la peine. Voilà, on ne le dit pas assez mais on a des collègues formidables et il en fait partie. Bon ben,
11: ah ben
0: voilà,
11: qu'est-ce que je vais dire après ça?
0: Il a une petite larme. Génial. Je sais comment la voir. Bon, allez, merci pour votre fidélité parce qu'on est ravis aussi.
11: Merci à tous.
0: Demain, bah, ce sera avec David Jeanmotte que je serai. On essaiera de mettre notre chapeau pour vous souhaiter.
11: Oui,
0: à nouveau
11: je vais venir
0: demain.
11: Voir David. Ah, j'aurai mon bisou comme ça.
0: Mais vous êtes dingue. Ouais. Les émissions se poursuivent sur RTBF Vivacité et sur RTBF La Une Télé. Merci à vous.
11: Merci.
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21: Très bon week-end, bon samedi, vous écoutez RTB Vivacité, il est précisément 10h et on s'informe avec vous Hélène Romy. Bonjour Hélène.
22: Bonjour, les suites de l'enquête sur l'attentat contre la synagogue de Liège. Un homme a été arrêté en Turquie avant d'être transféré aux États-Unis et inculpé. C'est ce qu'annonce la chaîne américaine CNN. D'après les procureurs fédéraux américains, l'homme arrêté aurait orchestré ou encouragé au moins 18 attaques terroristes en Europe, dont l'attentat à la bombe contre la synagogue de Liège le 9 mars dernier. L'attaque contre la synagogue de Liège apparaît aujourd'hui d'ailleurs comme le point de départ d'une campagne coordonnée à l'échelle internationale. Les procureurs fédéraux américains considèrent que les opérations européennes formaient une stratégie globale pilotée depuis l'étranger et non une succession d'actes isolés. Le cessez-le-feu est prolongé entre Israël et le Liban, 45 jours supplémentaires, mais la trêve reste fragile. Le Hezbollah, le mouvement islamiste pro-iranien, continue de cibler des casernes israéliennes. Israël, de son côté, vise toujours des cibles dans le sud du Liban. Le 1733, plutôt que de se rendre directement aux urgences, le 1733, c'est le numéro pour joindre un médecin de garde la nuit, le week-end et les jours fériés. Mais il est encore trop peu connu, selon plusieurs experts, ce qui pousse encore trop souvent les patients vers les urgences. Pour devenir un réflexe, ces experts estiment que le 1733 devrait être actif 24 heures sur 24 et 7 jours sur 7, comme le 112. C'est la Pride aujourd'hui dans les rues de Bruxelles, la marche des fiertés, fête d'ailleurs ses 30 ans cette année. Le thème de 2026, quand les temps s'assombrissent, nous brillons plus fort. Une façon de rappeler que les droits des personnes LGBTQIA+, sont toujours menacés et que les violences persistent. En football, après la parenthèse Coupe de Belgique, retour du championnat ce week-end. En play-off 1, Saint-Tron recevra la Gantoise à 20h45 et en play-off 2, Charleroi recevra Westerlo à 16h et le Standard Genk dès 18h15. Et enfin, Essila défendra les couleurs de la Belgique ce soir au concours Eurovision de la chanson. Elle passera en 4e position avec sa chanson Dancing on the Ice. Une finale à suivre sur RTBF La Une en télé et sur Vivacité en radio. C'est la fin de ces informations. Belle fin de matinée à notre écoute.
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24: Bonjour à tous, très bon week-end, très beau week-end, très beau samedi matin avec du soleil pour le moment. Bonjour Bruno.
25: Bonjour à tous, c'est vrai que nous arrivons et le soleil aussi.
24: Vous êtes le soleil de cette émission. Oui.
25: Tu es le soleil de ma vie, c'était une chanson de Sacha Distel. Ouais. You are the sunshine of my life.
24: C'est ça, you are the sun, Bruno, évidemment. ça va bien, vous avez passé une bonne semaine?
25: Oui, très bien.
24: Voilà.
25: Très bien. Entre deux giboulées de mars.
24: Oui, au mois de mai.
25: Hein, oui.
24: Mais vous avez vu les températures de la semaine prochaine?
25: Oui, j'ai pensé à vous. À partir de mercredi, ça remonte.
24: C'est vraiment dommage, hein, parce qu'aujourd'hui, c'est la journée nationale du barbecue.
25: Ah oui, bah c'est ballot.
24: Oui, c'est aussi la Saint-Honoré. C'est le patron des boulangers, des marchands de farine.
25: D'ailleurs, voici le gâteau.
24: Bah, il y a déjà des petits pots au chocolat.
25: Oui, hein, ah, voilà. Oui, bah, c'est une montagne ce matin. Vous êtes lâché, vous avez craqué.
24: Croissants aux amandes, voilà. On va partager le petit déjeuner ensemble et le café aussi avec la musique que vous allez nous raconter, mon cher Bruno. Ah, une très très jolie chanson tout à l'heure. Il n'est pas de hasard, il est des rendez-vous. Vous allez nous raconter l'histoire d'ouverture d'Étienne Dao.
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25: Je sais que je vous fais plaisir avec ce titre-là parce que vous aimez beaucoup l'ouverture d'Étienne Dao.
24: Oui, c'est vrai.
25: C'est l'une de ses plus belles chansons.
24: Ouais, c'est la plus belle chanson ouais. D'Étienne Dao.
25: Qui parle entre autres du public, mais pas que.
24: Du public.
25: Ah oui.
24: Ah bon, bah, ouais. Je pensais que... Parce que l'ouverture, c'est un homme et une femme qui se rencontrent.
25: Ça
24: qui...
25: peut, ça peut.
24: Ah, et ça
25: mais
24: parle,
25: pas que.
24: Ça parle aussi du public.
25: Oui.
24: Mais vous savez que très longtemps, j'ai pensé... C'était sur l'album, il faisait écrit ouverture et je me dis c'est l'intro. Vous savez, dans les albums avant, il y avait une intro et c'était souvent quelques notes de musique, rien à voir. Donc je suis toujours passé à la chanson 2. Et puis il y a quelqu'un qui m'a dit un jour, mais t'as déjà entendu la chanson d'Étienne Dao, ouverture? Ah bah non, pas du tout, puisque pour moi c'était l'intro de l'album. Et j'ai découvert...
25: Parce que vous étiez au CD, parce que vous auriez eu la cassette, vous auriez dû rembobiner pour arriver à la chanson 2.
24: Vous savez, je suis un petit peu plus moderne que vous,
25: oui,
24: je sais que vous êtes plutôt VHS. Moi je suis DVD, Bruno, hein. On est ringards tous les deux, mais à des époques différentes.
25: Je m'en rends compte chaque samedi.
24: Et puis le boss aussi sera votre invité.
25: Bruce Springsteen, oui, avec Born in the USA.
24: Et puis on a gardé le meilleur pour la fin, pour l'Eurovision, parce que c'est ce soir.
25: C'est ce soir, la grande finale de l'Eurovision, l'édition 2026. Et on va vous raconter ce matin la chanson victorieuse de la France, la dernière, 1978, Marie Myriam, L'oiseau et l'enfant.
24: C'est marrant parce que la France, à l'Eurovision, ils sont moins bons qu'au foot, hein.
25: Oui, c'est vrai que nous, c'est 86. Et je vous dis 78, c'est pas vrai. 78, c'est l'année où la France a organisé le concours parce que Marie Myriam a gagné en 77.
24: D'accord. Et d'ailleurs, vous allez choisir la musique Eurovision aujourd'hui. Hein. On va soutenir Estilla oui. Via le WhatsApp.
25: C'est vrai qu'on vous accueille aux alentours de 11h30 avec votre choix musical.
24: Parce que ce soir...
25: On va vous demander votre chanson de l'Eurovision à vous.
24: Oui, ce soir sur Vivacité, il y a toute l'équipe et les gagnants de notre concours qui se trouvent à Vienne. Et donc, on va transmettre tous vos messages à Estilla aujourd'hui. Donc, vous allez pouvoir l'encourager à gogo et choisir votre chanson Eurovision préférée. Allez, on s'installe avec Olivia Di.

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0: Encore une fois, c'était Aurel San sur Vivacité.
1: Qui reviendra d'ailleurs encore une fois à l'ING Arena à la rentrée après plusieurs shows. Bah, c'était il y a quelques mois maintenant.
0: Ouais, et il est un peu belge, encore une fois.
1: Oui, hein, il a beaucoup collaboré avec Stromae.
0: Encore une fois.
1: Une fois.
0: Il aurait dû rajouter encore une fois.
1: Oui. Hein,
0: ça aurait été encore plus noir, jaune, rouge.
1: On lui suggérera la prochaine fois qu'il vient.
0: Voilà, bon, vous avez pris vos lunettes de soleil, Bruno ?
1: Évidemment, puisque ouais. nous partons sur la côte californienne. Hein, c'est
0: effectivement,
1: ça
0: la Walifornie, vous connaissez, ouais. Avec une vue imprenable sur la Sambre et la Meuse.
1: C'est beau aussi.
0: C'est magnifique, hein, puisque vous allez nous raconter l'histoire d'une chanson qui fête un anniversaire. C'est 60 ans, c'est la chanson des Beach Boys.
1: C'est vrai que ce titre-là, il est extrait d'un album qui a révolutionné le monde de la pop dans la décennie 60. 1966, c'est l'album Pet Sounds qui est sorti aujourd'hui, il y a pile 60 ans. On va se plonger dans l'album dans quelques instants, mais si vous voulez en savoir beaucoup plus, il y aura une spéciale demain matin sur Classique 21 avec Laurent Riepi qui vraiment vous rediffusera tous les grands titres de cet album et vous expliquera toutes les coulisses de la création. Parce que c'est vrai que Brian Wilson, qui est le génie oui. des Beach Boys, il a eu une vie très particulière, hein, avec beaucoup de problèmes de santé qui ont aussi mené à de la création. Voilà, okay. c'est vraiment assez passionnant.
0: Bon, vous allez nous raconter l'histoire de cette chanson. Pet Sounds, c'est un album consacré aux animaux ?
1: Oui, parce que il y avait une histoire de photos où ils étaient dans un magasin qui vendait des animaux de compagnie.
0: Et c'est
1: de
0: là Tom and Co, quoi.
1: Oui, exactement. Voilà. C'est de là qu'est né.
0: Ils se sont dit tiens,
1: le titre
0: y
1: de
0: y
1: l'album.
0: Il y a des animaux ici. On va faire un album. Bon, allez, à tout de suite.
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0: Vous nous racontez l'histoire des Beach Boys. Wouldn't it be nice, Bruno ?
1: Et cette année-là est très importante pour ce groupe californien parce qu'ils sortent cet album cultissime. C'est l'un des plus grands disques de l'histoire de la pop, Pet Sounds, sur lequel figure Wouldn't it be nice, qu'on va réécouter en entier dans quelques instants. Mais il y a un autre succès sur ce disque-là, ça s'appelle God Only Knows.
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0: Seul Dieu le sait.
1: Seul Dieu le sait. Qui était d'ailleurs la chanson préférée de Paul McCartney. Parce que les Beatles ont été très très impressionnés par l'album Pet Sounds des Beach Boys, tellement qu'ils ont essayé de faire aussi bien, sinon mieux. Et c'est ce qui les a menés vers un sommet qui leur est propre, c'est l'album Sgt Pepper Lonely Hearts Club Band. Donc il y avait une sorte de rivalité, mais ils essayaient d'atteindre tous deux le Graal.
0: Ah, c'est bien, une compétition plutôt saine.
1: Oui, absolument, et qui a mené vers des chansons et des albums vraiment cultes, parce que tout le monde reconnaît aujourd'hui l'importance de cet opus des Beach Boys, le Pet Sounds, mais dans les 60s, c'est vrai que le succès commercial a été assez réduit. L'album fonctionne en Angleterre, mais pas beaucoup ailleurs, et d'ailleurs, selon les pays, Wouldn't It Be Nice est la face A ou la face B du 45 tours qui extrait l'album.
0: On pourrait croire qu'en anglais les chansons traversent l'Atlantique très facilement, c'est pas toujours le cas, et c'est pas non plus le cas de la Belgique vers les Pays-Bas et inversement.
1: Exactement, et donc selon les pays, je vous disais que le 45 tours était inversé. Wouldn't It Be Nice était face A aux États-Unis, mais était face B du 45 tours en Angleterre. Ça dépendait aussi parfois des choix de maisons de disques et les artistes n'avaient pas toujours leur mot à dire. Alors, comme souvent dans l'univers de la pop des Beach Boys, si la musique est joyeuse, elle est très sophistiquée aussi dans les juxtapositions de voix, mais les paroles, elles sont davantage mélancoliques parce que les paroles de Wouldn't It Be Nice évoquent un jeune couple qui pense gagner en liberté une fois qu'il serait marié. Et donc le texte dit ceci: ne serait-ce pas merveilleux si nous étions plus âgés? Ne serait-ce pas merveilleux de vivre ensemble quand nous pourrons nous dire bonne nuit et rester ensemble? Ne serait-ce pas merveilleux de pouvoir nous réveiller à deux le matin quand le jour se lève?
0: En attendant, ça va, ça?
1: Oui, mais en sous-texte, ça évoque quand même beaucoup les frustrations de la jeunesse de cette décennie 60 et l'envie de liberté sexuelle. Mmh. Parce que y avait la possibilité de dormir à deux, voire plus, quand on était marié. Avant, c'était parfois très très compliqué.
0: Ah oui.
1: Dans ses mémoires, Brian Wilson, qui est vraiment la cheville ouvrière des Beach Boys, dévoile que pour écrire la chanson, il a été inspiré par ses fantasmes sexuels sur une chanteuse des Honeys qui s'appelle Diane Revell.
0: Elle était au courant ?
1: Ça, je sais pas. Ça, il faudrait que je fouille. Mais en tout cas, la fameuse chanteuse, la fameuse Diane, n'est autre que sa belle-sœur.
0: D'accord.
1: C'était la sœur de sa femme. Donc, Brian Wilson était un peu coquin.
0: Ah oui.
1: Mais finalement, ça a donné l'étincelle pour la création de cette chanson. Dernière anecdote à propos de Wouldn't It Be Nice. Taylor Swift a déclaré que si un jour elle se mariait, eh bien, elle la choisirait pour marcher dans l'allée au bras de son futur époux, en attendant le mariage de Taylor Swift, qui n'est pas encore arrivé. On vous propose de réécouter cette création des Beach Boys, Wouldn't It Be Nice, direction l'année 1966.

0: bon samedi sous le soleil pour l'instant. C'était Charlotte Cardin, The Way We Touch sur Vivacité. Alors ce soir, c'est le grand soir, Bruno. C'est le soir où tout se joue. C'est l'Eurovision, évidemment.
1: Oui.
0: On va soutenir Essila, évidemment.
2: C'est super bien défendu lors de la première demi-finale.
0: Ça me fait toujours bien rire de lire les bookmakers disent ça. Si les bookmakers disaient la vérité, on serait tous multimilliardaires.
2: En fait, il faut toujours prendre l'inverse des bookmakers. Donc, si les bookmakers mettent l'artiste très haut, généralement, ils ne passent pas la demi-finale. Et s'ils mettent l'artiste très très bas, eh bien, l'artiste passe la demi-finale.
0: Parce qu'il y a moyen de se faire beaucoup d'argent, Bruno.
2: vous croyez?
0: Écoutez, si vous nous dites ça, je vais dire, c'est génial. Mais en tout cas, nous, on mise sur ici. Là, c'est sûr.
2: Oui, mais elle était très très à l'aise. J'ai trouvé mardi. Bon, la voix était un peu tremblotante quand elle a démarré la prestation. Et la pression et les millions de téléspectateurs. Mais après, on voyait qu'elle prenait énormément de plaisir avec ses danseurs. Et forcément, le plaisir, ça paye toujours.
0: Et ça va nous faire plaisir de la soutenir ce soir. Et à ce sujet, sur le WhatsApp de l'émission 0470 07 20 23, on va vous demander de choisir la musique à 11h30. Quelle est la chanson de l'Eurovision que vous avez envie d'écouter ce matin? Celle qui vous ferait vraiment plaisir. Voilà.
2: On peut repartir très loin, même Jean Vallée 1978, ça c'est un artiste qui vous fait plaisir, ou bien Loïc Noté, plus proche de nous, et pas que les Belges, tous ceux qui ont participé au concours.
0: N'hésitez pas. Alors vous pouvez choisir la chanson qui vous fait plaisir, mais ce que vous pouvez faire aussi, et ça c'est vrai, c'est que vous pouvez encourager Essila, parce qu'il y a une équipe, notamment Olivier Durings, qui est le programmateur de Vivacité, qui est à Vienne avec les gagnants, puisqu'on a eu la chance de permettre à quelqu'un de partir avec la personne de son choix à Vienne. Il est avec les gagnants et toute la délégation, donc forcément ils sont avec Essila, donc on va transmettre tous vos messages d'encouragement à Essila pour ce soir, émission à vivre sur Vivacité à partir de 20h d'ailleurs.
2: Bien sûr, et sur RTBF La Une, avec aux commentaires Jean-Louis Lahaye et Fanny Gendrin.
0: 0470 07 20 23, qui est la chanson Eurovision que vous souhaitez écouter ce samedi.
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1: Et on en parlait il y a quelques instants des Beatles, en évoquant les Beach Boys, les Beatles qui fêtent un anniversaire, Bruno.
2: Bah, qui reviennent un peu dans l'actu, c'est le retour des légendes pour le moment. On a appris il y a quelques jours que nous aurions un nouvel album des Rolling Stones pour début juillet. Et puis là, dans 15 jours, il y a un jeune homme de 83 ans qui revient avec un 18e album, c'est Paul McCartney, qui travaille sur ce disque depuis 5 ans. Mais vraiment, bon, il n'a plus rien à prouver, hein, donc c'est sans aucune pression. Et l'album va sortir maintenant, parce qu'il est arrivé au bout de son processus créatif. Alors, on avait déjà eu droit à un premier extrait, qui est une jolie balade acoustique toute simple, où Paul McCartney se remémore un peu sa jeunesse à Liverpool. Ça s'intitule « The Days We Left Behind ».
1: On l'écoute.
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1: Attendez, c'est la voix de Paul McCartney,
2: c'est la voix de
1: 83 ans.
2: Oui, qui est un peu plus fébrile ou tremblotante qu'il y a 60 ans, mais c'est normal, hein, évidemment.
1: Bah, attendez, vous êtes critique, parce que moi je...
2: Non, mais
1: que...
2: ça tient encore très très bien le coup, et même sur scène, hein, oui. Mais bon, évidemment, une fois que vous avez passé 65 ans, on sait bien que les voix se transforment vraiment, mais ici ça fonctionne bien, évidemment, avec cette balade, parce que ça ajoute quelque chose au côté nostalgique. Et puis je vous parlais du nouvel album. Il y a un deuxième extrait qui vient d'être publié là, sur les plateformes. C'était il y a quelques jours. Et c'est un duo avec le batteur des Beatles, Ringo Starr. Ça, c'est la voix de Ringo.
1: On est vraiment dans l'ambiance Beatles des années quoi, 60. Hein.
2: Oui, avec une prod un peu plus actuelle. Mais c'est vrai qu'évidemment, ça revient et ça... Il y a un petit clin d'œil à ce qu'il faisait dans les années 60. 2027 va être une année beatlesque, puisque dans les salles obscures, on aura droit non pas à un, non pas à deux, non pas à trois, mais à quatre biopics.
1: Hein ?
2: Il y aura un film par Beatles et on pourra voir les différents points de vue des mêmes situations en
1: c'est
2: fonction
1: pas mal, ça.
2: Que ce le soit Ringo,
1: c'est
2: Paul McCartney.
1: C'est quatre angles de vue complètement différents sur le même groupe, en fait.
2: Absolument. Et on a appris aussi il y a quelques jours qu'une adresse culte à Londres, qui est située pas très très loin de Piccadilly, c'est le 3 Savile Row, qui était l'adresse des bureaux des Beatles.
1: Ah oui, c'est pas à Abbey Road, hein.
2: Non, c'est l'adresse des bureaux des Beatles, parce qu'ils avaient leur propre compagnie de disques à un moment, hein. Apple Records. Et c'est là aussi, à cette adresse, qu'ils ont donné leur tout dernier concert sur le toit, où ils chantaient notamment ceci. Get Back, on était le 30 janvier 1969, ils étaient sur le toit de leur bureau et ils ont chanté quelques chansons avec les passants dans la rue qui les voyaient pas forcément mais qui entendaient les Beatles chanter. Tout ça a été filmé, ça a donné lieu à une série ensuite. Et bien cette fameuse adresse, l'adresse où ils ont chanté pour la toute dernière fois ensemble, l'adresse qui était celle de leur bureau, ça va devenir un musée et on nous promet des expositions temporaires, un tas d'archives inédites. Il y aura évidemment une boutique pour les fans, il y aura la reconstitution du studio d'enregistrement où notamment ils ont enregistré ce fameux Get Back et il y aura l'accès au fameux toit.
1: C'est formidable. Il y aura du monde à Londres, hein.
2: Ah, il y aura du monde, oui. Mais c'est vrai que ça manquait un peu une adresse, voilà.
1: Bah, y avait déjà
2: pour
1: Abbey
2: les
1: Road,
2: fans en pèlerinage. Oui, mais Abbey Road, vous n'y avez pas accès, hein. Vous ne pouvez pas rentrer dans les studios. Tout ce que
1: pas
2: vous
1: vraiment
2: faire...
1: dans les studios, mais il y a quand même une boutique.
2: Non, il y a pas de boutique à Abbey Road.
1: Moi, j'ai acheté un mug Beatles.
2: Oui, mais c'était pas Abbey Road, parce que.
1: Si, c'était Abbey Road. Et puis il y a la photo sur le passage pour piétons.
2: Oui,
1: et c'est pas très loin de chez Freddie Mercury, d'ailleurs.
2: Ça, je suis d'accord. La photo sur le passage piéton, on attend que les voitures passent pour être...
1: Ah, mais je vous promets, il y a un magasin. Enfin, moi, j'y suis allé il y a quelques années. Hein, donc.
2: Je sais qu'il y a un magasin,
1: Beatles,
2: mais... Mais
1: si,
2: à Abbey Road, ça me dit rien.
1: Ah,
2: si vous avez été à Londres et que vous avez vu un magasin Beatles près d'Abbey Road, dites-le nous. Le WhatsApp est là pour vous.
1: 0470-07-2023, c'est le numéro.
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0: Bend and Break, qui n'était sur Vivacité ce samedi matin. Il est 10h42, Bruno, on a reçu un très très joli mail de la part d'une auditrice qui nous l'a envoyé il y a quelques instants. Et je ne retrouve plus son mail, évidemment.
1: Elle s'appelle Audrey et elle nous remercie d'avoir programmé Ouverture d'Étienne Dao, ceci.
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0: Il n'est pas de hasard, il est des rendez-vous, une chanson magnifique. Franchement, c'est la plus belle chanson, Bruno.
1: Et c'est ce que nous dit Audrey, il n'est pas de hasard parce que c'est un beau cadeau qu'on lui fait en ce jour d'anniversaire. Elle se réjouit d'entendre l'histoire de cette chanson qu'elle affectionne particulièrement. Ça la rend encore plus souriante. Bon anniversaire, Audrey, ceci est notre cadeau.
0: Effectivement, vous allez donc nous raconter l'histoire et on écoutera Ouverture. Les paroles sont puissantes, hein. Il arrive à mettre des mots sur ce qui se ressent, Étienne Dao, sur cette chanson. C'est fabuleux.
1: Oui, à tout de suite.
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0: 2001, vous nous racontez l'histoire d'Étienne Dao, Ouverture, Bruno.
1: Et cette chanson-là est l'un des nombreux extraits de l'album Corps et Armes. Ouverture est le titre qui ouvre l'album, ce qui est un peu logique. Mais il y a eu plein d'autres extraits de cet album qui sont arrivés en radio et avec succès. Le Brasier. Rendez-vous à Vedra. Et la nage indienne.
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0: Ah, et puissant cet album, hein.
1: Oui, et grâce à ça, Étienne Dao va faire un comeback sur les radios. Petit ouf de soulagement pour lui, parce que l'album précédent, qui est un album auquel il tenait beaucoup, qui s'appelle Eden, cet album n'a pas vraiment rencontré ni le public, ni les faveurs des programmateurs radio. Alors, Ouverture est évidemment un titre très important de l'album qui arrive au début 2000, Corps et Armes, et la base de la musique est créée par un compositeur, un musicien qui s'appelle Jean-Louis Pierrot, avec lequel Étienne travaille depuis quelques années et continue d'ailleurs à travailler. Et en attendant Étienne, en studio, le fameux Jean-Louis travaille sur l'une de ses compositions personnelles. Étienne arrive, l'entend et lui dit « Mais c'est quoi cette musique? Elle est vraiment super, est-ce que tu veux pas me la donner pour l'album ?» Ce que Jean-Louis va accepter. Alors Étienne Dao va développer à partir de la base musicale un thème mélodique et en moins

0: amour qui leur est destiné. Si vous écoutez attentivement les paroles, ce que raconte Étienne, ça pourrait être la relation entre un chanteur et son public. Et d'ailleurs, Étienne va la mettre très très souvent au programme de ses concerts, soit en ouverture,
1: bah oui,
0: soit en fermeture.
1: Mais c'est fou parce que
0: pour dire adieu au public.
1: Très sincèrement, quand l'album il est sorti, je me souviens très bien, c'est la plage 1.
0: Ouais.
1: Et oui, je pensais que c'était une intro, donc j'ai zappé.
0: Ah non. C'est une vraie chanson voilà, qui prend son temps avec un crescendo musical aussi, donc qui fonctionne très très bien quand vous montez sur scène. Mais il y a cette tension qui monte et donc c'est parfait. Et c'est aussi parfait pour une sortie de scène, puisqu'on sent vraiment la gradation dans le titre.
1: Ouais, c'est une des plus belles chansons d'Étienne Dao.
0: Oui, alors, mais ce qui est assez curieux, c'est que la chanson va être envoyée vers les radios, mais ne sortira pas en CD single à l'époque. Alors qu'Étienne Dao voulait absolument que ce titre auquel il tenait tant soit porté à disposition du public aussi en single. Et il va apprendre plus tard que c'est sa maison de disques qui a barré la sortie commerciale d'ouverture.
1: Pourquoi
0: en CD single à cause d'un autre artiste qui arrivait à ce moment-là avec un premier album, une chanson de Benjamin Biolay qui ressemblait un peu trop à ouverture dans les ambiances. La chanson de Biolay s'appelle « Les cerfs-volants ».
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0: Et Dao était un artiste déjà installé. Biolay, il fallait l'installer. Et donc la maison de disques a plutôt misé sur.
1: En parlant de cerfs-volants, il s'est pris un vent, quoi.
0: Mais ça a été un petit succès pour Benjamin Biolay. Et c'est une chanson que son public connaît bien, qu'il continue d'ailleurs à chanter sur scène. Et c'est vrai qu'aujourd'hui, si vous comparez les cerfs-volants à ouverture d'Étienne Dao,
1: y a pas photo.
0: La chanson d'Étienne Dao est beaucoup plus populaire. Tout le monde connaît ce titre, et particulièrement les fans d'Étienne, dont c'est l'une des chansons préférées. Et c'est pareil pour le chanteur, ça reste encore aujourd'hui vraiment le titre qu'il brandit comme un étendard.
1: Elle est merveilleuse.
0: Il n'est pas de hasard, il est des rendez-vous.
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0: Elvis, The Only Thing, c'était Lost Frequencies sur Vivacité ce samedi matin. Ce soir, c'est l'Eurovision, Bruno.
1: Oui, et ça tombe, hein, vos WhatsApp pour écouter une chanson Eurovision. Jean-François nous parle de Conchita Wurst, Rise Like a Phoenix. Ouais. Il y a Caroline qui nous parle de Mélanie Cole. Elle s'en souvient très très bien de l'année 1998. Dis oui, parce qu'elle était à la maternité.
0: Elle a dit naissance.
1: À son petit bout. Lucie nous parle de Joël Ursule, White and Black Blues.
0: Ah ouais, elle a fait l'Eurovision.
1: Écrit par Serge Gainsbourg. Enfin voilà, ça pleut par WhatsApp, continuez.
0: Ouais, et d'ailleurs, n'oubliez pas de soutenir Estila dans vos messages au 0470 07 20 23, puisqu'on va lui transmettre tous vos messages, puisqu'il y a la délégation belge qui est sur place, et émission spéciale Vivacité à partir de 20h tout à l'heure. Hein. Donc, et puis sur la une, évidemment, pour voir Estila sur scène.
1: Exactement. Et dans la suite de nos chansons, une histoire, c'est Moby avec Natural Blues.
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0: Tiens, il vient quoi, Moby ?
1: Ah bah, il a sorti un nouvel album il y a quelques semaines, quelques mois maintenant. Non, il continue, hein. C'est pas forcément parce que vous n'apparaissez plus dans les playlists radio que les carrières s'arrêtent.
2: D'accord, donc il continue à faire de la musique et ça nous fait bien plaisir de voir écouter le plus grand succès, le un plus populaire
1: en tout cas. Parce qu'il y a eu Play aussi. Hein.
2: Oui, Play, ouais, c'est vrai. Bah, il y avait Play, il y avait Natural Blues, quoi.
1: Voilà.
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6: RTB Vivacité, il est 11h, très bon samedi, on s'informe avec Marie-Laure de Kerckhove. Bonjour Marie-Laure.
7: Bonjour à toutes et tous. Un homme soupçonné d'avoir commandité l'attentat contre la synagogue de Liège a été arrêté en Turquie. C'est un cadre présumé de la milice irakienne pro-iranienne Kataib Hezbollah. Il est accusé d'avoir coordonné une vaste campagne terroriste qui visait plusieurs lieux de culte juifs en Europe et au Canada. La vague d'attaques a commencé à Liège, suivie d'une attaque à Rotterdam et d'une autre à Amsterdam. D'autres attaques ont eu lieu à Londres, Paris, Munich et Anvers. 30e édition de la Pride ce samedi à Bruxelles. Les festivités commencent à midi, mais la marche ne partira du Mont des Arcs à 14h30. Le slogan de cette journée, « Quand les temps s'assombrissent, nous brillons plus fort ». Un slogan rassembleur dans un contexte mondial incertain où les droits des personnes LGBTQIA+, restent encore trop souvent contestés, selon les organisateurs. Au total, une centaine de partenaires, associations et artistes contribuent à l'événement. Nouvelle baisse de prix du diesel aujourd'hui. Le prix maximum pour un litre de diesel B7 baisse de 6,2 centimes pour atteindre 2,116 euros. Le cessez-le-feu entre Israël et le Liban a été prolongé pour 45 jours après des pourparlers à Washington avec Israël. C'était la troisième session de négociation entre les deux pays depuis avril. Le département d'État américain a précisé qu'il organiserait un nouveau cycle de discussions visant à conclure un accord politique à long terme les 2 et 3 juin. En attendant, et malgré cette prolongation de la trêve, Israël mène aujourd'hui de nouvelles frappes sur le sud du Liban après avoir ordonné aux habitants d'évacuer 9 villages. Les appels au boycott contre Patrick Bruel sont un moyen de faire pression sur la justice. C'est la réaction ce matin de son avocate. Elle dénonce une pétition qui vise à faire annuler la tournée du chanteur. Hier, l'animatrice Flavie Flamand a annoncé sur son compte Instagram qu'elle portait plainte contre lui pour viol. Les faits se seraient passés en 1991, alors qu'elle n'avait que 16 ans. Patrick Bruel est déjà visé par 3 enquêtes en France et en Belgique. Il nie ces nouvelles accusations. En football, retour du championnat ce week-end et des play-offs 2 pour la 8e journée. Hier, Louvain s'est imposé 3-0 face à l'Antwerp. Aujourd'hui, 2 rencontres au programme, Charleroi-Westerlo à 16h et surtout Standard Genk, match au sommet entre les deux leaders de la compétition à égalité de points, 33 points chacun. Voilà pour le journal, merci d'être à l'écoute.
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2: Merci Marie-Laure et tout de suite on fait un point sur vos conditions de circulation. C'est un long week-end qui se prolonge, Denis Lagasse.
9: Oui, bonjour Stéphane. Bah, écoutez, bonjour. Sur les routes, tout va bien, j'ai envie de dire. C'est fluide, les conditions de circulation sont bonnes et comme vous le disiez, lors des longs week-ends, eh bien, il y a souvent des chantiers qui apparaissent. Et c'est le cas notamment sur la Nationale 238 à hauteur de Mont-Saint-Guibert. Dans les deux sens, la circulation se fait sur une seule voie. Il est assez compliqué de passer par là, semble-t-il. Soyez donc prudents.
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2: Et on espère que vous allez bien en ce samedi matin. Toujours du soleil pour l'instant. Hein. Bruno, on touche du bois. On fera un point météo avec Denis tout à l'heure en cette journée nationale du barbecue. Hein. Bon.
0: Oui,
1: bah oui. Ça va peut-être être compliqué pour ce soir.
0: Mais ceci dit, ça va être deux salles, deux ambiances, parce qu'aujourd'hui, c'est vrai qu'il fait un peu frisqué pour la saison. Hein. On est 5 à 6 degrés en dessous, mais samedi prochain, ça sera pas du tout la même ambiance.
1: Ah là, je peux samedi prochain.
0: Je peux vous dire qu'il y en a même qui vont dire et qui vont oser dire ah mais non, mais il fait trop chaud là.
1: Ah oui, c'est vrai.
0: Ah,
1: oui.
0: Ouh là là, il fait trop chaud. C'est jamais bien en fait.
1: Il y a plus de saison.
0: C'est jamais bien. Hein. Il fait trop sec. Ah bah non, mais il faut de la pluie là. Il y a de la pluie. Ah bah non, mais non, ça suffit là. Il faut du
1: mais
0: soleil.
1: C'est grâce à ça que vous travaillez, monsieur. Ne l'oubliez jamais.
0: Oui, bien sûr. Mais de toute façon, c'est pas nous qui nous plantons. C'est le ciel qui se plante.
1: Bien sûr. Hein, voilà. Vous avez toujours raison.
0: Tiens, est-ce qu'on peut mettre de l'écho dans la voix je demande à Charlie qui est DJ. Donc, c'est vrai qu'aujourd'hui les DJ ne
1: font plus ça, Stéphane. Mais on ne fait plus ça depuis 1980.
0: Mais non, c'est pas vrai. C'est pas vrai parce que moi, 1980, j'étais pas né. Donc voilà, pas d'écho dans la voix, c'est pas grave parce qu'effectivement les DJ ne parlent plus aujourd'hui. Mais vous savez, moi j'ai assisté à des kermesses dans des tunnels, à la fête de la fraise, de la cerise. Il y a toujours un moyen de faire la fête. Hein.
1: Et vous écoutiez Images, les démons minés.
0: Ouais, c'est la fête de la raclette. Allez, on fait la fête. C'est la fête des écrans plats. Allez, on fait la fête. Vous allez nous raconter l'histoire d'une chanson pour faire la fête.
1: Images. Papa, voilà.
0: Ah bah le DJ est déjà bourré.
1: Non mais donnez des consignes claires. Comment voulez-vous que Charlie suive? C'était pas clair votre lancement.
0: Ah c'est moi.
1: Mais
0: c'est
1: oui c'est vous.
0: Mais c'est vrai c'est fou hein.
1: Regardez par exemple. Tout à l'heure dans l'émission, nous raconterons un tube de l'Eurovision. Morgane avec nous on veut des violons. Boum ça part.
11: Nous on veut des violons et des statues de pierre.
0: Vous voyez j'ai pris une claque Bruno. Hein. Ah quelle leçon de radio là. Ah oui mais heureusement que vous êtes là. Hein.
1: Bah oui. Vous comprenez pourquoi vous n'êtes pas tout seul.
0: Je viens de comprendre aujourd'hui.
1: Ah là là.
0: Et puis, votre chanson arrive, celle que vous avez choisie au WhatsApp à 11h30. Allez.

0: Merci d'écouter Vivacité ce samedi matin avec la chanson du futur de U2. C'est l'Eurovision aujourd'hui, Bruno. On est tous évidemment derrière Essila. On espère qu'elle va marquer un maximum de points à suivre en direct sur la Une et sur Vivacité.
1: Les points seront annoncés par Sandra Kim ce soir.
0: Eh oui, 40 ans pour le tube J'aime la vie. Alors, on l'a vu sur les réseaux et il paraît qu'à l'époque, elle avait un nœud rose. Vous savez, un nœud papillon.
1: Un nœud papillon, oui.
0: Oui, et elle va le mettre quelque part, mais on ne sait pas encore où.
1: Hein. On se demande bien.
0: Ah, mais écoutez, c'était
1: on
0: la question
1: qu'on le fait.
0: Elle nous a dit sur. Mais oui.
1: Bon. Suspense pour ce soir. Rendez-vous sur RTBF La Une. Dans la suite, justement, un tube de l'Eurovision. Marie Myriam. L'oiseau et l'enfant 1977, c'est la dernière victoire de la France, qui espère chaque année aussi. Il y a Monroe ce soir pour la France.
0: Oui, c'est pas mal, hein, une voix extraordinaire. Ouais.
1: Voix lyrique, mais est-ce que ça payera? Suspense.
0: Bah non, hein. Non, eux c'est le foot, nous c'est l'Eurovision.
1: Nous c'est ici là, voilà. Ok, à tout de suite.
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0: 1977, vous nous racontez l'histoire de la chanson de Marie-Myriam Bruno, L'oiseau et l'enfant.
1: Et tout est parti à cause d'un compositeur qui s'appelle Jean-Paul Cara et qui se dit en ce milieu des années 70 qu'il dégusterait bien des spécialités portugaises.
0: Pourquoi pas ?
1: Le voilà donc attablé dans un restaurant, le Ribatejo, on est dans le 20e arrondissement de Paris, on n'est pas très loin du Père Lachaise, et il y a des chanteurs de fado, la musique typique du Portugal, qui chantent dans ce restaurant entre deux services, de même que la fille du patron, qui s'appelle Myriam. Et ce fameux compositeur Jean-Paul Cara, il est tombé béat en entendant la voix de la jeune fille. Il veut donc travailler avec elle, et Myriam est évidemment la future Marie-Myriam. Sort alors un premier 45 tours sous le nom de Myriam, 45 tours qui passent inaperçus. Ah oui, c'est très années 70, hein.
0: Et bah, c'est vrai que ça a dû fonctionner chez les colombophiles, hein.
1: Oui, mais même pas, je pense. Peut-être que le papa et la maman de Marie-Myriam avaient acheté
0: le pigeon
1: 45
0: n'a pas voyagé,
1: tours,
0: quoi.
1: Non,
0: okay,
1: le pigeon d'accord. n'était pas voyageur. Mais arrive l'aventure Eurovision, que Jean-Paul Cara, le compositeur dont je vous parle, connaît très très bien parce qu'il a déjà offert une deuxième place à la France en 1976 avec l'une de ses compositions, 1, 2, 3, qui est chantée par Catherine Ferry, qui est alors compagne de l'inconnu Daniel Balavoine. D'ailleurs, quand on voit la prestation de Catherine Ferry en 76 à l'Eurovision à la télé, dans les chœurs, il y a Daniel Balavoine.
0: C'est incroyable, ça.
1: Qui est allé à l'Eurovision.
0: Je pense que personne ne le savait.
1: Avec sa compagne. Bon, si vous connaissez un peu l'Eurovision, quand même, ça fait partie des grands, grands classiques de ces années 70. Donc, Jean-Paul Cara a eu du succès avec Catherine Ferry 1, 2, 3, même si elle n'a pas gagné. Et il se dit, bah, je vais retenter avec la chanteuse que je viens de découvrir, avec Myriam.
0: C'est pas mal, il va au resto, lui. Ah bah tiens, elle chante bien.
1: Bah oui.
0: Ah bah tiens, tu veux pas faire l'Eurovision ?
1: On va l'inscrire à la sélection de l'Eurovision et c'est à cette occasion que Myriam devient Marie-Myriam. Le fameux compositeur Cara, il a dans ses tiroirs une mélodie qui est assez récente. Il va donc la ressortir du tiroir et puis il se dit « Bon, bah, il faudrait que je colle des paroles sur cette mélodie » et ça, c'est souvent une galère. Mais l'idée lui est venue en marchant dans les rues de la capitale française. Il observe un gamin qui est fasciné par les oiseaux dans le ciel et naissent alors les premiers vers. Comme un enfant aux yeux de lumière qui voit passer au loin les oiseaux, etc., etc. Il va terminer le texte avec l'un de ses amis. Alors, il y avait évidemment différentes chansons qui concouraient pour la France pour partir à l'Eurovision. Il y a deux demi-finales et une finale qui sont organisées sur TF1 de présélection. C'est la finale du concours de la chanson française pour l'Eurovision 1977. Et c'est Marie-Myriam.
0: On ne fait plus des titres comme ça aujourd'hui.
1: Non,
0: hein.
1: Non, c'est trop à rallonge. Mais en tout cas, à ce concours de la chanson française, c'est Marie-Myriam qui est choisie par les téléspectateurs pour partir en Angleterre, à Londres. Nous sommes le 7 mai 1977. Il y a 18 chansons qui concourent pour la victoire. Et parmi celles-ci, une petite Française, Michèle Thor, qui représente le Luxembourg.
2: Une petite Française née en Provence.
0: Avec cette chanson-là ?
1: Avec cette chanson-là. Donc Michèle Thor, une petite Française.
0: Qui représente le Luxembourg et Marie-Myriam
1: représente la France.
0: L'oiseau et l'enfant, d'accord.
1: Exactement. Alors à un moment de la soirée, Marie-Myriam se retrouve à l'avant-scène dans sa longue robe orange. Derrière elle, il y a 6 choristes habillés de noir et blanc. Il y a une intro instrumentale et elle va démarrer la chanson a cappella, ce qui va aussi beaucoup frapper le public. Elle démarre donc simplement avec sa voix avant d'être rejointe par le grand orchestre qui est encore de sortie. Parce
0: elle était toute jeune aussi.
1: Oui, elle avait une vingtaine d'années. Et à l'époque, on chante encore sur l'orchestre qui joue en direct. Ça changera avec les années.
0: Marie-Myriam. Maintenant, aujourd'hui, c'est des PBO. C'est comme
1: oui,
0: ça,
1: c'est ce qu'on a, des playback orchestres. Donc on envoie en effet un fichier MP3, exactement,
0: fou,
1: et les chanteurs performent dessus. Marie-Myriam remporte la 5e victoire et dernière victoire de la France, après Isabelle Aubray, Frida Bocara, André Claveau et quelques autres. Et elle remporte le concours donc, pour l'Hexagone avec 136 points et reste cette chanson devenue culte depuis.

0: Mr. Know-It-All, c'était Teddy Swims, c'est le monsieur qui
1: le baraqué
0: baseball avec tous les tatouages.
1: Avec une grande barbe, il est quoi de dingue. Hein.
0: C'est incroyable, hein. Ouais. C'est vrai qu'il a du coffre, comme on dit. Dans quelques instants, on va vous appeler, vous qui avez envoyé un message sur WhatsApp, vous étiez très nombreux. Hein,
1: oui, certains. Et il y a certains titres qui revenaient beaucoup, on a dû faire un choix. Hein.
0: Voilà, bah, choisir c'est...
1: Renoncer.
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0: alors c'était Harry Styles sur Vivacité. Il est 11h30. Bon, là, dans un instant, on va vous appeler. Vous êtes... oui. Mais qui allons-nous appeler? C'est vrai que c'était difficile de choisir.
1: Mais c'est vrai que les WhatsApp tombent avec pas mal de soutien pour Escila ce soir. Et on enverra tous ces messages à l'équipe d'Escila, qu'on connaît bien, évidemment, parce qu'il y a toute une partie de la délégation qui travaille pour la RTBF. Oui. Alors, on nous a beaucoup parlé aussi, et c'est le cas de Michael et de Fredo, d'un artiste qui s'appelle Alexandre Rybak. Est-ce que vous vous souvenez de ça? Avec son violon.
0: Alors, honnêtement, dans un blind test, j'aurais jamais trouvé Alexandre Rybak. Hein.
1: C'est pour ça qu'on vous le remet dans les oreilles ce samedi matin. Il représentait la Norvège. Il était gagnant en 2009. Alors, on a hésité avec Alexandre Rybak, mais on a trouvé quelque chose d'encore plus particulier qui va probablement rappeler des souvenirs à quelques-uns et quelques-unes d'entre vous. Okay. À tout de suite.
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0: Et on a le plaisir d'accueillir Myriam en direct ce matin à 11h33. Bonjour Myriam.
8: Bonjour.
0: Vous allez bien?
8: Très bien, merci. Vous aussi, je vois que vous êtes en pleine forme aujourd'hui. Hein. Vous allez manger un clown au petit déjeuner.
0: Ah non, alors
1: c'est un pain au chocolat et un croissant aux amandes.
8: C'était des chocolats euphoriques alors.
0: Ah peut-être, bon, on demandera au boulanger ce qu'il met dedans. Hein.
8: Voilà, vous avez un dynamisme ce matin.
0: Ah oui?
8: Qui encourage.
1: C'est parce qu'on soutient ici là, et on est un peu
8: en tension. Oui, j'entends bien. Ah, oui.
0: Bon, j'entends ce soir, il faut absolument qu'elle gagne. Hein. On aimerait bien.
8: Bah, oui. Pour la Belgique, ce serait bien. Maintenant, ce n'est pas.
1: Et pour Sandra Kim aussi. Mais ça ferait plaisir
8: oui,
1: à Sandra.
8: Mais moi,
0: je trouve
8: aussi,
0: que vous savez, Bruno, à un moment donné, il faut que les planètes elles s'alignent, hein, parce que de temps en temps, voilà. Mais parfois, il y a des planètes qui s'alignent. Mais je me dis, tiens, il y a Sandra Kim qui va donner les points. Ça fait 40 ans. J'aime la vie. Et Escila, qui contre toute attente, parce que les bookmakers, je sais même pas si les bookmakers savaient qu'il y avait Escila dans le concours.
1: Si, ça quand même.
0: Ah, ils savaient. Enfin, je veux dire, ils ne l'avaient pas classé en finale. Moi, je pense que les planètes, elles sont vraiment bien alignées. Donc, si vous connaissez des gens en dehors de nos frontières, des amis européens, par exemple, n'hésitez pas à leur demander de soutenir Escila, parce que nous, on peut pas voter pour Escila. Mais par contre, nos voisins peuvent le faire.
1: Alors, Myriam, en parlant des chansons de l'Eurovision, et vous étiez très nombreux à nous envoyer des WhatsApp ce matin, quel est le titre qui vous a retenu votre attention et l'artiste?
8: Eh bien moi j'ai retenu Toto Cutugno qui chantait à l'époque en 1992 Insieme.
1: Et c'est
8: déjà une chanson qui avait un sens, oui. C'était déjà une chanson qui avait un sens très fort par rapport à l'humanité.
0: Ah oui,
1: oui,
8: on
1: c'était l'union.
8: Hein. C'était United Europe. J'avais envie de le mettre à l'honneur parce que c'est un grand artiste italien, compositeur également, qui a travailler pour des artistes autres que pour lui. Et puis la communauté italienne n'est pas souvent mise à l'honneur, je trouve, dans les radios. On entend beaucoup des artistes francophones, des artistes anglophones, mais l'Italie a aussi des pépites. Et moi, étant italienne, j'ai la chance de comprendre le sens des paroles.
0: Ah, ça c'est bien. Buongiorno, Myriam. Come stai?
8: Molto bene, grazie.
9: Vorrei una pizza.
1: Oui, c'est tout ce qui sait dire, Miriam.
9: Una pizza calzone.
8: Una pizza calzone.
9: Et la più bella canzone.
8: Beh, je trouve que l'Italie a des chansons. Oui. Chantante par sa langue.
1: Mais oui, mais c'est la tradition de la canzonetta, voilà. Hein, la canzonetta italienne, oui.
8: Moi, quand j'écoute une chanson, qu'elle soit francophone, anglophone ou italienne, la première chose que je fais, c'est d'écouter le sens profond des paroles avant d'écouter vraiment la musique.
9: Ah, ben
8: et quand
9: oui.
8: je comprends le sens de la chanson, elle a une toute autre consonance dans mes oreilles. Il m'arrive d'écouter beaucoup de musique italienne quand je nettoie, quand je repasse. Et j'ai toujours une petite émotion qui vient parce qu'il y a toujours une note comme ça qui fait penser à quelque chose qu'on a vécu, qu'on a ouais. ressenti.
9: Et insieme, c'est quoi le sens profond de la chanson?
8: Insieme, ben c'est tous ensemble, unis pour l'Europe. Il faut qu'on soit tous la main dans la main pour avancer. C'est ça le sens de la chanson.
0: Ah, c'est merveilleux ça, parce que moi, honnêtement, Toto Cutugno, moi je pensais Insieme, c'est ensemble avec une bella.
8: Non,
1: il n'y a pas que des chansons d'amour.
8: Unite
1: hein.
8: Europe, non, il n'y a pas que des chansons d'amour. Ouais. C'est sûr que Toto Cutugno chante l'amour ouais. en priorité dans ses chansons, mais il ne chante pas que ça. Et ici, le sens de la chanson, c'était vraiment l'Eurovision, c'est ensemble, c'est uni pour l'Europe et le monde va mal. Et on a besoin de sentir qu'il y a des artistes comme ça derrière nous. Qui essaye de faire passer un message dans ce monde qui va de plus en plus mal.
1: Et vous parliez de Toto Cutugno, c'est vrai qu'on le connaît très très bien, même dans la variété
0: c'est
1: francophone.
0: C'est votre ami ?
1: On en parle très très souvent dans nos chansons
8: oui.
1: ont une histoire,
8: oui,
1: parce qu'il y a eu énormément d'adaptations hein, de ces
8: voilà.
1: chansons italiennes. Derrière
8: vital,
1: l'amour, oui, mais derrière l'amour voilà. de Johnny Hallyday, c'est Cutugno, en chantant de Michel Sardou, c'est une
8: tout
1: mélodie
8: fait, oui,
1: de
8: oui.
1: Toto Cutugno, l'été indien de Joe Dassin,
8: oui.
1: laissez-moi danser de Dalida, voici les clés.
8: Voilà.
1: De Gérard Lenormand, la variété francophone a beaucoup travaillé avec Toto. Hein.
8: Voilà. Mais il y a Toto Cutugno et puis il y a d'autres artistes. Hein. On écoute beaucoup Eros Ramazzotti, mais
1: voilà,
8: on a des artistes comme Nek, Adriano Celentano.
1: Ouais, Giovanotti aussi, qui est très connu en Italie.
8: Oui. Et d'abord, je me permets de le dire, pas pour être défaitiste ce soir, mais le représentant de l'Italie a une très belle chanson aussi.
1: C'est qui ? Très romantique.
8: C'est une chanson romantique. Je ne connais pas le nom. Je l'ai entendu hier. Je suis allée voir hier sur YouTube la vidéo. C'est une chanson très romantique. Oui, il raconte, il a rencontré une dame et il espère faire sa vie avec. Mais voilà, il a une prestance, il a un style un peu plus rétro aussi, parce que moi je fais partie des années 80. Je suis un peu, j'ai difficile de m'adapter à la nouvelle génération de musique. Hein.
1: Alors on sent bien que ce soir votre cœur balance pour l'Italie.
8: Voilà.
1: Hein.
8: Non, mon cœur ne balance pas plus pour un que pour l'autre. Je dirais que le plus méritant gagnera. Je vais le dire dans ce sens-là. Maintenant, je ne suis plus le concours Eurovision de la chanson depuis plusieurs années parce que, voilà, j'ai difficile à m'adapter aux tenues vestimentaires, aux nouveaux styles de musique.
9: Ah bon, ça a changé
8: voilà. Ben, on pense, on voit un peu... J'écoutais votre émission la semaine dernière avec votre collègue qui expliquait qu'elle avait fait venir une robe noire spécialement pour la chanteuse parce que la blanche ne passait pas. On a cette nostalgie un peu du temps passé.
9: Ouais.
1: Mais c'est parce qu'on était plus jeune. C'est parce qu'on était plus jeune, Myriam.
0: Cette émission, elle est taillée sur mesure pour vous, Myriam. C'est nos chansons, une histoire. Et n'hésitez pas à écouter Viva Plus aussi, parce que le slogan de Viva Plus, c'est nos chansons, une histoire.
1: Oui, bien sûr. Et on réécoute beaucoup de tubes du passé. Et grâce à vous, ce samedi matin, on va réécouter donc Toto Cutugno qui concourait à l'Eurovision.
9: Ciao, Myriam.
1: Avec ce titre-ci. Comment est-ce qu'on dit mille grazie, c'est ça?
9: Non, grazie mille.
8: Grazie mille. Mais merci à vous de m'avoir sélectionné. Bonne continuation. Et je pense que Lydia sera contente aussi d'entendre un compatriote.
1: Ah oui, ça c'est certain.
9: Oui.
1: Ça c'est certain. Merci Myriam. Bon week-end.

0: Pixels, c'était Mado sur Vivacité, bientôt midi Bruno, et là vous avez déjà sorti la boule à facettes,
1: c'est
0: les
1: fait.
0: Spotlights, ça y est, et l'ambiance.
1: La piste de danse vous a...

0: En tout cas, au bout du couloir, sur la piste de danse, il y a Images, les démons de minuit.
1: Mais qui vous en veut?
0: Qui ça, qui ça?
1: Vous êtes disputé avec qui?
0: Mais non, mais parfois je zappe dans des moments de désœuvrement.
1: Ah oui, et je tombe sur des émissions. C'est pas votre magnéto qui votre VHS?
0: Non.
1: Il y a 15 ans.
0: J'ai pas une VHS qui est bloquée dans mon truc. Non, tout va bien.
1: Ok. Bon, bah c'est super ça, les années 80, quoi.
0: Oui, 1986, le groupe Images, direction Toulouse avec eux.
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0: Vous nous replongez en boîte de nuit et en 1986 aussi, Bruno, avec le groupe Image, Les Démons de Minuit.
1: Image qui est un trio, il y a un batteur, Jean-Louis, il y a un bassiste, Christophe, qui sera remplacé ensuite par Frédéric, et puis il y a un chanteur, c'est Mario, et ce trio-là va classer plusieurs tubes dans le top 50 durant 3 ou 4 années, parce que ok, il y a Les Démons de Minuit, mais il y a aussi Maîtresse. Rime riche, et il y avait Corps à Corps.
0: Ça aussi, c'est une rime riche.
1: Oui, oui, oui, mais bon, c'est vrai qu'il y avait Maîtresse et Corps à Corps, ça a fonctionné dans les années 80, mais le gros hit qui a survécu au temps, ce sont Les Démons de Minuit, dont la mélodie est née à Toulouse, là d'où vient le groupe d'ailleurs, co-composé par Jean-Louis, qui est donc le batteur. Mais au départ, le texte est en anglais. Le groupe Image a une maquette, va faire le tour de toutes les maisons de disques. Aucune d'entre elles n'en veut, ils se font jeter de partout. Et finalement, il y a un producteur qui a travaillé par le passé avec Gérard Lenormand qui va sentir le potentiel du titre, mais pas de l'anglais. Il dit l'anglais, ça va pas, il faut en faire une version en français. Et à partir du moment où Image va écrire le texte en français, où la chanson existe en français, toutes les maisons de disques qui avaient dit non,
0: elles veulent dire
1: disent oui. Et il y a un contrat qui est signé avec l'une d'entre elles. Le 45 tours sort, il sera 13 semaines numéro 1 du top 50. Il y a eu un clip aussi à l'époque, parce que les années 80, ce sont les années de l'image.
0: C'est le début, quoi. Hein.
1: Oui, c'est le... oui, oui, bon, là, c'est c'était, le boom, déjà, c'était déjà bien lancé, ouais. Oui. Et dans le clip des Démons de Minuit, on voit un prêtre séduit par une jeune fille.
0: Ah, les oiseaux se cachent pour mourir.
1: Oui, mais ça n'a pas beaucoup plu aux catholiques, hein, qui trouvaient que le clip d'image des Démons de Minuit était un peu subversif à l'époque, mais c'est vrai que c'est le fameux pitch de cette série avec Richard Chamberlain. Bah, est-ce voilà. Pour cette raison, à cause de ce clip, que les années 90 seront plus compliquées pour le groupe Image? Point d'interrogation. En tout cas, il y a l'un des musiciens qui jette l'éponge. Il y a eu 3 albums, mais finalement, le succès va s'éloigner. Mais il y a un adage dans le métier et dans le monde musical: ce qui a vendu, vendra. Alors à la fin de la décennie 90, le groupe Image va s'associer avec le chanteur d'un autre groupe toulousain, Émile, qui faisait partie de Gold. Ils vont créer un trio qui s'appelle Émile et Image, réenregistrer leur tube dans de nouvelles versions, avec 1 million d'exemplaires vendus de l'album de ces nouvelles versions.
0: Ça, c'est du bon recyclage.
1: Hein. Oui, et les Démons de Minuit reviennent sur le devant de la scène dans une version reliftée.
0: On sent la différence, hein. La petite pointe de dance.
1: C'est plus marqué année 2000. C'est vrai que cet album d'Émile et Image a été un énorme succès. Ils étaient aussi poussés par une chaîne, hein, TF1, mais ça leur a permis de refaire ensemble l'Olympia et puis

0: embarqué dans les tournées Star 80 et la tournée Star 80 a duré.
1: Ils sont toujours sur scène. Je pense que je les ai vus à Malmedy il y a quelques années.
0: Ah oui, oui, mais bien sûr, ça continue à cartonner parce que tout le monde aime se souvenir de ces tubes des années 80, même les chanteurs actuels, puisqu'en 2025, Julien Doré, sur son album Imposteur, reprend quoi ça, Les démons de minuit.
2: Il m'entre au bout de la nuit, qui sait.
1: Ah oui, il l'a interprété à Cap 48 avec son panda.
0: Bah c'est vrai. Celui qui l'a prêté à Chantal Goya.
1: J'en sais rien, mais il y avait un panda sur le plateau, j'étais là.
0: Il y a souvent un panda sur les scènes de Julien Doré. Je comprends pas toujours ce que le panda vient faire au milieu des démons de minuit. En tout cas, quand il chante ça, ce titre-là, il est passé plusieurs fois à Forêt Nationale et notamment au Francofolie de Spa. Je peux vous dire que c'est le karaoké dans la salle ou sur l'esplanade devant la scène.
1: Ou tout de suite.
0: Ou tout de suite, hein, vous pouvez y aller, vous montez le son. Voici la version d'origine, Image 1986.

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1: This is, c'était This is the This is the Pest.
2: Avec Théodora Mélodrama. Ouais. Ça, c'est ce titre, c'est un carton en playlist. Hein.
1: Ah bah ouais, forcément. Mais déjà à l'époque, This is the Pest, c'est la grande époque du rap où on écoutait la musique à fond, où les autoroutes tremblaient.
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1: Très bon samedi, vous écoutez Vivacité, RTB Vivacité. Il est déjà midi et on s'informe avec Marie-Laure de Kerkhoff. Bonjour Marie-Laure. Vivacité.
6: Bonjour à toutes et tous. Un gardien de la prison de Haron a été placé sous mandat d'arrêt dans le cadre d'une enquête pour détention et vente de stupéfiants et pour corruption publique. L'agent est soupçonné d'avoir introduit clandestinement des téléphones portables dans la prison et d'y avoir consommé de la drogue en présence de détenus. On parle ici de cannabis et de cocaïne. D'après Sudinfo, le gardien travaillait au quartier femmes de la prison et ce sont des détenus qui ont dénoncé les faits. Un Irakien a été arrêté en lien avec l'attaque de la synagogue de Liège le 9 mars dernier. Il est aux mains de la justice américaine. L'homme est soupçonné d'avoir organisé l'attaque à Liège, mais aussi 17 autres attaques terroristes visant la communauté juive et les intérêts américains en Europe. Selon la justice américaine, il est proche du Hezbollah. Son avocat affirme qu'il pourrait avoir été arrêté en Turquie avant d'être extradé aux États-Unis. Kiev annonce aujourd'hui que la Russie a restitué à l'Ukraine 528 corps de soldats ukrainiens tués au combat. Ces corps doivent maintenant être identifiés. Hier, la Russie et l'Ukraine ont procédé à un échange de 205 prisonniers de guerre de chaque camp. Cela fait partie de l'accord de trêve de 3 jours, conclu sous l'égide des États-Unis. En tout, 1000 prisonniers doivent être échangés. Une plainte a été déposée contre le prince héritier saoudien Mohamed Ben Salman concernant la disparition du journaliste saoudien Jamal Khashoggi, assassiné en 2018 au consulat saoudien d'Istanbul en Turquie. L'Arabie saoudite avait été vivement critiquée après l'assassinat de ce journaliste dissident dans lequel les services secrets américains ont pointé la responsabilité directe du prince héritier. L'ouverture de cette enquête fait suite à une plainte de 2 associations qui luttent contre l'impunité des crimes internationaux et par leur organisation qui employait Jamal Khashoggi. Retour en Belgique avec la Pride. La 30e édition de cette marche des fiertés commence dans une demi-heure au Mont des Arts à Bruxelles. Le cortège, lui, s'ébranlera à partir de 14h30. La Pride a pour but de sortir les personnes LGBTQIA+, de l'invisibilité et de lutter pour leurs droits. Essila défendra les couleurs de la Belgique ce soir au concours Eurovision de la chanson. Elle passera en 4e position avec sa chanson Dancing on the Ice. La Belge est en bas du classement des bookmakers. Un duo finlandais et une diva australienne sont favoris de cette 70e finale de l'Eurovision qui aura lieu à Vienne. Une finale à suivre sur RTBF La Une en télé. Voilà pour les infos. Merci d'être avec nous.
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1: Merci Marie-Laure. Et sur Vivacité aussi, on suivra l'Eurovision avec une émission exceptionnelle à partir de 20h. Denis Lagasse, avant de soutenir Essila et de perdre sa voix, donne la voix au Mobile Info.
7: Oui, bah écoutez, c'est fluide. Hein. Des bonnes nouvelles côté route, en tout cas. Les conditions de circulation sont encore bonnes. De légers ralentissements tout de même sur le ring de Bruxelles à hauteur de Tervuren. Vous le savez, il y a en chantier d'ailleurs là-bas, hein, durant tout ce week-end, des travaux qui concernent les entrées et sorties des 4 bras. De légers ralentissements donc depuis West que vous perdez grosso modo de 5 à 10 minutes.
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1: Alors Denis, petite devinette, hein, vous adorez ça, vous avez connu ça aussi. Un mot qui commence par B et qui se termine par E.
7: Barbecue.
1: Ah bah oui, c'est la journée nationale du barbecue. Vous gagnez 3000 euros, Denis, bravo.
7: Super, merci beaucoup Stéphane. Bah écoutez, je ne savais pas que c'était la journée internationale du barbecue, j'ai appris grâce à vous. magnifique. Vous voulez peut-être la météo ?
1: Bah, je vous en prie, c'est ce que je dis, il fait froid.
7: Oui, du soleil encore devant nous, et bien pour ces prochaines heures en réalité. Et bien cet après-midi, c'est une alternance d'éclaircies de passage nuageux avec de légères pluies possibles. Le ciel se referme progressivement depuis le nord-ouest. Les maxima, bah, c'est comme à l'école, hein, c'est un peu mieux faire. On est sur des maxima de 9 à 14 degrés pour aujourd'hui. Début de soirée, et bien ce seront les dernières pluies qui vont s'évacuer par l'est. Des pluies temporaires qui reviennent en fin de nuit. Car demain dimanche, eh bien, autre ambiance là, pour le coup. Hein, autre ambiance qu'aujourd'hui. Ciel maussade, chargé, nuageux, de faibles pluies durant la matinée, je le dis avec le sourire. L'après-midi, à ce gris ambiant, eh bien, on rajoute une instabilité plus marquée et des éclaircies entrecoupées d'averses plus fortes. Et comme vous le disiez d'ailleurs Stéphane, à l'horizon tout au loin, eh bien, on annonce un large soleil à partir de jeudi voire vendredi.
1: Mais effectivement, et puis surtout des températures très estivales. Hein,
7: oui, 23-24.
1: Oui, et puis peut-être 28-29 aussi.
7: Peut-être.
1: C'est comme à la boucherie sur le marché, c'est quand il y en a un peu plus. Et oui, vous voilà. Quand même.
7: Toujours voilà. Plus fort.
1: Et effectivement, merci Denis, à tout à l'heure.
7: À tout à l'heure.
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1: Et c'est le reblochon que vous allez peut-être choisir en faisant les courses aujourd'hui, hein, puisqu'il fait plutôt froid. Les chipolatas, on va garder ça pour la semaine prochaine, Bruno. Hein.
2: Mais c'est-à-dire que la raclette, c'est encore aujourd'hui, c'est ça ?
1: Mais oui, oui, ben vous avez, je suis certain que vous avez encore du fromage congelé de Noël.
2: Oui, c'est vrai.
1: Ben voilà.
2: C'est vrai, il faudrait l'éliminer d'ailleurs.
1: Et voilà, aujourd'hui, c'est une belle journée pour la raclette. Bon, allez, c'est l'Eurovision, vous le savez, aujourd'hui, on est tous derrière Estilla. C'est une très bonne nouvelle qu'elle soit un petit peu boudée par les bookmakers. À mon avis, il y aura beaucoup de surprises ce soir à vivre en direct sur la Une et sur Vivacité. Et puis Bruno, on va se replonger évidemment dans l'Eurovision avec une toute jeune artiste, enfin en tout cas à l'époque.
2: C'était les Scylla de l'époque, en 1992. Oui. C'est Morgane qui nous représente avec Nous on veut des violons.
0: Nous on veut des violons et des statues de pierre.
1: Ah, le casio était bien réglé, hein.
2: Ah, évidemment, ça sent bon ces années-là. Composition de Claude Barzotti.
1: Ah ouais, ouais. On lui rend hommage donc un peu aujourd'hui. Super. Et puis alors, votre invité cette semaine, invité exceptionnel, hein, j'imagine que vous allez revenir sur les grands tubes du Roi Soleil avec Emmanuel Moir et une de ses plus belles chansons.
2: Je fais de toi mon essentiel.
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2: 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Comédie musicale qui fête ses 20 ans, qui est déjà repassée par Forêt Nationale avec Emmanuel Moir, hein, qui reprend son rôle de Louis XIV et qui reviendra en 2027. C'est prévu pour le mois de mars et j'ai rencontré Emmanuel Moir à cette occasion.
1: Et toute cette semaine, entre 14 et 15 heures, avec Livien en direct, vous écouterez Bruno et Emmanuel Moir. Mais tout de suite, voici Sombre et Homework.

0: C'était. Alors, comment elle va, Clara?
1: Ah, bah, elle va bien, elle chante cette vie.
0: Oui, oui, ça va
1: Tout va bien.
0: À la maison,
1: tout ça va bien, oui, très bien.
0: Envisager. Oui, ça se passe bien, quoi, la vie.
1: Oui, tout va bien. Tout va bien. Bruce Springsteen aussi va bien. Le voici avec Born in the USA.
0: Bah oui, mais c'est.
2: Le boss,
1: Bruce Springsteen. 1984, on vous raconte ce tube culte.
0: À tout de suite, Bruno.
1: À tout de suite.
0: Et vous êtes tout rouge.
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0: De Born in the USA de Bruce Springsteen, le boss.
1: Et pour que cette chanson-là arrive aux oreilles du public, il y a eu quelques étapes. Hein. Je vais vous ramener au début des années 80. Tout d'abord, il y a un cinéaste qui va contacter Bruce Springsteen parce qu'il aimerait le faire tourner et raconter dans un long métrage la vie d'un groupe de rock. Alors pour incarner le chanteur de ce groupe de rock, il a pensé à Bruce. Et puis il aimerait aussi une chanson-titre pour son film. Bruce va donc sortir une première ébauche de chanson, chanson qui s'intitule au départ Vietnam. Et puis il va apprendre que le titre provisoire du film est Born in the USA. Alors il va adapter la chanson au profit de ce titre. Elle va donc devenir Born in the USA.
0: Ouais, ça doit être un changement radical quand même.
1: Oui, mais d'autant qu'il va quand même garder Vietnam parce que la chanson parle en partie de ça. Sauf que la mise en route du long métrage et de ce film tarde. On sait que le cinéma c'est très compliqué, que les financements prennent toujours des plombes. Et Bruce se dit, bon, bah, le film n'a pas l'air de se faire, commence à travailler sur un nouvel album qui s'appelle Nebraska et se dit qu'il va inclure Born in the USA sur ses disques, sur cet album Nebraska. Il va donc faire une maquette du titre en 1982.
0: Donc deux ans plus tôt.
1: Il fait écouter la maquette à son manager qui n'aime pas du tout la chanson et ne l'insère
0: pas. C'est très bon signe généralement.
1: Oui, et donc la chanson ne se retrouve pas sur l'album Nebraska de Bruce Springsteen, elle est donc mise sur le côté. Et le chanteur lui dit « Mais non, mais ça c'est une super chanson, moi je veux absolument la sortir. » Et donc, bon, l'album Nebraska sort, le temps passe, il va retravailler la chanson, modifier la structure et modifier la ligne mélodique. Et enfin, le titre est enregistré avec les musiciens historiques de Bruce Springsteen, hein, le fameux E Street Band. Born in the USA sort enfin en single en 1984 et c'est aussi le titre du nouvel album du boss, donc celui qui arrive avec, après le fameux Nebraska. Album Born in the USA à la pochette mythique, puisqu'on y voit le verso du chanteur avec un jeans bleu, un t-shirt blanc, et dans l'une des poches du jeans du pantalon, il y a une casquette rouge, bleu, blanc, rouge, couleur de la France, mais aussi couleur du drapeau américain. Et évidemment, c'est en lien avec le titre de l'album. Le grand public, surtout celui qui ne maîtrise pas très très bien l'anglais, prend la chanson comme un hymne patriotique, un hymne

au pays, alors que le texte global est bien plus nuancé que celui du refrain, parce que Bruce y raconte le destin d'un vétéran de la guerre du Vietnam que sa patrie a abandonné. Donc l'idée de départ de la chanson qui s'intitulait Vietnam, elle est toujours restée présente dans la chanson. Born in the USA ne chante donc pas les louanges des States, c'est plutôt l'inverse. Il y a des couplets qui décrivent une réalité assez sombre, et puis il y a quand même une petite note d'espoir dans les refrains qui sont repris en chœur par la foule dans les concerts de Bruce Springsteen. Mais ce côté, on fait des couplets sombres et puis un refrain qui est beaucoup plus lumineux, ça c'est une recette que Bruce Springsteen a empruntée au gospel. On utilise beaucoup ça dans les chants gospel. Finalement, Born in the USA de Springsteen dit que le rêve américain peut parfois tourner au cauchemar. Elle a été écrite en 1984, je vous le rappelle.

0: Orange County, c'était Gorillaz sur Vivacité. Dans quelques instants, votre invité cette semaine, qui sera Emmanuel Moir, le Roi Soleil, qui est de retour.
1: Oui, la comédie musicale fait son grand comeback bientôt à Forêt Nationale.
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0: Et nos chansons ont une histoire, c'est aussi tous les jours de la semaine avec Livia Dujkov et vous Bruno, entre 14 et 15h et dans la quotidienne, Emmanuel Moir qui est de retour avec toute la comédie musicale. C'est le grand comeback, le grand retour du Roi Soleil.
1: Du Roi Soleil, oui, qui était un pari à l'époque, parce que c'est vrai qu'il y avait eu à la fin des années 90 Notre-Dame de Paris qui va extrêmement bien fonctionner, et puis il y a eu les 10 commandements sur une composition de Pascal Obispo, et puis tout le monde s'est un peu engouffré dans la brèche. Il y a eu plein de comédies musicales.
0: Il y en a qui n'ont pas du tout fonctionné.
1: Il y en a qui se sont plantés, c'est ce que j'allais vous dire, notamment Ali Baba. Je sais pas si vous vous souvenez de comédie musicale.
0: Plus ou moins, ouais.
1: Il y a eu Cindy, dont le livret était de Luc Plamondon avec L'âme, qui a fait un four, mais un bide monumental. Alors quand Dovatia et Albert Cohen, qui sont les deux producteurs du Roi Soleil, décident de se lancer, tout le monde se dit on n'est pas certain que l'histoire, ça va passionner le public, Louis XIV et tout ça. Et pourtant, la main.
0: Et des chansons fabuleuses.
1: Et il y a eu des chansons, Je fais de toi mon essentiel, Être à la hauteur. La comédie musicale a révélé Christophe Mahé, qui incarnait Monsieur Frère de Louis XIV, et puis Emmanuel Moir, qui était le roi Soleil, évidemment. Il y a le comeback de cette comédie musicale, grand retour,
0: avec
1: 20 ans
0: Emmanuel Moir,
1: après sa création.
0: Avec Christophe Mahé ?
1: Avec Emmanuel Moir, mais pas avec Christophe Mahé, qui lui n'a pas souhaité reprendre son rôle. C'est Louis Delors, qu'on avait vu dans une autre comédie musicale, 1789, qui reprend le rôle de Monsieur. Mais Emmanuel Moir est de retour sur le devant de la scène. Il y a déjà eu quelques représentations cette année à Forêt Nationale, et le Roi Soleil sera de retour à Forêt en mars.

0: Le retour du Roi Soleil à Forêt Nationale en 2027. Emmanuel Moir incarne Louis XIV, évidemment, vous reprenez votre rôle d'il y a 20 ans, Emmanuel. Est-ce que c'est un gros morceau pour vous, vocalement ?
1: Ah oui, non mais c'est un gros morceau vocalement, émotionnellement, physiquement. Déjà, parce que j'en ai parlé avec l'assistante de Kamel, Marjorie, il y a quelques jours, qui me dit...
0: Kamel Wally qui signe la chorégraphie, la mise en scène.
1: Pardon, oui. Je lui dis, mais je n'avais pas souvenir qu'à l'époque on faisait autant de dates et que ça m'épuisait autant. Mais elle me dit, mais Manu, tu faisais pas ça à l'époque. Tu t'investissais pas comme ça, tu jouais pas ça. J'avoue que là, je pense qu'on raconte mieux l'histoire. Il y a des scènes qui ont été rajoutées, il y a plus de dramaturgie, il y a plus d'ampleur, d'aspérité pour tous les personnages, dont le mien. Et donc c'est une implication d'acteur beaucoup plus qu'à l'époque, en tant que chanteur aussi. Mais même les chansons, je ne les chante pas en tant que chanteur, je les chante en tant qu'acteur. C'est, du coup, je dis ce que dit le texte, quoi. Et donc, c'est un gros dossier. C'est quand je sors du spectacle, j'avais besoin que d'une chose, c'est de silence et d'être tout seul. C'est un engagement. J'aime travailler comme ça. Donc oui, c'est un gros dossier. Franchement, je m'étais pas préparé autant. Je me suis préparé maintenant, mais...
0: mais maintenant, vous le savez.
1: Oui, c'est ça.
0: Le public vous découvre depuis 4 ou 5 ans maintenant dans Demain nous appartient. Mm-hmm. En tant que comédien, vous avez d'ailleurs pris des cours, vous avez beaucoup travaillé. Et j'imagine que tout ce volet sert en fait ce retour du Roi Soleil. C'est ce que vous nous dites là
1: sûr.
0: À l'instant.
1: Bien sûr, en fait, c'est ça que j'aime en fait. C'est pour ça que quand je parle de carrière... Mais en fait, je me rends compte que j'ai des rendez-vous et je pense que comme je fonctionne à l'instinct et à l'intuition, je ne loupe pas ces rendez-vous qui me servent pour les rendez-vous d'après sans en avoir conscience. Moi, j'avais très envie de jouer depuis très longtemps. Je manquais de légitimité. J'ai été me refoutre à l'école et j'ai fait 2 ans de formation d'acteur ça a été réjouissant pour moi à 40 ans de retourner à l'école et d'apprendre un métier que je ne connais pas en connaissant une partie. C'est-à-dire, je connaissais mon rapport à l'espace, aux autres, l'écoute. J'avais quand même beaucoup d'outils, mais j'ai conscientisé tout ça.
0: Et vous entendiez dans l'entourage autour de vous, surtout ne fais pas ça ? Vous l'avez entendu, ça ? Ah oui ?
1: Moi, ça, c'est éternel, ce truc. C'est fou, d'ailleurs. C'est les gens qui savent mieux que toi ce que tu dois faire. Je trouve ça assez fascinant. Bon, Dieu soit loué, en vieillissant, je m'écoute plus que je n'écoute les autres.
0: On apprend à faire le tri, oui, dans les infos qui arrivent. Parmi les incontournables du Roi Soleil, Emmanuel, il y a évidemment « Je fais de toi mon essentiel », qui est le deuxième single qui arrive après « Être à la hauteur », qui est encore plus fort, parce que le public a vraiment ressenti cette chanson, parce que c'est la force aussi de tous les morceaux de ce spectacle, c'est qu'évidemment les morceaux racontent et s'insèrent dans la trame de l'histoire de Louis XIV, mais il y a aussi une portée beaucoup plus globale. Ce qui était voulu d'ailleurs par Dove, qui était dans ce même studio il y a un an ou deux, et qui nous racontait ça, que c'était vraiment sa volonté.
1: Alors moi, je n'étais pas dans le processus créatif à l'époque. En tout cas, effectivement, je trouve qu'aujourd'hui... de ma lecture, je trouve ça, effectivement, c'est devenu une chanson. Bon, déjà, c'est une merveilleuse déclaration d'amour.
0: Dans le spectacle, c'est à Marie Mancini, qui est la nièce de Mazarin. Hein.
1: Exactement, qui est le premier amour du roi, qui lui décide d'épouser, sauf qu'après, il est confronté à la raison d'État et on connaît toute l'histoire. En fait, il n'est pas libre de ses choix, surtout en matière de conquête amoureuse. Elle est certes une déclaration, mais comme si c'était ne pas ignorer l'instant, le moment présent, et donc dire ce que tu as sur le cœur à quelqu'un que tu aimes. Et une urgence qui est pour moi sincère, quoi. C'est-à-dire, en fait, c'est vital que je te dise ce que j'ai sur le cœur. Et je trouve que c'est bien fait comme ça. Évidemment, c'est devenu un succès populaire et les gens se la sont appropriés. C'est les chansons des mariages.
0: C'est ça, le public a dû vous raconter des tonnes d'histoires autour de cette chanson. Ouais.
1: Le nombre de messages que j'ai sur les réseaux pour les gens me demandent de venir la chanter à leur mariage. Oui, moi c'est sympa, mais
0: c'est génial d'avoir un titre qui fait autant partie de la vie du public.
1: Oui, c'est génial. Moi, je trouve ça génial. Parce que t'as beau marketer les trucs, t'as beau réfléchir, t'as beau aller dans ce sens-là, en fait, c'est la vie qui se charge de ça. Et il y a des choses comme ça qui s'alignent. Et pour moi, déjà, elle est toute simple, cette chanson, mais c'est une merveilleuse déclaration d'amour. Et du coup, moi, ça me fait j'ai un vrai plaisir à la redécouvrir et à dire les choses de ce texte. Sincèrement, c'est poétique, hein. C'est pas anodin, quoi. On dit jamais « je fais de toi mon essentiel » à quelqu'un. C'est très écrit, du coup. C'est de la poésie.

0: Viens, on essaie, c'était Vita et Julien Doré sur Vivacité.
1: Elle essayera bientôt au Doudou, hein, puisqu'elle est l'une des invitées des concerts.
0: Vita.
1: C'est dans une quinzaine de jours, hein, je pense, le Doudou.
0: Ah oui, le Doudou à Mons, avec Sainte-Vaudru et tout le folklore.
1: Le quart d'or, la queue du dragon.
0: On a déjà fait des émissions exceptionnelles depuis le Doudou, effectivement, avec tout ce patrimoine, évidemment, immatériel reconnu par l'UNESCO. Et,
1: que Vita découvrira.
0: Ah bah c'est la première, ouais. Allez.
1: Choc des cultures.
0: Bah, écoutez, il y a une bonne ambiance au Doudou.
1: Ah non, super.
0: On s'amuse bien, on attend ça avec impatience. Bruno, Néné Chéri.
1: Avec Woman.
0: Voilà, c'est une grande chanson ça.
1: Ah oui. Mais il n'y a que des grandes chansons.
0: Bah oui, mais je voulais avoir un petit bout d'histoire de Néné, mais je vois que vous n'avez rien préparé sur Néné.
1: Il y a un petit bout de Néné.
0: Oui.
1: La voici.

0: Très bon samedi avec nous. Vous écoutez Vivacité. C'était Néné Chéri avec Woman. Et puis juste après le journal de 13h, c'est Francis Tillon qui vous présentera le Tip Top sur Vivacité. Puis ne manquez pas cette émission exceptionnelle Eurovision à partir de 20h sur Viva. Tous derrière Essila. On espère qu'il y aura un maximum de points.
1: De points, oui.
0: Oh, ce serait bien qu'elle gagne. Hein.
1: Ah, ça, ce serait bien, oui.
0: Oui, oui, mais elle va gagner.
1: On aimerait tellement organiser l'Eurovision l'année prochaine.
0: Ah, bah oui.
1: Bah oui.
0: Ah, ce serait génial. Au moins, on serait au bon endroit, Bruno.
1: Ah oui, ça, c'est
0: puisque
1: vrai.
0: Puisque nous ne sommes pas à Vienne aujourd'hui.
1: Ah
0: hein.
1: Bon, j'avais pas remarqué.
0: Ah non, non, non, pas de valse.
1: Mais
0: pas,
1: par contre, on a envoyé des auditeurs. Ça, c'est
0: ah, ça, c'est un plaisir. Et d'ailleurs, ce soir, ils seront dans la salle, grâce à Vivacité, et avec toute la délégation, et on va soutenir. Donc, si vous connaissez des voisins européens, des Français, par exemple, des Allemands, des Néerlandais, bah, n'hésitez pas à leur demander de voter pour Essila, s'il est de la famille dans d'autres pays européens, allez-y, faites sonner le téléphone, quoi.
1: Hein, faites péter les compteurs.
0: Oui, oui. Et dans un instant, on va parler Eurovision grâce à vous, Bruno.
1: Bah oui, avec
0: jeune à l'époque.
1: La Essila de 1992.
0: Oui, bah c'était Morgan.
1: Nous, on veut des violons.
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0: Très, très bon synthé derrière.
1: Oui. Alors, je ne sais pas qui a fait le synthé, par contre, j'ai appelé Morgane pour qu'elle me raconte un peu l'histoire de cette chanson.
0: On l'aura au téléphone dans un instant ?
1: Non, bah, non, parce que je l'ai appelée il y a quelques jours, parce qu'elle est quand même pas mal sollicitée pour le moment. Vous savez que toutes les anciennes candidates belges de l'Eurovision, Sandra Kim, Morgane, il y en a eu plein d'autres, Mélanie Cole, elles reviennent toujours sur le devant de la scène au moment de l'Eurovision. Donc j'ai donné un petit coup de fil à Morgane.
0: Et alors, elle vous a dit quoi ?
1: Ah bah, elle m'a raconté pas mal de coulisses de cette chanson-là, la création et puis la participation à l'Eurovision. Vision. Je vous dévoile tout ça dans quelques instants.
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0: Eurovision, Bruno, vous nous racontez l'histoire de Morgane. Nous, on veut des violons.
1: Morgane qui vient de la région de Liège et qui aime chanter depuis toute petite. Elle a été soutenue par son papa. Elle chantait donc déjà très très jeune, dès la préadolescence sur des podiums. Et puis il y avait beaucoup
0: dans les braderies.
1: Il y avait beaucoup de fêtes et de balles, oui, qui accueillent des podiums d'artistes. Et on chante même à l'époque dans les restaurants. Et c'est dans un restaurant que Morgane va croiser Anne-Marie Gaspard.
0: Qui est cette Anne-Marie Gaspard?
1: Qui est la parolière de Claude Barzotti. C'est elle qui se cache derrière les paroles du Rital, de « Je ne t'écrirai plus ». D'aime-moi, tous les tubes de Barzotti sont souvent écrits par Anne-Marie Gaspard et Anne-Marie va proposer à Morgane d'enregistrer un premier 45 tours sur une composition d'ailleurs de Barzotti et donc la chanteuse rencontre Claude pour la première fois alors qu'elle rentre en studio et qu'elle enregistre ce 45 tours « Un amour aussi grand ». Faut pas oublier aussi que c'est l'époque de Disque On Aime, hein, et donc Morgane, elle est tout de suite mise en avant grâce à cette émission.
0: Ça fonctionnait bien, ça. Hein.
1: Oui, il y a beaucoup d'artistes qui ont aussi explosé grâce à cette émission.
0: Il y en a certains qui veulent oublier d'être passés par là. Hein.
1: Bien sûr.
0: J'en connais, hein.
1: Bien sûr. Alors nous, on veut des violons, ben, ça va être le 45 tours juste après. La chanson est aussi composée par Claude Barzotti et écrite par Anne-Marie Gaspard. Et quand il propose la chanson à Morgane, la chanson est donc déjà toute faite et toute tout au long de la collaboration avec Claude, Anne-Marie lui a toujours donné des textes d'abord et Barzotti composait ensuite les mélodies. C'est donc Anne-Marie Gaspard qui a l'idée du thème de la chanson et l'idée de ce titre, c'était de dire que, malgré les apparences, les jeunes aspirent à avoir des racines et des valeurs. Et c'est donc sur ce thème que Barzotti va développer une mélodie. Ils font écouter le résultat à la jeune fille de 16 ans, Morgane, dans une voiture. C'était encore sur une cassette.
0: Ah ouais.
1: On mettait la cassette dans l'autoradio.
0: Et on appuyait sur play avec un gros bouton qui faisait beaucoup de bruit.
1: Exactement. Et ils lui disent « Morgane, si ça t'intéresse, c'est un titre que l'on va proposer pour l'Eurovision. » Et Morgane est très très enthousiaste. Il y a une sélection nationale pour l'Eurovision parce qu'avant d'envoyer la candidate vers le concours, c'était souvent les téléspectateurs qui la choisissaient. Et c'est le cas. Cette année-là, il y a une sélection nationale diffusée en télé sur la RTBF. D'ailleurs, la sélection est animée par Thierry Luthers, que l'on salue.
0: Il nous écoute certainement, Thierry Luthers.
1: Et donc, il y a plein de candidats qui participent à cette émission de télévision, à ce pré-concours, notamment Jean-Louis Daulne et Philippe Laumont. Et la chanson et l'artiste sont choisis cette année-là à la fois par un jury de téléspectateurs et de professionnels. Et c'est donc Morgane qui est sélectionnée avec Nous, on veut des violons. C'est cette chanson-là qui va représenter la Belgique lors du 37e concours Eurovision qui se déroule en Suède. Et Morgane, elle est prise à ce moment-là dans un tourbillon. Il y a quand même un petit problème avec cette chanson. Ah. C'est que certaines notes de la mélodie de Nous, on veut des violons ressemblent à une chanson d'un autre artiste qui s'appelle Claude Michel. Au pied de ce géant, le Kilimanjaro. Nous, on veut des violons et des statues de pierre. 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Voyons.
0: C'est pas grave, on barre Barzotti, on met Claude, c'est bon.
1: Oui, ben, on peut coller en fait le texte sur la chanson de Claude Michel et il y aura procès. Hein.
0: Ah oui,
1: parce qu'il y a certains ayants droit de la chanson. Ben, au final, c'est Barzotti qui gagnera le procès, mais bien des années plus tard. Sauf que ça fait les titres de toute la presse et qu'à l'arrivée en Suède, la première question des journalistes à Morgane concerne cette affaire de plagiat, ce qui n'est pas génial pour la mettre dans les bonnes conditions.
0: Non, elle n'en peut rien. Elle fait que chanter. Hein.
1: Mais elle a envie de défendre sa chanson et elle se retrouve un peu avec des questions polémiques. Et puis bon, l'équipe de la chanteuse, et c'était aussi l'envie de Morgane, avait choisi une performance cette année-là à l'Eurovision avec l'orchestre. Et il y a seulement deux pays qui le feront en 1992, la Belgique et l'Espagne avec un Pays-Bas. Tous les autres représentants au concours chanteront sur bande. Ce qui a peut-être finalement cet orchestre desservi un peu Morgane parce que le titre était beaucoup moins actuel, le son rendait moins actuel que sur
0: que
1: le 45
0: c'est
1: tours.
0: C'est très synthé quoi.
1: Oui, mais c'était le son de l'époque aussi. Hein. Il faut se rappeler qu'on est en 1992 et que quand vous mettez un orchestre quasiment symphonique, ben, ça n'avait pas le même rendu et donc la chanson avait peut-être moins de fraîcheur à l'époque. Morgane terminera à la 20e place sur 23, donc le classement n'était pas fantastique. Elle continuera sa carrière, elle a beaucoup accompagné Claude Barzotti dans les chœurs par la suite et elle continue encore à chanter. Mais c'est l'Irlande qui va remporter l'Eurovision en 1992 avec un titre signé par Johnny Logan qui avait gagné le concours deux fois et qui l'a même gagné.

et trois fois grâce au titre qu'il avait écrit cette année-là, interprété par Linda Martin. Reste cette participation belge à l'Eurovision 1992. Morgane, nous on veut des violons, composition de Claude Barzotti.

0: c'est pas un tip top mondain que nous allons accueillir dans un instant, Bruno. C'est Francis qui est avec nous ce samedi. Bonjour Francis.
1: Bonjour Stéphane, bonjour Bruno, bonjour à toutes et à tous. Effectivement, le tip top arrive dans un instant, mais avant ça, on s'informe sur Vivacité.
0: Effectivement.
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0: Le tip top arrive dans un instant, mais avant ça, 13 ans, on s'informe sur RTB Vivacité avec Hélène Remy.
7: Un homme a été arrêté. Il est soupçonné d'avoir coordonné des attaques contre la communauté juive, dont celle contre la synagogue de Liège. On annonçait un caddie encore plus cher avec la hausse des prix des carburants. Pour l'instant, il n'en est rien, mais ce n'est sans doute qu'un répit. Elle marche 100 km pour récolter des fonds pour la recherche contre la maladie de Charcot. Nous avons rencontré une montoise en plein défi. Bonjour, il est suspecté d'avoir coordonné plusieurs attaques contre la communauté juive, dont celle contre la synagogue de Liège. Un homme a été arrêté, il est actuellement détenu aux États-Unis. L'attentat à la bombe contre la synagogue de Liège a eu lieu le 9 mars dernier, une attaque qui n'avait pas fait de victimes, c'était la nuit. Olivier Tunus.
8: L'Irakien Mohamed Al-Saadi a été arrêté en Turquie et extradé vers les États-Unis où il a été inculpé pour 6 chefs d'accusation. C'est ce qu'annonce le ministère américain de la Justice. Il est le commanditaire présumé de divers attentats, d'où l'implication des autorités américaines. Parmi ceux-ci, celui de la synagogue de Liège, le 9 mars dernier, vers 4 heures du matin, lorsqu'une explosion y a causé des dégâts matériels sans faire de blessés. Plusieurs vitres du voisinage avaient aussi été brisées. Depuis, des mesures de sécurité renforcées ont été prises autour de la synagogue de Liège, avec notamment la présence permanente de militaires. Cette arrestation soulage la communauté israélite liégeoise, sans pour autant la rassurer complètement. Éric Globen, président de cette communauté.
9: On est soulagé, on est ravi. J'espère qu'il n'y a plus d'autres intégristes qui veulent faire des explosions et des attentats.
10: Cette surveillance, cette sécurité assurée par l'armée, est-ce que c'est encore nécessaire ?
9: Oui, malheureusement oui, on ne sait jamais. Oui.
8: S'il est ici question du commanditaire présumé, le ou les auteurs de l'attentat liégeois restent encore à trouver. L'enquête se poursuit donc.
7: L'homme arrêté est donc soupçonné d'avoir pris part à l'attentat de Liège, mais aussi d'autres en Europe et en Amérique du Nord. Des attaques commises ou en préparation. Myriam Ball, la justice américaine le soupçonne d'être impliqué d'une manière ou d'une autre dans 18 attaques terroristes.
11: Et oui, toutes des attaques récentes contre des lieux ou des membres de la communauté juive ou contre des intérêts américains. D'abord, vous le disiez, il y a eu Liège, mais Al-Saadi est soupçonné d'être impliqué aussi dans une explosion semblable qui avait lieu quelques jours plus tard devant la synagogue de Rotterdam, puis devant une école juive d'Amsterdam et d'attaques à Londres, Paris, Munich et au Canada. À Anvers, l'incendie d'une voiture dans le quartier juif fin mars serait aussi dans la liste. Tous des soupçons évidemment encore à confirmer. Mais les procureurs américains évoquent également des projets d'attentats aux États-Unis, dans une synagogue à New York et deux institutions juives.
7: Et que sait-on de cet homme ?
11: Alors c'est un Irakien, il serait commandant d'une milice islamiste Kaïta Hezbollah qui attaque en représailles de la guerre en Iran. Selon CNN, il aurait été arrêté après avoir cherché un homme de main dans un cartel mexicain pour une attaque aux États-Unis. Mais son interlocuteur n'était pas un narcotrafiquant mais en fait un policier infiltré. À présent, c'est donc la justice américaine qui a en main cet épais dossier.
7: Merci Myriam. Un constat à la caisse des supermarchés, vous ne le ressentez peut-être pas, mais des prix continuent de baisser dans les rayons. C'est en tout cas la conclusion d'une comparaison des prix sur plus de 30 produits effectués par le journal flamand Atlas News. Une enquête de test-achat donnait la même tendance la semaine dernière. Pourtant, les prix des carburants et de l'énergie ont fortement augmenté ces derniers mois. Alors comment l'expliquer? Est-ce un simple répit? Pierre-Alexandre Billette, économiste et directeur du magazine Gondola, craint un bond dans les prochains mois.
3: La Belgique étant devenue un terrain de jeu essentiellement des acteurs internationaux, a perdu un petit peu sa normalité et donc les prix dans les supermarchés ne répondent plus à une équation économique, mais répondent à une équation synthétique, c'est-à-dire un pays qui est mis sous pression par des acteurs internationaux qui gardent le prix synthétiquement bas, mais le jour où les prix augmenteront, ce sera de manière abrupte et là, ça risque de faire mal aux consommateurs. Et donc, ça risque de engendrer un choc des prix dans les mois à venir.
7: Des explications données à Thomas Deschamps. Une personne est décédée la nuit dernière dans le tunnel du métro entre les stations Ezel et Roi-Baudouin à Bruxelles. Les circonstances exactes de sa mort ne sont pas encore connues. À l'arrivée des secours, la victime était déjà décédée. Le parquet a été saisi et une enquête a débuté. Beaucoup de couleurs dans les rues de Bruxelles cet après-midi. C'est la Pride. Ce rassemblement fête d'ailleurs ses 30 ans cette année. Une journée de fête, mais aussi de lutte. Les droits des personnes LGBTQIA+ sont toujours menacés et les violences et intolérances persistent. Le cortège ne débutera que dans 1h30 maintenant, mais ce midi, les participants et participantes étaient déjà nombreux et nombreux.
12: C'est très important pour moi. Ça fait 3 ans maintenant que je fais la Pride, puisque je trouve que nos droits sont de plus en plus effacés au fil des années et on ne devrait pas régresser autant comme ça. L'homophobie en rue est de plus en plus présente, sur les réseaux aussi notamment.
13: L'amour, c'est pour tout le monde, quoi. C'est pas homme-femme, c'est pour tout le monde.
14: Du coup, j'ai des plumes de paon dans le dos, j'ai comme des ailes, comme fier comme un paon, comme on dit. Je suis fier d'être là, je suis fier d'être gay. Il n'y a pas de gêne ou de honte à avoir.
15: Malheureusement, cette semaine, on est passé de la 2e place à la 4e place. L'Espagne les a dépassés. C'est surtout une question pour tous les droits de personnes intersexuées, pour les crimes de haine online et les personnes non-binaires, les questions de réfugiés, les gens qui doivent fuir leur pays parce qu'ils sont en danger là-bas, parce qu'ils font partie de notre communauté, mais ils arrivent ici en Belgique et bon, la situation n'est pas toujours meilleure qu'ici, que chez eux. Donc oui, il y a du boulot.
7: Des témoignages recueillis par Tom Denis et Amaury Boucher. La marche des fiertés aura lieu cet après-midi dans les rues de Bruxelles. Elle marche aussi, mais pour lutter contre une maladie, celle de Charcot. Une montoise de 35 ans s'est lancée un défi, parcourir 100 km à pied pour récolter des fonds pour la recherche contre cette maladie neurodégénérative. Elle entraîne une paralysie progressive. La tante d'Anissé Gosselin est décédée de cette maladie il y a 10 ans. Anissé s'entraîne pour son défi depuis l'automne dernier. Elle a quitté et Mons à 5h du matin. Natacha Stragier l'a rencontrée au bout de 25 km et encore pleine d'énergie.
16: Je pense que c'est l'adrénaline. Oui, franchement, je dois dire que l'entraînement est en train de montrer ses fruits parce que je vais bien.
17: Ils sont une vingtaine ce matin à l'accompagner pour le début du parcours et l'attendre au ravitaillement.
18: Mais je mets de l'eau froide aussi.
16: Oh oui, s'il te plaît.
18: Tu veux les deux eaux froides?
16: Oui, s'il vous plaît. Quand ma tante, ma tata, a été atteinte de cette maladie-là, j'ai toujours pensé que je voulais faire une association ou un projet, en tout cas pour cette maladie-là. Et pour vraiment récolter des fonds pour aider à la recherche.
17: Son compagnon, Andrea, a l'intention de marcher les 100 km avec elle.
19: Un vrai challenge pour être fou, mais aussi faisable. Il y a tous les deux faces, non, de la même pièce.
17: Un peu plus de 3000 euros se trouvaient dans la cagnotte au départ. L'arrivée est prévue la nuit prochaine, vers 3h, à Mons.
16: Bon courage.
7: Un reportage de Natacha Stragier. Charleroi recevra Westerlo dès 16h. C'est la suite des Playoffs 2 en championnat de football. Cette mini-compétition pour espérer décrocher un ticket pour une Coupe d'Europe. Le Standard jouera aussi aujourd'hui contre Genk. Un match entre les deux leaders de cette Playoffs 2. Mais pas de quoi stresser le coach du Standard, Vincent Evrard.
20: On doit contourner ce stress et rendre une bonne performance, de l'adrénaline positive, pour être vraiment au top. Il faut un peu de tension, il faut un peu de stress positif, mais c'est surtout ce que je ressens, c'est un énorme faim pour aller chercher quelque chose.
7: standard Genk, coup d'envoi à 18h15. Et puis en play-off 1, une rencontre. Saint-Tron recevra la Gantoise à 20h45. Et enfin, Essila défendra les couleurs de la Belgique ce soir au concours Eurovision de la chanson. Elle passera à la 4e position avec sa chanson Dancing on the Ice. Une finale à suivre sur RTBF La Une en télé et sur Vivacité en radio dès 20h. C'est la fin de ces informations. Bel après-midi en notre compagnie.
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0: Et tout de suite, un coup d'œil sur nos routes avec le RTBF Mobile Info. Et cet après-midi, Denis Lagasse. Bonjour Denis.
1: Bonjour Francis.
0: Alors Denis, on a un accident sur la Nationale 93.
1: Oui, exactement. Alors globalement, c'est assez calme ce samedi, mais il y a cet accident qui vient de se produire. Nationale 93, en effet, à hauteur de Nivelles, des répercussions dans les deux sens, car la chaussée est fermée et la formation de fil est possible.
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0: Un petit coup d'œil à présent à la météo, Denis. Je ne peux m'empêcher de réagir au billboard, hein, donc à la pub juste avant la météo. Oui. Savourons l'été. On va attendre un petit peu, je pense, pour savourer l'été, n'est-ce pas?
1: Quelques jours. Bah, remarquez, il y a le soleil qui s'annonce et un large soleil pour jeudi, vendredi. Voilà, encore un peu de patience.
0: On en reparlera.
1: Voilà, à vérifier, évidemment. Bon, cela étant, c'est vrai, ces prochaines heures, ça se charge. Hein. Vous l'avez peut-être déjà remarqué cet après-midi, on est sur une alternance d'éclaircies de passage nuageux avec des pluies possibles. Le ciel qui se referme progressivement depuis le nord-ouest, en réalité. Et les maxima, c'est on peut mieux faire, hein, puisqu'on est sur du 11, du 9 à 14 degrés, pardon. On est donc en dessous des normales de saison. Début de soirée, ce sont les dernières pluies qui s'évacuent par l'est, et puis des pluies temporaires qui reviennent en fin de nuit. Et demain, eh bien, c'est en effet une autre ambiance que ce matin, en tout cas. Ciel maussade, fort nuageux, de faibles pluies durant toute la matinée. Pour dresser le tableau. Et puis l'après-midi, en ciel gris, on rajoute une instabilité plus marquée et des éclaircies entrecoupées par des averses plus fortes.
0: Je vous aimais beaucoup, Denis. Denis Lagasse, la glace, la glace.
1: Oui, c'est presque ça.
0: Il est temps de la briser. C'était les cinq glaces en même temps. Hein. C'était
1: c'est
0: le dernier
1: vrai,
0: hier.
1: C'était cette semaine.
0: Bon, allez, à tout bientôt, Denis. Merci pour tout ça.

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1: Et toute l'équipe du Tip Top est présente une fois de plus ce samedi. D'ailleurs, je suis ravi de passer ce samedi en votre compagnie, dans un studio bien chauffé, chauffé à bloc même, j'ai envie de dire, galvanisé presque, hein, puisque vous le savez certainement, c'est l'Eurovision ce soir, c'est la grande finale avec Essila qui va défendre nos couleurs. Essila d'ailleurs qui a gagné 5 places hein, cette semaine dans le Tip Top, on en reparlera un petit peu plus tard durant cette émission. Tip Top qui, comme toutes les semaines, hein, est compilé par Olivier Durings et par Jean-Michel Verhelst, réalisé par Damien ce samedi après-midi, que je salue au passage. Et puis, dans le Tip Top, forcément, il y a les titres les mieux classés, les plus entendus sur notre antenne, mais il y a également des nouveautés, comme par exemple des premières écoutes. Première écoute donc ce samedi, ce sera Taylor Swift avec Elisabeth, juste après The Fate of Ophelia hein, qui est sorti en octobre 2025, et après Hoplite qui est classé 8e encore cette semaine, qui est sorti en janvier 2026. Eh bien Taylor Swift ne s'arrête pas en si bon chemin, elle est encore et toujours présente sur Vivacité. Après 15 ans, classé 40e cette semaine dans Tip Top, un nouveau titre de Alice on the Roof fait son entrée dans notre playlist ce samedi. Le titre, c'est Today, qui est composé par Zazie. Et là, pour le coup, bah oui, il était pratiquement bébé hein, lorsque ce single était numéro 1 en mai 2010. C'est un ex-numéro 1, Justin Bieber. Il avait 16 ans lorsque Baby, en featuring avec Ludacris, le rappeur, est sorti. On réécoutera ça tout à l'heure pour s'en souvenir, évidemment.
0: Numéro 18.

0: Smiley.
1: Statu quo, hein, à la 22e place pour Escroc, chanson très personnelle de la chanteuse Marine, gagnante de la Starac en 2024, extrait donc de la réédition de son premier album, Cœur maladroit. Et donc ça, c'est la première écoute hein, qu'on découvre à présent, c'est Elisabeth pour Taylor Swift, après The Fate of Ophelia, sorti en octobre 2025, après Hoplite, sorti en janvier 2026, et qui d'ailleurs est toujours dans le classement en tip-top, hein, 8e cette semaine, découverte ce samedi du nouveau titre phare de Taylor Swift, Elisabeth Taylor, ce sera juste après la pause.
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1: 13h21 et donc on est tous surpris. Hein. Taylor Swift a surpris ses fans avec un clip nostalgique pour Elisabeth Taylor, dévoilé en avant-première le 31 mars, exclusivement pour les abonnés Spotify et Apple Music. Ce single adopte une approche plus introspective. Il s'agit d'un hommage à la légende hollywoodienne Elisabeth Taylor, présentant des images d'archives de l'actrice emblématique, allant de ses apparitions publiques à des scènes inoubliables de films comme par exemple Cléopâtre et Qui a peur de Virginia Woolf, découverte donc ce samedi du tout dernier Taylor Swift.

0: Les Australiens du groupe Tame Impala grattent 5 places cette semaine dans le Tip Top avec le titre Dracula. Dans une poignée de secondes après la pause, on va se souvenir de ceci. Angela, appelle-moi ce soir. C'était en 2019, le chanteur Attic avec le titre Angela. D'ailleurs, je vous rappelle qu'il y a une parodie culte. Hein. L'humoriste James Dino du Grand Cactus a détourné la chanson dans l'émission satirique Le Grand Cactus, offrant une version humoristique décalée très populaire à revoir évidemment sur l'application Ovio.
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0: Do et Reinier Zonnewald, s'il vous plaît. Belle progression, hein. En troisième semaine seulement, il passe de la 12e à la 5e place.
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0: Et à mon avis, Alison Derouf rêve évidemment d'une telle progression. Après 15 ans, classée 40e cette semaine dans Tip Top, un nouveau titre de Alison Derouf fait son entrée dans notre playlist ce samedi. Marc Pinilla de Suarez, son coach à The Voice en 2013 pour la saison 3, la prendra sous son aile, la pousse à écrire et décide aussi de la produire. Bien vu, puisque le premier single d'Alison Derouf, Easy Come, Easy Go, se classe numéro 1 pendant 35 semaines. Et Alice est toujours bien entourée. Figurez-vous, puisque avec l'album Ailleurs, premier album, elle s'entoure du londonien Tim Brand, qui n'est ni plus ni moins que le producteur du groupe London Grammar. Sur son deuxième album, Madame, la chanson malade est écrite par Vianney. Catherine Ringer chante en duo avec Alice Machérine, reprise d'Anne Sylvestre. Et puis, figurez-vous que ce titre qu'on va écouter là tout de suite, Today d'Alison Derouf, il est écrit par qui ? Par Zazie.
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0: Le charismatique Pierre Demar et le talentueux Pierre Demar qui malheureusement tout de même perd deux places cette semaine. C'est bien dommage parce que j'aime bien ce morceau. Dans une poignée de secondes après la pause, on va écouter ceci. Ben oui, c'est ça aussi, hein, le Tip Top. C'est pas que des nouveautés, ce sont aussi des ex-numéros. Hein. C'était en mai 2010, Justin Bieber avec Baby.
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0: Oui, oui, jusqu'à 16h, on va se faire plaisir sur RTBF Vivacité avec un ex numéro 1, donc Baby, c'est le premier single hein, de l'album My World 2.0, sorti en janvier 2010 de Justin Bieber. Justin qui n'a alors que 16 ans et qui chante en duo avec le rappeur américain Ludacris. Figurez-vous que le clip vidéo qui se déroule dans un bowling voit passer une future star, c'est Drake hein, qui y fait une apparition avant qu'il ne devienne une star mondiale. Retour également à un fracassant, je vous le rappelle, pour Justin Bieber en février 2026, Justin a fait son grand retour lors de la cérémonie des Grammy Awards où il était nommé dans plusieurs catégories, dont l'album de l'année, pour son projet intitulé « Swag ».

13h50, le groupe Digio qui gagne 4 places, qui passe de la 24e à la 20e place cette semaine dans votre Tip Top avec le titre End of the Beginning. Pour la suite du programme, on va écouter Particule de Mickey qui est toujours bien présente dans notre classement de ce Tip Top, avec d'ailleurs malheureusement encore 5 places de perdu. En 22e semaine, elle passe à la 41e place et puis juste après on écoutera Coldplay qui était numéro 1, c'était déjà il y a 10 ans avec le titre Hymne for the Weekend. C'était en collab, featuring Beyoncé, à redécouvrir dans quelques instants, juste après Mickey.

Weekend de Coldplay, il tirait de l'album hein, A Head Full of Dreams. 2 milliards de vues hein, pour ce magnifique clip tourné en Inde. Pour vous emmener jusqu'à l'info, c'est Aurel San qui nous accompagne dans le Tip Top avec le titre Ailleurs. Très bel après-midi à l'écoute.

0: Bon ben voilà, hein, toutes les belles choses ont une fin pour Aurel San avec le titre Ailleurs. Après 26 semaines de présence, Aurel San nous quitte, mais c'est sans doute pour mieux nous revenir dans quelques instants. Le Tip Top continue dans quelques minutes. Ce sera après l'information et après un coup d'œil également à vos conditions de circulation en compagnie du RTBF. 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
0: 14h sur RTBF Vivacité, on s'informe avec Marie-Laure de Kerckhove.
4: Bonjour à toutes et tous. Mohamed Al-Saadi a été arrêté et est aux mains de la justice américaine. Il est suspecté d'avoir coordonné plusieurs attaques contre la communauté juive, dont celle de la synagogue de Liège, le 9 mars dernier. C'était la première d'une série d'attaques terroristes contre des lieux de la communauté juive et contre des intérêts américains. Selon la justice américaine, il est proche du Hezbollah. Son avocat affirme qu'il pourrait avoir été arrêté en Turquie avant d'être extradé aux États-Unis. L'armée israélienne confirme, elle, avoir tué le chef de la branche armée du Hamas, présenté comme l'un des principaux organisateurs de l'attaque du 7 octobre 2023. L'homme a été tué dans une frappe hier. Il était très précisément ciblé par l'armée israélienne. Le cessez-le-feu entre Israël et le Liban a été prolongé pour 45 jours après des pourparlers avec Israël à Washington. C'était la troisième session de négociation entre les deux pays depuis avril. Le département d'État américain a précisé qu'il organiserait un nouveau cycle de discussions visant à conclure un accord politique à long terme, les 2 et 3 juin. En attendant et malgré cette prolongation de la trêve, Israël mène aujourd'hui de nouvelles frappes sur le sud du Liban après avoir ordonné aux habitants d'évacuer 9 villages, des frappes qui ont fait 6 morts. En Belgique, le départ dans une demi-heure de la Pride, la grande marche des fiertés à Bruxelles pour défendre les droits des personnes LGBTQIA+. Outre la marche qui va donc démarrer du Mont des Arts, des stands sont installés pour permettre à ceux qui passent par là de se renseigner sur les associations qui viennent en aide aux personnes discriminées en raison de leur orientation sexuelle. Au total, une centaine de partenaires, associations et artistes contribuent à cet événement. Nouvelle baisse du prix du diesel aujourd'hui. Le prix maximum pour un litre de diesel B7 baisse de 6,2 centimes pour atteindre 2,116 euros le litre. C'est ce soir à Vienne qu'aura lieu la finale de l'Eurovision. Et Sila, qui représente la Belgique, est parmi les finalistes. Un duo finlandais et une diva australienne sont les favoris du concours. La finale est à suivre sur la Une en télé. Environ 367 000 téléspectateurs ont suivi les demi-finales sur la RTBF. En football, retour du championnat ce week-end et des play-offs 2 pour la 8e journée. Hier, Louvain s'est imposé 3-0 face à l'Antwerp. Aujourd'hui, 2 rencontres au programme. Charleroi-Westerlo à 16h et surtout Standard Genk, match au sommet entre les deux leaders de la compétition à égalité de points, 33 points chacun. Voilà pour les infos, merci d'être avec nous.
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0: Et tout de suite, un coup d'œil sur vos conditions de circulation en compagnie de Guillaume Kermans. Bonjour Guillaume.
6: Bonjour.
0: Alors, c'est plutôt calme en ce moment, manifestement sur les routes.
6: Oui, tous les voyants sont au vert pour l'instant. On n'a pas d'embouteillage provoqué par des accidents ou bien des gênes au trafic avec des obstacles. En tout cas, pas les informations à communiquer pour l'instant. Ça se passe très très bien et donc vous continuez de respecter les limitations en place si vous traversez différents chantiers. En parlant de chantiers, il y en a un sur le ring de Bruxelles en ce moment. Vous ne pouvez pas emprunter les bretelles d'accès et de sortie au niveau du tunnel des quatre bras de Tervuren, et donc quelques automobilistes sont surpris en provenance de Wezembeek qu'il peut y avoir un petit peu de fil par moment vers Waterloo.
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0: Eh ouais, un tip top un peu spécial, hein, puisque c'est le tip top du 16 mai 2026. Et qu'est-ce qui se passe ce soir? Eh bien, c'est la finale de l'Eurovision à Vienne avec Essila, Dancing on the Ice, qu'on écoutera d'ailleurs un petit peu plus tard dans cette émission. Émission toujours compilée par Olivier Durings et par Jean-Michel Verhelst, et toujours réalisée de main de maître par Damien, que je salue au passage. Le tip top, ce sont les singles les plus écoutés et les mieux classés que vous entendez régulièrement sur Vivacité. Mais ce sont aussi des souvenirs, ou pourquoi pas, parfois également des entrées en playlist, voire des premières écoutes, comme celle-ci par exemple. 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Et oui, c'est dans ma tête, c'est Pia, après les sorties remarquées de ses deux premiers singles, Tu n'existes pas et Mieux sans toi, qui se positionne toujours en 19e dans le tip-top ce samedi. Pia est de retour, on l'écoutera dans quelques instants. Ça c'est Olivia Rodrigo avec le titre Drop Dead, premier album sourd en 2021 qui a franchi la barre historique des 17 milliards de streams. Hein. C'est une première pour une artiste féminine, il était donc logique qu'elle fasse son entrée en playlist sur Vivacité. Ah, et là, il n'y a pas débat, hein, y a pas débat avec Magic System, même pas fatigué, ex numéro 1 en 2009, même pas fatigué, c'est un tube incontournable, né de la collaboration entre le groupe ivoirien Magic System et le chanteur algérien Khaled. On se replongera dans ses souvenirs un petit peu plus tard.
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0: Ben oui, la messe est dite, hein. Angèle et Justice, toujours en numéro 1 cette semaine, pour la 11e semaine de présence. Et ça, c'est la nouveauté du moment, hein. C'est Pia qu'on va écouter dans quelques instants, avec le titre Ailleurs.
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0: Après les sorties remarquées de ces deux premiers singles, Tu n'existes pas et Mieux sans toi, hein, qui se positionne à la 19e place, hein, cette semaine dans le Tip Top, c'était ça, hein, Mieux sans toi. Ouais, c'est sympa, hein. Eh bien, Zoé Arnould, de son vrai nom, Pia, autrement dit, dévoile aujourd'hui son troisième titre, Dans ma tête. C'est un morceau aux sonorités plus pop et affirmé. Avec Dans ma tête, Pia explore la frustration de celles et de ceux qui tentent d'évoluer et de se remettre en question, tout en étant entourée de personnes prisonnières de leur propre schéma. Entre lucidité et lassitude, le morceau raconte ce combat intérieur, avancer, grandir, changer, quand les autres semblent refuser de bouger. On découvre donc tout de suite Dans ma tête de Pia dans votre Tip Top sur Vivacité en ce samedi.

0: Rosalia, la Perla, 19e semaine de présence, elle perd une petite place, elle se place à la 36e position hein, ce samedi dans le tip-top. Après une courte pause, on réécoute ceci. C'est le groupe Magic System, il était numéro 1 avec Même pas fatigué en 2009.
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0: Même pas fatigué, c'est un tube incontournable, né de la collaboration entre le groupe ivoirien, oui je dis bien, Magic System et le chanteur algérien Khaled. C'est sorti en mars 2009, ce titre a marqué les esprits par son mélange de sonorités raï et zouglou, restant numéro 1 des ventes en France pendant 7 semaines consécutives. Alors niveau actu, ils sont loin d'être fatigués hein, les Magic System, puisqu'il y a un album qui est sorti en décembre 2025, l'album Denis Denis, avec des succès récents hein, d'ailleurs. Sur cet album, le groupe a récemment marqué les esprits avec les titres Vida Loca et Analyzer en collaboration avec Soul King. Côté concerts et festivals, en 2026, le groupe est attendu sur plusieurs scènes majeures cet été, dont les Francofolies de Spa pour ce 24 juillet 2026.
4: On y va.

0: Now Now, Tiff Barrow. Lentement mais sûrement, hein, elle gravite les places, elle passe de la 8e à la 7e place.
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0: Avec Olivia Rodrigo, hein, pour suivre, et le titre Drop Dead, en entrée en playlist, s'il vous plaît. Hein. Son premier album, Sourd, sorti en 2021, a franchi la barre historique des 17 milliards de streams. Hein. Imaginez-vous, c'est une première hein, pour une artiste féminine. Olivia Rodrigo s'apprête à lancer son troisième album studio, You Seem Pretty Sad for Girls So In Love. Ça sortira ce mois de juin 2026. Pour accompagner cette sortie, elle a annoncé une tournée mondiale massive intitulée The Unraveled Tour qui débutera en septembre 2026. Le premier single de son album à venir s'intitule Drop Dead et fait son entrée en playlist. Le clip sorti en même temps que le single est réalisé par Petra Collins, artiste, photographe et réalisatrice canadienne devenue l'une des figures visuelles les plus influentes de ces dernières années. Le clip a été tourné au château de Versailles. Ça vous donne directement un peu le style.

0: Elle passe de la 14e à la 17e place. C'était Rory avec le titre Plus jamais. Et ça, c'est un ex-numéro 1. C'était en 2007. C'était On s'attache, Christophe Maé. On en reparle dans quelques instants.
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0: Et oui, le Tip Top avec un coup d'œil dans le rétro de la radio. Hein, en 2007, ex numéro 1, on s'attache à Christophe Maé. Saviez-vous que Christophe Maé a longtemps joué dans les piano-bars, notamment à Boniface, en Corse, où il était repéré par Dovatia. On s'attache, c'est le premier single emblématique de Christophe Maé, sorti en 2007. Ce titre a propulsé sa carrière solo après son succès dans la comédie musicale Le Roi Soleil. Pour la petite histoire, On s'attache est devenu un tube incontournable, malgré les réticences initiales du chanteur à en faire son premier single. La chanson explore la peur de l'engagement et le besoin de se libérer tout en étant amoureux. Notez également que son single La Lune, tiré de l'album Fête foraine, est toujours classé dans le Tip Top. Il est 27e cette semaine. Christophe Maé, à ne pas oublier également, qui sera présent à Namur en septembre dans le cadre du festival Les Solidarités du 4 au 6 septembre avec Vivacité.

Gabriella et le titre Cats et 14h41. On continue d'égrener les meilleurs singles que vous entendez sur Vivacité dans ce Tip Top avec dans quelques instants Shakira. Shakira et le titre Zoo, chanson phare, interprétée par Shakira pour le film d'animation Disney Zootopie numéro 2. Ellie reprend d'ailleurs son rôle de la pop star Gratzel.

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3: Shakira est le titre Zou donc qui se classe cette semaine à la 16e place. Hein. Elle progresse de 3 places. Shakira que l'on connaît évidemment depuis de nombreuses années et qu'on adore encore réécouter, entre autres avec cette chanson Zou tirée du film Zootopie numéro 2 sorti en 2025. Elle y joue le rôle de la pop star, de la gazelle. Notez également que ce clip qui accompagne hein, cette chanson Zou mélange des prises de vue réelles de Shakira et des animations du film. On y voit la chanteuse explorer divers lieux de la ville de Zootopie aux côtés de personnages comme Judy Hopps ou encore comme Nick Wilde.

0: Doechii avec le titre Anxiety, chanson de la rappeuse et chanteuse américaine. Doechii devenue un hit mondial en 2025, bien qu'elle ait été initialement partagée sur YouTube en 2019. Elle a explosé sur les réseaux sociaux comme par exemple TikTok des années plus tard, menant à sa sortie officielle sur les plateformes de streaming. Et évidemment, vous aurez reconnu le sample emblématique de la chanson Somebody That I Used To Know de Gotye, sortie en 2011, qui lui-même d'ailleurs s'était appuyé sur un autre titre, le titre Sévi, sorti en 1967 du guitariste brésilien Luiz Bonfá.
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0: Oui, jusqu'à 16h, le Tip Top. Entre 16h et 18h, on ira se balader avec Thomas Loridez à Namur, pour Namur en mai. Thomas, donc, qui a déposé son micro, qui sera en direct à vos côtés dans la capitale wallonne pour ce festival Namur en mai. Et puis, évidemment, rendez-vous à ne pas manquer entre 21h et 1h du matin environ. Ça va parler de ceci, écoutez. Et je peux vous dire qu'on croise les doigts ici sur Vivacité. Toutes les équipes sont derrière Essila qui va défendre nos couleurs ce soir à Vienne avec son titre Dancing on the Ice. Émission d'ailleurs à suivre sur Vivacité ce soir en compagnie de Fanny Gendrin, en compagnie de Jean-Louis Lahaye et de Quentin Derrien. Ce sera sur Vivacité ce soir à ne pas manquer.
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3: Excellent samedi. Après les belles éclaircies de ce matin, l'instabilité est de nouveau de retour cet après-midi avec un régime d'averses, un ciel changeant, des nuages, des éclaircies, quelques bonnes averses, un vent modéré et des températures sous les normales de saison toujours, de 10 à 14 degrés. Ce soir, les dernières averses quitteront le pays par le sud-est, le ciel aura tendance à s'ennuager et une perturbation arrivera par l'ouest dans le courant de la nuit avec de petites pluies intermittentes. Les températures nocturnes s'établiront de 4 à 10 degrés. Demain dimanche, en matinée, le ciel gris dominera avec quelques faibles pluies et l'après-midi, ce sera plutôt une après-midi rythmée par quelques averses dans un ciel changeant. Les températures seront en légère hausse de 11 à 16 degrés.
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0: Excellent samedi après-midi à l'écoute d'RTBF Vivacité. 15h, on s'informe avec Marie-Laure de Kerckhove.
9: Bonjour à toutes et tous. L'armée israélienne affirme avoir tué le chef de la branche armée du Hamas lors d'un raid aérien mené hier à Gaza. La mort d'Izz al-Din al-Haddad, né en 1970, a été confirmée par un haut responsable du groupe palestinien. Le Hamas n'a pas officiellement annoncé son décès. L'Iran affirme que des pays européens ont entamé des négociations avec les gardiens de la Révolution pour traverser le détroit d'Ormuz. Aucune précision pour l'instant sur les pays concernés. Jeudi, l'Iran avait déjà annoncé que ses forces naval avait autorisé le passage de plus de 30 navires chinois dans les détroits d'Ormuz. La Chine est le principal importateur de pétrole iranien. Un homme a été placé en garde à vue en France après avoir tenté d'incendier la maison des grands-parents du petit Émile Soleil, disparu en 2023 alors qu'il était sous leur garde. L'homme interpellé viendrait de Marseille, selon le procureur. Il est âgé de 78 ans. L'incendie n'a pas fait de dégâts majeurs ni de blessés. La maison a été inoccupée. On ignore tout des motivations de cet homme. Un nourrisson a perdu la vie à cause d'une hypothermie peu après son arrivée à Lampedusa. Le bébé faisait partie avec sa maman d'un groupe d'une cinquantaine de migrants originaires d'Afrique de l'Ouest qui ont été secourus en mer la nuit dernière par les autorités italiennes. Leur bateau a traversé la Méditerranée au départ des côtes tunisiennes. Près de 650 personnes ont participé aujourd'hui à la 4e édition printanière de l'Oxfam Trail Walker, une marche de 100 km à travers les Ardennes dans la forêt de Saint-Hubert. Le but est de récolter de l'argent pour Oxfam. Les marcheurs ont permis cette année de récolter 350 000 euros. C'est un peu moins que l'année dernière. Ce soir, le jury du concours Reine-Elisabeth annoncera les noms des 12 violoncellistes qualifiés pour la finale du plus prestigieux concours de musique classique au monde. Ce sera la conclusion des 6 jours de demi-finale où chacun des 24 candidats encore en lice sera monté 2 fois sur la scène de Flaget pour jouer un concerto avec l'orchestre de Wallonie et un récital en duo avec un pianiste. Et puis ce soir, c'est aussi la finale du concours Eurovision. La Belgique est qualifiée pour y participer et si là se produira en 4e position. Le premier pays à se produire, ce sera le Danemark. Cet après-midi, une nouvelle manifestation a eu lieu à Vienne pour dénoncer la participation d'Israël à ce concours. Voilà pour les infos. Merci d'être à l'écoute.
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0: Et un coup d'œil sur vos routes et tout de suite, on s'informe sur les conditions de circulation et on va parler d'un accident sur le 40, Guillaume.
8: Oui, sur cette autoroute côté Flandre, pour vous, en provenance de Gand à Lost, il y a une intervention en cours au niveau de la sortie 19A pour Affligem sur les voies vers Bruxelles. Nous avons déjà 1 km 400 d'embouteillage, embouteillage en évolution pour l'instant, en augmentation et l'intervention a bel et bien lieu. Et donc vous serrez sur les seules voies disponibles sur la gauche, c'est dans la sortie que le principal de l'intervention a lieu pour l'instant. Restez bien vigilants si vous passez par là-bas et puis partout ailleurs. Côté Wallonie, ça se passe bien pour l'instant. En tout cas, pas d'embouteillage visible à traverser. Vous restez bien attentifs dans tous les chantiers sur Bruxelles. Ça ralentit un petit peu sur le ring à Zaventem. Ça ralentit aussi à Wezenbeek. Il y a un chantier en ce moment au niveau des 4 bras de Tervuren. Vous devez passer dans le tunnel obligatoirement. Vous ne pouvez pas emprunter les bretelles d'accès et de sortie de ce carrefour.
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0: Eh bien oui, jamais 203, hein. Troisième heure de votre Tip Top en ce samedi 16 mai 2026. C'est la finale de l'Eurovision, hein. Escila, Dancing on the Ice, s'il vous plaît, soyez derrière Escila. Et alors, j'ai un petit message particulier à passer, hein. Je vais en profiter parce que les ondes radio, elles s'arrêtent pas directement à la frontière franco-belge. Vivacité, on l'écoute loin dans l'intérieur des terres françaises. Vous qui nous écoutez en France, hein, surtout le nord du pays, que ce soit dans les Hauts-de-France, dans les Ardennes ou encore, pourquoi pas, en Lorraine. N'hésitez pas ce soir à voter pour Escila, pour la Belge Escila. J'ai fait un petit calcul rapide, hein. Vous êtes 60 millions de Français, 65 millions pratiquement. Si vous votez tous au moins une fois pour Escila, eh bien on gagnera franchement cette Eurovision et en contrepartie, ben, nous on pourra voter pour votre candidate évidemment, avec grand plaisir parce que vous le savez, hein, dans l'Eurovision le Belge ne peut pas voter pour la Belgique. Donc c'est pour ça que je fais appel aux Français. Je compte sur vous, le Tip Top continue donc avec un classement compilé par Olivier Durings et par Jean-Michel Verhelst et réalisé par Damien Vignol, qui d'ailleurs aimerait beaucoup voter pour Escila, mais qui lui non plus ne peut pas. Le Tip Top, ce sont des nouveautés, mais pas que, ce sont également des premières écoutes, et côté première écoute, d'ailleurs, on aura ceci dans quelques instants. Baby Steps, c'est Olivia Dean à découvrir dans quelques instants. Olivia Dean, qui d'ailleurs est numéro 2 hein, en ce moment dans le Tip Top, avec le titre So Easy. Madonna en collab avec Sabrina Carpenter pour le titre Bring Your Love. C'est une entrée en playlist qui vous a été réservée pour ce samedi après-midi sur Vivacité. Et ça, c'est Michael Jackson et notre réalisateur Damien sait faire le moonwalk. Pourquoi je vous dis ça? Parce qu'en fait, c'est sur cette chanson, hein, Billie Jean, que ce pas de danse très célèbre a été dévoilé pour la première fois, le fabuleux moonwalk. Michael Jackson, qui était numéro 1 en 1983, à redécouvrir également dans quelques instants dans le Tip Top.
1: Numéro 44.

0: Elena, avec le titre Capuche, elle perd 4 places cette semaine, single engagé hein, de la chanteuse belge qui dénonce le harcèlement de rue et le sentiment d'insécurité vécu par les femmes.
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0: Et alors, dans le Tip Top, après Elena, ben, qu'est-ce qu'on fait? Eh ben, on va se faire plaisir avec une première écoute. L'écoute d'Olivia Dean avec le titre Baby Steps. Je vous le disais tout à l'heure, Olivia Dean est déjà classée dans le Tip Top. Hein, elle est numéro 2, s'il vous plaît, juste derrière Angèle et Justice, avec le titre So Easy cette semaine dans votre classement favori. Et notez également que le 26 septembre, Olivia Dean a sorti son nouvel album qui était très attendu, The Art of Loving, on va le dire en anglais, on va faire un effort tout de même. Hein, depuis certifié disque de platine en Belgique. Sur cet album, Olivia Dean explore les multiples facettes de l'amour, qu'il soit romantique, qu'il soit platonique, ou qu'il s'agisse d'amour propre à travers son style unique mêlant soul, pop et R&B. Alors, outre le nouveau single Baby Steps, déjà disponible en radio, eh bien, l'album comprend également ses précédents succès tels que Nice to Each Other, Man I Need, ou encore So Easy to Fall in Love. Tournée européenne à venir hein, pour Olivia Dean, qui passera d'ailleurs par Bruxelles. Celle qui est venue à Bruxelles.

0: Champagne, Suzanne. Espérons que du champagne, on va en boire ce soir hein, pour fêter la victoire d'Escila à l'Eurovision à Vienne. Eh oui, We Are The World, dis donc, ça arrive dans quelques instants après la pause, hein. Vous vous en souvenez certainement, ça a été, figurez-vous, numéro 1 en 1985.
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0: Et oui, et un ex numéro 1 en 1985, We Are The World, c'est une chanson caritative, légendaire, enregistrée en 85 par le supergroupe américain USA for Africa pour lutter contre la famine en Éthiopie. 40 stars hein, étaient présentes, dont Stevie Wonder, Bruce Springsteen, Tina Turner ou encore Ray Charles. On les redécouvre tout de suite avec grand plaisir.

0: Elle grappille 6 places, hein, de la 34e à la 28e place. Lynn, avec le titre Dans ton téléphone, chanteuse française originaire de la très jolie ville de Nice.
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0: Et tout de suite, une entrée en playlist, Madonna. Madonna en collab, hein, featuring Sabrina Carpenter, s'il vous plaît, pour le titre Bring Your Love. C'est le premier single de l'album de Madonna, Confession 2, sorti ce 30 avril 2026. Cette chanson marque une collaboration majeure avec la chanteuse Sabrina Carpenter. Et c'est Stuart Price, hein, qui est le producteur, qui a également produit l'album original Confession on the Dance Floor. Alors, les samples utilisés sont des échantillons de Good Life d'Inner City qui datent de 1988, je vous laisse apprécier.

0: chanson Céline Dion, chanson signée par Jean-Jacques Goldman, hein, collaboration d'ailleurs entre Céline et Jean-Jacques, qui est un des mariages artistiques les plus fructueux de la musique francophone, hein, débuté en 95, cette union a donné naissance à l'album 2, qui reste à ce jour encore l'album en français le plus vendu au monde. Ouais, et lui, ben, du coup, il en a vendu aussi des albums, hein, avec Billie Jean. Michael Jackson revient sur Vivacité parce qu'il était, il était numéro 1 avec ce titre en 1983.
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Ex numéro 1 en 83, Michael Jackson avec le titre Billie Jean. C'est lors de cette performance en 83 que l'artiste a dévoilé pour la première fois son célèbre pas de danse, le fameux moonwalk que je suis totalement incapable de faire sans me prendre les pieds dans le tapis.

Elle se classe 10e cette semaine dans le Tip Top de Way We Touch, Charlotte Cardin, qui a fait une entrée très remarquée hier sur le tapis rouge de La Croisette à Cannes. She Wants Me, c'est le single de Thomas Hamilton qui se classe cette semaine 33e, et puis en 25e place, il y a ceci. Alors, on veut pas une 25e place ce soir à l'Eurovision, puisque, à proprement parler, ce serait pratiquement la dernière place. On veut une place numéro 1 pour ici, là, ce soir, en espérant également qu'elle n'aura pas de soucis de retour. Puisque, manifestement, lors de la première demi-finale, elle a eu un petit problème de retour au moment du refrain. Elle a eu un petit peu de mal à chanter, mais elle a quand même fait le job. Et pour le coup, elle s'est même qualifiée.

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8: She Wants Me, Thomas Hamilton, pour les prochains instants dans le Tip Top. Et puis également Dancing on the Ice et Scylla qui se classe 25e cette semaine.

voyez pas, hein, c'est de la radio, mais je croise les doigts des mains et les doigts de pied également, hein, pour que Essila remporte cette Eurovision 40 ans après que Sandra Kim ait amené, hein, justement la victoire à la Belgique pour la première et pour l'unique fois d'ailleurs durant ce concours Eurovision. Je vous rappelle que l'Eurovision sera retransmis en direct à la télé sur la Une, RTBF la Une, hein, dès 21h. Et puis, ben, ce sera également possible d'écouter l'Eurovision à la radio sur Vivacité. L'Eurovision, donc, sur Vivacité, en compagnie de Jean-Louis Lahaye et de Fanny Gendrin et de Quentin Derrien, que je remplace d'ailleurs cet après-midi dans le Tip Top. Et si là, on lui souhaite quoi? Ben finalement, on lui souhaite de faire ce qu'a fait Damiano David en 2021 lorsqu'il chantait dans le groupe Maneskin. Je vous rappelle, hein, qu'ils avaient représenté l'Italie en 2021. Ils ont remporté la première place du concours Eurovision de la chanson avec un total de 524 points grâce au titre Rock City et Buoni. Ils ont devancé la France, deuxième avec 499 points et la Suisse qui se classait troisième avec 432 points. Allez, Scylla, on y croit, tu vas faire comme eux.

0: Robert Miles avec Children, numéro 1, un 30 mars 1996. Ça tombe bien parce qu'en fait, le 30 mars 1996, figurez-vous que c'est la date de naissance d'Essila. Essila, toute la Belgique est derrière toi. Hein. On attend ta victoire, on t'attend de retour au Bercail avec la victoire de l'Eurovision. S'il te plaît, on croit en toi. Merci.
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5: 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Bonjour à toutes et tous. Rassemblement au centre de Vienne cet après-midi pour protester contre la participation d'Israël au concours Eurovision de la chanson. Les participants sont plus d'un millier selon les organisateurs. Dans la foule, beaucoup de drapeaux palestiniens. La manifestation est encadrée par un important dispositif policier. Une marche est en cours en direction du stade où se déroule l'événement. La finale de l'Eurovision commence à 21h. La Belgique y participe et Essila passera en quatrième position. Soirée à suivre sur RTBF, la Une. Autre manifestation à Londres, des dizaines de milliers de personnes sympathisant du militant anti-immigration et anti-islam Tommy Robinson d'un côté, pro-palestinien et militant anti-raciste de l'autre, ont commencé à se rassembler dans le centre de la ville. Les deux marches sont tenues à l'écart l'une de l'autre et encadrées par une opération de police d'envergure exceptionnelle. 4000 policiers ont été déployés pour éviter les débordements, alors que la finale de la Coupe d'Angleterre entre Manchester City et Chelsea doit se tenir cet après-midi au stade de Wembley. Près de 90 000 spectateurs y sont attendus. Le commanditaire présumé de l'attentat du 9 mars dernier contre la synagogue de Liège a été arrêté. Il est actuellement détenu aux États-Unis. L'homme est soupçonné d'avoir organisé l'attaque à Liège, mais aussi 17 autres attaques terroristes visant la communauté juive et les intérêts américains en Europe. Selon la justice américaine, il est proche du Hezbollah. Son avocat affirme qu'il pourrait avoir été arrêté en Turquie avant d'être extradé aux États-Unis. La Pride, qui célèbre cette année son 30e anniversaire, se tient aujourd'hui dans les rues de la capitale avec une marche partie du Mont des Arts à 14h30. Une marche pour défendre les droits des personnes LGBTQIA+, qui restent encore trop souvent contestées selon les organisateurs. Depuis trois décennies, la Brussels Pride incarne la lutte, la résilience et le progrès de la communauté LGBTQIA+, dans la capitale belge et européenne. Au total, une centaine de partenaires, associations et artistes contribue à l'événement. En sport, le décès d'un grand espoir belge du cyclisme, Jilke Michelsen, est morte d'un cancer des os à 19 ans. La nouvelle a été annoncée sur le compte Instagram de la jeune coureuse cycliste, multiple championne de Belgique chez les débutantes. Son mot d'ordre, ne pas se plaindre, simplement profiter. Et puis en football, on connaît déjà le nom d'un des champions de Belgique, ou plutôt des championnes, puisque l'équipe d'Aude Everley-Louvain est sacrée championne de Super League. OHL s'est imposée 0-2 sur le terrain du club de Bruges. 0-2 cet après-midi, c'était dans le cadre de l'avant-dernière journée de play-off. Les Louvainistes comptent désormais 7 points d'avance sur les Brugeoises et ne peuvent donc plus être rattrapés. C'est le deuxième titre d'affilée pour Aude Everley-Louvain. Voilà pour les infos, merci d'être avec nous.
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Bonjour tout le monde, ravi de vous retrouver pour vous accompagner lors des deux rencontres de Play-off 2 qui nous attendent cet après-midi en direct sur Viva Sport. Tout à l'heure, nous aurons droit au choc entre Standard et Genk, coup d'envoi à 18h15. Mais pour tout de suite, c'est Charleroi-Westerlo. Le match vient de débuter. Nous filons donc au Mambourg pour y retrouver Eric Libois. Bonjour Eric, cet après-midi, le club qui perdra sera mis hors course hein, pour ses play-offs 2. Eric Libois ne nous entend pas. Bah, écoutez, on va essayer de régler ça, on va en patienter avec un petit Bruno Mars.

0: I Just Might, c'était Bruno Mars.
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0: 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Et la magie Bruno Marx a fonctionné puisqu'on a retrouvé Eric Libois en direct de Charleroi pour cette rencontre face à Westerlo. Je le disais Eric, le club qui perdra cet après-midi sera mis hors course de ses play-offs 2.
2: Bon, effectivement, je viens d'atterrir de Mars. Effectivement, et de fait, c'est un match avec un enjeu, puisque de fait, les deux équipes affichent 30 points, 3 points des deux leaders, Genk et le Standard, qui s'affrontent tout à l'heure sous le coup de 18h15, en tout cas le début de la rencontre. Donc, effectivement, victoire obligée pour les deux équipes. Et si effectivement, vainqueur il y a, parce que si match nul il y a, eh bien, ça fera finalement deux perdants, hein, puisque forcément, eh bien, l'écart se creusera avec le futur leader après le choc tout à l'heure du côté de Sclessin. Mais si vainqueur il y a, effectivement, il mettra la pression, puisque là aussi, si des points sont partagés à Sclessin, eh bien, ce sera la grosse et bonne affaire pour le vainqueur que Charleroi espère, évidemment. Charleroi espère endosser ce rôle-là. Mais attention, cette équipe de Westerlo est une équipe très joueuse. C'est le point commun entre ces deux équipes, en dehors de leur position au classement, à la troisième place partagée, 30 points. Donc, effectivement, eh bien, ce sont deux équipes qui jouent très bien au football avec des bons joueurs, mais qui parfois font preuve d'un manque de régularité. 0-0 toujours ici avec 5 minutes de jeu pour l'instant au Marquoir. Une équipe de Westerlo qui a pris les choses en main, qui a pris le ballon en tout cas dans ses pieds, qui a déjà forcé un coup de coin qui n'a rien donné pour l'instant. Mais l'équipe de Charleroi est obligée un petit peu de jouer en bloc bas. Il y a eu simplement une tentative de débordement côté gauche il y a quelques instants avec un effet technique de parfait Guiagon, mais qui s'est fait mal. Il a été taclé un petit peu virilement. Il est au sol, là, tout près de la ligne médiane. Et donc, dans quelques instants, le staff médical, j'imagine, Carolo va entrer en piste. Non, puisque Guiagon se relève maintenant sous le regard de monsieur Jasper Côte, qui est l'arbitre délégué aujourd'hui désigné pour cette rencontre. Donc Charleroi-Westerlo, il y a eu déjà un match aller, c'était la première journée de ces Europe Playoffs pour ces deux équipes avec une victoire de Westerlo 2-0, et c'est d'ailleurs la défaite de trop, hein. Une des nombreuses dans une série de 10 matchs récents pour Hans Cornelis, qui depuis eh bien, a cédé son paletot à l'ex-T3. C'est un petit peu finalement comme ce qui s'est passé du côté de l'autre Sporting, du Sporting d'Anderlecht, avec l'entraîneur principal qui avait été viré, Besnik Azi. Ici, c'est Eric 2000 qui était parti du côté de la Gantoise. Et puis, on a fait confiance au T2, en tout cas dans un premier temps à Charleroi. C'est donc Hans Kurnis. Ça avait bien commencé, notamment par quasiment 5 affilés. Et puis, cette équipe s'est complètement écroulée. Le T3 donc est monté en scène, Mario Konen. Et du côté de l'Anderlecht, c'est l'histoire évidemment. Il était question qu'Edouard Steele assure l'intérim. Il l'a fait pendant un match ou deux, ça ne s'est pas bien passé. Il est parti à Watford. Il voulait emmener avec lui notre ami Jérémy Taravel, qui le T3 est donc finalement resté. Et puis la suite, vous la connaissez évidemment. Première percée il y a quelques instants ici avec une balle profonde ici pour Kevin Van de Kerkhove, qui s'est fait effacer par la défense centrale de Westerlo. Les équipes sont tout complets ici, c'est tant mieux évidemment pour un match de football que l'on espère bon, puisque on l'a dit, ces deux équipes sont joueuses, il y a de l'enjeu, donc pas question ici évidemment de jouer des touristes, un petit peu comme l'Antwerp l'a fait hier avec une défaite 3-0 du côté de OHL. L'ex coach de Charleroi, Felice Mazzu, qui d'ailleurs viendra ici en semaine pour le prochain match des Carolo Régiens. Et puis cette équipe de Charleroi qui avait déjà gagné la semaine passée du côté de l'Antwerp. Le Charleroi de Mario Conu reste sur une excellente série de 9 points sur 9, 3 victoires d'affilée, 10 points sur 12, même si on élargit, 13 points sur 18. Donc pour l'instant, une seule défaite pour Mario Konen. Et c'était une défaite dans le derby de l'Entre-Sambre-et-Meuse contre le Standard. Et vous rappelez évidemment que ce sera le match final de ces Europe Playoffs dimanche, ou plutôt samedi prochain, avec peut-être effectivement un statut de véritable finale entre ces deux équipes wallonnes, si d'ici là, tout le monde prend les points nécessaires. Nzita qui centre ce ballon sur la tête de Arthur Piedfort, l'un des rares Belges. Il n'y en a que deux dans l'équipe de base, alignés par le coach Issam Charaï, belgo-marocain, qui a notamment entraîné les équipes de jeunes, sélection de jeunes du Maroc où il a d'ailleurs dirigé l'un ou l'autre joueur de Charleroi, puisque vous le savez, il y a quelques pépites à Charleroi, notamment les frères Boukamir, et puis c'est Yacine Khalifi dont on reparlera, qui est donc champion du monde U20 avec le Maroc. Ça date du mois d'octobre passé, et donc on vous le disait, seulement deux Belges en équipe de Westerlo. La voici d'ailleurs, l'équipe de Westerlo, avec au but Jungdahl, le gardien danois, la défense, le 4 arrière avec de droite à gauche Reynolds l'américain, Behram le turc, Kimura l'un des trois japonais, et côté gauche Mbamba, Lucas Mbamba, le frère de Noah Mbamba, le petit frère Noah Mbamba, on connaît, un ex-espoir de Bruges qui joue depuis à Dender qui jouera un match important, barrage aller à Lommel demain. Donc on vous conseille notamment tout à l'heure le grill Yannick Ferreira, l'entraîneur de Dender, et puis pour continuer cette équipe de Westerlo, milieu à Spolat, le capitaine, le turc, avec Sakamoto, encore un japonais, avec pied de fort en la cité. Donc Alco Serre côté gauche, le costaricien, Saito, le troisième japonais à droite, et puis devant Ferry, le géant, le buteur espagnol, cinquième meilleur buteur de la Pro League, avec 11 buts marqués. Du côté de Charleroi, on l'a dit, une équipe complète, on ne change pas une équipe qui gagne, et elle ne fait que gagner depuis 3 matchs, donc pas de raison évidemment pour Mario Konen de modifier ses batteries, avec Koné au but, on va en reparler de Koné, avec la défense Blum, Ouzou, Keita, Nzita, au milieu Camara, Guiagon dans un rôle central depuis quelques semaines, Kitraoui qui avait marqué ce but de la victoire à l'Inter la semaine passée, et puis donc devant on retrouve Bernini côté gauche, puisque Van de Kerkhoff évolue désormais comme ailier droit, et Schedler est donc toujours titulaire au poste 9, avec la rentrée en touche ici du petit Mbamba, Lucas Mbamba, mais comme son frère c'est un costaud évidemment, il n'a que 19 ans, avec maintenant Behram qui alerte du côté droit Saito, qui tente de dévier de la tête, et le ballon arrive directement chez Keita avec maintenant Camara, et on vous le disait, Koné, on va en reparler, parce que Koné, tout comme Guiagon, fait partie des sélectionnés ivoiriens officiellement pour la Coupe du Monde, donc il sera aux États-Unis avec son copain Guiagon. Et du côté de Westerlo, on n'a pas encore véritablement de sélection officielle, mais c'est vrai qu'un joueur comme le back droit américain Reynolds pourrait l'envisager, même s'il n'a plus été sélectionné avec l'équipe des States depuis maintenant 3 ans. Il compte quand même 7 sélections entre 2021 et 2023. Et puis un joueur comme Sayad Manesh, évidemment, excellent joueur, puissant, rapide côté droit, qui est iranien, vous le savez, et qui donc pourrait affronter les Diables Rouges dans ce match qui fait évidemment déjà beaucoup parler par rapport évidemment au contexte géostratégique et politique. Tu es 11 minutes de jeu avec Mario Konen qui a opté pour la station debout. C'est comme ça, de semaine en semaine, de match en match. Il est en permanence avec son training et puis debout. Il participe véritablement à la rencontre avec Keita. Keita maintenant pour Ouzou. Ouzou, le capitaine syrien, lui, de cette équipe de Charleroi, qui va donner un ballon dans l'axe avec cette balle pour Nzita. Nzita avec Titraoui, ballon sauté pour bien jouer ici de Van de Kerkhoff pour Blum, qui va pouvoir centrer un ballon qui n'est pas précis. En troisième zone, personne n'avait suivi. Le ballon ne sort pas, avec parfait Guiagon qui reprend tout cela. Il est face à Reynolds. Le ballon recentré, il n'y a personne. Titraoui arrive, et finalement, ballon dégagé ici ou pas par un Alcocer. Non, Titraoui a mis son pied. Ballon sorti à l'avantage des Campinois, avec le drapeau qui est bien levé là-bas de la part du juge assistant. 0-0 donc ici dans cette partie. 12 minutes de jeu. Et donc, on vous l'a dit, lors du match aller, 2-0. Victoire de Westerlo face à cette équipe de Charleroi. Mais ce sont deux équipes qui, en général, quand elles s'affrontent, profitent bien de l'avantage du terrain, puisque lors de la phase classique, victoire de Charleroi, désormais 2-0 sur ce score aussi, lors du match de phase classique, avec des buts de Titraoui et de Schedler, et puis lors du match retour en février, défaite de Charleroi là-bas au Koï, puis 2-1 avec des buts de Sayad Manesh et de Sakamoto, l'un des trois japonais. But marqué à la 92e minute de jeu, alors que Van de Kerkhoff avait rétabli égalité pour l'équipe de Charleroi. Ballon maintenant chez Alcocer avec pied de fort qui a reculé. Un joueur pétri de talent, pas très très médiatisé, mais qui joue tous les matchs international espoir. Voici Sayad Manesh avec maintenant Ferry. Ferry avec Saito là-bas côté droit, petit format. Profil typiquement japonais, très vif et très technique, mais il a perdu ce ballon avec Nzita. Titraoui qui a vu directement, mais bonne anticipation d'Emmaba qui a du champ devant lui maintenant. Il a dans son dos Alcocer qui est là avec le ballon centré maintenant. On arrive à pied de fort qui frappe extérieur du pied droit, ballon sortant assez loin à la côté de la cage de Mohamed Koné qui pour l'instant joue avec dans son dos. Tous les supporters, en tout cas les plus bruyants de Charleroi, qui ont rendu hommage à l'équipe des U19, vainqueur de la Coupe cette saison. Donc ben voilà, on a brandi le trophée ici, un trophée que Charleroi attend depuis longtemps, depuis toujours même, hein, puisque vous savez, pendant quelques années, on avait focalisé sur la Coupe de Belgique. Maintenant, on ne parle de plus rien. Et on attend toujours quand même, mine de rien, un club vieux de 120 ans. Un trophée avec Titraoui maintenant, ballon sauté en direction de Van de Kerkhoff, d'un Algérien à l'autre, avec un bon ballon ici pour Schedler, mais qui n'a pas la vitesse. Et Jungdahl, justement, ce gardien. Et on perd le ballon avec Bernier. Bernier qui profite de la course, qui va centrer. Est-ce qu'on va frapper chez Titraoui? Il est sur son pied gauche. Il va chercher maintenant Camara à 25 mètres de la cage. Voici maintenant parfait Guiagon qui rentre sur son pied droit. Ah, il a voulu en faire un petit peu trop. Il se fait chipper ce ballon par Sakamoto. Et la relance maintenant pour Reynolds, très calmement avec Bayram. Beaucoup d'expérience dans cette équipe, cette arrière-garde de Westerlo. Et tellement qu'on perd ce ballon avec Nzita qui va rentrer dans le rectangle côté droit, qui va forcer un coup de coin. Non, finalement, un coup de pied de but. On pensait tous au coup de coin, Nzita le premier. Ce sera donc finalement un ballon dégagé par Jungdahl. 0-0, 15 minutes de jeu. Un match assez aérien avec deux équipes qui attaquent. Surtout Westerlo, il faut bien le dire, qui a la possession du ballon. Pour l'instant, un coup de coin pour Westerlo. Westerlo, pas vraiment de possibilité, à part ce tir un petit peu dévissé de pied de forme et qui n'a rien sollicité comme attention particulière de la part de Momo Koné. Et donc, pour l'instant, on va en rester là avec Alcocer. Alcocer qui va rejeter son gardien Jungdahl, qui va pouvoir se redégager. 0-0, Manu, après un quart d'heure de jeu entre Charleroi et Westerlo.
0: Merci Eric, on vous rejoint dans quelques petites minutes, juste le temps de vous donner quelques petites news sportives et notamment deux titres à vous annoncer. Un titre féminin, vous l'avez peut-être déjà entendu dans le journal, c'est celui des Louvainistes OHL qui s'est imposé, donc l'équipe féminine d'OHL qui s'est imposée cet après-midi, en début d'après-midi à Bruges, au club de Bruges, 0-2, 2 buts en toute fin de rencontre, 88e, 90e. Et les Louvainistes qui vont pouvoir faire la fête sur le fil puisqu'elles sont championnes, elles ne seront pas rejointes par le RSCA Women, les Anderlechtoises. Deuxième titre de rang donc pour les Louvainistes, les Anderlechtoises pourront se consoler peut-être dans deux semaines en finale de la Coupe de Belgique. Ce sera face aux Louviéroises le samedi 30 mai. Les Mauves tenteront de faire mieux que leurs collègues masculins. Et puis un match pour le titre également en début d'après-midi, c'était en Écosse, Celtic Hearts of Midlothian. Hearts of Midlothian, ils étaient en tête du championnat régulier. Ça aurait été vraiment un exploit de leur part, puisque leur dernier titre date de 1960, 66 ans. Donc, eh bien, malheureusement pour Hearts, ils ont été battus cet après-midi 3-1 au Celtic. Le Celtic a été mené en fin de première mi-temps. Et puis l'égalisation est venue pour les Verts par Arne Engels, le Belge, sur pénalty dans les arrêts de jeu de la première mi-temps. Et le Celtic a confirmé en marquant deux autres buts en deuxième mi-temps. Le Celtic donc est champion d'Écosse pour la 56e fois, rien que ça.
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0: Et par contre, Eric vous l'a dit, effectivement, du côté de Charleroi, on attend des titres et des trophées depuis un petit peu plus longtemps que ça encore.
2: Hein. Ouais, 120 ans, hein, je pense, que depuis la naissance du club en 1904, si mes souvenirs sont bons, puisque le bouquin du centenaire était sorti en 2004, écrit par notre excellent confrère Pierre Danvoy, qui depuis s'est reconverti dans l'édition. Comme ça, vous serez tout. 17 minutes de jeu. Et toujours 0-0, il y a eu un coup de coin pour Charleroi mais qui n'a rien donné. Et pour l'instant, c'est un match poli, affable. On l'a dit, on attaque gentiment mais sans prendre trop de risques, sans trop s'exposer avec une possession de balle plutôt dominée par les Campinois, les hommes de Issam Charaï, donc qui aiment le football élégant. Le football propre, avec des ballons qui tournent, avec des joueurs qui demandent ce ballon, qui ont de la technique de base aussi. C'est une équipe qui a quand même forgé de bons résultats, mais qui, encore une fois, a parfois eu des trous d'air, avec pied de fort justement qui anticipe un ballon de Titraoui, ballon dévié. Ça arrive chez Blum, le Suisse, l'ex-joueur de de Berne qui a depuis quelques semaines pris cette place sur le côté droit. Et puis Kevin Van de Kerkhove évolue désormais comme ailier droit devant avec un rôle beaucoup plus offensif. Et c'est vrai qu'il aime ça, il est rapide aussi, il a du gabarit, il marque facilement le ballon chez Reynolds. Brian Reynolds qui est depuis déjà 3-4 ans ici à Westerlo, arrivant en provenance de la Roma avec un bon ballon ici pour Ferry, il ne faut pas le laisser jouer celui-là, il est poursuivi par Ouzou. Duel de Costo, on revient maintenant chez Saito avec Sakamoto. Le ballon chez Aspolat maintenant, le capitaine avec Reynolds. Bah oui, c'est propre tout ça, c'est simple, mais il faut dire aussi qu'il n'y a pas de pressing du papa des Carolorégiens. Ballon sauté, on vise évidemment la grande tête, en tout cas la grande taille de Ferry, mais ça n'arrivait pas bien. Et le ballon sort directement de l'autre côté au profit de Keita. Keita, le joueur en provenance de Clairefontaine, titulaire inamovible de cette saison avec Ouzou. Alors qu'un joueur comme Camara, qui était plutôt au banquette l'année passée, avec la présence évidemment de joueurs comme Zorgan et Titraoui, et bien sûr Dan Emmans, a pris lui aussi une fameuse envergure cette saison. Il a pris sa chance avec Blum maintenant. Lewin Blum pour Koné en un temps directement sur Nzita. Toujours cette belle technique hein, du joueur formé en RP, mais souvent il en fait un petit peu trop, la nonchalance, et puis il perd ce ballon avec le geste de trop. Le ballon maintenant a complètement traversé les lignes en diagonale avec Van de Kerkhove, Camara. C'est un match agréable, mais encore une fois, il n'y a pas beaucoup de pressing, pas beaucoup d'engagement. On laisse jouer, on laisse venir, et puis les blocs bas se reforment très rapidement. On recule, pas de pressing haut. On laisse venir, on est dans la phase d'observation du match évidemment avec Keita maintenant. 20 minutes de jeu, 0-0. Westerlo qui n'a pas forcément de bons souvenirs, enfin je ne sais pas si les joueurs le savent, comme si j'étais entraîneur je ne l'aurais pas rappelé, mais à chaque déplacement ici à Charleroi ça se passe plutôt mal pour Westerlo puisqu'ils n'ont gagné qu'une fois sur leurs 9 dernières visites ici à Charleroi. Une fois en 2022 pour l'OS, il faut remonter à 2014 puisque vous le savez Westerlo a fait un séjour en D1B avant de remonter avec Jonas Doruk justement qui depuis est du côté de cette équipe des Bruges Next, même si on en parle pour retrouver un palto la saison prochaine en première division A. Donc Westerlo s'est imposé ici en 2022 2-3 avec notamment des buts de Mbenza et de Badji. C'est déjà toute une époque hein, du côté de Charleroi. Les buts de Westerlo étant marqués par ben justement Reynolds qui est toujours là, par Vassen qui depuis est à Louvain je pense, et par un certain Maxime de Kuyper qui lui doit préparer son passeport et son visa puisqu'il fera le voyage aux États-Unis avec les Diables Rouges, Maxime de Kuyper. Mais pour le reste, les 4 derniers matchs joués par Westerlo ici à Charleroi ont été autant de défaites. Donc on vous l'a dit, il faut pour le reste, outre la victoire de 2022, remonter à 2014 pour voir des Campinois l'emporter ici à Charleroi. Le ballon du côté de Nzita qui retape en retrait là-bas dans l'axe. Attention parce qu'il y avait Saito qui sortait en pressing. Le ballon en retrait chez Koné. Un long ballon ici vers la tête de Schedler évidemment. Schedler qui, même s'il n'est pas tout à fait dans le même profil, ben, joue un petit peu un rôle semblable à Ferry. C'est vraiment la tête de pont de son équipe avec des longs ballons en direction de sa haute taille et sa tête. Et le voici qui dévie maintenant du pied avec Blum. Blum qui regarde où est Van de Kerkhove, toujours dans son camp. Titraoui qui, on le sait, aime distribuer le jeu, mais de très très bas. Il va chercher maintenant par Fegui Agon. 22 minutes de jeu, le quart du match. La moitié de cette première mi-temps est atteinte maintenant. Et toujours aucune possibilité, un coup de coin partout. Mais aucun ballon dans les bois, ou en tout cas dans le cadre, avec Bernier maintenant. Bernier pour Schedler qui joue bien avec Bernier, à qui arrête ce ballon et la frappe maintenant de Titraoui qui avait déjà marqué une frappe la semaine passée à l'Antwerp. Un petit peu plus près maintenant, il le frappe plus fort mais il frappe plus trop haut. C'est le ballon qui passe 2 bons mètres au-dessus de la cage de Jungdahl, le gardien danois, Andreas Jungdahl, excellent gardien. Je pense qu'il fait partie des meilleurs gardiens en termes de sauvetage individuel dans cette Pro League cette saison. Et donc inamovible. Première possibilité pour Charleroi, une frappe des 20 mètres de Titraoui, mais largement au-dessus de la cage de Westerlo, 23 minutes de jeu. Et donc une seule frappe du côté de Westerlo avec un ballon de l'extérieur du pied droit dévissé. Oh là là, on laisse jouer ici Ferry. Qu'est-ce qui s'est passé là-bas entre Ouzou, Keita et Koné? qui sont en train de regarder Koné en lui expliquant mais c'est à toi de sortir sur ce ballon. Et finalement, ils se sont arrêtés. Ferry a couru tout seul et il s'est cru pourchassé. Il a frappé directement, première intention, trop précipitamment parce qu'il aurait pu te contrôler puisque le marquage avait été complètement abandonné avec Keita et Ouzou qui regardent vraiment Koné d'un œil noir. C'est vrai que Koné est un gardien avec du talent, bien sûr, mais assez fantasque. Hein, et qui nous fait finalement penser à un gardien comme Barry Boubacar, Copa à l'époque. Lui aussi ivoirien et qui parfois faisait quelques boulettes hein, en faisant un petit peu trop, on aime trop le spectacle. Koné qui avec la Côte d'Ivoire n'est pas le titulaire, hein, c'est le deuxième ou troisième gardien, il a déjà participé à la campagne en Coupe d'Afrique avec Nzita qui perd ce ballon. On aurait pu siffler contre lui là hein, parce qu'il est parti pied en avant sur Saito qui réclame quelque chose, enfin pas trop parce que ce n'est pas le genre japonais, parfois un petit peu trop timide, trop timoré. Et finalement, ben, le ballon devient une rentrée de touche à l'avantage des Carolo. Et on repart de l'arrière avec Koné, avec Kitraoui. Toujours 0-0, 24 minutes de jeu. Il serait temps maintenant que ce match prenne un petit peu plus de rythme et qu'on soit un peu plus gourmand parce qu'on l'a dit. Le potentiel est là. Et puis l'enjeu est là aussi. Il faut un vainqueur dans cette partie. En tout cas, s'ils sont ambitieux, ces joueurs. Et pour l'instant, ben, il reste un petit peu en dedans avec Schedler maintenant en direction de Blum. Qui va pouvoir centrer en direction de Van de Kerkhoff. Le ballon repoussé en deuxième, troisième zone même avec Parfait Guiagon, Nzita. Avec maintenant Kitraoui, la position de balle a basculé côté Zébré maintenant avec une balle centrée. Première intention, c'était pas mal de la part de Blum. Ce ballon en rebondi est arrivé chez Van de Kerkhoff qui est quasiment deuxième attaquant hein, dans les 16 en possession et qui en pivot s'est retourné. Il a frappé mais le ballon un petit peu comme celui de Kitraoui tout à l'heure est passé largement au-dessus de la cage de Jungdahl. Donc pour l'instant, on est toujours dans cette phase un petit peu stérile où on fait tourner ce ballon. Il n'y a pas de pressing. On est en posture défensive. On ne va pas arracher ce ballon. On imagine que si le score ne change pas, et encore plus évidemment si le score change, dans le chef de l'équipe menée, on va sortir un petit peu les crocs, aller chercher un ballon plus haut parce qu'il faut à un moment donné provoquer la décision. Mais ça ressemble un petit peu à une première rencontre de poule dans une phase finale d'Euro ou de Coupe du Monde où personne ne s'expose et finalement ben, les matchs ne s'ouvrent véritablement que lors du troisième match quand il faut vraiment aller provoquer la décision. Ici les matchs sont trop jeunes apparemment, on reste prudent avec Camara qui donne un ballon un petit peu compliqué en direction d'Nzita qui de fait met ce ballon hors des limites de jeu. Possession pour Saito, le ballon est chez Reynolds à 5-6 mètres de la ligne des 16 mètres de Charleroi. Rentrée de touche 0-0, 26 minutes de jeu. On attend toujours le premier véritable danger. Reynolds, on joue toujours aussi prudemment avec maintenant Sakamoto. Reynolds qui garde le ballon. Non, il avait le pied de Parfait Guiagon. Bien joué avec Bernier. Ballon sorti, dévié par Pierrefort. Ballon wallon donc. À considérer qu'un ballon a une couleur régionale. En tout cas, ce sera un ballon pour les Carolorégiens. Avec Nzita, mais à mi-chemin pour son rectangle et la ligne médiane, pour vous dire comme on est vraiment très loin de la zone de danger, en tout cas de celle de Westerlo, avec une faute commise par Berra. Moi, il serait vraiment temps que ce match s'ouvre un petit peu, parce que s'il était plaisant dans le premier quart d'heure, avec deux équipes qui s'installaient, qui faisaient tourner le ballon ici, ça devient prudentissime, même si les Carolorégiens sont beaucoup plus au ballon que dans la première partie de cette rencontre. Ouzou maintenant, avec Keita pour Camara, mais on est toujours dans sa zone hein, et personne ne part en pressing. On dirait que les joueurs de Westerlo ont eu comme consigne de s'arrêter à la ligne médiane, pas question d'aller au-delà. Et maintenant, au moment, je le dis évidemment, ça est au sort avec Ferry, mais ça va retourner en direction de Koné. Très mauvaise relance ici sur Alcocer qui va pouvoir récupérer. Il est chassé par Kitraoui, ballon pour Pietfort maintenant qui va centrer Saito et qui reprend en puissance très largement au-dessus de la cage. Personne ne l'a touché, en tout cas personne du côté Carolo. Pietfer aurait pu frapper, il a cherché un centre en deuxième zone en direction de Saito et le ballon était redégagé très largement dessus. Shunsuke Saito, ballon dessus et nouveau dégagement des Carolorégiens. 28 minutes de jeu, allez, on attend maintenant l'ouverture. 0-0 toujours dans cette rencontre Charleroi-Westerlo.
0: Allez, on va croiser les doigts. Merci Eric. Un petit tour du côté de l'Angleterre pour vous donner des nouvelles de la 145e finale de FA Cup hein, qui a une demi-heure de jeu dans cette partie finale entre Chelsea et Manchester City, les Blues face aux Citizens, et c'est toujours 0-0 pour l'instant. Je vous rappelle aussi le match avancé, c'était hier soir en Premier League, la 38e journée de Premier League, Aston Villa qui s'est imposé 4-2 face à Liverpool. Pas de but ni d'assist pour Yuri Tielemans, mais il a joué 90 minutes. Villa en profite pour consolider sa quatrième place.

0: Allez, on espère qu'il y aura autant de buts, mon cher Eric, dans cette partie, même si c'est plutôt mal parti, justement.
1: Oui, alors justement, quand on regarde, c'est toujours 0-0 ici, avec un ballon dégagé par Titraoui. Quand on regarde la production offensive de Charleroi, c'est 9 buts marqués, c'est pas terrible. Seulement 6 buts encaissés, c'est ce qui fait clairement la différence dans ce play-off 2 pour Charleroi. Alors que du côté de Westerlo, ce sont des chiffres typiques de Westerlo, qui sont un petit peu ceux de la phase classique. Une équipe qui marque beaucoup de buts, mais qui en encaisse autant, si pas plus. 12 buts marqués, 13 encaissés, rien que sur ces Europe play-off, donc là aussi. Eh bien, ce sont des équipes qui sont bien profilées avec du côté de Charleroi. C'est vrai, une défense plus solide qu'en d'autres temps. Et puis, Westerlo, cette irrégularité, cette journée, cette propension à multiplier les journées portes ouvertes défensivement, mais également offensivement. Et Westerlo qui reste sur une série d'un point sur neuf. C'est exactement le contraire de Charleroi qui aligne 3 succès d'affilée. Donc, tendances de forme ne sont pas les mêmes. Avec maintenant Mbemba qui est là. En direction de Sakamoto, numéro 13, Isa de son prénom. Tout petit format, de même que Saito. Et le voici Saito, parti là-bas côté droit, ballon centré et dévié par Keita. Deuxième coup de coin pour Westerlo, après 30 minutes de jeu, 0-0. Donc ici, pour l'instant, on le rappelle, ça ne fait le bonheur de personne, puisqu'il devrait y avoir une ambition de victoire ici, vu la situation classement. 30 points pour Westerlo et pour Charleroi. 33 pour les deux premiers, le Standard Liège, qui s'affronte tout à l'heure à 18h15. Donc là aussi, il y a de quoi mettre la pression sur ces deux équipes. Charleroi qui a réussi un 4 sur 6 face à Genk pour l'instant. Victoire 2-0 ici et puis un match nul, un but partout là-bas. Le coup de coin est donné. Ballon très aérien, tellement aérien que ça arrive directement chez Alcocer, le costaricien, qui va recentrer ici la tête du petit Sakamoto. Mais sans danger, directement dans les gants de Momo Kone. Et contre le Standard, il y a déjà eu un affrontement entre Charleroi et Standard, ici même, avec une défaite à 1-2. Et donc la revanche sera pour le dernier match, le 10e de ces Europe Playoffs, avec peut-être comme enjeu la première place et donc la qualification pour les barrages contre le 5e désormais. On sait que depuis que l'Union a gagné cette Coupe de Belgique, elle a redistribué ce ticket européen à Saint-Tron, qui d'ores et déjà est donc européen, avec 10 points de retard sur les deux premiers et 10 points d'avance sur le quatrième. En l'occurrence, pour l'instant, Anderlecht. Saint-Tron ne peut plus aller plus haut ni être rejoint. Mais ça veut dire aussi qu'on ira chercher le cinquième pour disputer le barrage face au vainqueur de ces Europe Playoffs. Donc pour l'instant, Anderlecht quatrième. Malines cinquième. Et la Gantoise 6e, la Gantoise qui n'a toujours pas gagné le moindre match dans ses Champions Playoff. Et donc ça se jouera entre ces trois équipes-là pour le dernier ticket européen direct, pour le 4e donc, et donc ce 5e ira jouer le barrage. Contre eux, on espère pour eux le Standard ou Charleroi, mais il y a évidemment toujours Genk qui est bien placé pour l'instant, qui occupe la première place. Et puis évidemment cette équipe de Westerlo qui en cas de victoire aujourd'hui pourrait se relancer, mais qui enterrerait ses ambitions en cas de défaite. Westerlo qui avait jusqu'au bout espéré une victoire, une qualification plutôt pour les Champions Playoff, parce que la 6e place était encore à portée à 2-3 matchs à la fin. Et puis on vous l'a dit, cette éternelle irrégularité des Campinois, et puis ces Campinois dont on sait aussi qu'ils sont très tranquilles, pas forcément très très ambitieux, et donc parfois il leur manque cette grinta pour aller chercher justement. On ne parlera pas de trophée, mais en tout cas des enjeux plus importants. Cette pièce qui, cette année-ci, est tombée du bon côté pour Malines. Malines qui est aussi, depuis plus de 15 ans, chassait désespérément cette 6e place pour les play-offs. Hein. C'est passé cette année-ci avec, donc, on l'a dit pour l'instant, des résultats un petit peu mythiques, mais raisin. Seule victoire contre la Gantoise. Et puis devant, demain plutôt, un match important en déplacement dans les 33 minutes de jeu. Dans cette partie Charleroi-Westerlo qui pour l'instant nous laisse vraiment sur notre faim. Pourtant on a mangé ce midi. Et le ballon avec Alcocer qui va frapper, ce n'est pas une frappe ça, hein. S'il vous plaît, c'est un ballon de passe un petit peu accéléré, un ballon qui a roulé directement dans les bras de Kone. La relance à la main directement en direction de Bernier. Une longue lance qui aurait pu être celle ou en tout cas inspirée par Martin de la Vallée, dont on sait évidemment qu'il aime se servir de ses bras pour relancer. Blum qui pourrait frapper, il le donne finalement à Van de Kerkhove, le ballon centré dans les pieds de Seiji Kimura, le troisième japonais défenseur central qui titulaire à chaque match et qui explique aussi le maintien sur le banc du jeune Amando Lapage, le petit-fils de qui vous savez, de Paul Van Imst, hein, formé en Anderlecht, qui était passé sur le grill il y a quelques semaines. Charmant garçon, et quand vous ouvrez les yeux, vous l'entendez parler. On dirait entendre Paul Van Imst avec la même voix, le même phrasé, le même rythme et aussi les mêmes tics de langage. Quand même, comme on dit du côté de la famille Van Imst. Deuxième coup de coin pour Charleroi, le ballon bien donné avec Piedfort qui vient sauver en première zone. Le ballon est prolongé de l'autre côté. Retour ici de Bernier qui va pouvoir recentrer. Il regarde avec Weyouzou qui a mis sa tête. Ce ballon, je pense, aller sur une épaule visiteuse. Oui, effectivement, celle de Bayram qui dit ben, je n'ai rien fait, mais si, mon garçon. Et donc, un troisième coup de coin pour Charleroi. 35 minutes de jeu. Le ballon de Bernier était bien centré. Hein. Directement en direction de Ouzou, dont on connaît la qualité du jeu de tête, la puissance aussi. Alors qu'il y a un sosie de Wouter van den Hout, l'ex-président d'Anderlecht, qui passe devant moi. Non, ce n'est pas lui. 35 minutes de jeu. Bernier qui donne ça à la Rémoise avec parfait Guiagon. Direction de Schedler, ça rebondit. Et finalement, Piedfort qui redégage en rentrée de touche. Ah oui, ce ballon a été repris par Schedler du pied droit en deuxième zone. Et a été dévié par quelqu'un. Est-ce que ce ballon était cadré? On va revoir ça ici sur le ralenti. Non, pas du tout. Je pense que ce ballon a heurté la main de Jungdahl. Et voici le ballon en rentrée de touche avec parfait Guiagon qui redévie. C'est trop court la tête de Bayram avec une faute commise par Reynolds qui est allé avec son pied alors que le ballon était déjà parti. Et maintenant, c'est le carton. Premier carton dans cette partie pour l'Américain. Et je regarde. Reynolds n'était pas parti des joueurs menacés. Du côté de Westerlo, c'est le cas de Piedfort et de Lapage, mais Lapage est sur le banc pour l'instant. Et le prochain match de Westerlo, eh bien, ce sera contre le Standard à domicile. Tandis que du côté de Charleroi, il y a 1, 2, 3 joueurs menacés parmi les titulaires. Et il s'agit de Ouzou, de Antoine Bernier et de Lewin Blum. Et dans ce cas-là, le prochain match, ce sera contre Louvain, ici à domicile. Je pense que ce sera mardi soir d'ailleurs, puisque les matchs de Playoff 1 auront lieu mercredi et jeudi soir. Donc on répartit tout cela évidemment. On rappelle quand même qu'on entame cette semaine, la toute dernière semaine dans le calendrier civil de la saison de Pro League. On jouera les 9e et 10e matchs de Playoff 1 et de Playoff 2 cette semaine. Et puis samedi et dimanche prochain, tous les matchs en même temps évidemment. Les matchs à enjeu avec le ballon sur la tête de Ouzou, deuxième zone, le retour vers Van de Kerkhoff, Bernier qui nous fait un petit coup du sombrero et qui maintenant commet une faute pour un pied en retard là-bas sur Reynolds, ce ballon qui sera dégagé par les joueurs de Bristolo. 37 minutes de jeu. Alors la question évidemment, savoir en fonction du résultat de l'évolution du score ici à Charleroi-Westerlo, si du côté de Charleroi on va aller chercher justement cette carte jaune pour quelque part brosser le match contre Louvain et puis être fit et disponible pour la grande finale, si finale il y a, du côté du Standard dimanche prochain. Mais d'abord évidemment pour ça il faut gagner ce match si et ben, tant qu'à faire aussi gagner le prochain contre Louvain, c'est très clair. Après une entame de playoff 2 ratée à Westerlo, justement Charleroi pour revenir devait quasiment faire un carton plein, c'est ce qu'ils sont en train de faire pour l'instant. On a des 13 points sur 18 et 9 sur 9 pour les 3 matchs les plus récents. Avec une longue balle maintenant, avec maintenant Kimura, le défenseur central japonais, poursuivi par Schedler, qui va maintenant reculer. La relance du pied de Jungdahl. On est reparti avec Kimura, qui s'approche du rond central. Personnel attaque. Hein. C'est vraiment caractéristique dans cette rencontre. Quand une équipe a la possession de balle, l'équipe d'en face recule jusqu'à sa ligne médiane. On ne va pas chercher en pressing haut. Et Mbemba, qui a fait tellement de passements de jambes qu'il en a oublié le ballon, qu'il a mis lui-même ce ballon dehors, il en rigole lui-même. Lucas Mbemba, 19 ans. Et Lewin Blum maintenant, le Suisse. Suisse alémanique qui a donné ce ballon. Van de Kerkhoff qui regarde à sa gauche, qui va glisser cela à Bernier, j'imagine. Voilà qui est fait. Le ballon centré avec le pied maintenant de défenseur et surtout la main de Jungdahl qui va relancer maintenant directement pour Alcocer. Attention parce qu'ils veulent repartir en contre rapidement, mais Blum a fermé la porte. 39 minutes de jeu, 0-0 toujours dans ce Charleroi-Westerlo, dont on attendait franchement plus, mais qui est typiquement le match où le plus dur, c'est le premier but. Hein. qui est-ce qui va pour aller marquer ce but. Et puis en fonction de ça, évidemment, les cartes sont redistribuées et le match va s'ouvrir, enfin on l'espère bien sûr. Et pour l'instant, on fait un petit peu la passe à 10 avec Aspolat, avec Kimura, voici Bayram maintenant, défenseur central, mais tout ça toujours dans le camp de Westerlo. Et personne n'attaque. On voit vraiment Bernier, Schedler et Guillagon qui regardent, qui restent en position fixe là-bas, à 10 mètres du ballon. La consigne est très claire chez les coachs respectifs. Quand l'équipe adverse a la possession de balle, on n'attaque pas avant qu'elle ne franchisse la ligne médiane. Le ballon maintenant chez Reynolds qui est parti côté droit, qui va se centrer, c'est très mal fait. Et Blum qui met son pied, relance directement avec l'épaule de Kimura, la tête de Titre. Ah oui, on revient chez Bayram, le capitaine. Non, c'est Aspolat, très puissant. Bon joueur aussi, hein. Il marque son but de temps en temps. Dogukan Aspolat, turc comme vous le savez, Westerlo est devenu un club turc désormais. Ce sont des capitaux turcs. Et Piedfort qui arrache ce ballon, l'un des seuls Belges de l'équipe. Le retour de Camara. Et qui commet une faute, qui n'est pas content, qui prend un carton. Son énième carton. Et Camara qui n'est pas menacé aujourd'hui, d'après mes notes. Tiens, ça m'étonne. Le mec, il a déjà pris quelques cartons cette saison. Je pense qu'il a déjà eu ses deux cycles de suspension. Un match après cinq matchs, cinq cartons. Et puis les deux matchs après les dix cartons. Et ici, le carton jaune ici pour Camara, on le note. Après le carton de Reynolds. Et pour l'instant, ces Bristol ne concernent pas de joueurs. Donc menacés pour le prochain devoir qui sera donc Charleroi HL et Westerlo Standard. 41 minutes de jeu. Avec un coup franc pour une fois intéressant. Parce que le ballon n'est pas loin d'une cage. En l'occurrence, c'est le Koné. Un ballon à 28 mètres, on va dire. Je ne pense pas qu'on va frapper directement. Même si on met beaucoup de monde, on met un mur Carole Régien, 1, 2, 3, 4, 5, 6 joueurs, il n'y a personne derrière, et un mur jaune juste devant le mur zébré. Pour vous dire effectivement, comme il y a du monde là-bas, ce sera effectivement Aspolat qui va frapper, un bon ballon. Et ce ballon partait en dessous de la latte, et le saut de carpe de Momo Koné, mais ce ballon était centré, il n'est pas placé. Si ce ballon partait vers la lucarne, s'il était beaucoup plus compliqué, ici il a simplement sauté, mais ballon puissant, avec le travail aussi, et le joli geste de Momo Koné, qui aime le spectacle, on le sait. Et on est donc à 3 partout au niveau des coups de coin. 0-0 pour les buts, c'est-à-dire les non-buts au niveau du marquoir. 42 minutes de jeu. Le coup de coin avec le même Aspolat. Dogukan avec son joli pied droit. Les points de Koné, le pied maintenant de Blum. Il y avait apparemment un retour de hors-jeu. Je ne sais pas comment c'est possible. Non, ce ballon simplement avait quitté, apparemment était passé derrière la ligne de fond. Voilà, le geste de M. Vogot est assez clair. Il était rentré ensuite dans le terrain, mais sans problème. De toute façon, ce ballon était dégagé avec Koné maintenant, qui a donc sorti cette balle. On le note, Aspolat, coup franc à la 42e minute de jeu, 41e même, avec le sauvetage de Koné. Et la relance courte avec maintenant Keita. Koné maintenant, un long ballon en direction de qui ? Tout dans la mine de Schedler. Personne ne touche ce ballon. Van Kerkhoff est passé là-bas. Dans le petit trou, dans la rigole, ballon centré avec le retour de Mbamba. Il n'y a pas de faute de main. Il a un thorax celui-là. Une fameuse caisse de puissance. Et la faute de Van de Kerkhoff sur Mbamba. Possession de balle des joueurs de Campine avec Kimura qui n'avait pas l'air content. Le défenseur central japonais qui réclame ce ballon. Il le repasse par son gardien. On fait rarement des longs dégagements à l'aveugle, hein. Du côté de Westerlo, on part toujours balle au pied, balle à terre au niveau de la défense. Des relances propres, sortie de balle, Hut Woodballen, comme on dit en flamand. Alors que du côté Carolo, on va aller souvent chercher la tête de Schedler. Ou alors la course de Van de Kerkhoff dans la profondeur, avec maintenant Piedfort qui en possession vient chercher le ballon très très bas. C'est aussi une tendance assez dominante des médians relayeurs actuels, aller chercher des ballons très bas. Et le ballon était relancé très mal ici par les Carolorégiens avec une touche campinoise. 44 minutes de jeu dans quelques instants et toujours ce score palichon de 0-0. Franchement, on attendait davantage dans cette rencontre avec maintenant Saito en direction de Ferry qu'on n'a absolument pas vu aujourd'hui. Encore une fois, vous me direz, un attaquant de pointe, il faut qu'il soit bien servi. Et le voici qu'il arrache ce ballon avec une faute commise par Bernier, l'équilibre, je n'ai rien fait. Il avait un petit peu peur du carton. Ça ne méritait pas davantage qu'un coup de sifflet. Et dernière possession pour les Campinois. Alors qu'on va ajouter, j'imagine, 60 secondes dans cette première période où il n'y a pas eu de soin, puisque tout à l'heure, Guy Agon était au sol, mais il s'est relevé tout seul. On repasse du côté de Aspolat, qui est l'homme vraiment des coups de pied arrêtés. Ballon qui va très haut, qui tourne bien, mais qui va devant tout le monde. Impossible à prendre pour Alcocer. Il est sorti à l'avantage de Charleroi. Et donc la dernière relance sera Ennuyère, avec Madame qui passe avec deux ballons dans les bras là-bas. Mais le principal ballon est sur le terrain pour Momo Kone. Et maintenant tout le monde remonte, pas question de jouer ça au sol avec des défenseurs. Ça va être un long dégagement du gardien ivoirien, réserviste donc des éléphants du côté de la Coupe du Monde. Et on n'ira même pas plus loin. 10 secondes de temps complémentaire de la part de Monsieur Vergoot. Et on remonte et on redescend plutôt du côté des vestiaires avec un bilan plutôt palichon. 0-0 donc ici. Le coup franc d'Aspolat, le sauvetage je connais. Et puis ben, une frappe d'Itraoui largement dessus pour le reste. Rien à se mettre ni dans l'œil ni sous la dent. 0-0 à la mi-temps.
0: Merci Eric, on vous retrouve bien entendu en deuxième mi-temps pour le direct de cette rencontre, la suite du direct de cette rencontre entre Charleroi et Westerlo 0-0 donc à la mi-temps, mais on va quand même rester un petit peu avec Eric Libois puisqu'on va l'entendre en différé pour sa traditionnelle séquence sur le grill. Cette semaine, il a reçu Yannick Ferreira, le coach de Dender, passé par pas mal de clubs, hein, Charleroi, le Standard, RWDM, Malines, Westland et un club en Arabie Saoudite, en Égypte, à Chypre aussi. On l'écoute justement sur ce parcours et sur son 11 favori.
2: Alors, le 11 de base de votre carrière, des joueurs pros que vous avez dirigés,
3: ah,
2: tous les clubs où vous êtes passé, en gros quoi, Charleroi, Malines, Standard, Westland, et à l'étranger, l'Arabie Saoudite, Chypre, l'Égypte. Donc votre 11 de base idéal, ce serait qui?
3: Je commence au but, Colin Kozeman.

0: Maître, il tente un passement de jambe, il perd le ballon. Finalement, on récupère le ballon revient dans ses pieds, il est sur le côté des 16 mètres, hors des 16 mètres. Je crois qu'il veut frapper, et il rate complètement sa frappe, et ça devient un centre qui devient un assist. Et donc à la 94e minute, on égalise 2-2, et il court comme s'il avait marqué un but, il vient vers le banc, il m'attrape, et il me secoue. Je suis un numéro 10, je suis un numéro 10. Mais non, on est resté en contact, très, très bon mec, et très très bon gardien. Moi j'apprécie beaucoup parce qu'il était très fort au pied, et j'aime bien ça dans mon équipe. Défenseur, j'en ai mis 3. Le premier, on ne le connaît pas en Belgique, c'est Nawaf Bouchal. C'est un jeune Saoudien que j'ai lancé à Al Fateh, 19 ans. On a mis dehors un joueur étranger pour lui, en se disant bah, il a peut-être des qualités intéressantes. Donc on a gagné la place d'un étranger pour prendre un joueur offensif. Il y avait un étranger, un Uruguayen, qui joue arrière droit. Et c'est Nawaf Bouchal qui est devenu arrière droit. Entre-temps, il était transféré pour beaucoup de millions à Al Nasser, le club de Ronaldo. Et aujourd'hui, il fait des assists à Ronaldo. Donc les belles retournées de Ronaldo, c'est lui qui met les assists. Et il est international saoudien aussi. Donc Nawaf Bouchal, arrière droit. Un seul défenseur central, Scholz, qui à part d'être un bon joueur, un mec un petit peu atypique parce qu'il lit des bouquins, parce qu'il aime la nature et c'est voilà, on n'a pas l'occasion de toujours voir ça dans le football.
1: Un Danois connu au standard.
0: Danois connu au standard, en effet, ouais. Et qui a gagné la Ligue des champions asiatiques avec, je pense, les Urawa Diamonds, club japonais. Ensuite, à gauche, Yelle Van Damme. Yelle Van Damme a marqué un but qui a changé ma vie. J'arrive au standard et on prend 1 point sur 15. Mon sort était presque scellé si on perdait le 6e match à Charleroi. On est mené 2-1, fumigène sur le terrain, match arrêté à la 75e, je pense. On remonte sur le terrain et à la 85e, on a un corner. Et Yelle, qui fait plus d'1m90, monte toujours sur les corners. Et là, il va, mais il rentre pas dans les 16 mètres, il reste hors des 16 mètres. Et moi, je crie, je m'époumonne, Yelle, va dans les 16. Et il me regarde et il fait comme si j'étais pas là. Le corner est frappé, le ballon est repoussé de la tête par je sais plus qui ou par le gardien, je sais plus. Et le ballon arrive chez Yelle et il met une demi-volée, pleine lucarne, extérieur du pied gauche. 2-2 à 85e. 89e, Renaud Aymon marque le 2-3 et on gagne 2-3. Si on avait perdu ce match, j'aurais perdu certainement mon job alors que j'étais là depuis quelques semaines. Et cette année-là, j'aurais pas gagné la Coupe de Belgique et j'aurais peut-être pas eu la carrière que j'ai eue. Donc merci Yelle pour ce but et pour cette raison, t'es dans mon 11 de base.
1: Entre-jeu,
0: 3 joueurs très belles. À l'entraînement, c'est pas toujours cool de l'avoir parce que parfois il était un peu touriste, mais quelle classe au ballon. Quand il voulait jouer, une frappe, une qualité, très très gros joueur. Et puis on est toujours resté en contact aussi parce que malgré le fait qu'il était parfois chiant à gérer à l'entraînement, jamais méchant, mais plutôt chiant à gérer. Très très bon mec et super joueur qui a aussi marqué des buts super importants quand je l'ai entraîné. L'autre milieu de terrain, moi je le connais très bien et vous le connaîtrez peut-être un petit peu moins, Pierre-Baptiste Baerlé. C'était mon milieu central à Saint-Trond à l'époque où on a été champion. Il était venu tester, on me l'a présenté comme Pirlo. Et en effet, il avait un pied extraordinaire. Il a marqué 2 coups francs directs cette année-là d'ailleurs. C'est un joueur, il faut savoir, à ses 15 ans, il s'entraînait avec l'équipe première de Lille, l'époque de Hazard, Rudy Garcia, etc. Il s'entraînait avec l'équipe première de Lille à 15 ans. Ça prouve qu'au niveau qualité, il était là, quoi. Finalement, il n'a pas eu la carrière qu'il voulait, parce que ça a peut-être un petit peu coincé mentalement ou dans les performances de match, mais super joueur. Et il est devenu depuis 2020 mon assistant. Donc il a seulement 35 ans aujourd'hui, mais depuis 6 ans déjà, il est mon assistant. Je l'ai pris en Arabie Saoudite, dans 2 clubs différents, à Molenbeek, ici à Denver maintenant, à Chypre, en Égypte. On se quitte plus depuis 2020, donc voilà. Moi, c'est mon deuxième milieu de terrain. Troisième, Geoffrey Nadelaïde, super joueur, un talent exceptionnel.
1: Molenbeek.
0: Je l'ai côtoyé quelques mois à Molenbeek. Et malheureusement, il n'a jamais eu la carrière à hauteur de ses qualités parce qu'il s'est fait 3 fois les croisés et c'est jamais facile de se remettre de ça. Mais exceptionnel comme joueur et comme personne aussi, d'une humilité incroyable. Un joueur qui a connu quand même Arsenal, la Première Ligue et tout, d'une humilité incroyable. Alors on arrive devant, très offensif, 4 joueurs offensifs, un à gauche, un à droite et 2 au centre. Je commence à droite avec Mourad Batna, c'est un joueur marocain que j'ai eu en Arabie Saoudite à Al Fateh. Probablement Robben en moins connu. Un joueur exceptionnel. Quand il avait le ballon, il rentrait pied gauche, c'était but. Il n'y avait même pas de question, c'était but. Super agréable de l'avoir, super talent, un plaisir de le voir s'entraîner aussi. Parce que quand à la fin de l'entraînement, il faisait du spécifique, rentrer dans le jeu, frapper pied gauche, je me régalais. Je m'asseyais sur un ballon à la fin de l'entraînement et je me régalais. Donc, joueur exceptionnel, pas très connu ici parce qu'il joue en Arabie Saoudite, mais incroyable. Côté gauche, Edmilson Junior, que j'ai connu d'abord à Saint-Tron. Quand je suis arrivé, c'était un jeune artiste un peu paresseux. Et quand il a quitté le standard, c'était devenu un super joueur. Joueur travailleur, toujours aussi talentueux mais devenu travailleur et il est devenu depuis multimillionnaire grâce à son contrat au Qatar. Exceptionnel comme joueur, quand on en a un comme ça on savait qu'on a un contre un, quand il avait le ballon quelque chose allait se passer. J'ai beaucoup aimé et le joueur et la personne. Et les deux attaquants, le premier Boli, Johan Boli, qui était arrivé à Saint-Tron en provenance de Verviers en 3ème division. Il est arrivé l'année où on est monté en division 1 avec Saint-Tron et directement il a fait des super matchs, il a marqué un super but, je me souviens, à Moucron, un but exceptionnel où il dribble 3-4 joueurs et il marque. Et depuis aussi, bah, après quelques années à Saint-Tron, il s'est expatrié, il a été au Qatar, maintenant je pense qu'il est en Turquie. On est aussi resté en contact, attaquant complet en fait. fait. Il venait, il est arrivé avec la dalle à Saint-Tron. Et moi, j'aime beaucoup les joueurs qui ont la dalle. Et quand, en plus de la dalle, ils ont du talent et des capacités physiques, j'aime beaucoup. Et lui, il avait,

0: Il avait tout, donc c'est vraiment super de l'entraîner.
1: Et le neveu de Basile Boli, non ?
0: Neveu de Basile Boli, en effet, ouais. Et fils de Roger Boli, ouais, tout à fait. Et le dernier attaquant, Tim Matavs. Il a joué à Feyenoord, il a marqué, je pense, dans sa carrière entre 220 et 250 buts, donc un vrai attaquant buteur. Je suis arrivé à Omonia Nicosie, il était un peu sur une voie de garage, il était devant le but, juste exceptionnel. Jamais vu ça dans ma carrière, un mec aussi adroit devant le but, avec une certaine décontraction, un certain je m'en foutisme. Il mettait des coups de tête aussi forts que certains joueurs au pied. Vraiment exceptionnel et il conclut mon 11 de base.
2: Passionné et passionnant. Yannick Ferreira sur le grill d'Éric Libois cette semaine. Yannick Ferreira, le coach de Dender, qui jouera sa survie en Pro League demain. Manche aller face à l'OMEL. Demain, ce sera à 16h dans le Limbourg. Retour samedi prochain à Denderleu. C'est la mi-temps à la fois en finale de FA Cup entre Chelsea et Manchester City, mais aussi dans la rencontre de Playoff 2 entre Charleroi et Westerlo. Point commun de ces deux rencontres. Le seul, probablement, pas de but, c'est 0-0 dans toutes les langues, en Belgique comme en Angleterre.

Torn, c'est Nathalie Imbruglia, l'Australienne qui vous emmène jusqu'au journal de 17h. On se retrouve juste après, bien sûr, pour la deuxième mi-temps de Charleroi-Westerlo.

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1: Il est venu le temps du blocus étudiant, pas toujours aux côtes ou à la maison. Ils sont nombreux à préférer des lieux plus calmes, histoire de mieux se concentrer. La Pride de Bas-Son-Plein à Bruxelles avec des fêtards, mais aussi des organisations non gouvernementales qui défendent les droits de la communauté LGBTQIA+. Journée de Playoff 2, ce samedi, les Europe Playoff. Charleroi reçoit Westerlo. On fait le point dans un instant. Bonjour à tous. Bientôt les examens de fin d'année pour les étudiants du supérieur. Mais avant, pour les préparer au mieux, plusieurs semaines de révision intensive, le blocus. Et pas forcément chez soi. De nombreux étudiants préfèrent investir des lieux plus calmes pour mieux se concentrer. Reportage au centre de Bruxelles, Michel Gasset.
2: Le contraste est saisissant entre l'effervescence d'un samedi sur le boulevard Anspach à Bruxelles et le silence studieux qui règne dans l'espace d'études que le Casino Viage ouvre gratuitement jusqu'au 10 juin prochain. Capacité d'accueil 50 étudiants par jour, 7 jours sur 7, de 10h à 22h. Siam Makrash, directrice de la communication du Viage.
3: En fait, à la base, ici, c'est une salle de spectacle. Et pendant le mois de mai, juin, tous les ans, on met la salle à disposition pour les étudiants. Ça veut dire qu'on n'a pas d'événement, on met des tables, des chaises, connexion Internet, de l'eau, et après, tranquillité.
2: Omnia est étudiante en psychologie, Arnaud en droit. Ce n'est pas la première fois qu'ils choisissent de bosser dans cet espace qui les aide à mieux se concentrer.
4: Moi, j'ai tendance à la maison a un peu trouver autre chose à faire. Donc ici, c'est assez motivant. Quand on voit tout le monde travailler autour de soi, on se dit, j'ai pas le choix, faut y aller.
5: Je viens ici surtout parce qu'il n'y a pas beaucoup de bruit. Justement, moi, je préfère aller tout seul. Sinon, de nouveau, les pauses sont un petit peu trop longues. Du coup, là, on se focus pendant plusieurs heures. Ça aide vraiment le boulot, quoi.
2: L'an dernier, cet espace d'études avait accueilli un peu plus de 400 étudiants.
1: Alors c'est un exemple, mais en réalité il existe beaucoup d'endroits calmes pour étudier. Les bibliothèques universitaires, certaines bibliothèques communales, voire des espaces communaux spécifiques proposés par exemple à Bruxelles ou à Charleroi. Les couleurs de l'arc-en-ciel sont de sortie dans les rues de la capitale cet après-midi. Cela fait 30 ans que cette manifestation festive, la Pride, est organisée en Belgique. Parmi les militants, il y a l'ONG Amnesty International qui lutte entre autres pour l'amélioration des droits LGBTQIA+. Plus dans le monde et en Belgique. Sira Inchusta-Carillo s'occupe des questions concernant la communauté LGBTQIA+, pour Amnesty International. Elle nous explique que dans plusieurs pays, ces droits ne sont pas acquis, voire parfois en recul.
6: Les grands classiques, on va être la Turquie, la Russie, on va voir aussi l'Hongrie avec tout ce qui s'est passé l'année dernière autour de la Pride. Et on voit d'autres pays comme par exemple la Belgique où pour certaines situations comme les personnes intersexes, ça reste quand même une matière pas du tout avancée. Et concernant parfois les côtés administratifs de la loi, parce qu'effectivement il y a des lois qui protègent, mais le côté pratique reste encore beaucoup à faire.
1: Des propos recueillis par Tom Denis. Un homme soupçonné d'avoir commandité l'attentat contre la synagogue de Liège, arrêté en Turquie. Les autorités fédérales américaines ont annoncé son arrestation et son inculpation. Il s'agirait d'un cadre présumé de la milice irakienne pro-iranienne Kataib Hezbollah. Le suspect est accusé d'avoir coordonné une vaste campagne terroriste visant plusieurs lieux de culte juif en Europe, dont l'attentat à la bombe contre la synagogue de Liège le 9 mars dernier. Un juge français va enquêter sur l'assassinat de Jamal Khashoggi. C'est ce journaliste et critique du pouvoir saoudien qui a disparu il y a 8 ans après avoir été piégé. Il était entré dans le consulat d'Arabie Saoudite à Istanbul et n'en était jamais ressorti. Le parquet d'Istanbul, après enquête, avait annoncé que le journaliste avait été étouffé puis démembré. Myriam Ball, la plainte examinée par la justice française vise nommément le prince héritier saoudien.
7: Et oui, Mohamed Ben Salman, soupçonné d'avoir commandité cet assassinat d'opposants depuis le sommet de l'État. La plainte avait été déposée par 2 associations, Reporters sans frontières et Trial International, il y a 4 ans. Il a fallu ce temps pour que la plainte soit jugée recevable et que cette instruction française soit ouverte contre le prince héritier saoudien pour torture et disparition forcée en bande organisée. C'est un juge d'instruction du pôle Crime contre l'humanité qui enquêtera. Alors le nom du prince héritier saoudien circule depuis 8 ans, y compris dans un rapport du renseignement américain, mais jusqu'ici, il n'avait jamais été sérieusement inquiété.
1: Myriam, il n'y a jamais eu de procès alors ?
7: Alors si, d'abord en Turquie où a eu lieu l'assassinat, mais le procès avait été interrompu, et puis aux États-Unis aussi, une affaire avait été ouverte par sa veuve, mais jugée irrecevable. Le seul procès qui ait abouti jusqu'ici, c'était en Arabie Saoudite, à huis clos. 8 hommes avaient été condamnés, mais Mohamed Ben Salman n'avait pas dû comparaître. Et depuis lors, eh bien, il redore son image et il resserre les mains des leaders occidentaux.
8: Merci Myriam pour ces explications. En football, place au play-off de cet après-midi où les Europe play-off, Charleroi reçoit Westerlo en ce moment. Déjà une mi-temps de jouer, Éric Libois.
9: Oui, effectivement, 0-0, la deuxième commence dans quelques instants. C'est un match avec un enjeu, puisque si vainqueur il y a, il mettra la pression sur le duel standard Genk, puisqu'effectivement, ben, en jeu, c'est la première place de ces play-off 2, mais c'est un match qui déçoit quand même, avec très peu de possibilités, avec simplement une frappe de Schädler repoussée par le gardien de Westerlo, et puis dans l'autre sens, une frappe du capitaine de Westerlo repoussée en corner par le gardien de Charleroi. Un match assez pauvre, assez décevant. 0-0, la deuxième mi-temps commence à l'instant.
8: Merci Eric. Et puis à 18h15, il y aura le Standard qui recevra Genk. Et Sylla défendra les couleurs de la Belgique ce soir au concours Eurovision de la chanson. Elle passera en quatrième position avec sa chanson Dancing on the Ice. La Belge est en bas du classement des bookmakers. Un duo de feu et de glace finlandais et une diva australienne sont favoris. Une finale à suivre sur RTBF La Une en télé et sur Vivacité en radio. Dans un tout autre style de concours musical, ce soir, le jury du Reine Elisabeth annoncera les 12 violoncellistes qualifiés pour la finale. Après 6 jours de demi-finale où chacun des 24 candidats encore en lice se sera monté 2 fois sur la scène de Flaget pour jouer un concerto avec l'orchestre de Wallonie et un récital en duo avec un pianiste. Les prestations de haut vol se sont succédées toute la semaine, mais le concours Reine Elisabeth propose aussi des moments de suspense, de tension et même de rire. Exemple avec la mésaventure d'un musicien allemand avec son instrument hier soir, un moment que nous raconte Robin Duculot.
10: En pleine interprétation du récital imposé, Alexandre Wallheim paraît très concentré. Il joue en pizzicato, c'est-à-dire avec les doigts et pas l'archet, quand soudain se claque le bruit d'une corde qui casse. Léger et malaise sur scène, le candidat file en coulisses sous les applaudissements.
11: Ladies and gentlemen, I propose we take a short
10: petite
11: break.
10: Pause, le temps de changer la corde, le public bavarde en patientant. Mais 2 minutes plus tard, c'est la maîtresse de cérémonie qui réapparaît, visiblement embarrassée.
12: Le candidat venait juste de changer sa corde hier. Cela signifie qu'il n'a plus de rechange. Donc, je me demandais si quelqu'un aurait une corde de la.
10: Joker appelle à l'aide du public.
13: Nous cherchons un la.
10: Du jamais vu au Reine Elisabeth. Casser une corde, par contre, ce n'est pas inédit. Lors de la toute première édition en 52, le vainqueur Léon Fleischer avait lui-même changé une corde de piano. Même mésaventure pour un violoniste en 2015. Et puis en 2022, c'est la lauréate qui avait cassé 2 cordes de son violoncelle. Peut-être un bon présage pour le malchanceux d'hier soir. Il a finalement repris sa prestation grâce à une corde prêtée par un musicien de l'orchestre de Wallonie.
8: Voilà, le concours Reine Elisabeth à suivre sur le site RTBF Actu, sur Musique 3. Et puis Ovio aussi. C'est la fin de ce journal. Merci de nous écouter.
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0: Rebonjour à tous. Quel est le point commun entre la finale de la FA Cup entre Chelsea et Manchester City et la rencontre entre Westerlo et Charleroi? Eh bien, aucun but dans les deux rencontres, mon cher Eric Libois.
1: Oui, effectivement, c'est un point commun assez glorieux, effectivement, comme vous le disiez tout à l'heure. Je ne sais pas s'il y en aura beaucoup d'autres au niveau talent, au niveau salarial, au niveau budget, etc., etc. Cela dit, puisqu'on parle de chiffres, eh bien, on va vous en donner d'autres. Vous dites simplement que ce match a repris depuis maintenant 4 minutes. 0-0, il n'y a pas de changement parmi les acteurs. Ben voilà, on va dire qu'on leur laisse une chance de faire mieux. Cela dit, ils n'ont pas forcément déçu. Ils ont fait leur job. À mon avis, ce sont les coachs qui sont particulièrement prudents. On vous l'a dit, ils ont tracé une espèce de ligne imaginaire sur la ligne médiane en empêchant véritablement les joueurs offensifs de partir en pressing. Donc pour l'instant, dès qu'une équipe est en possession, eh bien on la laisse chipoter dans sa zone de terrain. Et puis dès qu'on arrive dans la zone de l'autre, eh bien ça commence un petit peu à s'activer, mais sans qu'il n'y ait non plus de pressing entre les lignes. C'est assez étonnant pour un match quand même qui est un match à enjeu où il devrait y avoir de l'adversité, mais à mon avis, ça va monter à mesure qu'on se rapproche de la fin si rien ne change. Et donc, vous parlez de chiffres. 0-0, donc, c'est l'égalité absolue à tous les niveaux. 50-50 au niveau de la possession. Au niveau des passes, 226 passes pour Charleroi, 228 pour Westerlo. Au niveau des duels gagnés, 24 pour Charleroi, 22 pour Westerlo. Au niveau des fautes, 6 commises par Charleroi, 7 commises par Westerlo. Les corners, 3 chacun, même si Westerlo vient d'en prendre un quatrième de corner, mais qui, comme les précédents, n'a strictement rien donné. Simplement une différence au niveau des shots. Il y a eu, paraît-il, 4 shots carolingiens, aucun cadré. Il y a eu, toujours paraît-il, 7 shots, des envois en tout cas, tentatives on va dire, de Westerlo, dont 3 cadrés. Là aussi on se demande un petit peu. On rappelle simplement qu'il y a eu ce sauvetage de Koné sur la frappe d'Aspolat à la 41e. Là, clairement, le ballon était cadré. Pour le reste, on a vu une reprise de Saito, mais quasiment dans le ciel carolingien, et on ne sait pas très bien où est passé le troisième prétendu tir cadré. Bref, 51 minutes de jeu de toute façon, comme disait l'autre, les stats, ça amuse, ça nous permet de meubler, ça nous permet de parler, mais pour le reste, ça n'a jamais fait basculer un match. C'est une tendance, mais qui n'est pas forcément traduite au marquoir. Bernier a pris un coup, il est au sol dans le rond central, il y a également Aspolat qui est là, mais le jeu se poursuit avec Van Kerkhove. Voici un bon ballon centré avec le sauvetage de Reynolds, parce qu'il avait le petit Nzita qui arrivait là-bas. En deuxième zone, un excellent centre de Van Kerkhove. Ce n'est pas son premier, ni ce sera pas le dernier non plus. C'est un excellent joueur. Quand vous imaginez que ce joueur a mis des années avant de revenir comme ça au premier niveau, Charleroi est allé le pêcher du côté de Metz. Il a également eu sa chance à Bastia, mais avant cela, il était passé par la Louvière, Palara, l'autre projet louviérois avec Momo Daman. Il était passé par l'Olympique de Charleroi. Donc voilà, il a eu une carrière en dents de scie avec notamment des contrats qui devaient signer et qui ne se sont pas signés parce qu'il y a notamment les interruptions liées au Covid. Alors que pour l'instant on soigne Aspolat qui a pris un coup sur la tête, il est dans le rond central, alors que Bernier, lui, où est-ce qu'il est? Il s'est relevé, il regarde vers le banc de touche où se trouve Franck Defailly. Apparemment ça va aller, et donc ce sera le quatrième coup de coin de Charleroi. Donc là aussi on retrouve l'égalité parfaite sur ce très bon centre de Van Kerkhove, donc en direction de Nzita. Et puis il y a eu ce coup de tête défensif rageur de Reynolds qui a imposé sa taille et son gabarit par rapport au petit Nzita. On attend donc maintenant avec Aspolat qui se relève et qui va devoir passer par la zone neutre, entouré, accompagné par deux membres du staff médical, enfin j'imagine, on va envoyer les majorettes de Westerlo. Excusez-moi, un petit matou qui passe dans la gorge. 53 minutes de jeu et on reprend le jeu avec le coup de coin ici donné à la Rémoise. Guiagon qui peut frapper, c'est ce qu'il fait dans le filet latéral. C'est passé 30 cm à côté du poteau de Jungdal, mais qui avait fermé l'angle. Il a une excellente lecture de jeu à ce gardien. C'est un jeune gardien, il a du talent, il a de la tonicité et puis il a un excellent œil aussi, il voit très bien les choses. Et donc de toute façon, si ce ballon était cadré, il était là pour bloquer tout cela à son poteau. Mais ça avait le mérite d'exister dans une rencontre, pour l'instant on l'a dit, assez pauvre. cette frappe de parfait Guyagon juste hors cadre dans le filet latéral à la suite du quatrième coup de coin de Charleroi. Le ballon dégagé par Youngdal en direction de Ferry. Contrôle de la poitrine, de la tête maintenant, et puis il ne sait plus où est le ballon. Le ballon est sorti, mais toujours campinois avec Reynolds directement en direction du petit Sakamoto, qui est vraiment le régisseur là-bas au milieu, avec Aspolat qui est de retour aux affaires. Fameux gabarit, ce Aspolat, passé par Galatasaray, je pense, du côté de la Turquie, où il ne jouait pas. Et le ballon chez Reynolds, donc l'Américain, qui regarde. On arrive chez Saito, le petit ailier droit, numéro 38. Mauvais contrôle avec le retour de Keita et le dégagement de Koné maintenant. 54 minutes de jeu. La tête de Bayram lui aussi. C'est un fameux Casta. Il ressemble assez fort en termes de gabarit à Aspolat. Et Reynolds est parti là-bas avec sa bonne conduite de balle, sa vitesse. Il a alerté Ferry. Ballon en retrait et belle lecture de jeu ici de Ouzou, qui a surgi devant Saito. Attention à la relance. Hein. Et il est temps parce que Titraoui chipotait un petit peu là-bas. Le retour de Van de Kerkhoff est une bonne patate devant. C'est ce qu'il faut parfois, ça fait du bien. Et pas que dans les barbecues. Qui est signé Lewin Blum, le Suisse alémanique, donc, venu du Young Boys Bern, qui était effacé hein, par le flanc droit Van de Kerkhoff Bernier pendant toute la première partie de saison. Et qui, depuis que Koné est là, s'est installé sur le flanc droit en back. On a fait monter Van de Kerkhoff en position d'ailier. On a mis Bernier côté gauche. On a mis Titraoui en... Guyagon en médian central, ce qui n'est évidemment pas pour lui déplaire. Quand on dit « on », c'est évidemment Mario Konen. Alors que Rick Demi, lui, avait comme option de mettre plutôt Romsas en médian central. Et même Fluk à un moment donné. Des options confirmées par Cornelis ensuite. Et puis donc maintenant, on a changé de Bernier de flanc. Il est à gauche. Et du coup, le dindon de la farce, eh bien, c'est le Patrick Flupke qui perd donc son côté gauche. Et Romsas qui n'est donc plus central non plus puisque Guyagon s'y retrouve. Mbamba qui est poursuivi par Van de Kerkhoff, mais personne ne l'aide. Hein. Et les angles sont fermés là-bas avec Schedder et finalement il trouve Aspolat qui enfin fait la course et la relance est très mauvaise. Et là on perçoit un semblant de pressing entre les lignes de la part des Carolorégiens et ça ne va pas pour Aspolat, ce qui explique cette fausse queue en dégagement. Je pensais que c'était lui qui allait sortir. Et voilà deux changements en un coup là-bas du côté de Mario Konen. C'est étonnant de voir des changements aussitôt. Dans la deuxième période, sans doute a-t-il attendu qu'il y ait un mieux dans les 10 premières minutes, mais ça ne vient pas, donc ben voilà. Konen, c'est pas plus mal, hein, qui anticipe. Souvent, les coachs attendent prudemment la fenêtre de la 60e. Ici, pas du tout, 4 minutes avant. Voici les montées au jeu de Yacine Khalifi, excellent manière de ballon, et de Patrick Fluk, on en parlait. Et Bernier et Camara s'en vont, la tête basse. Hein. Bernier a pris un coup. Camara n'a pas forcément rayonné aujourd'hui comme il a rayonné la semaine passée côté de l'Antwerp. Et Bernier n'est pas content, ça se voit. Il tape la patte de Mario Konen parce que ben, ça fait partie évidemment du processus. Mais pour le reste, on voit bien qu'il a la mine des mauvais jours avec Fluk qui est donc là, qui va prendre le côté gauche. Et Khalifi qui va prendre la place de Camara, mais dans un tout autre profil évidemment, puisque ben, lui, avec Titraoui, c'est un manieur de ballon, petite taille. On ne va plus du tout jouer dans les duels avec un ballon qui arrive chez Van de Kerkhoff. Youngdal, heureusement qu'il était là parce qu'il avait bien anticipé Schedler. Il avait glissé ce ballon à Van de Kerkhoff. Il y avait une distraction là-bas dans la défense de Westerlo. Et on sent que les Carolorégiens ben, ont retrouvé du mordant. À mon avis, certains ont vu les deux joueurs qui terminaient le réchauffement. Et ceux qui sont restés sur le terrain ont bien compris qu'il fallait maintenant se secouer. Parce que ce n'est pas suffisant. Mario Konen n'était pas content. Outre de la victoire la semaine passée, il estimait que Charleroi n'a pas produit assez de jeux. Il voulait davantage aujourd'hui. Et ce n'est pas le cas pour l'instant avec la tête de Mbamba qui concède un cinquième coup de coin. Et maintenant, les Carolorégiens qui évoluent vers leurs supporters les plus brillants, ce n'est pas un hasard évidemment, mettent plus de rythme. Vous les entendez, hein ? Les supporters, ils sont là. On augmente un petit peu le micro pour bien les entendre. Mais le coup de coin maintenant de Patrick Fluck, ballon qui tourne, qui ne monte pas, pied de fort qui met sa tête, personne en quatrième zone, Keita qui était monté et qui est sorti tout cela. Alors que Antoine Colasin passe, là aussi la tête basse, il fait partie des joueurs à l'échauffement, de même que Godin, Chimchak et Boukamir. Rentrée de touche de tiens, Lewin Blum qui a traversé le terrain pour faire cette rentrée de touche. Voilà donc l'effet catapulte peut-être, alors que Fluck a pris position sur le côté droit. Et de fait, ça va très très loin hein, avec Schedler, avec la tête de Kimura, avec la frappe de Fluck. Maintenant, et c'est Ferry qui vient fermer la porte. Ben, on ne va pas dire que Charleroi est métamorphosé, parce que ce n'est pas non plus le Brésil, mais en tout cas, il y a beaucoup plus d'allant qu'en première mi-temps. Et Westerlo, par contre, est resté dans son mode sieste. Hein. Et un coup de coin de plus, le troisième. En deuxième période, le troisième en moins de 10 minutes pour Charleroi. Donc ça fait 6 en tout. Il faudrait maintenant, au-delà de les comptabiliser, commencer à exploiter ces phases arrêtées de corner où des équipes comme la Gantoise, comme l'Union évidemment, excellent en termes de rendement. Ici ce n'est pas forcément le cas avec la tête de Ferry en duel avec Van de Kerkhoff. Le ballon redégagé, ça arrive chez Parfait Guiagon et son fameux petit serre-tête. Connaît maintenant pour la relance parce qu'on était reparti très très bas. Yacine qualifie tout petit format. Hein. Mais quelle jolie manière de ballon celui-là aussi. Il va prendre de l'étoffe. Guiagon maintenant, un bon ballon pour Fluck qui apporte de la vitesse. Mais ce ballon un petit peu trop profond. Il manquait 2 mètres à l'allemand, au Tintin germanophone. Le ballon est sorti. Dégagement maintenant avec Bayram Jungdahl dans son rectangle. On repasse maintenant par Aspolat. Et Cullen qui demande un petit peu d'activité, du pressing, qu'on resserre les lignes. Ferry maintenant, c'est un match qui a plus de tonus qu'avant la mi-temps. Vous me direz, ce n'était pas très très compliqué avec une balle de Ferry maintenant. Pied de fort à la course avec Kitraoui. Ils se sont simplement télescopés, le ballon est sorti. Le joueur est par terre, il s'est fait mal. Mais le ballon est chez Koné. Monsieur Vergoot qui demande à Koné d'attendre. Que pied de fort soit sur pied, voilà qui est fait. On va pouvoir relancer ici avec Ouzou peut-être, si on joue court. Il y a également Keita qui se présente. Pas question évidemment pour les joueurs de Westerlo de rentrer dans le rectangle. Titraoui finalement avec Ouzou qui va donner un ballon en direction de Fluck qui est entré finalement en position beaucoup plus centrale. On a retrouvé maintenant Guiagon dans son ancien rôle de médian gauche pour rentrer sur son pied droit. On s'attendait à ce que Guiagon reste dans l'axe mais ce n'est finalement pas le cas. Un ballon centré ici par Reynolds directement dans les bras de Koné qui redégage, c'est presque passé pour Schedler mais il y avait la bonne lecture de Bayram et le retour de Aspolak, les deux costauds là-bas de cette équipe de Westerlo qui est un au ballon maintenant pour une fois avec le petit Sakamoto qui a pris sa mobilette poursuivi par Van de Kerkhoff, le ballon maintenant chez Alcocer, le costaricien ou costaricain, c'est comme vous voulez, il paraît qu'on peut dire les deux. Et le ballon est balancé, basculé chez Reynos. Ballon trop long, récupéré par Enzita. Et un arrêt de jeu maintenant, demandé par M. Vergoot, parce qu'apparemment, il y a quelque chose dans son oreillette là-bas. Enfin, dans son oreille, il y a clairement quelque chose. C'est une oreillette, mais est-elle active pour lui signaler un truc ? Non, finalement, non. Le jeu reprend avec Qualifi. Ballon sauté pour son alter ego Titraoui. Ce sont deux jolis joueurs ici, avec un long ballon pour Van de Kerkhoff. Il aime ces ballons-là. Il est parti à toute vitesse avec Fluck. Bien demandé ici. Oh, qu'est-ce qu'il rate ? On a vu l'appel de balle du bras. Il l'a vu aussi, Van de Kerkhoff. Un superbe centre. Et puis, Fluck n'a pas réussi à toucher ce ballon. Jungdahl s'est détendu. Mais je pense que c'est plus un raté de Fluck. Ou alors, Jungdahl a dévié ce ballon et Fluck a été surpris. On regarde ça. Non, pas du tout. C'est un mauvais rebond dans le petit rectangle et Fluck qui rate un ballon énorme. Enfin, vous me direz si c'est facile, il ne raterait pas. Il y a clairement eu un bout de taupe qui est passé là-bas et un mauvais rebond. Mais ce ballon lui arrivait idéalement dans le petit rectangle face au but. Et c'est un airball, hein, comme on dit en basket. Il n'a pas touché ce ballon avec une faute commise ici par qui ? Par Ferry. Mais quelle énorme possibilité pour Fluck qui a bien failli réussir son entrée. C'est un garçon qui, justement, est assez actif dans ses rentrées. C'est un bon joker et Ferry n'est pas content. Carte jaune pour Ferry. Il est arrivé en retard sur un duel. Ignacio Ferry. De son prénom complet, diminutif, Nacho. Comme le Nacho que vous mettez dans la sauce à l'apéro. Et il continue à discuter avec M. Vergaud, qui donc est en train de parfaire son espagnol. Mais quelle énorme possibilité. 63e minute de jeu, on la note, Flipke. Et ce fameux premier but n'est toujours pas tombé, qui pourrait ouvrir toute la rencontre. Et que tout doucement, Charleroi mérite. Hein, parce que Charleroi a obtenu 3 coups de poing en deuxième mi-temps. Et donc cette belle possibilité pour Flipke avec maintenant Guiagon. Ballon pour Ouzou. Dévié vers les 6 mètres, mais Jungdahl toujours attentif, qui impose sa tenue verte, bio-écolo, sur la pelouse verte aussi, et il réclamait une relance plus rapide. Reynolds s'arrête, il n'est pas content, il est plus ambitieux, plus gourmand. Jungdahl, il aimerait bien que son équipe soit plus joueuse, soit plus ambitieuse dans cette rencontre. Et Westerlo, que l'on connaît comme une équipe plus dominante, ici est clairement dans un mode passif où on attend l'erreur de l'adversaire. Étonnant cette équipe, on ne sait pas très bien lire ses ambitions. Avec Kimura maintenant vers Alcocer, ça se passe au niveau de la ligne médiane. Il y a encore un joueur, Carollo, qui est à terre. Je pense que c'est Lewin Blum. Oui, c'est bien lui, mais il se relève. Il a pris un coup là-bas dans le pif. Il revient avec Bayram en direction de Reynolds. Il a du champ devant lui, de retour de Guiagon, qui a gagné son duel. Il passe un homme, deux hommes. Bien joué, Titraoui. Titraoui aussi, qui sera l'expertise avec l'Algérie à la Coupe du Monde. On attend l'officialisation. On organisera, enfin, on l'imagine, hein, le meilleur joueur de Pro League quasiment, avec un ou l'autre brugeois. Et une faute commise sur Bayram. On va donc prendre le ballon à Westerlo. 65 minutes de jeu. Une faute commise par Guiagon, hein, qui a bien compris qu'il devait mettre le pied aujourd'hui, qui a sorti le costume du guerrier. Et c'est clair que Conan me dit lui-même, il a relancé en redistribuant quelques rôles, il a relancé une concurrence au niveau de l'entraînement, une plus grande rotation. Et donc il y a des joueurs qui se battent davantage, qui avaient perdu un petit peu le moral avec cette longue série de contre-performances. Je pense 9 défaites en 10 matchs sous Cornelis, avec simplement un petit match nul du côté de Dender. Pour vous dire, avec un long ballon ici en direction de Reynolds, mais c'est trop long. Et Koné a mis ses gants. La relance ici de Yacine Khalifi, 20 ans. Champion du monde donc avec le Maroc en octobre dernier, avec également Ali Mama, l'Andor avec toi, et puis un autre également. Et je pense qu'il y a également dans le tas le fils de l'ancien joueur Rachid Baouf de Molenbeek, qui avait été formé à Nerpet, qui maintenant fait merveille aux Pays-Bas. Et qui fait aussi partie, je pense, de cette sélection belgo-marocaine. Le ballon maintenant chez Van de Kerkhove, qui a centré. Un ballon contré par Mbamba. Le 4e coup de coin en deuxième mi-temps. Et quasiment toutes les actions de Charleroi viennent par le côté droit. Van de Kerkhove qui fait une fois de plus un très très bon match. Très actif, c'est lui qui a donné le centre pour Flipke avec cet énorme raté. C'est déjà lui qui avait donné l'assist pour le but de Titraoui la semaine passée à l'Antwerp. Avec Flipke maintenant pour un 7e coup de coin qui est donné beaucoup plus haut, tellement haut que personne ne le touche. Et ça va directement sur le de l'autre côté pour Jungdahl, qui va évidemment prendre maintenant tout son temps pour redégager tout cela. 67 minutes de jeu, la mi-parcours de cette deuxième mi-temps, mais qui génère plus de rythme, on va dire, mais toujours pas de but. Et donc toujours le même score qu'à City, Chelsea, ou alors ça a changé. 0-0 à Charleroi Westerlo.
0: Eh bien, je vais vérifier de ce pas, mon cher Eric, si le score a changé également. Non, il n'y a pas de but non plus du côté de Chelsea-Manchester City. J'en profite pour vous donner aussi des petites nouvelles de Lucas Tassin, l'ancien attaquant d'Anderlecht, qui joue, vous le savez, avec Saint-Étienne, 11 buts et 8 assists cette saison avec les Verts. C'est assez sympa, sélectionné avec les Diables, hein, malgré sa présence dans le noyau lors des matchs amicaux face aux États-Unis et au Mexique il y a quelques semaines. Et Saint-Étienne qui a vécu une fin de championnat de Ligue 2 un peu compliquée avec 3 défaites d'affilée et donc obligé de passer par les barrages pour tenter de retrouver la Ligue 1. La première étape a été franchie hier, non sans mal, face à Rodez. 0-0 à la fin du temps réglementaire, Saint-Étienne l'emporte finalement au pénalty 7-6. Stassin a marqué le sien. Les Verts passent donc le premier obstacle et affronteront le 16e de Ligue 1, probablement Auxerre, même si c'est également possible que ce soit Nice ou Le Havre. La dernière journée de Ligue 1 se disputera demain soir. Donc demain soir, les Verts de Saint-Étienne connaîtront leur adversaire. Et nous, on retourne du côté du Mambourg, où c'est toujours 0-0. On attend impatiemment le but, mais c'est vrai que c'est un petit peu plus mouvementé en deuxième période, mon cher Eric.
1: Ouais, et vous parlez de Lucas Tassin, ex-attaquant de Westerlo aussi. C'est de là qu'il a eu son transfert vers Saint-Étienne à 10 millions d'euros. Hein. Ça nous a un petit peu surpris tous, mais c'est la preuve, effectivement, quand on investit sur des jeunes joueurs, autant de paquets de millions, c'est qu'effectivement, on a vu du potentiel avec des changements ici, une pause... Non, pas pipi, quoi que ça pourrait. Pause boisson, apparemment. Pourtant, on n'est pas en pleine canicule. On a passé des périodes de ramadan.
0: Ça n'a pas l'air de beaucoup plaire au public.
1: Non, effectivement, ils ne sont pas contents. Pour une fois qu'il y avait un petit peu de rythme, on va reprendre par une balle à terre. Mais tout le monde, du côté carolorégien, est passé par le banc de touche pour boire un petit verre. Alors, au niveau des chiffres, toujours 0-0, évidemment. Je regarde la position de balle, toujours 50-50. Et puis, on l'a dit, Charleroi a pris... La mesure de Westerlo pour l'instant au niveau des coups de coin, 7 à 4, mais encore une fois, on se console avec ce qu'on peut. Alors qu'on a à peine repris le jeu, qu'il y a déjà de nouveau un joueur, et c'est Ferry qui est au sol. Ah oui, c'est un match très sportif, hein. Il y a de l'engagement, mais sans plus. Mais on voit souvent des joueurs à terre avec des coups fourrés, mais apparemment des duels, des coups qu'on ne voit pas, qui ont l'air un peu discrets. C'est Keita maintenant qui vient relever Ferry. Ferry qui a été jauni tout à l'heure. Il y a deux cartes jaunes pour Westerlo aujourd'hui, Ferry et Reynolds. Et du côté de Charleroi, Camara qui est sorti à la pause. Et les trois cartons ne concernaient aucun joueur menacé. Alors que Colasin va monter au jeu. Voilà, il est prêt. Son échauffement est terminé. Il a enlevé le survêt. Et on reprend le jeu. Apparemment, ça va du côté de Ferry. Et on est reparti avec... on est reparti, c'est un grand mot parce qu'il marche. Hein. Aspolat avec Baram. Et on joue la passe à vis ici dans son propre camp, à croire vraiment que c'est un match sans enjeu. C'est vraiment étonnant. On est nouveau dans un mode prudence. Prudence et petits pas. Et le ballon maintenant du côté de Titraoui qui ne touche même pas ce ballon, qui juste par une feinte de corps efface deux joueurs, bien joué. Avec Schedler un petit peu distrait, Beram est passé devant lui, Reynolds qui trouve maintenant le petit Saito, ne pas le laisser avancer, il va frapper celui-là. Il en fait un petit peu trop, il garde le ballon, il le frappe, attention maintenant à Sakamoto, ça va être but ça. Ça va être but avec Ferry, le sauvetage de Koné, mais qu'est-ce qu'ils ont fabriqué la défense de Charleroi. Est-ce qu'il y a une situation de hors-jeu dont le ballon est sorti finalement à l'avantage de Westerlo. Et donc il y a eu le petit Saito qui a pris ce ballon à 25 mètres de la cage. Il a avancé une dizaine de mètres, on l'a à peine attaqué, il a gardé ce ballon. Ce ballon a rebondi, est arrivé chez Sakamoto qui a frappé, mais une frappe vraiment... toute douceuse, tout raide comme ça. Et ce ballon, par l'un ou l'autre rebondi, est arrivé chez Ferry, qui a fait des nœuds avec ses jambes. Il n'a pas su comment reprendre ce ballon. Quel raté. Et ballon finalement en coup de coin. Cinquième coup de coin. Ce ballon qui passe devant tout le monde. Attention, Alcocer, la frappe sur le pied de Blum. Et il y a un retour d'hors-jeu apparemment, ou encore un ballon qui est passé par la ligne de fond. En tout cas, le ballon redevient carolorégien, mais... franchement, là, déjà tout à l'heure, sur une ou l'autre mêlée, je trouvais que cette défense carolorégienne était particulièrement passive. C'est aussi à Koné un petit peu à commander sa défense. Alors, je ne sais pas comment il est, évidemment, comment est son leadership et sa prise de parole. Mais déjà tout à l'heure, il y avait un malentendu qui avait failli profiter à Ferry. Mais il y a eu deux, trois flottements là-bas dans la défense sur des ballons centrés. Et Charleroi ne va pas nous faire du Charleroi, hein. Avec de bons moments offensifs, une domination au ballon, en tout cas en deuxième mi-temps, et puis des trous d'air, comme on dit maintenant, au niveau de la défense. Ballon chez Van de Kerkhoff avec maintenant Titraoui qui lui rend cette balle. Il a maintenant du champ devant lui. Comme d'habitude, il va centrer. Le ballon qui ne décolle pas arrive chez le pied de Piedfort, c'est le cas de le dire. Il porte bien son nom avec Mbamba maintenant qui redégage directement hors des limites de jeu. 0-0. Toujours entre Charleroi et Westerlo. Charleroi qui pousse dans la partie ensoleillée du terrain. 73 minutes de jeu. Alors que Colasin et Romsas sont prêts pour les 3e et 4e changements de Mario Konen, qui n'hésite pas. Hein. Le temps avance, mais il veut que cette concurrence de semaine se traduise également en match. S'il n'y a pas suffisamment de relief et d'inspiration, de mouvement et d'allant sur le terrain, on met d'autres joueurs pour apporter de nouvelles dynamiques. Et ça a bien failli réussir avec Fluke, qui a donc une terrible possibilité. Le revoici maintenant sur le côté gauche. Ah oui, on alterne avec Guillagon et Fluke entre le rôle central et le flanc gauche. Voici Guillagon qui donne à Fluke qui va centrer en première intention. Ce ballon arrive chez Van de Kerkhoff. Dommage qu'il ne prend pas ce ballon. Avec une ballon retournée de Ouzou. Ballon repoussé par la défense de Westerlo. Allez, le spectacle arrive tout doucement. Ouzou qui nous tente une retournée et qui était réussie. Hein. Je ne sais pas si ce ballon allait au fond, mais en tout cas, il était cadré. Et il y avait un joueur de Westerlo sur la trajectoire. Fluke qui est parti dans un rôle dans l'axe. Et donc, du coup, on l'a bien compris, Guillagon est côté gauche. Un long ballon ici de Van de Kerkhoff qui va arriver chez Guillagon. Non, ça a arrivé quasiment chez moi puisque Reynolds a dégagé juste devant le banc de presse ici. Le ballon a rebondi finalement sur le toit du KGB, le dugout carolorégien. Et donc, voici Colasin qui arrive en remplacement de Schedler. Donc Colasin va jouer comme attaquant de pointe. Ça va lui rappeler son jeune temps en Anderlecht à l'époque où Mazou, je pense, était entraîneur d'Anderlecht. Il y avait une grosse pénurie d'attaquants. Donc on avait donné sa chance à Colasin qui avait marqué un ou deux buts en 3-4 matchs. Et le voici maintenant. Et donc la montée également au jeu de pom pom pom Colasin, ça je l'ai dit, en remplacement de qui donc? Guillagon est toujours sur le terrain. On va voir ça dans quelques instants. Titraoui également. Je vous avoue que j'étais un petit peu distrait. Mais c'est Blum qui est sorti. Et donc, confirmation, Fluke prend le couloir droit avec Van de Kerkhoff qui a reculé d'un cran. Et donc, comme ça se prend la position centrale, Guillagon à gauche. On revient dans une configuration qui ressemble plus à l'équipe de Rick 2000. Mais avec Colasin comme attaquant de pointe. Schedler, le récent papa, qui n'a donc pas marqué depuis qu'il est papa. Et c'est Colasin qui est là avec Khalifi qui gagne des mètres. Guillagon, c'est pas mal joué ici avec Enzita. Le ballon va aller. Ah, il la fausse queue de Khalifi. Il a frappé à côté du ballon, comme Fluke l'avait fait. Mais on voyait déjà ce ballon au fond. Mais c'est la preuve que si Charleroi veut, Charleroi peut. Hein, parce que cette équipe de Westerlo ne défend pas très très agressivement. Elle joue de manière un petit peu pataude. Et toutes les accélérations sur les flancs de Charleroi amènent du danger maintenant. Avec Ouzou maintenant, avec Titraoui qui a marqué 5 buts cette saison. Et chaque fois des frappes de loin. Hein, donc là aussi, c'est une possibilité. C'est une arme pour Charleroi. Guillagon qui récupère le ballon de Khalifi. Guillagon maintenant pour Romsas. Romsas avec le pied de Bayram. C'était même plutôt Aspolat, Ferry. Et le ballon est sorti. Il faut reprendre la position ici avec le retour de Ouzou qui était dans la position haute sur les deux dernières attaques. C'est lui qui a tenté de se retourner. Et la montée au jeu maintenant de Enis Destan. C'est un Turc qui vient remplacer Nacho Ferry, qui est donc parti, qui ne marquera pas aujourd'hui son 12e but de la saison. 5e meilleur buteur derrière Tressoldi, derrière Tsolis, derrière Thorgan Hazard et Ehrenberg, le petit Danois, le Tintin, le Fluke de Zulte Waregem avec Ouzou. Le capitaine Ayam Ouzou, titulaire d'un passeport à la fois, enfin double passeport, suédois-syrien avec Van de Kerkhoff maintenant qui va centrer, bah oui. Il faut un petit peu soigner les centres. Ces ballons sont chaque fois trop longs, sauf le ballon tout à l'heure pour Fluke. Mais là, c'est Fluke qui avait raté le ballon maintenant chez Colasin qui va frapper. Et but ! Non, poteau ! Et on l'a vu venir ici, ce ballon. angle fermé, la fameuse frappe de Colasinac, ses jambes un peu arquées. Un ballon qui tourne et qui va heurter le ballon et le poteau surtout qui roule devant la ligne de but et personne pour suivre. Colasinac qui a bien failli signer son entrée de manière victorieuse. Il est aux affaires depuis 2 minutes. Et c'était bien joué ici. Le poteau maintenant pour Colasinac. On le note avant de l'oublier. On va revenir avec un nouveau Colasinac de la tête ici. Le ballon relâché par Jungdahl. Avec Ramsas qui suivait. Et le dégagement maintenant de Reynolds. Avec au départ un ballon centré par Flupke. Et Colasinac qui en 30 secondes de temps a bien fait marquer 2 fois. Il est passé Nzita, Colasinac encore. Mais quelle entrée il fait celui-là. Ballon contré. Nzita, va-t-on frapper? Colasinac à nouveau. Il est très mobile. Il va chercher maintenant et trouve Titraoui avec Ouzou. Il n'y en a plus que pour Charleroi maintenant. Ballon centré à nouveau pour Ramsas. Et cette balle qui va mourir dans les bras de Yoga. Là, il y a le feu. Hein. C'est le cas de Ligue parce qu'il y a des fumigènes maintenant dans le COP Carole-Origène. Il ne faudrait pas commencer comme à la finale de coupe, s'il vous plaît. S'il vous plaît. Mais Charleroi est en feu avec Colasinac sur le poteau. Colasinac de la tête. Et maintenant, ce ballon de Ramsas capté par le gardien. En 1 minute de temps, 3 possibilités de but pour Charleroi. C'est ce qu'on appelle effectivement un temps fort. C'est maintenant, évidemment, qu'il faut mettre le nez à la fenêtre. Tête de Colasinac après son poteau. On note tout ça. En direct avec Ramsas qui lui aussi apporte du pressing. Ils sont à 3 là-bas sur le porteur du ballon. Et finalement, c'est Jungdahl qui va redégager. Ah oui, ben les joueurs remplaçants apportent des choses. Hein. Flupke qualifie Colasinac, évidemment. Ramsas ici qui apporte également du pressing, on l'a dit. Pour réveiller tout ça, et Konen qui court, Mario Konen, le long de la ligne en disant « donne ce ballon ici ». Il est particulièrement impliqué. L'ex-T3, ex-adjoint de Vincent Evrard à Dender. Il est passé également auparavant par Eupen et par Courtrai. Et le voici maintenant qui prend des points. Hein. Là, vous me direz que Cornelis aussi, ça prenait des points. Là, pour l'instant, le trio de victoire 9 sur 9 pour Charleroi est interrompu. Mais Charleroi, franchement, est tout près de marquer un but. Hein. Charleroi mérite. Il reste 10 minutes au marquoir, 80 minutes de jeu. Et Westerlo en a plein les pieds, mais on sent quand même de la confiance, du calme dans cette équipe parce qu'il a l'expérience, il a également du talent. Ils savent gérer des situations un petit peu compliquées. Mais là, pendant 5 minutes, ils ont tremblé quand même parce que les Carolo étaient là. Avec Flufke maintenant qui part en pressing. Oui, le bloc est plus haut hein, par rapport à la première mi-temps. Avec Reynolds maintenant. Reynolds, pied de fort. Mauvaise passe ici avec intervention de Nzita. Ramsas, Titraoui qui est passé, qui va glisser à nouveau vers Flufke avec directement le ballon. Il faut le donner à droite. Voilà qui est fait pour Van Kerkhoff. Le retour ici de Alcocer, il était temps. Et qui sauve ce ballon en coup de coin. 5e coup de coin en deuxième mi-temps. Mais le but est dans l'air. Va-t-il tomber? Le but à l'avantage de Charleroi. Avec Flufke et tous ces ballons de coup de coin sont donnés quasiment de la droite vers la gauche. Et le seul coup de coin, c'est le paradoxe qui a failli aboutir. C'était le coup de coin donné ici à gauche. À la Rémoise, avec parfait Guillagon, on avait glissé à Colasinac. Ballon superbement enroulé. Et on voit ce ballon au fond. Et ce ballon est allé sur l'intérieur du poteau, mais en roulant devant la ligne de but. Est-ce qu'on va donner ce ballon à la Rémoise? Oui, finalement, avec qualifie. On veut faire sortir la défense de ses gonds et de ses bases. Ballon centré par Guillagon, mais sans problème. Oh là là, il y a une faute ici, hein, de Colasinac sur le gardien qui voulait dégager. Et c'est un carton, hein. Ben oui, évidemment. Qu'est-ce qu'il a fait, Colasinac? On sait très bien que le gardien, quand il dégage, même si le ballon est en l'air, on ne va pas le chipper, hein. Le ballon est considéré comme en possession du gardien quand il est en cours de dégagement. Il a mis son pied. Ça ne rapporte rien. Non, mais sans doute trop gourmand, Antoine Colasinac. Et donc carton jaune, mais en tout cas il en veut, c'est bien. Et il se fait encourager par Mario Konen avec la sortie de Sakamoto et la montée de Reda Lalaoui, qui est un Marocain de Westerlo. Il y a Lalalant et il y a Lalaoui. Avec maintenant Behram, le voici Lalaoui, en duel avec le Marocain. En duel avec Titraoui, qui lui est algérien, donc... Le duel du Maghreb. Voici maintenant Khalifi qui lui est marocain. On l'a dit tout à l'heure avec ses chapeaux. ce titre mondial des U20. Keita, le français, et Ouzou, le syrien. 83 minutes de jeu, 0-0 toujours, et on sent maintenant l'attention qui monte de plus en plus. Les Campinois qui ne vont plus sortir, qui ne sortent plus aux rencontres. Mais on serre les lignes côté de Charleroi. On a la possession de balle et maintenant on est dans un module clairement offensif avec Van de Kerkhove qui veut passer Alcocer, qui vient buter sur son pied. Il en faisait trop. Trop en appétit. Et Alcocer est parti. Le retour défensif ici de Van de Kerkhove. Il ne doit pas commettre des fautes. Non, il n'a pas commis de faute. Revoici maintenant Mbamba. Et Mbamba s'est jeté par terre selon l'arbitre. On va donc rendre le ballon au Carole Régien. Et qui est-ce qui est là? C'est Nzita qui vient discuter avec Lalaoui. 83 minutes et 40 secondes de jeu. 0-0 toujours. Et pour l'instant, c'est du côté du Standard et de Genk qu'on sourit évidemment, puisque les points se perdent ici. Et on l'a dit, ça va être compliqué évidemment. À moins qu'il n'y ait pas de vainqueur dans le duel tout à l'heure à Sclessin. L'écart va rester de 3 points, mais bien sûr, il n'aura plus que 6 points en jeu. Et Charleroi n'aura moins que jamais son sort entre ses mains, ou ses pistes selon. Colassin qui ne garde pas ce ballon. Une longue balle dégagée en direction de Destan. Avec Reynolds, attention, ici, pied de fort, il est parti tout seul. Là-bas, il va marquer, c'est pas vrai quand même. Eh oui, 0-1 pour Westerlo. C'est ce qui s'appelle jeter une victoire à la poubelle. On a complètement libéré l'axe central. Pied de fort est parti là-bas. Il a frappé de son pied gauche. Ballon tendu des 16 mètres. 0-1. Et c'est comme ça, évidemment, qu'on enterre une ambition de qualification pour les barrages. Alors que Chimzak s'apprêtait à monter au jeu. 0-1 à la 85e minute de jeu. Et on se regarde, évidemment, dans la défense Carole Régienne. On avait tout mis devant. On a oublié des préceptes de base défensifs. On a complètement ouvert le côté gauche, tout le monde regarde le ballon côté droit. Quatre joueurs sont précipités par là. Et puis Pied de Fort était parti là-bas. Il a frappé de la limite du rectangle. Une belle frappe du pied gauche. C'est un droitier naturel. Il appelle ce ballon sans contrôle. Il frappe puissamment. Il tend les filets avec Koné qui ne pouvait rien faire. Il a tenté de toucher ce ballon. C'était trop tard. 0-1 pour Westerlo qui franchement ne mérite pas. Mais encore une fois, les seuls chiffres qui comptent, ce sont ceux du marquoir et du but. Et des buts. Titraoui qui s'en va. Chimchak qui arrive avec son grand gabarit. Maintenant, évidemment, il n'y a plus de temps à perdre. Il faut mettre du poids devant. On va balancer. Parce que si Charleroi en met deux maintenant, quelques minutes, ce sera quand même une belle performance, en tout cas sur base de ce qu'on a vu aujourd'hui. Mais ça s'est déjà passé. Hein. Souvenez-vous du fameux Matsu Time. Avec tous ces matchs qui ont basculé dans les dernières minutes. Avec Keita maintenant, Keita en direction de Nzita, mais une fois de plus Charleroi. C'est tiré une balle en pied avec Chimzak qui est là, qui va frapper. Il pourrait donner ici. Ça fait une demi-heure que Romsas lui demande quelque chose. On réclame une faute de main. Romsas qui arrache ce ballon. Colassin qui passe un homme, deux hommes. Ah oui, maintenant le pressing est là. Tout le monde a fermé la porte du côté de Westerlo. On va complètement ouvrir ici chez Van de Kerkhove. Pied droit, pied gauche. On revient chez Fluck qui va maintenant centrer. Va-t-on se décider un jour à tirer? Ceci n'est pas une frappe ni un centre. C'est du n'importe quoi. Nzita plutôt. Et ce ballon qui va mourir là-bas. Alors qu'on réclamait un pénalty parce que le ballon aurait roulé sur la main de quelqu'un. À voir évidemment. Non, on revoit ça ici avec Mbamba qui clairement enlève ses bras. Il n'y a pas de contact. Il ne faut pas non plus exagérer. Ça se passait devant le nez de tout le monde. Et le ballon est dégagé par Jongdal et Westerlo qui va donc, à la surprise générale, sur base du match en tout cas, s'imposer ici et mettre leur pression sur le Standard Genk. Westerlo qui va donc filer à 30 points. Charleroi qui va rester à 27. Et au mieux, s'il y a match nul entre Standard et Genk, Charleroi restera à 4 points à la première place. Avec encore 6 points à distribuer. Donc autant dire qu'on peut enterrer tout cela parce qu'il y a 3 équipes à dépasser. En l'occurrence, le Standard Genk et Westerlo. Si du moins le score ne change pas puisqu'il y a encore tout de même près de 3 minutes de jeu dans ce temps réglementaire. Plus bien sûr, certainement 3 de plus. Vu tous les changements qui ont eu lieu, il n'y a pas eu de pause particulière, de pause soin. Sinon pour Bayram, mais c'était je pense, non c'était pas Bayram, c'était Aspolat. Je pense que c'était en première mi-temps, je ne sais plus. Avec Monsieur Vergoot qui demande aux joueurs de se calmer un petit peu. Ça a frotté un petit peu entre Ouzou et Bayram justement. Ouzou qui est appelé par le référé, c'est le capitaine. Il y avait également dans l'aventure le fameux Enis Destan. On préparait la future balle centrée, donc forcément les couples s'étaient formés avec quelques jeux de main, jeux de vilain. Et on est reparti ici avec la rentrée de touche ici de Kevin Van Niekerkhoff, la tête de Chimcha qui passe en dessous, la tête maintenant de Lalaoui. Et on revient chez Nzita. 88 minutes de jeu, toujours 0-1 donc pour Westerlex, but marqué par Piedfort il y a 3 minutes de cela, avec le contre maintenant, le ballon ici qui va être frappé par le nouveau venu, boum, au-dessus de la cage. Et ce nouveau venu, c'est Thomas Van de Kevus, que j'ai même pas vu monter il y a quelques instants, un vieux de la vieille aussi, formé au club de Bruges. Ballon au-dessus de la cage, très largement, de Koné qui n'a pas tremblé. Mais il faut maintenant se dépêcher. La relance avec Flupke qui franchit la ligne médiane, poursuivi par Alcocer qui a failli mettre son pied et commettre une faute avec un ballon en retrait ici de Van de Kerkhoff. Enfin, les centres en retrait, c'est bien, c'est l'arme fatale. Si quelqu'un a compris, si quelqu'un a suivi. Et si, c'était ni l'un ni l'autre. Et on revient chez Ouzou. 89 minutes et 10 secondes de jeu, 0-1. Les derniers instants ici de cette partie. Les derniers espoirs de Charleroi qui s'envolent pour cette fin de saison. Après un 9 sur 9, c'est dommage. Première défaite pour Mario Konen. Avec maintenant Nzita dans le rectangle. Tous les joueurs sont là, se mettent les mains dans le dos pour ne pas commettre de faute de main, de pénalty. Avec Nzita à nouveau, ballon centré en hérisseau de Van de Kerkhoff, mais qui ne saute pas, qui avait poussé Mbamba. Monsieur Vergoot l'avait vu, avec également une position de hors-jeu, parce que je pense qu'il y avait un drapeau levé. Et donc, ballon au profit de Westerlo. Et comme par hasard, évidemment, c'est la loi du genre à cette époque-ci de la rencontre. Les crampes sont là. Et du coup, les coups de sifflet au ciel. Bamba, le Colassin qui vient s'en mêler, expliquant, ben voilà, c'est quoi ces crampes. Ça nous rappelle ces crampes aussi en finale de coupe avec Colin Kozemans à la fin du temps réglementaire. 5 minutes d'ajout, vous l'avez entendu. Donc, il y a encore la place pour Charleroi d'aller chercher un but égalisateur.

redégagé ici en direction de Van de Kuybus avec Alcocer, le costaricien qui est toujours là-bas à la lutte avec Ouzou. Est-ce que le ballon est sorti? La réponse est oui. 91e minute de jeu, on en jouera 95, on vous l'a dit. Et Colin qui explique à Colassin qu'il doit rester devant, de même que Chimchak. Et donc on prend le risque d'en prendre un deuxième en jouant la carte de l'égalisation sur un contre éventuel. Le ballon est près du point de corner de Charleroi. À la lutte ici avec Ouzou qui ne met pas son pied. Le ballon maintenant chez Khalifi. Romsa, on tente de se dégager avec Flupke. Ballon sorti, rentrée de touche ici. Il faut faire vite pour tenter d'aller chercher l'égalité. Avec Ouzou maintenant pour Keita. Donne ça ici pour Nzita. Allez, avance mon garçon. Le ballon ira plus vite que ta course. Non, il continue et il perd ce ballon évidemment. Non, ça arrive quand même chez Nzita qui doit du coup reculer. Ça a permis aux joueurs de Westerlo de revenir fermer la porte. Ça, c'est ce genre de petite phase où on voit le manque de jugeote, le manque d'expérience. Au lieu de faire simple vers l'avant, avec Romsas maintenant. Romsas qui est là, mais personne ne vient l'aider. On attend le centre alors qu'il est entouré par deux joueurs de Westerlo. Et forcément, il perd ce ballon avec Westerlo. Pied de fort, l'homme du but, le seul but de la partie qui sort ce ballon. Ça revient chez Khalifi. Flupke maintenant pour Chimchak qui n'est pas un offert avec le ballon quand même pour Romsa. C'est Colassin. Colassin, qu'est-ce qu'il rate? Il n'a pas vu le joueur à côté de lui. Et c'était Baram qui a sorti un geste défensif magnifique pour bloquer la balle. Mais il avait manifestement une position de hors-jeu. Et donc décidément, ce match maudit terminera en match pourri pour Charleroi puisque ce ballon décidément n'est pas allé au fond. Tournant du match, le poteau de Colassin à la 78e minute de jeu si ce ballon rentre. Évidemment, on connaît une fin de rencontre complètement à l'avantage de Charleroi. Colassin qui a une possibilité de la tête également d'inquiéter Jungdahl. Et finalement, à la 85e, le seul but du match, tombé du pied de Arthur Piedfort. Et de fait, son pied était puissant. Pied gauche, la frappe avec Momo Koné qui a cherché ça au fond de ses filets. 93 minutes de jeu, ballon directement dégagé hors des limites de jeu à l'avantage de Westerlo. Flupke qui se dépêche. Westerlo ne le fait pas évidemment. Ils ont les 3 points en poche. Ils vont reprendre espoir pour aller chercher la victoire dans ces Europe Playoffs. On rappelle le programme de Westerlo qui va accueillir le Standard la semaine prochaine. Donc là aussi peut-être en fonction de ce qui se passera à ce fait c'est tantôt. Westerlo reprend toutes les cartes en main, son sort en main en tout cas. Et pour terminer, Westerlo qui jouera à l'Antwerp, qui est complètement des mobs. Hein. Et même quand ils n'étaient pas des mobs, ils avaient l'air de l'être. Hein. Saison calamiteuse pour l'Antwerp qui décidément est très très loin de l'équipe qui avait gagné le doublé Coupe Championnat il y a 3 ans de cela. Mais on sait pourquoi évidemment. Les grands joueurs sont partis. Les finances sont ce qu'elles sont. Et il y a aussi une question de gestion sportive. Bien sûr, 94 minutes de jeu bientôt. Et donc le sifflet en bouche de M. Vergoot, comme toujours hein, pour un arbitre, il respire par le nez. Une tête ici de Colassin, non, ce sera finalement un pied de fort, un autre blondinet, même si Colassin, chez lui, c'est un. Et une faute commise sur Alcocer, qui se fait féliciter par pied de fort. Voilà, bravo pour ta blessure. Ça nous permet de reprendre notre souffle et une carte jaune pour Van de Kerkhoff, qui ne faisait pas partie des menacés. De toute façon, on a bien compris que la saison de Charleroi s'arrêtait aujourd'hui avec cette défaite contre Westerlo. Première, on l'a dit, depuis 2022. Il fallait remonter à 2014 pour retrouver trace d'une deuxième victoire de Westerlo ici. Les stats penchaient en faveur de Charleroi. Mais sur le terrain, eh bien, ça n'a pas été le cas puisqu'au moment, il y a eu des possibilités de but. Flupke a raté. Colassin a vu son envoi repoussé par le poteau. Et Westerlo, qui n'avait rien montré en deuxième mi-temps, a profité d'un contre. Et une belle frappe de Arthur Piedfort, ce très très bon jeune joueur belge, à l'image de la bonne formation belge. Et le ballon maintenant est dégagé avec Nzita. Dans 10 secondes, ce sera la fin de la rencontre. Un ballon en direction de Colassin. Non, Bayram qui dégage tout cela devant lui. Et le ballon est redégagé. Et c'est terminé, le sifflet dans la bouche de M. Vergoot pour signer la fin de saison pour Charleroi. Qui devait gagner aujourd'hui. Westerlo a fait le job. Westerlo met la pression sur le Standard et sur Genk. 0-1, le but est tombé à la 85e avec le but marqué par Piedfort. Charleroi n'a pas profité de son temps fort entre la 60e et la 80e minute de jeu avec des possibilités énormissimes pour Flupke et pour Colassin. Pas de chance pour le poteau. Et donc, ben voilà, fin de la série d'invincibilité

0: de Mario Konen. Fin de saison pour Charleroi qui va terminer ce mardi avec un match contre Louvain pour accueillir Felice Mazzu. Et puis ce match au Standard, même si mathématiquement évidemment ça reste possible, il faudra un cas de figure particulièrement exceptionnel. Ce match au Standard ne sera finalement plus une finale pour la victoire dans ces play-off 2. Le score final 0-1, victoire de Western.
1: Eh bien mon cher Eric, on va poursuivre la relation jusqu'au bout avec la finale de Cup, puisque c'est exactement le même score, 0-1 en faveur de Manchester City, qui l'emporte donc face à Chelsea en finale de Cup. La comparaison évidemment,
0: mais là c'est pas Pietfort qui a marqué.
1: C'est Semenyo qui a marqué à la 72e pour City. Voilà.
0: Merci.
1: Allez, à bientôt, Eric.
0: À bientôt.

Seal, Kiss from a Rose, pour vous emmener jusqu'à 18h. On se retrouvera bien sûr après en DAB et en FM pour suivre la rencontre entre le Standard et Genk, le choc de ces playoffs de ce soir.

0: Fête, drapeau, arc-en-ciel et revendications. La 30e édition de la Pride avait lieu à Bruxelles cet après-midi avec ce slogan « Plus les temps s'assombrissent, plus nous brillons fort ». C'est une cible que visait Israël depuis longtemps. L'armée israélienne a annoncé avoir tué le chef de la branche armée du Hamas, considéré comme l'un des architectes de l'attaque du 7 octobre 2023. Un millier de personnes dans les rues de Vienne cet après-midi pour protester contre la présence d'Israël à l'Eurovision. La finale se déroule ce soir et si la représente la Belgique, elle sera la 4e à se produire. Bonsoir à tous. Toutes les couleurs de l'arc-en-ciel aujourd'hui à Bruxelles. Le cortège de la Brussels Pride a parcouru les rues de la capitale. Il commence à se disloquer à l'heure qu'il est. La Pride fête ses 30 ans cette année et la défense de la communauté LGBTQIA+ ne s'essouffle pas, au contraire. L'occasion pour Tom Denis et Amaury Boucher d'aller à la rencontre de la nouvelle génération et aussi de l'ancienne qui a vu évoluer ses droits ici en Belgique.
1: Parmi la foule, Cédric porte sur son dos ce qui ressemble aux plumes d'un paon.
2: Je suis fier d'être là, je suis fier d'être gay. C'est vraiment pour dire, on veut exister, on est là, on a le droit d'avoir des droits, quoi, simplement.
1: Luca est venu lui accompagner de sa maman.
3: Nos droits sont de plus en plus effacés au fil des années et on ne devrait pas régresser autant comme ça. On a les mêmes droits que tout le monde et qu'en fait, qu'on soit hétéro, gay, lesbien, en fait, on est libre d'aimer qui on veut, en fait.
4: C'est important aussi pour vous d'être là aujourd'hui ?
5: Bien sûr, je les soutiens dans leur démarche, c'est leur liberté. Je veux qu'ils aient des droits autant que nous.
1: Un peu plus loin, Freddy, chapeau multicolore sur la tête, 78 ans, pousse son ami en chaise roulante.
6: Les grosses difficultés, c'est les maisons de retraite qui ne nous acceptent pas. Si on doit se placer, on doit se placer séparément, on ne peut pas vivre ensemble, on ne peut pas... Donc c'est difficile.
1: Et puis il y a Childemant, c'est lui avec d'autres qui ont fondé la Pride de Bruxelles, il y a exactement 30 ans. Depuis 1996, rien à voir, tout a changé.
7: Il y a uniquement encore les personnes intersexuelles qu'il n'y a pas encore une législation appropriée. Mais ce qu'il faut faire, c'est maintenant faire un travail sur les mentalités. Parce que c'est bien d'avoir des droits, mais ça, c'est le point de départ.
1: Un message important pour celles et ceux qui manifestent aujourd'hui. La Belgique vient de perdre 2 places dans le classement européen en matière de droits LGBTQ+.
0: Un reportage signé Tom Denis avec Amaury Boucher. Le commanditaire présumé de l'attentat du 9 mars dernier contre la synagogue de Liège a été arrêté. Il s'agit d'un Irakien de 32 ans, soupçonné d'être un des chefs d'une milice pro-iranienne. Il a été arrêté en Turquie et extradé vers les États-Unis où il était actuellement inculpé. Une nouvelle qui a suscité quelques réactions à Liège, Olivier Tunus.
8: Il s'appelle Mohamed Al-Sadi et est considéré par les enquêteurs américains comme le commanditaire présumé d'une 20aine d'attentats ou de projets d'attentats en Europe et aux États-Unis. Parmi ceux-ci, celui de la synagogue de Liège où un engin explosif avait causé de sérieux dégâts mais sans faire de blessés le 9 mars dernier. Pour la communauté israélite liégeoise, cette arrestation est plutôt rassurante. Eric Globen et Charles Wolf, respectivement président et trésorier de cette communauté.
9: On est ravis, quoi. J'espère qu'il n'y a plus d'autres intégristes qui veulent faire des explosions et des attentats.
10: Vous vous attendiez à ce qu'il soit trouvé aussi rapidement, entre guillemets ?
9: Pas du tout. On croyait que c'était un gamin de merde qui aurait fait une explosion, ou alors un intégriste musulman.
11: Et moi, je trouve ça heureux d'un côté. C'est bien. Maintenant, s'il n'y en aura pas d'autres, l'avenir nous dira.
8: Pour le bourgmestre de Liège, Willy de Meyer, l'enquête, sans doute difficile, va aussi devoir identifier le ou les auteurs de l'attentat liégeois.
12: On connaît les modus operandi, on sait que ça peut être simplement une commande qui est passée à des personnes qui ne sont pas nécessairement liégeoises d'ailleurs, qui se déplacent et qui font le coup.
8: Un bourgmestre qui affirme aussi que la surveillance policière des lieux se poursuivra tant que l'organe d'analyse de la menace le jugera utile.
0: Une information confirmée cet après-midi par le ministre de l'Intérieur, Bernard Quintin. Un juge français va enquêter sur l'assassinat de Jamal Khashoggi. Ce journaliste et critique du pouvoir saoudien a disparu il y a 8 ans après avoir été piégé. Il était entré dans le consulat d'Arabie Saoudite à Istanbul et n'en était jamais ressorti. Le parquet d'Istanbul, après enquête, avait annoncé que le journaliste avait été étouffé, puis démembré. La plainte examinée par la justice française vise nommément le prince héritier saoudien, Mohamed Ben Salman, soupçonné d'avoir commandité cet assassinat. C'est un juge d'instruction du pôle Crimes contre l'humanité qui enquêtera. L'armée israélienne a tué le chef de la branche armée du Hamas. Ezzedine Al-Haddad, c'est son nom, a été tué dans la bande de Gaza par une frappe sur un immeuble résidentiel lors d'un raid aérien israélien en dépit du cessez-le-feu. Sa mort a été confirmée par le Hamas. Mais Hanbal Israël considère que c'était l'un des architectes du massacre du 7 octobre.
13: Ezzedine Al-Haddad était dans le viseur de l'armée israélienne depuis longtemps, considéré par Israël comme responsable de meurtres et d'enlèvements le 7 octobre 2023. Et comme une cible de premier plan. Selon le Hamas, il avait déjà échappé à 6 tentatives d'assassinat. Ezzedine Al-Haddad avait pris le commandement de la branche armée du Hamas il y a juste un an, après la mort de son prédécesseur dans une frappe israélienne aussi. Il s'agit du commandant du Hamas du plus haut rang, tué par Israël depuis l'accord de cessez-le-feu d'octobre dernier. Ses funérailles ont eu lieu ce matin à Gaza. Les frappes israéliennes d'hier auraient tué 7 personnes dans l'enclave, de sources médicales palestiniennes.
0: Deux manifestations d'envergure cet après-midi à Londres. Des dizaines de milliers de personnes sympathisant du militant anti-immigration et anti-islam, Tommy Robinson d'un côté, pro-palestinien et militant anti-raciste de l'autre, se sont rassemblés dans le centre de la ville. Les deux marches se sont tenues à l'écart l'une de l'autre et encadrées par une opération de police d'envergure. 4000 policiers ont été déployés pour éviter les débordements. Manifestation également à Vienne. Un millier de personnes se sont rassemblées pour protester contre la participation d'Israël au concours Eurovision de la chanson qui se tient dans la capitale autrichienne. C'est le plus grand événement musical télévisé annuel au monde. La finale se tient ce soir. Parmi les finalistes, il y a Essila qui représente la Belgique cette année. Elle passera en 4e position. Et plusieurs Belges seront dans la salle pour l'encourager. Reportage de Clara Wirtz sur place.
14: Dans quelques heures, Essila se produira sur la scène de l'Eurovision pour la toute dernière fois. Laetitia est venue de Belgique pour assister au spectacle. Cette édition a une saveur un peu spéciale pour elle.
15: C'est la 3e fois que je participe et c'est la première fois que la Belgique est enfin qualifiée pour la finale. Donc je suis super contente. Elle va peut-être gagner, qui sait, on ne sait jamais. Mais je m'attends vraiment à un gros show ce soir.
14: Dans la file pour pénétrer dans la salle de spectacle, les pronostics s'échangent.
16: Il y a 3 ou 5 pays qui peuvent avoir la victoire, donc j'ai aucune idée.
14: Ruben assiste au concours depuis 2011.
16: Et Essila est super, super bien. C'est une très belle chanson, une très bonne chanteuse, une très beau acte, mais je pense pas que nous pouvons gagner.
14: Sur scène, Essila joue avec le feu et la glace accompagnée de ses 4 danseurs, sa voix épate, alors Anthony Fendelge se permet de rêver.
17: Je m'attends à des surprises en termes de résultats. J'espère positivement pour la Belgique. En vrai, on est avant-dernier des bookmakers. Mais on n'est pas à l'abri d'une bonne surprise. Je pense qu'un top 10 est jouable ce soir. Parce que la mise en scène est incroyable, la chanson est incroyable. Donc on a ces chances-là à ce niveau-là. Mais malheureusement, à la victoire, j'y crois un peu moins. Parce qu'il y a vraiment, vraiment une compétition très forte cette année.
14: La Finlande et l'Australie font partie des grands favoris, mais à l'Eurovision, rien n'est jamais joué tant que les votes ne sont pas clôturés.
0: Clara Wehrs, notre envoyée spéciale sur place, soirée à suivre dès 21h sur RTBF, la Une. La baleine qui avait été secourue en Allemagne a finalement été retrouvée morte au Danemark. La baleine à bosse, baptisée Timmy, avait échoué fin mars près de la côte baltique allemande. Le 2 mai, l'Allemagne avait coordonné une opération de remorquage pour la ramener en eau profonde. Tout s'était très bien passé. La baleine s'était remise à nager normalement. Malheureusement, elle n'aura tenu bon qu'une dizaine de jours. En football, place au play-off 2 cet après-midi, où les Europe play-off, le match Charleroi-Westerlo vient de se terminer sur le score de 0-1. À 18h15, le Standard recevra Genk. Voilà pour le journal. Très belle journée, très belle soirée plutôt, à notre écoute.
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10: Comment sont les conditions de circulation ce samedi après-midi? Eh bien, on va le savoir avec Guillaume Kéremans.
19: Ah, elles sont assez bonnes, hein, c'est fluide pour l'instant si vous circulez sur notre réseau. Pas de gros embouteillages à devoir traverser, pas d'actu au niveau d'obstacles ou bien d'accidents qui pourraient gêner votre passage. Quelques ralentissements dans les chantiers, vous respectez bien les limitations en place.
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0: Bonjour tout le monde, vous l'avez entendu dans le journal, ou mieux, vous nous avez écouté cet après-midi en DAB sur Viva Sport. Charleroi s'est incliné en fin de match face à Westerlo sur un but de pied fort à la 85e, le bien nommé pied fort. Les Zèbres peuvent donc dire adieu à un succès final dans les play-offs 2. De son côté, Westerlo reste dans le coup et revient à la hauteur des deux équipes les mieux placées qui s'affrontent. D'ici quelques minutes, Standard Genk, rencontre cruciale de ces play-offs 2. Et pour la suivre, on va rejoindre Pierre Capard et Hervé Gilbert qui sont à Sclessin. Alors comment ça va les amis? Vous avez trouvé les bons boutons?
1: Bonjour mon cher Manu, effectivement le bouton rouge, le bouton vert, Hervé, tout va bien pour vous?
2: Oui, oui, exactement, moi j'avais trouvé le bouton vert pour mettre sur on.
1: Mais voilà, donc
0: les amis, le nombre du jour c'est 33, hein, 33. Hein.
2: Exactement.
1: Ah ouais, ça c'est le chiffre du jour, tout simplement parce que Genk et le Standard compte 33 points,
2: 33 Hervé, points.
1: Et Westerlo en compte
2: 33
1: également, donc voilà trois équipes avec 33 points et on va assister ce soir ici à la, enfin cette fin d'après-midi, à la suite de cette huitième journée de Europe Playoff avec ce match au sommet évidemment, Hervé, entre le Standard et le Racing Genk, les deux principaux, on va pas oublier Westerlo non plus, hein, mais les deux principaux candidats à la victoire dans ces Playoff 2.
2: Ah, c'est clair Pierre qu'une victoire de l'un des deux aujourd'hui et ils prennent 3 points sur Westerlo. Tiens, le Standard qui doit jouer contre Westerlo dans quelques jours. Et
1: exactement.
2: Donc fatalement, on prendrait 3 points le bienvenu. Le Standard qui est pratiquement, j'ai envie de dire, obligé de gagner, puisqu'on sait que Genk a la préséance du classement initial avant ses playoffs. Et donc en cas de match nul, il resterait quand même devant au décompte final si tout le monde continue sur sa lancée. Donc ça veut dire qu'aujourd'hui, le Standard devrait, Pierre, faire quelque chose qu'il n'a pas encore, encore fait, gagner une troisième fois de suite.
1: Voilà, 3 points d'affilée, ça ne s'est pas encore vu cette saison, une deuxième fois aussi à Sclessin. On le sait, les victoires sont rares ici cette saison de la part des Liégeois. En tout cas, une chose est claire, si le Standard gagne ses 3 derniers matchs, c'est certain qu'il remportera ses Europe Playoffs avant d'affronter le 4ème des Playoffs, enfin des Champions Playoffs, ça c'est encore une autre histoire. Mais même avec un 7 sur 9, ce serait suffisant à condition de l'emporter aujourd'hui face à Genk.
2: Exactement, puisque alors là, à ce moment-là, mais il passerait devant au décompte final, tout simplement, et en n'oubliant pas que la position au classement, ce n'est pas le nombre de victoires, hein. Attention, c'est la position au classement qui détermine en cas d'égalité l'équipe qui serait qualifiée pour les barrages vers la Conférence League.
1: Ouais, d'autant plus qu'on le sait, Genk a terminé 7ème de la phase classique et le Standard 8ème, c'est ce qui fait évidemment toute la différence. Alors ce match ici, on l'a dit, hein, ce serait si le Standard s'impose une 3ème victoire. Rappelons que le Standard s'est imposé 0-4 à l'Antwerp il y a 2 semaines, et puis la semaine dernière ils ont confirmé ici à domicile à Sclessin face à Audevant-les-Louvains un match a priori qui semblait facile sur papier, mais c'était le match piège par excellence et le Standard l'a bien négocié.
2: Oui, c'est vrai que les 5 buts empilés à l'Antwerp après le partage à Genk, on se souvient, hein, du retour, hein, de ce but un petit peu magique à la 90e qui les remet en selle et qui relance complètement ces playoffs 2, il faut bien le dire. La victoire face à OHL à domicile est très très importante et le public commence à prendre un petit peu le goût à cet espoir, hein, qui renaît un petit peu. C'est quand même assez exceptionnel vu la saison du Standard qui a été quand même chamboulée, on peut le dire comme
1: chaotique
2: ça
1: aussi, ouais.
2: Chaotique même, de croire encore une fois au play-off à cette époque-ci de l'année, c'est pratiquement miraculeux, hein.
1: Ouais, on peut le dire, hein. 16 000 spectateurs ce soir, 15 000 supporters du Standard, 1000 supporters de Genk, c'est pas très loin, qui ont fait le déplacement. C'est vrai que le Standard compte sur des supporters fidèles, il y a 20 000 abonnés, mais pour les play-off 2, on le sait, on le voit encore anti-playoff, love football, hate business, ça veut tout dire, ils sont contre les supporters du Standard, contre les playoffs. Ceci dit, s'il n'y a pas les playoffs, le Standard, la saison serait terminée depuis belle durée.
2: Alors,
1: hein.
2: Qui est-ce qui s'intéresse au 8ème du championnat slovène, autrichien, turc,
1: personne naturellement. Oui,
2: forcément. Donc ça veut dire que s'il n'y avait pas les playoffs, bah, naturellement, le championnat serait fini depuis bien longtemps pour ces équipes qui sont ici. Hein, nous
1: depuis
2: sommes bien
1: belle
2: d'accord.
1: Durée, exactement. Alors ici, il y a de l'enjeu et tant mieux, on ne va pas bouder notre plaisir. On le disait, 15 000 spectateurs. 16 000 plutôt avec les 1000 Genkois, mais pour commencer ces playoffs contre le premier match était contre Westerlo, le deuxième contre Antwerp, il n'y avait que 8 000, puis il y a eu 10 000 dimanche, donc 10 000 contre le Louvain, mais contre l'Antwerp et Westerlo il y avait
2: 8 000,
1: ici 16 000, et croyez-moi Hervé, si le Standard gagne ce soir, samedi prochain contre Charleroi, ce sera plein.
2: Alors ça c'est clair et net, d'autant plus que la défaite, évidemment vous le savez, de Charleroi a été ovationnée naturellement dans les dernières minutes face à Westerlo. Et donc ben, Charleroi hors course, le Wallon, l'autre club Wallon hors course complètement par rapport au gain de ces play-off 2. Et donc ben, fatalement le match à ne pas perdre, le match à gagner même aujourd'hui, ben, c'est face à Genk ici. Ouais,
1: exactement.
2: Avec tout le prestige que ouais, ça comporte.
1: Avant un déplacement mardi à Westerlo et puis la venue de Charleroi. Mais c'est vrai que c'est un match prestigieux. On le sait, il y a une rivalité quand même, c'est pas très éloigné, c'est pas un derby, mais presque. Et puis rappelons le match aller, hein, un but partout. Genk qui avait largement dominé, puis le Standard qui avait arraché l'égalisation en fin de match par Kasper Nielsen, le Danois, qui n'est pas là aujourd'hui, il est blessé.
2: Exactement, Kasper Nielsen qui va manquer ce match. Et donc Ilema Aritra va le remplacer. Bon, j'ai envie de dire, ça reste costaud, mais attention, Kasper Nielsen, c'est la rouage d'entraînement du succès du Standard, actuellement buteur lors des trois derniers matchs.
1: Exactement.
2: L'homme des buts très très importants à l'assist aussi, mais aussi pour marquer ces buts qui pèsent, qui comptent et qui ont remis le Standard en selle.
1: Oui, Kasper Nielsen qui retrouve son niveau qu'il avait à l'époque à l'Union Saint-Gilloise. Il y a eu pas mal de blessures à Bruges, il n'a pas réussi, il est revenu blessé, mais maintenant on retrouve le vrai Kasper Nielsen avec un superbe goal, le coup franc à Genk qui était magnifique, mais le goal contre Louvain fantastique aussi en pleine lucarne. Il va manquer, il souffre d'une élongation aux ischios et on n'a pas pris de risque, il n'est même pas sur le banc et c'est effectivement Marco Ilai Maritra qui va le remplacer. J'en profite avant le coup d'envoi et puis on fera le de même avec Genk pour dévoiler la compo d'équipe du Standard avec la... Ah ben tiens, c'est Guy Henners qui va donner le coup d'envoi. Voilà. Vous vous rappelez, Guy Henners, luxembourgeois.
2: Bien sûr, luxembourgeois, une ancienne gloire du football du Standard.
1: On
2: l'a
1: pas connu tout de suite, en vitesse alors, comme
2: ouais,
1: ça.
2: Effectivement, mais en disant que c'était effectivement lui, l'international luxembourgeois.
1: Voilà, ben oui. Ancien capitaine aussi, au Standard
2: ancien capitaine
1: aussi.
2: Emblématique.
1: Exactement, il a joué 9 ou 10 saisons ici. Donc, la compo d'équipe du Standard, on le sait, Kasper Nielsen est absent pour blessure. Marco Ilai Maritra va le remplacer dans les buts, Mathieu et Polo. En défense, le trio Ibotokit, David Bates et Henry Lawrence. Sur les flancs, Marlon Fossey sur la droite, le capitaine. Sur la gauche, Gustav Mortensen, le Danois. Dans l'entrejeu, Marco Ilai Maritra, Ibrahim Karamoko, que l'on va bien être donné. On retrouve également sur les flancs Saïd et Abid. Et devant, l'autre surprise, eh bien, c'est Ayensa qui remplace Nkada. N'oublions pas aussi que Josué Omaou, le défenseur togolais, est blessé. Sa saison est terminée. Rupture du tendon rotulien. Et il en a pour 6 à 8 mois. Grosse blessure donc de Josué Omaou qui est indisponible donc et qui va se faire soigner et opérer lundi à Anvers. Du côté de Genk, Hervé, il y a quelques absents aussi.
2: À 10h15 qu'il soit opéré.
1: Exactement, à 10h15 donc... pour être précis. Hein.
2: Oui, deux gros absents, ils sont fit, mais quand même, deux absents de taille, de marque du côté de Genk. C'est Karetsas qui n'est pas là et Mans qui n'est pas là. On sait que l'un souffrait d'une contusion, l'autre, on avait craint une petite déchirure, donc ça veut dire que les deux rouages essentiels, le leader technique Karetsas n'est pas là, la courroie d'entraînement un peu comme Nielsen de l'autre côté, le meilleur buteur de l'équipe de Genk avec 10 buts et Mans n'est pas là. On va donc voir Romain Mirisola, 19 ans, qui va monter et puis ADDJ Stenberg qui va jouer à côté de Aaron Bibout devant. Donc ça veut dire que du côté de Genk on a de gros absents aussi. On a envie de dire, Manu, Pierre, le titre c'est la double inconstance de ce championnat, Genk et le Standard. C'est les deux équipes les plus inconstantes de la saison qui se retrouvent aujourd'hui à batailler pour pouvoir décrocher cette place de barragiste face à une équipe de play-off 1. Et donc, du côté de Genk, Brugmans est dans les buts du haut de ses 17 ans. L'axe est toujours occupé par Smets et Kongolo. À gauche, Kayembe, qui est dans la présélection pour le Congo, tout comme Epolo, la République démocratique du Congo, pour aller du côté de la Coupe du Monde. El Ouadi, pareil pour le Maroc. Dans l'axe défensif, on aura donc devant la défense Heinen et Bangoura. Et puis Runtaito à gauche, repris chez les Samouraïs bleus du haut de ses 33 ans. Et puis ensuite, et puis ensuite ADDJ Stenberg, Bibout devant et Mirisola, je vous en ai parlé. Bon, ça reste, ça a de l'allure, mais des deux côtés, on a vraiment des pions essentiels qui manquent ce soir.
1: Effectivement, ça c'est clair, hein. Emans, inutile de le rappeler, son importance sur l'échiquier limbourgeois, tout comme Karetsas, même si les remplaçants sont également des joueurs de valeur. Il y a plus aussi de profondeur de banc du côté de Genk, même si du côté du Standard, les blessés reviennent et la mayonnaise commence à prendre. On voit une équipe du Standard plus consistante que durant la phase classique du championnat. Par contre, Genk descend un peu. On attendait davantage de l'équipe limbourgeoise. On joue depuis un peu plus de 2 minutes ici, Hervé, toujours 0-0.
2: Oui, et c'est peut-être pour ça qu'elles en sont à ce stade-ci dans cette journée de play-off. Il restera encore 2 matchs à jouer. C'est bien à l'image de leur saison aussi qu'elles se retrouvent au coude à coude. Une fois je perds, une fois je gagne, je ne parviens pas à creuser un petit peu suffisamment d'espace avec les autres équipes, et donc ben, je me retrouve à ma place là quelque part à batailler jusqu'à la dernière journée pour espérer encore jouer quelque chose. Mais il y a une belle ambiance, une bonne atmosphère, et on a rencontré des supporters avant le match et il semble, vous savez, il n'y a pas grand chose ici qu'il faut pour croire à nouveau que tout est possible, hein. C'est un public qui attend, qui a soif de revoir les rouges quelque part en Europe, et certainement 7 ans qu'ils n'ont pu jouer la Coupe d'Europe les rouges, et certainement bah, que Genk ne doit pas se retrouver à cet étage-ci non plus.
1: Non, ça c'est clair, on attendait davantage hein, de Genk, mais c'est tant mieux pour le suspense aussi jusqu'au bout du bout. Ce n'était pas le cas les années précédentes avec le Standard, rappelez-vous, qui bâclait ses playoffs 2, 30 matchs sans victoire. Et puis cette année-ci, on voit quand même un autre Standard, Mark Wilmots et Vrar veulent voir une équipe qui joue à fond ses playoffs 2, et c'est le cas, et c'est donc tant mieux. On a vu une incursion du Standard ici, mais on s'est dégagé hein, du côté de la défense de Genk. C'est toujours le round d'observation ici dans ces 5 premières minutes, mais déjà un rythme assez soutenu. On le sait, l'importance de l'enjeu, évidemment, cette rencontre est cruciale dans la lutte pour la victoire dans ces Europe Playoffs. On rêve toujours évidemment de la Coupe d'Europe ici à Stessin la saison prochaine, même si le chemin sera encore long, hein, puisqu'on le sait, évidemment, il y aura encore un match à condition de gagner cette compétition, un match contre Anderlecht, la Gantoise ou Malines, le quatrième des Champions Playoffs. Ce sera à la fin du mois.
2: Ah, c'est un week-end où tout risque de se décider en playoff 1 aussi. Ça sent bon la poudre, que ce soit devant ou bien derrière, avec un excellent ballon là dans la foulée vers Ayensa qui peut centrer. Oh, et le sauvetage de Heinen au petit rectangle. Ah, c'était chaud, Pierre. Le centre d'Ayensa parfait, et il n'a pas manqué grand chose. Hein, là, le retour d'Heinen au tout dernier moment a été plus qu'utile.
1: Ouais, joli centre, et effectivement le retour du capitaine limbourgeois pour mettre le ballon en corner. Premier coup de coin de cette partie, et vous entendez, hein, ça vibre dans ce stade. Coup de coin qui va être donné de la gauche vers la droite par Gustav Mortensen, un des deux Danois de l'équipe, enfin le seul puisque Nielsen est blessé. Voilà le coup de coin qui est donné, et on se dégage de la tête avec le gros Biboud qui est venu prêter main forte à ses défenseurs.
2: Oui, il recule souvent, hein, Aaron Biboud, son mètre 93, ça aide naturellement sur les phases arrêtées défensives comme offensives évidemment, mais ici il faut absolument pouvoir se dégager. Il était tout seul au grand rectangle pour dégager ce ballon de la tête. La rentrée sera pour le Racing Genk, hein, qui accuse gentiment le coup, hein, pour le moment, et qui va tenter avec Ito mais aussi avec Zakaria Elouadi ici de faire tourner ce ballon. On repasse par Smets dans l'axe de cette défense, l'homme qui a été formé à Saint-Tron, pas très loin non plus, que connaît bien ces deux équipes. Et puis on va repasser chez le grand Brugmans, 1m97. Voici Elouadi, on fait tourner le ballon, mais le pressing du Standard bien en position.
1: Ouais, le Standard qui est bien en place en ce début de rencontre, Genk aussi quelque part, avec cette montée de Matt Smets, le jeune limbourgeois, le ballon qui circule pas trop mal aussi du côté du Racing Genk. Le Racing Genk avait une équipe qui cette saison en tout cas réussit très bien au Standard, qui en championnat, eh bien, a fait un 6-6, a gagné ici 2-1, est allé gagner là-bas 0-3, c'était le match référence, hein. Il y a eu le match à l'Antwerp aussi en playoff, mais là Epolo avait quand même sorti un gros match. Mais la gang c'était parfait. Et puis en playoff 2 ici, un but partout, eh oui, on l'a dit il y a 3 semaines avec ce but égalisateur signé Nielsen. Ah, et la passe est un peu trop appuyée, on ne s'est pas compris là entre Smets et El Ouadi. Ce sera un coup de pied de but pour Mathieu Epolo. Voilà, c'était le Standard qui évolue dans ses couleurs traditionnelles, le rouge et le blanc, et Genk tout de bleu vêtu évidemment. Et le Standard qui peut repartir avec un bon ballon de Rafiki Saïd,
2: avec Kartayensa qui est devant ce ballon, la frappe les contrer. C'était bien dans la foulée de ce ballon qui lui tombait dans les pieds à l'entrée du grand rectangle. Et évidemment, la défense de Genk bien en place, hein, bien en place avec Kongolo pour écarter cette frappe de Iker Tayensa qui doit toujours avoir aussi une sélection pour l'Iran. Attention, elle n'est pas encore tombée, tout simplement parce que c'est conditionné à toute une série de conditions. Vous comprenez bien qu'il faut avoir des visas pour tout le monde, du côté de l'équipe iranienne comme du staff, y compris pour ceux qui ont fait leur service militaire dans les rangs des gardiens de la révolution islamique. Donc ça, c'est pas une mince affaire.
3: Ouais, non, c'est du sérieux. Oui, oui.
2: Mais ce qui n'est pas le cas d'Iker Tayensa. Il n'a pas fait son service militaire chez les gardiens de la révolution.
3: Et Iker Tayensa, qui avait la nationalité espagnole et allemande. Mais il s'est dit quelque part, il y a peut-être plus de possibilités, avec tout le respect qu'on a pour l'équipe iranienne, il est très très bon joueur en Iran, faire sa place dans le noyau iranien plutôt que dans l'équipe Granora en Espagne ou la Mannschaft. Ouais, donc voilà, on peut le comprendre, pourquoi pas. On verra peut-être un Standerman, donc il y aura Mathieu Epolo aussi sur le banc avec le Congo.
2: Et Kayembe.
3: Et Kayembe que du côté d'un bon joueur, effectivement.
2: Et Wadi du côté du Maroc.
3: Qui a décroché le soulier de Deben ici il y a peu en Belgique, meilleur joueur africain du championnat.
2: Et c'est ce qu'on leur souhaite. Exactement. On aura l'occasion de les commenter avec la RTBF sur toutes les plateformes. Cette Coupe du Monde qui arrive à grands pas, hein, Pierre.
3: Ouais, dans un mois, on y sera.
2: 104 matchs et ça va être du spectacle. Allez, on est avec Matos Smets maintenant. Il est Maritra. C'est un peu je dégage, je repousse. Et maintenant dans l'axe avec Josué Kongolo. On aurait eu deux Josué sur le terrain.
3: Si Omahou était là. On a une pensée pour lui, hein, le pauvre joueur togolais qui s'est blessé, et c'était de manière un peu stupide. Les blessures, c'est souvent le cas, pas toujours, mais ici c'était lors d'un match de gala, un petit peu, enfin en tout cas d'entraînement avec les personnes handicapées, une association ici à Liège, et le Standard avait ouvert ses portes justement pour cette association, et lors d'un dégagement il s'est retourné et il s'est blessé tout seul. C'est vraiment dommageable pour le grand et sympathique défenseur togolais du Standard.
2: On est avec Epolo qui peut relancer la machine avec Lorenz qui a pris le meilleur sur Mirisola qui a attaqué un peu trop vite. Il est Marie Tracé du costume, il a perdu le ballon et ça va très très vite du côté de Genk en reconstruction offensive. La frappe de Bibout, elle est contrée. Excellent retour de Ibrahim Karamoko.
3: Ouais, Karamoko, joueur très précieux évidemment, hein, qui a fait une bonne saison. Il est mis un peu à toutes les sauces en défense, sur les flancs, dans l'entrejeu, et il s'en est chaque fois bien tiré. Là, une possibilité peut-être pour Adnan Abid. Attention, Adnan Abid qui a un peu de chance libre devant lui, il rentre dans le rectangle et il va se heurter à Matt Smets et maintenant Kayembe, le wrestling qui va se dégager.
2: Dites, dans le rectangle, Pierre, il doit tirer.
3: Et je pensais qu'il
2: doit allumer. Hein. On entre dans le grand rectangle, il ne va pas rentrer dans le but avec le ballon. Comme
3: parfois,
2: on dit.
3: C'est son péché mignon à Nanabid, c'est qu'il en fait un peu trop. Il veut rentrer effectivement.
2: Pas de passe possible.
3: Il aurait dû frapper. Et il a une bonne frappe et il a marqué un but d'ailleurs lors du 0-3 là-bas à Genk. C'était un de ses meilleurs matchs de la saison, si pas son meilleur, à Nanabid.
2: Avec Otekit maintenant qui descend ce terrain, ça va être court pour Fossi mais qui peut récupérer l'Américain. C'est bien fait ça. Et Otekit qui continue son action, et ça avec Abid, il aurait pu être mieux inspiré aussi. Et Nen a pu récupérer. On joue en un temps du côté de Genk. Le joli contrôle de Ito, le samouraï bleu qui est déjà là, 33 ans, hein, Ito.
3: Toujours bon pied, bon oeil.
2: Effectivement, et qui arpente maintenant ce flanc ici.
3: Il a joué du côté du Stade Rennais, de Reims, ne confondons pas.
2: Il est arrivé en 2025, ici.
3: Effectivement, il y avait pas mal de joueurs belges d'ailleurs qui évoluaient là-bas en Champagne. 0-0, 12e minute de jeu ici dans cette rencontre. Et le Standard qui s'est déjà montré menaçant dans le rectangle guingois, même si les deux gardiens n'ont pas encore été mis à contribution. Le jeune gardien, vous l'avez rappelé, hein, Hervé Lucas Brugmans, 17 ans, il aura 18 ans le 27 juin, si j'ai bien vu.
2: Toujours 17 ans. Hein.
3: Un joueur sur qui on compte. Il a renvoyé aux oubliettes le gardien Lawal, Tobias Lawal, qui était assez décevant, l'Autrichien. Et Hendrik van Krombrugge est là pour un petit peu en soutien, pour le former aussi. Mais on mise sur la jeunesse du côté du Racing Genk.
2: Allez, une petite main qui s'est perdue et on envoie Gustave Gustav Mortensen au sol. Et donc on a oublié de signaler, ou alors je ne l'ai pas entendu, j'étais inattentif, que c'est Nicolas Laforge.
3: Ouais, on l'a oublié, effectivement, on l'a oublié. Un des meilleurs arbitres hein, de la corporation ici en Belgique.
2: Exactement. Et un match très appliqué hein, de chaque équipe là pour l'instant. On sent qu'il y a une volonté de bien faire. On sent la concentration aussi d'un côté comme de l'autre.
3: Hein. Exactement. C'était déjà le cas hein, lors du match aller dans le Limbourg. Et le coup franc était donné. La remise de la tête de Bates. Mais on se dégage avec Kongolo. Le ballon qui est toujours pour les Genkois. Est-ce qu'il n'y a pas une intervention illicite? Non, on laisse jouer, monsieur Laforge. Laisse jouer. Tout profit pour Lawrence qui centre et qui insiste. Et maintenant, c'est Yoris Kayembe qui peut s'emparer du ballon. On prend quelques risques là-bas. Hein. Oui.
2: Parce qu'il y avait le pressing là devant du côté du Standard sur Kongolo qui devait se dégager. Ah, pour le moment, Genk a du mal à sortir. Hein. Pierre avec Elouadi ici. On essaye d'assurer cette passe qui arrive chez Robin Mirisola. Lui aussi, hein, un jeune garçon, 19 ans. Et Bates sur ce long ballon qui fait la couverture pour pousser cette balle dans les pieds des Polo.
3: Ouais, et Polo qui est monté en puissance hein, tout au long de cette saison et surtout de ses playoffs. Il ne sera peut-être plus standardman l'année prochaine. C'est un des joueurs les plus bankable, comme on dit. On sait, on a besoin d'argent au Standard. Et il pourrait donc quitter le navire. Mathieu Polo, ce serait une perte pour le Standard, perte sportive. Mais ce serait quand même une rentrée intéressante sur le plan financier, alors qu'il y a un coup franc ici intéressant pour le Racing Genk.
2: Oui, normal hein, que dans cette reprise du Standard, on doit faire attention aux finances. Quoi de plus logique? C'est le sort de beaucoup de clubs. Hein, et qui d'autre pourrait dire, bah tiens, on pourrait se passer de ne pas faire une belle vente? C'est complètement impossible, d'autant plus qu'il a pris une autre dimension avec la CAN hein, aussi chez les Léopards. Hein, et donc, Fossi a mis sa tête là-dessus devant le très très grand Bangoura qui était venu mettre sa tête là-bas aussi. 1m90, hein, Bangoura pour le Guinéen. On est avec Kainen qui tente de distribuer. Ito est sur le flanc droit, on rend chez le brassard jaune fluo que Einen Clubman hein, par excellence
3: et métronome aussi de cette équipe hein.
2: Complètement avec Emans, ça c'est quelque chose qui tourne bien et on tente de centrer pour Genk. C'est fait le dégagement des Kertayensa qui était aussi venu donner un coup de main et la récupération maintenant du capitaine Einen qui peut centrer. Pierre, attention, de nouveau la tête de Bates, il est Maritra, il y avait une petite faute de main mais la frappe maintenant de Bangoura est repoussée par la cuisse de Karamoko.
3: Exactement, et maintenant une faute de Adeji Sternberg sur Marlon Fossi. La faute de main, je ne l'ai pas vue. Hein. Monsieur Laforge a laissé jouer. Ouais. On s'est arrêté du côté du Standard.
2: C'est sur l'avant-bras. Ouais. L'avant-bras ici, bon, c'est bien involontaire, bien sûr, mais tout le monde a levé sa main. C'est bien normal du côté du Standard de Liège, espérant une faute, le bras de Mirisola.
3: Ouais, et on avait laissé jouer. Hein. Donc il y a quand même un danger. Et c'est le Standard qui est en possession du ballon avec Abid pour Karamoko. Qui va trouver sur le flanc gauche Rafiki Saïd. Ah, mauvais contrôle du joueur comorien qui avait été excellentissime lors du déplacement au Bozoil face à l'Antwerp, qui était pas mauvais non plus, même s'il n'a pas marqué contre Oudeverley Louvain. Capable du meilleur comme du pire. Hein. Rafiki Saïd, mauvais contrôle, ça arrive même au meilleur.
2: Et pour le moment, Genk est obligé de jouer très juste pour trouver quelques rares espaces que le Standard ne laisse pas pour l'instant. Cette aile de pigeon là arrive peut-être chez Ayensa, mais c'est repoussé par Smets. On revient chez Mortensen et le ballon va tourner un cran plus bas avec Lorenz et Bates pour relancer.
3: Ouais, David Bates, hein, le solide et rugueux défenseur écossais qui a retrouvé sa place dans l'axe de la défense après une blessure qu'il a éloignée des terrains pendant 7 ou 8 mois. C'était énorme problème récurrent au genou et il a retrouvé son niveau, un joueur assez intéressant en tout cas, bon surface arrêtée de la tête, bon placement, c'est pas le plus rapide de la bande hein, on va pas se cacher, on va pas se mentir, mais c'est quand même un joueur qui est intéressant, qui est précieux pour Vincent Evrard.
2: Avec une récupération maintenant de Adnan Habib. Ouais, c'est un manieur de ballon, ça lui colle au pied. La belle passe vers Fossi sur le flanc droit. Le centre maintenant dans les mains de Brückmans. Au niveau du petit rectangle, c'est droit sur le gardien, ceci étant dit. Hein.
3: Ouais, pas trop de difficultés pour Brückmans qui a capté ce ballon sans le moindre problème. Le grand gardien, 1m97, il me semble.
2: Exactement,
3: c'est énorme.
2: Oui.
3: Il y a toujours eu des grands gardiens là-bas à Genk, à Courtois. Van de Voort et les autres, Jean Castells aussi, hein, vraiment une filiation comme ça d'excellents gardiens.
2: Ah, c'est fini le temps de l'époque de Danny Verlinden. Hein.
3: Vous vous rappelez, le petit gardien, mais qui était très bon, mais il n'y a plus
2: très,
3: de gardien.
2: Excellent même.
3: Tout à fait.
2: Qui a fait les beaux jours du club de Bruges.
3: Exactement, et qui était même Diable Rouge comme troisième gardien. Hein. Alors, El Ouadi pour Ito.
2: Ito, si vous m'aviez dit qu'on parlerait de Danny Verlinden aujourd'hui, je ne vous aurais pas cru. Avec maintenant une tentative de récupération avec Mirisola là maintenant qui tente de mettre dans le vent un peu Lorenz qui l'attaque trop vite. Kayembe, on va chercher Bangoura, flanc gauche, il a Fossi devant lui mais il est dans l'axe. Hein. Il doit frapper, il ne le fait pas non plus. Bangoura et c'est récupéré par Karamoko qui tente encore de dégager hein, avec Epolo qui doit shotter ça bien loin mais droit dans les pieds des Leinen.
3: Et c'est récupéré par Leinen toujours. Hein. Je vous le disais tout à l'heure, métronome, c'est vrai qu'il ratisse beaucoup de ballons. El Ouadi avec Ito. Leinen, c'est pas un artiste, c'est pas un Ito ou un El Ouadi, mais il est terriblement précieux dans cette équipe gamecoise. Il y avait aussi, mais il a quitté lors du dernier mercato. Rozovski, rappelez-vous, hein, le joueur slovaque qui était là depuis pas mal d'années et il formait un duo assez complémentaire. Ito qui va s'entraîner, non, il va tout seul. Ito, voilà le centre maintenant en direction de Bibout et qui a poussé le Camerounais au de kit. Bon, on laisse jouer avec le dégagement d'Ilaï Maritra et c'est à nouveau récupéré par Matt Smets.
2: Oui, avec de nouveau Leinen à la distribution. Bangoura encore disponible avec Fossi toujours devant lui. Il s'écarte, il tente aussi le petit crochet et on est à deux. Hein. Fossi et Houtekit qui dégage ce ballon en coup de coin pour Genk, le premier de la partie.
3: Ouais, un coup de coin pour le Standard et un coup de coin pour le Racing Genk. C'est la parité ici. 19e minute de jeu, 0-0. Toujours beaucoup d'ambiance dans ce stade. Un match assez équilibré. Le Standard qui a quand même dominé, je dirais, durant les 10 premières minutes, oui. Premier quart d'heure. Et maintenant, c'est Genk qui met de plus en plus souvent le nez à la fenêtre et qui prend plus d'initiative que tout à l'heure. Le coup de coin qui va être donné par Ito, il me semble.
2: Exactement, avec le grand Kongolo qui est monté là, mettre sa tête dans le rectangle. On a la présence aussi de Bangoura, bien sûr. C'est récupéré, dégagé. Pas encore El Ouadi qui tente de récupérer ce ballon, l'entrée du grand rectangle. Ito pour un petit corner, le centre à nouveau qui va donner sur la tête de Bates qui écarte ça. Et de nouveau, Kayembe, l'amorti de la cuisse. On tente de mettre dans le paquet Bates encore. Et puis Ekertayensa, on y va. Hein, et on se bat sur chaque ballon. Mais il y a une faute qui a été commise, Pierre.
3: Ouais, bah, faute par de Mirisola. Faute sur Marco Ilaï Maritra en vieux roublard qu'il est. Je pense qu'il a bien senti le coup. Et il a bien fait. Ce sera un coup franc pour le Standard. Coup franc qui va être donné par Mathieu Epolo. Et sa tenue fluo qui va aller donner ce coup de coin hors de son rectangle. Voilà pour Bates, l'Écossais. Et on va trouver un autre Britannique, en l'occurrence Henry Lawrence, qui a marqué un but lui aussi la semaine dernière contre Oud-Heuvel-Louvain. Le premier but égalisateur avant le but magnifique de Kasper Nielsen.
2: Ouais, et Paulo, regardez, qui dégage maintenant. Si on lui met un short noir, il a la même tenue que M. Laforge.
3: Oui, c'est vrai, ça pourrait prêter à confusion.
2: Regardez,
3: hein.
2: Les mêmes vareuses, hein, si c'est qu'il a des gants, et puis ensuite les mêmes chaussettes.
3: Ouais, bien vu, bien vu.
2: Les jaunes fluo.
3: Effectivement, c'est plus sobre hein, du côté de Brugman.
2: Voilà,
3: ça,
2: c'était le côté mode.
3: Voilà, c'est ça. La petite séquence tendance ici. Retour
2: exact.
3: Au sportif 0-0. Toujours avec des incursions intéressantes de part et d'autre, mais pas encore de véritable occasion.
2: Non, beaucoup d'enjeux évidemment dans cette partie pour l'une et pour l'autre équipe. Et donc, on ne fait pas n'importe quoi. La concentration est maximum, mais c'est bien le minimum qu'on demande à ces joueurs là pour l'instant. Avec Matt Smets qui est ici. Regardez, on avance difficilement. Hein. Ouadi obligé de reculer.
3: C'est fort compact, hein, regardez.
2: Ouais, de lui rendre. On joue vraiment sur une vingtaine de mètres là.
3: Hein. Ouais, c'est vrai. Ouais. Et sans prendre trop de risques, même si les deux équipes jouent quand même offensivement. Hein. Mais elles ne se dégarnissent pas pour autant. Et c'est Mathieu Epolo qui va récupérer ce ballon. La petite passe pour nous, Karamoko. Il a préféré se raviser et jouer le coup avec Lawrence.
2: Avec le Standard qui tente de remonter ce ballon. Voilà. Maintenant, il y avait Lawrence, mais mauvais
3: dégagement. Mauvais espace de Bates. Hein.
2: Ouais. Et Bangoura qui tente lui maintenant de centrer. Heureusement, on s'est bien replié du côté du Standard. Et le ballon de nouveau chez Kayembe. Là, pour l'instant, qui tente de le donner à Bangoura. Encore, on essaye de faire circuler et on a reculé pour mieux repartir. On est avec Smets dans cet axe.
3: Oui, et maintenant Kayembe ici, ça fait déjà quelques années qu'il est à Genk, l'ex-joueur de Charleroi, Matt Smets dans le rond central, un long ballon là-bas et c'est pas mal, mais ça n'arrivera pas, c'était pour Ito, la tête de Mortensen, mais c'est récupéré à nouveau par Mirisola, le centre, et la bonne prise de balle du gardien Mathieu Polo.
2: Parce qu'il était complètement déséquilibré, hein, la Mirisola, sur cette tentative de centre, parvient à incliner son corps de manière un peu élastique et d'adresser un centre assez tendu qui a quand même nécessité la prise de balle d'Epolo. Hein.
3: Ouais, bonne prise de balle de Mathieu Epolo. Et le duel là-bas entre Inaim Ritraheinen, Mortensen pour Rafiki Saïd à la lutte avec Zakaria El Ouadi. Et monsieur Laforge a sifflé. Est-ce qu'il a sifflé un coup franc ou une rentrée? Ce sera une rentrée. Pas de faute. Voilà, oui. Remise en jeu pour le standard.
2: Oui, c'était tout à fait correct son intervention là. Avec Abid qui passe dans très peu d'espace. La belle déviation avec Ekert maintenant. Encore ici, Rafiki qui tente de passer. Ça passe parce qu'il y a Mortensen en relais. Le centre, il est pas mal à suivre. Et Kayembe au bon endroit.
3: Ah, bien joué de la part de Kayembe et le Racing Genk qui peut repartir avec Adeji Sternberg là-bas face à Eli Maritra. Il est vite techniquement, c'est pas mal. Ouais, à nouveau ici, oui. Il se joue de auto-kit. Attention parce que Mirisola est tout seul.
2: Oui, Mirisola sur le flanc droit qui tarde un petit peu. Oh, le beau crochet, la frappe, elle était cadrée et le retour de Bates parce que les polos étaient battus.
3: Il était battu.
2: Et la frappe de Mirisola sur le tibia de Bates qui évite le but pour le standard.
3: Ouais, sauvetage de l'écossais, mais quel beau travail hein, d'Adeji Sternberg. Il a mis dans le vent trois joueurs du standard. Sa passe était remarquable pour Mirisola qui a évité son opposant direct. La frappe, Epolo battu, mais Bates vient au secours du gardien du standard. C'est la plus belle occasion depuis le coup d'envoi et l'état maître à l'actif regagne quoi.
2: Et Kertayensa au sol qui a reçu un coup sur le coude. Et qui a un coup direct peut-être, ça pince un petit peu, il sent que le courant passe dans son coude.
3: Voilà, exactement.
2: C'est toujours bon signe
3: et c'est tant mieux. Et ouais, la partie qui va bientôt reprendre alors qu'on joue depuis un peu plus de 23 minutes et le marquoir indique toujours 0-0 entre le standard et le Racing Genk.
2: Ouais, avantage quand même dans les tribunes pour tous les supporters du standard qui donnent de la voix ici, on sent qu'il y a de l'énergie aussi là hein.
3: Ouais, effectivement sur le terrain il y a de l'énergie, dans les tribunes aussi on entend les supporters. Bien qu'on fait du bruit, mais ils sont moins nombreux forcément, mais du côté du standard on y va hein. Alors que
2: mais monsieur Laforge a dit quand même quelques mots à Kongolo sur le geste et donc il va faire une balle à terre hein. Ouais, voilà, pour reprendre.
3: Reste et, assez logique
2: ouais, Brugmans peut relancer ce ballon avec déjà Ekertayensa sur Kongolo à l'entrée du grand rectangle, une passe très compliquée de Kongolo et Brugmans qui se jette littéralement pour dégager ce ballon le plus loin possible. Et une faute de Ilema Ritra sur El Ouadi.
3: Ouais, Kongolo qui a mis en danger, un peu en péril son gardien, une passe comme ça, presque suicidaire. Mais heureusement, le gardien Limbourgeois a pu écarter le danger et dégager son camp tout en glissant également. Et donc, toujours ce score de 0-0 après pratiquement 27 minutes de jeu.
0: Merci Pierre, merci Hervé. Petit détour par la supérette, comme dirait Hervé. Et on revient chez vous.
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1: Avant de retourner du côté de Sclessin pour suivre la suite de cette rencontre entre le Standard et Genk 0-0 pour l'instant, je vous rappelle les trois infos foot de cet après-midi et notamment le deuxième titre de rang pour les filles de Haute-Everdeix-Louvain. C'est en Super League féminine, évidemment, après leur succès 0-2 sur le terrain du club de Bruges. Deux buts en fin de rencontre, 88e et 90e. Les filles de Louvain peuvent donc fêter un deuxième titre d'affilée. Et puis la victoire de City qui a remporté la 145e FA Cup, la Coupe d'Angleterre, cet après-midi, pour la 8e fois de son histoire en ce qui concerne les Citizens, qui s'impose 0-1. C'était évidemment à Wembley face à Chelsea, but de Semenyo à la 72e. Les Citizens restaient sur deux échecs en finale face à United en 2024 et Crystal Palace l'année passée. Et puis il y a un titre encore en Écosse, le Celtic est champion. Pour la 56e fois d'affilée après une victoire décisive face à l'équipe surprise de la saison, Hearts of Midlothian. Victoire 3-1 du Celtic. Le premier but a été signé sur penalty par le Belge Arne Engels. Dommage, hein, évidemment, pour Hearts of Midlothian, club d'Édimbourg, qui court après un titre de champion d'Écosse depuis 66 ans. Ils ne sont pas passés loin cette fois-ci. Allez, maintenant, on retourne du côté de Sclessin pour voir ce qui s'y passe. Toujours pas de but, 0-0, les amis.
2: Ouais, vous n'avez pas raté grand chose, hein. En tout cas 0-0, la partie qui a aussi été interrompue, Hervé, après une blessure, mais ça va, hein. Il a pu reprendre part au jeu, blessure de d'Adeji Sternberg.
3: Oui, tout un match tout à fait correct, hein, pour le moment entre ces deux équipes là, le Standard qui tente de reprendre un petit peu l'ascendant là maintenant. On voit que du côté de Bates, on regarde un petit peu ce qui s'est facile devant là, avec Fossi qui était en attente le long de sa ligne. On va repasser par chez Habit et Fossi reçoit, hein. Ce ballon, il est parti, mais il est hors jeu, et j'ai l'impression qu'il pouvait l'éviter puisque Adeji Sternberg était suffisamment haut. Et allez, hein, là c'était, on voit le ralenti de deux bons mètres en position hors jeu pour l'Américain.
2: Ouais, pris dans son élan, hein, le capitaine du Standard, un des chouchous du public, qui lui aussi, hein, a connu une saison assez compliquée avec pas mal de blessures, ce qui lui a certainement coûté aussi sa place pour la sélection pour la Coupe du Monde avec les États-Unis.
3: Oui. Kayembe derrière ce ballon, coup franc pour Genk dans le camp limbourgeois. On appuie ce ballon en direction droite ligne de Bibout là pour l'instant, et il méritera déjà récupéré. Et Kertayensa se bat, hein, sur chaque ballon. Kayembe aussi, il a de la consistance là. Et on va aller chercher changement d'aile avec Elwadi.
2: Elwadi pour Ito là-bas sur le flanc droit qui évite Mortensen. Il rentre dans le jeu, le japonais. Il cède le ballon à Elwadi. Elwadi toujours qui va frapper. Lui aussi un petit peu comme Abid, il en fait peut-être un peu trop, mais c'est bien joué là pour Ito, le centre du japonais et la tête de Marlon Fossi qui intervient à bon escient devant Bibout.
3: Le ballon est sorti du rectangle, récupéré par Adeji Sternberg. On essaye de faire barrage, hein, pratiquement toute l'équipe du Standard dans le grand rectangle, sauf Ekertayensa qui reste devant. Kayembe cherche une solution, mais il n'y en a pas, et donc on essaye de les faire reculer avec Abid, notamment passer entre les lignes. Le retour d'Abid ici qui tombe chez Mirisola. Il doit frapper, Elwadi. Il doit frapper du gauche. Voilà, c'est fait. Détourné par Fossi, écarté par Ilemaritra. Ce serait une rentrée. Standard fait bloc, c'est résisté.
2: Exactement une demi-heure de jeu ici, pile poil, dans ce stade Maurice Dufrane, stade de Sclessin, si vous préférez. 0-0, match intéressant. On ne s'ennuie pas. Il n'y a pas énormément de possibilités de but. Il y en a très peu d'ailleurs, mais il y en a une belle tout à l'heure pour le Racing Genk avec Mirisola qui avait trompé la vigilance des polos, mais Bates est venu au secours de son gardien pour empêcher le Racing d'ouvrir la marque.
3: Elwadi récupère avec un long ballon l'entrée du grand rectangle sur Bibout. Bates est là, dégagement, alors que pas loin, il y avait Otekit aussi. On récupère déjà avec Bangoura, Adeji Sternberg maintenant qui tente de faire le tour, rester en possession de ce ballon. Ah, mauvais contrôle, et donc ballon rendu à l'adversaire. Mortensen dégage si possible sur la tête des Kertayensa, et c'est une bonne déviation, sa pierre, pour lancer Abid.
2: Effectivement Abid, mais attention parce que Joris Kayembe est revenu, et pas facile de contourner l'arrière gauche limbourgeois. Il a Imaritra pour Fossi avec Abid qui remet à son capitaine. Le Standard qui est à l'attaque, un mouvement intéressant ici avec à nouveau Adnan Abid, le centre du Verviétois, et c'est repoussé par Matt Smets.
3: On reste avec le Standard, Karamoko, et puis Smets qui dégage à nouveau un petit peu au diable Vauvert. Et Mirisola, bah oui, il y a de la consistance, hein. Il y a de la consistance dans le duel qui est remporté de manière tout à fait correcte par Lorenz. Pas de faute alors que Mirisola est parti.
2: Je ne sais pas si Noah Adeleji Verstappen va pouvoir continuer.
3: Non,
2: regardez,
3: il montre
2: j'ai l'impression qu'on va effectuer un changement, hein. Mais voilà, il suffisait de le dire. Et puisque le numéro 30 limbourgeois, à savoir Ayumu, le japonais Ayumu Yokoyama, va monter au jeu dans quelques instants en remplacement d'Adeleji Sternberg, l'ex-joueur du Borussia Mönchengladbach. Ouais, non, il ne pourra pas continuer. Ça, c'est clair.
3: Le flanc droit de Genk Marabouté, parce que Karet Sass blessé, Adeleji Sternberg se blesse après 30 minutes et donc voici la solution numéro 3 avec comme vous l'avez dit le japonais Yokoyama qui n'a rien à voir avec la ville du Japon puisque là il y a un H.
2: Exactement.
3: Mais c'est Yokoyama.
2: Il avait fait une demi-heure intéressante, hein. Franchement, ouais, il avait donné du fil à retordre, notamment à son opposant direct. Et il va donc quitter la pelouse ici. Et le remplacement qui est rapidement effectué par Nicky Hayen, l'entraîneur de Genk, l'ex-entraîneur du club de Bruges, hein, qui a trouvé rapidement de l'embauche.

0: C'est vrai qu'on a commencé le dernier match avec Nielsen et Nkada. Et voici que maintenant, cette courroie-là, c'est Ilema Aritra et Kertajensa.
1: Effectivement, bah oui, il y avait 12 changements par rapport à l'équipe de la semaine dernière. Nielsen remplacé par Ilema Aritra et Nkada par Ayensa. Il y avait 2 changements aussi du côté limbourgeois avec Eymans remplacé par Mirisola et Karetsas remplacé par Adeji Starnberg qui est maintenant remplacé par Yokohama. Voilà, la partie peut reprendre. 34 minutes de jeu, 0-0 toujours et un changement donc, mais contre un forcé pour Nicky Ayen.
0: Et le Standard en possession de ce ballon, Lorenz Gustaf Mortensen, oui, un nom de roi du côté du Danemark avec ce Gustaf Mortensen qui n'a pas encore le sceptre des playoffs là pour l'instant, mais qui fait un bon match pour l'instant lui aussi puisqu'il a occupé le flanc gauche. Et donc c'est bien aussi pour Fossi qu'il sache parler des deux pieds parce que lui peut jouer à droite.
1: Exactement, hein, tout à fait, c'est un joueur polyvalent et ça c'est précieux. Récupération de Yokohama, hein, ses premiers ballons négociés par le japonais Bates qui intervient pour Abid. Ouais, et monsieur Laforge qui laisse jouer.
0: Et regardez comme est Kertajensa qui va au bout des choses et qui permet une récupération de ballon alors que ça, le geste de Saïd aurait pu être plus inspiré.
1: Je pense. Ouais. Ouais, il en guirlande presque Mortensen alors que sa passe n'est pas du tout correcte. Loin de là. Et Genk qui peut repartir avec Kayembe sur la gauche. Yokohama, il n'y a pas de hors-jeu, non, limite pour le japonais. Yokohama, il est rapide et déroutant un peu comme Ito. Toute proportion gardée. Il frappe au goal. Et le poteau et la reprise d'Ito à côté.
0: Et la reprise d'Ito qui est dans le petit rectangle de son pied gauche, mais ça à côté. Yokohama frappe sur le poteau et Polo était battu, qui est une jolie frappe. Hein. Regardez, on s'écarte, entrée du grand rectangle, enroulé, poteau. Et là, Ito, en fait, je pense que même Ito est trop près pour reprendre ce ballon. S'il vient moins vite pour la reprise, regardez, il est surpris. Il est surpris complètement que le poteau renvoie ce ballon. Et parce qu'il est trop près du poteau dans le petit rectangle, il est surpris et il fait de mauvais gestes.
1: Exactement, en tout cas, grosse possibilité, grosse occasion pour Genk et frayeur pour le Standard. Mais deuxième avertissement, hein. Ouais, tout à l'heure c'est Bates qui sauve et ici c'est le poteau qui vient au secours de Mathieu Epolo qui s'était détendu, mais la frappe était magnifique de Yokohama et elle est repoussée par le Menton et c'est le Standard qui est à l'attaque.
0: Techniquement, Abid c'est fort, il a bien fait ça avec Rafiki Saïd. Maintenant attention à ne pas trop chipoter dans le rectangle. Smets, c'est du costaud derrière aussi dans l'axe, qui a bien repoussé ce ballon et on est reparti dans un jeu de construction avec inlassablement Saïd, Mortensen, Ilema Aritra. On appuie les ballons, il faut pouvoir les contrôler, mais ça donne de la vitesse
1: avec Ilema Aritra effectivement, hein. Pour Henry Lawrence, Karamoko qui est tout seul là-bas, il a le temps de se contrôler, de se retourner, de donner un bon ballon à Ibe Otokit. Le Standard qui se dit il faut réagir, hein, après ces deux avertissements, heureusement sans frais, mais quand même deux grosses possibilités pour Genk. Rafiki Saïd ici, un bon ballon peut-être pour Ayensa qui se heurte, et tirage de maillot estime monsieur Laforge, tirage de maillot sur Kongolo et ce sera un coup franc pour l'équipe limbourgeoise.
0: Ah, si Kongolo avait une poche comme les kangourous et Kertajensa serait rentré à l'intérieur. tellement qu'il a poussé sur ce maillot. Mais il se bat, hein. Et Kertajensa, depuis qu'il est sur la pelouse, il va mettre sa tête où personne ne met le pied et on voit qu'il a la niaque de jouer.
1: Ouais, hein. Parce qu'il ne joue plus ces dernières semaines. Non. C'est Nkada qui est titulaire et donc quand il a la possibilité, il doit montrer de quel bois il se chauffe et ses qualités. Et ici, comme titulaire, eh bien franchement, il se bat et rien à dire en tout cas sur son investissement.
0: Allez, tout montrer pour être sélectionné dans cette Coupe du Monde qui arrive. Brugmans, long dégagement avec du Fossi. Ah, s'il pouvait garder ce ballon en jeu. Adnan Abid, mais il est en touche et donc c'est une rentrée pour le Racing de Genk. Alors qu'on approche lentement mais sûrement vers la fin de ce match. On est à la fin.
1: Putain, en tout cas, la première mi-temps. En tout cas.
0: Première mi-temps. Pardon, excusez-moi. Évidemment, cette première partie de match, je voulais dire.
1: Et on ne s'ennuie pas ici, non, hein. C'est vrai, malgré ce 0-0. Hein, ici. Ouais, le Standard qui est volontaire, qui pose des soucis à l'équipe limbourgeoise, mais c'est le Racing Genk quand même, il faut être honnête, qui s'est montré quand même le plus

0: menaçant, le plus dangereux devant le but adverse. Mathieu Epolo sans effectuer d'arrêt malgré tout a pu compter sur le soutien d'un partenaire et de son cadre, de son poteau. Alors que la partie est interrompue, il y a un joueur du Standard qui est blessé maintenant. Tout à l'heure c'était un Limbourgeois, ici c'est un Liégeois.
1: Oui,
0: et j'ai pas bien vu de qui il s'agissait.
1: On est aux soins là. Je pense que c'est peut-être Hautekeete.
0: Ouais, je vous pensais bien, vous pensez bien, Hervé. Je regardais justement, j'allais le dire.
1: Je vois l'arrière de son mollet gauche.
0: Il me semble, Pierre,
1: que c'est Hautekeete.
0: C'est par déduction en regardant les autres joueurs sur la plage de Ibe. Ah, c'est Ibe Hautekeete, hein, le défenseur, solide défenseur. Alors que je pense que les infos de 19h arrivent à grands
1: pas. C'est bien, parce que ici le match est arrêté.
0: C'est 0-0, 40 minutes de jeu.
2: Ça tombe bien, les amis. Vous avez un bon œil et une bonne oreille aussi. C'est utile. En radio. En effet, les infos de 19h arrivent dans quelques petites secondes. On se retrouve bien sûr après les infos pour suivre la suite de cette rencontre entre le Standard et Genk. C'est 0-0.
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0: Il est 19h. Bonsoir à tous, Julie Buron pour ces informations. Des matchs de play-off 2 ce samedi, autrement dit les Europe play-off. Le Standard reçoit Genk depuis 18h15. Les deux équipes sont à égalité de points dans le classement. La première mi-temps touche à sa fin et on fait le point avec vous. Pierre Capard, bonsoir.
1: Oui, bonsoir Julie, rencontre intéressante et très rythmée, même si c'est toujours 0-0, deux équipes qui veulent la victoire ce soir pour s'emparer de la tête de ces Europe Playoffs, le Standard qui est convaincant, mais c'est le Racing Genk qui s'est montré le plus dangereux, le plus menaçant, avec deux possibilités. La 23e, une frappe de Mirisola, et Polo, le gardien liégeois, est battu, mais David Bates, le défenseur écossais, vient à sa rescousse. Et puis quelques minutes plus tard, c'est une frappe de Yoko Ama, le joueur japonais, très rapide, frappe sur le poteau, et Polo battu également mais sauvé par son poteau, et Ito à la reprise qui loupe la cible. 0-0 donc, le Standard qui s'en sort bien avec ces deux occasions. Il reste encore un peu plus de deux minutes à jouer dans cette première période.
0: Merci Pierre. Avant cela, Charleroi recevait Westerlo, les Zèbres se sont inclinés 0-1. Le Barça annonce aujourd'hui le départ de Robert Lewandowski, l'attaquant polonais quittera le FC Barcelone au terme de son contrat de 4 ans au mois de juin. Avec ses 119 buts en 191 matchs, il a grandement participé au succès du club, avec 3 titres de champion, dont le dernier conquis dimanche dernier contre le Real Madrid, mais aussi une Coupe d'Espagne et 3 Supercoupes d'Espagne. Plusieurs milliers de personnes ont bravé la pluie à Vienne pour dénoncer la participation d'Israël au concours Eurovision de la chanson. La finale a lieu ce soir dans la capitale autrichienne. Les manifestants scandaient notamment, je cite, « pas de podium pour le génocide », fin de citation. L'ex-ministre britannique de la Santé, Wes Streeting, voudrait se présenter pour remplacer le Premier ministre Keir Starmer à la tête du Parti travailliste, et donc à Downing Street aussi. Il nous faut une véritable compétition au sein de notre parti, le Labour, avec les meilleurs candidats en lice, et je me présenterai, a-t-il déclaré. Jeudi, il avait démissionné de son poste de ministre, disant avoir perdu confiance en Keir Starmer après des résultats électoraux désastreux lors de scrutins locaux le 7 mai. C'est tout pour ces informations. Bonne soirée à notre écoute.
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3: Et on signale un ralentissement du côté du ring de Bruxelles, le Guillaume.
4: Oui, ça vient d'apparaître sur nos écrans de contrôle. Un ralentissement avec, pour l'instant, 2 km de bouchon entre Wezembeek et le tunnel des 4 bras de Tervuren, en raison d'un chantier probablement qui se tient au niveau des 4 bras. Les voies d'accès et de sortie sont pour l'instant fermées, donc vous êtes obligé de continuer sur le ring de Bruxelles. C'est surtout vers Waterloo qu'il y a des files pour l'instant, avec 15 minutes estimées au niveau des retards.
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3: On joue les arrêts de jeu de la première mi-temps dans la rencontre entre Standard et Genk. Qu'en retenir? Un poteau de Yoko Ama pour Genk à la 35e et 2 commentateurs au top, Pierre Capard et Hervé Gilbert.
1: Ah merci, c'est trop d'honneur mon cher Manu, et un présentateur aussi animateur également en grande forme. 0-0, deux grosses occasions, vous l'avez rappelé, pour Genk, mais le Standard, Hervé, a réagi aussi, on l'a vu avec Rafiki, joli centre du Comorien et belle sortie quand même, bel arrêt du gardien Brugmans qui s'est jeté dans les... avant que le ballon n'arrive dans les pieds de Dayensa.
7: Exactement, une sortie et un bon plongeon du côté du petit rectangle, il s'étend. Alors debout comme ça, c'est déjà 1m97, vous imaginez s'il étend ses deux bras, ce que ça peut faire comme envergure. Il fallait qu'il touche ce ballon, hein. Vraiment, ça pouvait être assez dangereux. Et ici, et Polo devant Bibout qui est obligé d'écarter ce ballon vers Bates pour le relancer. Ah, il était passé, Saïd, la carte, hein. Ça sent la carte à plein nez, il le reçoit, c'est normal, puisque du côté de la ligne médiane, ça fait deux fois qu'il fait le coup, El Wadi, il était battu et là il est arrêté. Rafiki Saïd, il ne peut pas repartir. Offensivement, techniquement, c'était bien joué. Il fait le tour et Saïd, ouah, le petit geste emmerdant, hein, évidemment, pour fermer la porte. Mais regardez, toute l'équipe de Genk s'est replacée. On est à la 47e, donc il fallait l'arrêter dans le camp du Standard. Mais carton, le premier de la partie.
8: Ouais, le premier de la partie, effectivement, parce que c'est un match qui se déroule dans un excellent état d'esprit, malgré l'importance de l'enjeu. Premier carton, donc sorti de la poche de monsieur Laforge. Et Zakaria El Ouadi ne faisait pas partie de la liste des menacés. Il pourra donc jouer le prochain match pour Genk. On est entré de plein pied dans les arrêts de jeu ici. 47e minute de jeu et 6 minutes de temps complémentaire. Bah oui, il y a eu la blessure d'Adeji Steinberg tout à l'heure. Les deux blessures, hein, puisqu'il est sorti après avoir été blessé à deux reprises. Et donc, ceci explique que cela, il reste un peu plus de 3 minutes à jouer dans ces arrêts de jeu.
7: Aynen qui a trouvé Ito. Et Ito qui regardait où était El Ouadi sur ce flanc droit de Genk qui descend vers le public hystérique. C'est le nom du club de supporters, bien sûr. Un long ballon vers Mirisola avec Fossi qui parvient à reprendre la frappe de Mirisola sur le ventre de Fossi qui a fait barrage de son corps. Et de nouveau, la récupération est pour les Limbourgeois. À qui ont du foot, hein, les Limbourgeois, on le sent. Hein. Regardez l'extension là de Kayembe pour aller rechercher ce ballon, le centre vers Mirisola qui remise, baisse dans son dos. Yokoyama ! Le filet latéral, Pierre, le filet latéral. L'angle était bien fermé. Ceci étant dit, Epolo n'a pas spécialement tremblé, mais dans le dos de Bates arrivait ce Yokoyama avec un Y. L'angle était fermé, c'était compliqué et Polo ferme bien l'axe de son but pour éviter. Mais regardez la reprise de Mirisola aussi, hein, sur Fossi. Ouais, on sent que le Standard est en place.
8: Ouais, effectivement, Yokoyama, on ne le connaissait pas trop, on connaissait beaucoup mieux Ito, mais il a aussi du football, hein. Il est vraiment virevoltant là-bas sur son flanc. Et il y avait une erreur de marquage, hein, quand même dans la défense du Standard, et il a repris de plein fouet, mais dans le petit filet, le filet latéral. Donc mauvais filet pour Genk, bon filet pour le Standard, mais à nouveau une possibilité quand même pour le Racing. Et c'est un dégagement pour Epolo. Je crois qu'il est quand même temps que la mi-temps soit sifflée, hein, pour le Standard, parce que c'est Genk qui est en train de prendre le dessus.
7: Oui, complètement. On voit qu'il y a de la qualité dans cette équipe de Genk quand elle retrouve son foot aussi, mais ça on le savait, hein, sur papier c'est une évidence. Et
8: il y a Bangoura qui est... Non, c'est pas Bangoura, si c'est Bangoura.
7: Oui, c'est Bangoura, oui, sur Fossi. Contact avec Fossi, somme tout anodin, hein, fait de jeu. Et on va appeler de nouveau le doc. Et qui est sorti quelques fois de son banc. Hein.
8: Ouais, effectivement. Ouais, et Marlon Fossi qui a dit à Ibrahima sorry Bangoura. Et...
7: bon, ça, pour les... c'est vrai, oui. Je dis, mais qu'est-ce que vous faites?
8: Bah non, Ibrahima sorry, c'est son nom. Hein.
7: Exactement.
8: Bah, son
7: oui,
8: prénom.
7: Oui, oui,
8: à
7: oui. Oui, il y a quelques noms à rallonge, hein, dans l'équipe. Hein. Oui, tout à fait. Alors, monsieur Laforge regarde aussi les soins, se prodigue bien. Il est très très attentif. Regardez, il est juste à côté. Ah ouais. C'est le troisième kiné en fait, hein, monsieur Laforge, hein, qui est en stage, qui apprend.
8: Voilà, c'est
7: lui
8: ça.
7: Aussi, soigner les joueurs. Oui, et alors je vous signale que de plus en plus de torse nus sont apparus dans cette tribune,
8: ouais,
7: qui chauffe.
8: Il n'était pas super chaud, hein, quand
7: même. Non, non, mais vous et moi, là, on est assis, et on est tout à fait calme, mais là, je peux vous dire qu'il fait 25 degrés. Hein.
8: Bah non, c'est clair. La public hystérique, oui. Et l'autre côté, les ultras infernaux, les deux principaux groupes d'animation, hein, du Standard. Il y en a d'autres, hein, mais les ultras, voilà, c'est comme ça qu'on les appelle.
7: Je peux vous dire que le public hystérique, là, je les regarde depuis tout à l'heure, ça n'arrête pas, hein, franchement. Public qui est chaud et qui porte le Standard, ils en ont besoin. Hein. Il faudra tout aujourd'hui pour battre Genk.
8: Ouais, parce que c'est quand même un adversaire coriace, hein, cette équipe de Genk, même oui. Privée de Heymans et de Karetsas, il y a de la qualité. Je vous parlais de la profondeur de banc, s'il y a plus de possibilités de rotation, de changement, pas comme en basket. basket, mais de changement. Et oui, il va sortir Bangoura pour se faire soigner, mais je pense qu'il va pouvoir reprendre part au jeu. Il est un peu groggy, le joueur guinéen, un joueur précieux dans notre jeu.
7: Franchement, on se disait, ben voilà le troisième choix sur le flanc gauche avec Yokohama, mais ce troisième choix, c'est plutôt bon pour le moment. Hein. Ouais. Un poteau, une frappe enroulée dès qu'il rentre, encore une action dans le filet latéral, une grosse présence, une vitesse sur ce flanc de la part de Yokohama. Franchement, on parlait de la profondeur du banc. Là, pour l'instant, ça marque des points. Gustav Mortensen avec Rafiki, Saïd, Ilema Aritra, Lorenz, on est obligé d'aller chercher Bates. On va passer par Epolo. Mais bien sûr, il faut faire tourner, relancer. Gang se redéploie. À ce coup-ci, on joue sur 50-60 mètres. Et M. Laforge renvoie tout le monde au vestiaire. Avantage aux occasions pour Gang. Deux occasions très très nettes. Une possibilité, on a envie de dire, pour le Standard. Match équilibré. Un poteau pour les Limbourgeois et 0-0 à la mi-temps, mon cher Manu.
8: Ouais, 0-0, à tout à l'heure, Manu.
3: Merci, à tout à l'heure, Hervé et Pierre. On va rester dans le foot. Bien sûr, je vous rappelle les résultats enregistrés jusqu'ici dans cette journée, huitième journée de Playoff 2. La victoire de Louvain vendredi 3-0 face à l'Antwerp, but de Traoré, Cravers et Teklab. Cet après-midi, la défaite de Charleroi 1-0-1 face à Westerlo, un but de Pieffort en fin de match. Et puis Standard Genk, c'est 0-0 à la mi-temps. Vous venez de l'entendre, on suivra bien sûr la deuxième mi-temps en compagnie de Pierre et Hervé un peu plus tard. Ce soir, il y aura aussi Saint-Trond-la-Gantoise. Ce sera évidemment les play-offs 1. Demain, Anderlecht Malines à 13h30 à suivre avec Éric Libois. Et puis à 18h30, le choc de la journée, Club de Bruges Union Saint-Gilloise avec Manuel Jousse et Ebi Brouzakis. Les play-offs 3 sont terminés, mais pas la saison de Dender, dernier de ces play-offs 3, qui jouera sa survie d'ailleurs dès demain face à Lommel, vainqueur des play-offs de Challenger Pro League. Manche, allez, demain à 16h dans le Limbourg. Pourquoi est-ce que je vous parle de ça? Eh bien parce que l'invité du grill d'Éric Libois cette semaine n'est autre que l'entraîneur de Dender, Yannick Ferreira. On l'écoute.
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3: Vous l'avez constaté, une petite page de pub s'est insérée entre mon annonce et l'interview de Yannick Ferreira sur le grill d'Éric Libois cette semaine. On l'écoute donc.
11: On va tirer les cartes, le moment des petits papiers.
12: Oula.
11: Vous avez une quinzaine de papiers devant vous, vous en prenez 5 et vous allez réagir. Papier 1, c'est quoi?
12: Roland du Châtelet. Roland du Châtelet, je ne l'ai pas réellement connu comme président. Parce que quand je suis arrivé à Saint-Trond, lui, il avait abandonné la présidence de Saint-Trond et il était au Standard. Comme il y avait un genre de partenariat et que le Standard prêtait des joueurs à Saint-Trond et qu'on pouvait des fois recevoir des joueurs en prêt qui faisaient partie de son réseau parce qu'il était proche du président de Saint-Trond, on s'est quelques fois croisés et côtoyés comme ça, mais sans avoir de vraies relations, quoi. Mais moi, il m'a fait une bonne impression. Quand je lui parlais, les quelques fois où je l'ai croisé, je voyais pas le mec dont tout le monde rigole quand le terrain est gelé à Saint-Trond et qui veut montrer que ça glisse pas et qui glisse, quoi. J'ai vu un mec intelligent qui aimait le foot et qui avait une certaine stratégie avec plusieurs club, etc. Donc moi, il m'a laissé une bonne impression.
11: Hyper cartésien, il paraît qu'il a engagé ses entraîneurs en faisant des tests d'algèbre.
12: Je sais pas, moi j'ai jamais encore une fois été dans un club que lui présidait, donc c'est jamais lui qui m'a engagé, donc j'ai jamais dû faire de tests d'algèbre, je sais pas.
11: Mais parler foot avec lui, c'était pas trop lunaire?
12: Non, pas du tout. Encore une fois, on n'a pas beaucoup échangé, hein, mais les quelques fois qu'on a échangé, c'était plus par rapport à tel profil de joueur du Standard qui pourrait éventuellement venir nous aider, ou tel profil peut-être de Újpest, un club que son fils gérait. Mais voilà, c'était plus par rapport à des profils que réellement purement au foot, quoi.
11: Papier 2.
12: Papier 2. John Textor, oh là là là là.
11: Propriétaire du RWDM, le cow-boy.
12: Ex-propriétaire du RWDM. Mmh. Ben en fait, je suis en procès avec contre le RWDM hein, pour le moment, donc je sais pas si je peux dire grand-chose. Je préfère ne pas régler mes comptes en public, mais pour faire court, si John Textor devenait demain le président du Real Madrid et voulait m'engager à 10 millions par mois, je n'irais pas. Voilà, je pense que ça dit tout.
11: Le principe de tous ces chefs d'entreprise, de ces cow-boys qui investissent dans le football, d'un côté le football a besoin d'argent, mais en même temps ils veulent tirer toutes les ficelles, est-ce que c'est une bonne évolution ?
12: Moi je n'ai rien du tout contre les principes, ici on parle plus de l'humain. Je ne parle pas des connaissances foot ou de ce que ces personnes-là veulent mettre en place avec ce qu'ils appellent des MCO, c'est Multiple Club Ownerships. Je ne critique pas tout ce qu'ils veulent mettre en place et ça peut avoir du bon, tant que les gens qui sont du football puissent quand même prendre des décisions aussi et puissent avoir leur input. Mais non, ici, John Textor, c'est plutôt le côté humain. C'est plutôt pour ça que je ne voudrais plus travailler avec lui.
11: Et Fiedender est indonésien, non, je pense ?
12: Le propriétaire est indonésien. Le seul contact que j'ai avec lui jusqu'à présent, c'est très très bien passé. C'est quelqu'un qui a l'air vraiment terre à terre, ouvert, prêt à discuter. Et je pense qu'on va se rencontrer bientôt. Il va venir ici dans les prochains jours, donc on va se rencontrer en face à face bientôt.
11: Donc il laisse bosser chacun.
12: Tout à fait, ouais. Et quand il a quelque chose à dire, il le fait par mail ou par visio, et on échange et ça se fait très positivement. Donc pour le moment, ça se passe très bien, ouais.
11: Papier 3.
12: Papier 3. Argent.
11: Quelle est la place de l'argent dans votre vie, dans votre carrière, dans vos choix ?
12: Ça en a jamais eu beaucoup et j'ai eu la chance. J'ai fait un petit peu le chemin inverse. La plupart des entraîneurs ou des joueurs attendent plutôt la fin de carrière pour aller dans le golf. Moi, il se trouve que j'ai été tôt dans ma carrière dans le golf ou tôt dans ma vie. J'avais 38 ou 39 ans quand je suis parti dans le golf. Je parle pas de ma première expérience comme analyste avec Michel Prudhomme en 2011-2012. Je parle comme entraîneur principal en 2019. J'ai peut-être eu la chance de bien gagner ma vie là-bas pendant quelques années. Et cette chance-là fait qu'au jour d'aujourd'hui, si je suis sans club et qu'on m'en propose un, je dois pas sauter sur le premier club venu ou sur la première opportunité venue. Si je le sens pas. J'ai eu beaucoup de périodes sans club ces dernières années, j'ai parlé avec beaucoup de clubs et généralement quand j'ai dit oui quelque part, c'est que je le sentais. J'ai jamais dit oui à un projet que je sentais pas. J'ai cette chance de pas devoir me dire ah non, il faut que je travaille pour nourrir ma famille. Donc voilà, l'argent, alors ça ne me rend pas plus heureux, l'argent du tout. Ça permet d'avoir quelques plaisirs de plus ou ça permet d'avoir une facilité de plus, des tracas en moins. Mais voilà, encore une fois, pour les émotions qu'on vit dans le foot, je laisserai tout l'argent du monde de côté pour pouvoir vivre certaines émotions, quoi.
11: Et on parlait des problèmes de mentalité de la génération actuelle tout à l'heure, les joueurs qui sont pas forcément concernés. Est-ce que vous pensez que c'est l'argent qui fausse tout ?
12: Pas spécialement, parce qu'ici, on est quand même à un niveau, on est dans le bas de la D1 belge. C'est pas que les joueurs gagnent assez d'argent que pour pouvoir en vivre après leur carrière, quoi. Il y a qu'un certain niveau que tu peux te permettre de dire, voilà, je joue toute ma carrière à ce niveau, on va dire dans le top 10 belge. Et si je gère bien les choses, peut-être que je pourrais ne pas travailler après 35 ans. Mais sinon, il y a pas mal de joueurs qui doivent encore travailler après leur carrière, quoi. Donc, ici, l'argent, au niveau que je suis actuellement, n'est pas un problème. Non.
11: Papier 4.
12: Papier 4. Michel Prudhomme. Ah, Michel Prudhomme, il a aussi changé ma vie. Hein. J'ai fait pendant six ans les jeunes à Anderlecht, et jusqu'en 2010. Et quelques semaines après, je suis allé rejoindre mon oncle Manu, qui bossait comme adjoint de Michel Prudhomme à Gand. Et c'est comme ça que j'ai fait mon entrée dans le monde pro. J'ai été analyste de Gand pendant quelques mois. J'ai fait un très beau rapport à Michel, qui a aimé. Il est parti à Twente pendant un an, je suis resté à Gand, sous Francky Duri. Et puis on s'est retrouvé avec Michel un an après, quand il est parti en Arabie Saoudite. Il m'a pris avec lui comme analyste. Et voilà, on a fait un an là, on a été champions ensemble. Et quand j'ai eu l'occasion de partir d'Al-Shabaab pour aller à Charleroi commencer comme entraîneur principal, il m'a pas mis de bâton dans les roues. Il m'a encouragé, il m'a dit que ça allait être difficile. C'était peut-être un petit peu fou, mais il m'a certainement pas découragé de le faire. Et donc voilà, il aura toujours une place un petit peu spéciale pour moi. Et la première fois que j'ai joué contre lui, c'était quand j'étais en tant qu'entraîneur, c'était quand il était à Bruges et que moi j'étais à Saint-Tron. L'ouverture du championnat, donc on venait de monter en D1, c'était Saint-Tron-Bruges. Et j'avais déjà dit, la veille, on m'avait dit, ah, tu vas retrouver Michel Prudhomme. J'avais dit, quoi qu'il arrive, je fêterai pas parce que j'ai trop de respect pour lui et pour ce qu'il m'a apporté. Parce que sans lui, je serais peut-être jamais devenu entraîneur. Donc moi, j'ai trop de respect pour ça que pour fêter un but ou fêter une victoire. Et on avait gagné ce match-là. Et cette saison-là, avec le Standard deux fois, avec Saint-Tron une fois, on avait gagné. Puis après, bon, ça s'est un petit peu rééquilibré parce qu'il avait, quand j'étais à Malines, etc. Mais non, Michel, reconnaissant à vie pour ce que Michel a fait pour moi.
11: Le Prudhomme aussi est un obsessionnel.
12: Oui, beaucoup, beaucoup de détails. Très, très, très fort dans tout ce qui est faire en sorte que tout le monde aille dans la même direction. Et pour moi, c'est la clé de la victoire. Je veux dire, tu ne gagnes pas un titre quand tout le monde ne va pas dans la même direction. Tu ne dois pas avoir la meilleure des équipes. Et j'en parle parfois avec Kylian Overmeer, ici, qui est un de mes adjoints. Ici à Dender, et qui a gagné deux coupes avec Lokeren, et qui m'a dit on n'avait pas du tout les meilleurs joueurs. Hein, mais par contre, on voulait tous la même chose à ce moment-là. Ils ont gagné deux coupes de Belgique, quand même, Lokeren, en 2012 et 2014. Et donc, c'est la preuve que quand on va tous dans la même direction, il y a moyen de réussir quelque chose. Et Michel était extrêmement fort pour faire en sorte que non pas seulement les joueurs, fort, mais le staff médical, entourage de l'équipe, que tout le monde aille dans la même direction. Et c'est ce qu'il a réussi à faire à Al-Shabaab à l'époque, quand on était ensemble. Et le titre d'Al-Shabaab, qui est le dernier titre d'Al-Shabaab depuis, on est entre-temps 14-15 ans plus tard, c'était surtout grâce à ça, quoi. On n'avait pas les meilleurs joueurs, en effet, mais on avait un groupe qui voulait la même chose, quoi.
11: Papier 5, le dernier.
12: Et le dernier papier, C4. Ouh, je connais bien ça, malheureusement.
11: Ça laisse chaque fois une douleur ou pas?
12: Ouais, humainement, ouais. C'est, et on a beau dire, ouais, mais c'est pas le premier, mais on s'y habitue pas, en fait. Parce que, en fait, pour un entraîneur, recevoir bon C4, c'est comme, du jour au lendemain, il y a une personne qui te dit, ce que tu aimes le plus faire au monde, à partir de maintenant, tu le fais plus. Tu rentres chez toi à la maison, t'as plus le droit de faire ce que tu aimes le plus au monde. Et tu rentres chez toi à la maison, et tu te dis, voilà, je sais pas quand, ni où, je pourrai à nouveau faire ce que j'aime, et être à nouveau complet. Donc humainement, ça reste très très violent. Alors oui, il y a des clauses libératoires, etc. Quand les clubs veulent bien payer, parce que j'ai dû aller à la FIFA parce que Zamalek n'a pas payé, et c'est toujours ils ont été condamnés à payer, mais ils n'ont toujours pas payé. Donc voilà, quand les clubs veulent bien payer, oui, en effet, t'as une compensation financière, mais la douleur que ça fait à chaque fois, il y a pas de compensation financière qui efface ça, quoi. Donc ça reste toujours un choc. Et voilà, j'ai eu quelques chocs déjà, mais après il faut se relever. Hein. C'est comme pour toutes les, chaque fois qu'on prend un coup, il faut se relever. Et des fois tu dois te relever 3 mois après, des fois 3 semaines après. Ce qui est dur, c'est de plus pouvoir faire ce que t'aimes, en fait. Du jour au lendemain, et ça c'est pas évident. Et souvent c'est pas parce que, enfin dans mon cas, ça a jamais été, on m'a jamais reproché d'avoir mal fait mon travail. On m'a reproché, hein, l'attaquant a frappé à côté du but, pas dans le but. Donc toi t'es viré. Donc voilà, moi on sait que c'est un petit peu, que c'est nous les entraîneurs qui payons souvent les pots cassés. Donc on s'y fait, quoi. Mais ça reste violent humainement quand même.
11: Et comment est-ce qu'on gère justement ce vide, cet inconnu qui suit le
12: C4? Il y a plein de manières. Il y a pas mal de joueurs, de plus en plus de joueurs qui osent parler de dépression ou de post-carrière, etc. Je n'irai pas jusqu'à parler de dépression, hein, dans mon cas, parce que les entraîneurs, on doit se préparer, on a continué à regarder des matchs, et peut-être que le lendemain, on nous appelle, on a directement visionné 2-3 matchs pour avoir un entretien avec un club. Donc, on n'a pas vraiment le temps de s'embêter. Mais voilà, on fait beaucoup d'analyses de matchs. On prend d'abord un peu le temps pour soi. Moi, ce que je fais toujours quand je me fais virer, je prends quelques semaines pour moi. Je pars en vacances avec ma famille. On se coupe de tout et ça fait vraiment du bien. Et puis après, ben, quand on rend des vacances, c'est difficile parce que on est était là au niveau, enfin très très haut au niveau de l'intensité et de l'émotion au quotidien, et on passe à rien du tout au niveau émotion. Donc c'est difficile, mais on fait un peu de sport, on passe un peu plus de temps avec la famille et les amis, ce qu'on n'a pas toujours l'occasion de faire quand on est la tête dans le guidon dans un projet. Voilà comment on essaie un petit peu de passer le temps, quoi.
3: Sur le grill cette semaine, le très sympa Yannick Ferreira, coach de Dender, qui affrontera donc Lommel pour une place en Pro League la saison prochaine. Match aller demain 16h dans le Limbourg et retour samedi prochain à Denderleu.
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0: Que ce soit clair, Stromae pour le chant et Paul Kalkbrenner pour la musique. Et avant ça, c'était Douchy Anxiety.
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0: Avant de retourner à Sclessin, un petit mot pour la suite. Je ne vous apprends rien. Le concours Eurovision de la chanson se déroule ce soir à Vienne. À suivre en télé, bien sûr, mais aussi sur Vivacité. Quentin Derien vous accompagnera pour une soirée spéciale juste après la fin de cette rencontre. Mais pour l'heure, avant Dancing on the Ice de Essilah, c'est Football in Sclessin avec Pierre Capard et Hervé Gilbert.
2: Joli mon cher Manu, effectivement on suivra l'Eurovision tout à l'heure et si là en attendant ici c'est toujours 0-0, on a repris depuis un peu moins de 2 minutes et un changement à nouveau du côté limbourgeois Hervé parce que Sori Bangoura blessé a dû céder sa place à Nicolas Sattelberger, le milieu de terrain autrichien.
3: Ouais, ils sont touchés hein, les limbourgeois pour le moment, effectivement avec déjà l'absence de Karetsa des Mans, la sortie de ADDJ Stenberg et maintenant celle de Bangoura. Bon ben ça marque, mais si Sattelberger fait du l'aussi bon boulot que Yokoyama qui vient de monter, ben tout va bien et tout ira bien. Les Limbourgeois sont remontés sur le terrain en mode un peu plus conquérant encore, hein, comme le mode ils ont achevé cette première période. On voit aussi que ces deux équipes ne veulent pas perdre hein, en ne prenant pas de risques inconsidérés.
2: Ouais, ça c'est clair, hein. Un partage finalement serait peut-être pas un mauvais résultat de part et d'autre, même si on sent l'envie de l'emporter ici. Le Standard à domicile, surtout la frappe! Et ça passe, ça a été détourné cette frappe de Rafiki Saïd. C'est la plus belle possibilité pour le Standard avec Rafiki Saïd.
3: Ouais, touché par Brookmans, une frappe vraiment ras du montant, déviée, touchée, coup de coin pour le Standard. Là, il a eu raison de tenter sa chance, évidemment.
2: Du bout des gants. Hein.
3: Eh oui. Et donc, coup de coin. Pour ce Standard-là avec Eker Tayensa, je pense, hein, pour le botter.
2: Ouais, Tayensa avec son pied droit, la reprise de la tête et l'intervention à nouveau de Brugman, cette reprise de Karamoko. Eh bien, deux grosses possibilités coup sur coup pour le Standard dans ce début de seconde période.
3: Et écoutez cette ambiance qui monte d'un cran naturellement, idéal pour reprendre cette seconde mi-temps. Évidemment, cette tête de Karamoko, difficile aussi hein, d'aller chercher là quelque chose dans ce petit rectangle. Pourtant, elle est bien mise et Brugmans met toute sa hauteur et tout son talent aussi du haut de ses 17 ans pour dévier ce ballon et laisser Genk dans le match. Alors que Genk avait pris un peu l'ascendant en fin de première partie. Voici, j'ai envie de dire, au nombre des occasions, le Standard qui égalise.
2: Oui, c'est clair. Hein, deux grosses possibilités, voire trois. Allez, mais deux grosses pour Genk en première mi-temps. Et puis ici, en ce début, dans ce quatrième quart d'heure, en ce début de deuxième mi-temps, c'est le Standard qui fait le forcing et deux possibilités, deux occasions avec Rafiki Saïd et Ibrahim Karamoko. Et à chaque fois, c'est le gardien Brugmans qui intervient. Tout à l'heure, c'était pas Epolo, hein, c'était un défenseur qui est venu à son secours et le poteau, voire le petit filet. Aussi, n'oublions pas cette dernière possibilité en fin de première mi-temps pour Yokohama. C'est le Standard qui repasse.
3: Avec qui la maritera la petite passe vers Ekert qui va centrer le retour. Oh, il était beau de El Wadi pour empêcher. Eh bien, il est maritera de reprendre pratiquement au point de pénalty. Ah, il y a de l'allant, il y a de l'envie, c'est certain. Il manque un tout petit peu de vitesse avec maintenant. Ouais, c'est bien joué encore pour donner à Eker Tayensa. Là, il va donner. Voici la frappe. Elle manque de puissance. Déviée, touchée par Brugmans, mais cette frappe de Rafiki Saïd manque de puissance, Pierre.
2: Effectivement, elle manque de puissance. Elle était cadrée. Ça nécessite quand même une intervention de Brugmans qui n'a pas pris de risque. Hein. Il a mis la main, il a repoussé l'envoi du joueur liégeois. Mais le Standard qui montre un autre visage, un plus conquérant en ce début de deuxième mi-temps. Alors Zakaria El Wadi reste seul, ça va, il s'est relevé, l'international marocain, et la partie va pouvoir se poursuivre. Genk qui est un peu en difficulté hein, sous la pression exercée par l'équipe de Sclessin.
3: Ouais, temps fort du Standard pour le moment, mais dans leur temps fort, aucune des deux équipes n'est encore parvenue à marquer pour l'instant. Et Kayembe pour le Racing Genk peut relancer aussi la machine. Beaucoup de changements, hein, quand même aussi une équipe qui a été remaniée du côté limbourgeois, ça se ressent un petit peu maintenant.
4: Oui, par la force des choses, hein, cette équipe était nettement supérieure en première mi-temps. Sattelberger n'a pas non plus le rayonnement de Bangura et Yokohama, oui, il a montré de belles choses quand même. Ne l'oublions pas, le joueur japonais, cette équipe de Genk quand même, qui a fière allure, hein. Mais c'est le standard ici qui a pris, en tout cas au vu des six premières minutes de cette deuxième mi-temps, le match en main avec Bates. Et on entend la ferveur du public ici pour pousser l'équipe liégeoise vers l'avant. Otekit avec son bandeau autour de la tête tout à l'heure, rappelez-vous, dans le contact il était resté au sol, blessé. Il veut Otekit qui franchit la ligne médiane. Il y a Marlon Fossi sur la droite, il l'a vu,
3: avec Marlon Fossi qui donne de nouveau à Otekit. Il y a le centre là qui n'est pas vraiment idéal, il faut bien en convenir, de Adnan Habib, alors que c'est lui qui avait fait le bon relais, le bon 1-2 vers Otekit pour pouvoir avancer sur ce flanc droit avec Marlon Fossi. Le centre ici est loupé.
4: Oui, complètement loupé, et c'est le Racing Genk qui va repartir vers l'avant. Et beaucoup d'ambiance dans ce stade, pas mal de décibels. Alors le dégagement du gardien genkois Brugmans, la tête de Bates, tête de Heinen à présent, et c'est récupéré par Ibe Otekic, le standard qui gagne plus de duels aussi en ce début de deuxième mi-temps qu'auparavant.
3: Oui, c'est de la consistance, hein, dans cette deuxième période pour le standard qui est remonté toujours avec beaucoup d'application, je trouve, dans ce jeu. On fait attention au jeu juste et il y a de l'engagement. Ibe Otekic, encore une fois, Fossi disponible, attendez, et Kertajensa chasser ce ballon par Heinen, et on récupère avec Sattelberger qui relance automatiquement, mais c'était pour Yokohama, c'était plutôt une passe à Epolo.
4: Oui, en quelque sorte, hein, qui n'en demandait pas tant, hein, le portier liégeois, qui étonnamment, hein, au vu des occasions de Genk en première mi-temps, ben, n'a rien eu à faire, beaucoup moins que son vis-à-vis, puisque à chaque fois il a été sauvé par des circonstances un peu extérieures, si l'on veut. Et Lorenz pour Bates, les deux Britanniques. Bates, alors que Otekit, il l'a vu sur la droite, était libre de marquage avec Fossi, le 1-2, c'est pas mal fait. Otekit assez offensif en ce début de deuxième mi-temps, et la perte de balle avec Yoris Kayembe, le tacle de Karamoko.
3: Ouais, il y a de la puissance, du volume, de la justesse, le centre, il est bon. Kertajensa qui tente de dévier ça avec un geste compliqué, mais ça a été arrêté par Osmets. Karamoko a pu récupérer, on est avec Karamoko encore, Sattelberger, on est quitte vers Abdid, le petit crochet joli, il faut centrer maintenant, et le retour de Kayembe, oh, pour contrer le centre de Abid. C'était bien joué.
4: Ouais, et il n'y en a que pour le standard en ce moment. Quatrième quart d'heure entièrement à mettre à l'actif des rouges et blancs. Bonne séquence du standard qui s'est donc créé trois occasions, un coup sur coup avec Rafiki Saïd et Karamoko. Et ce sera un coup de coin pour les Liégeois qui va être donné par Gustav Mortensen.
3: Et déjà le gardien Brugmans qui déploie ses ailes. Déviation de El Ouadi pour repousser. Yokohama est là, plus vite que il est Marie Trast, les deux Japonais, Yokohama et Ito, mais il va le récupérer avec Abid encore, le centre, il ne peut pas le rater, celui-là c'est dévié, touché par Mathieu Metz pour repousser, et on est de nouveau avec Ilema Aritra, et on essaye d'enchaîner, c'est pas facile, Rafiki Saïd et Abid qui essayait encore une fois d'aller chercher ce ballon, mais on relance très vite avec Genk et c'est parti pour Bibout.
4: Oui, Bibout ici, le centre du Camerounais pour Ito qui peut récupérer le contrôle, le centre du Japonais, et c'est Rafiki Saïd, vous imaginez, le Comorien qui revient aider ses défenseurs, ça plaît au public ça, et il concède le corner, mais il évite surtout un goal, et ce sera un coup de coin, donc pour coup de coin ou remise en jeu, c'est une remise en jeu, mais ce sera une remise en jeu pour le standard finalement, hein, avec Mortensen, oui, parce que l'envoi avait été contré, et donc c'est une remise en jeu qui va être effectuée par le Danois.
3: Oui, et je pense que Ito là aussi arrive un rien trop tard, il avait hésité, mais un rien trop tard, il doit frapper plus vite, hein. Ouais. Et mettre, parce qu'il avait l'espace, pour frapper, allumer Polo. Il a pris une autre option. Bates qui ne s'en sort pas. Récupération avec maintenant Heinen. et Gustav Mortensen qui repousse. On essaye de remonter proprement en combinaison et la passe d'Ilemar est très trop profonde, trop longue, trop appuyée. C'est dans les pieds de Brückmanns maintenant. Ah, le match s'anime.
4: Ouais, et c'est tant mieux évidemment. Hein. Il ne manque que des goals finalement dans cette rencontre. Tout à l'heure, on pouvait reprocher le manque d'occasion nette des Liégeois du Standard. C'est plus le cas puisque le Standard maintenant s'est également montré dangereux devant le but de Brückmanns. Mais c'est un match qui est très indécis. Hein. Attention parce que ça repart avec Bibut pour Yokohama, le centre du japonais. Ça va être repris par Heinen. Mais le ballon arrive dans les pieds de Fossi et le Standard va pouvoir se dégager, la faute de Karamoko qui n'a pas échappé à monsieur Laforge. Coup franc pour les Gankois.
3: Et c'est Gankois avec Sattelberger là maintenant. Heinen qui essaye de mettre un petit peu de calme avant de se déployer offensivement, de récupérer ce ballon, de le faire circuler, d'en priver un petit peu le Standard. Et bel appel de Yokohama. Il est vif, hein, celui-là. Il est vif et on sent toute son envie de jouer. Manure de ballon aussi, crochet court. On se retourne, on fait tourner un peu en bourrique Bates et on donne finalement à Ito, mais mauvais contrôle. Et Karamoko peut dégager, mais droit dans les pieds le Smets qui joue littéralement là très très haut dans le jeu, 20 mètres après la ligne médiane. Yokohama récupère l'appel de Ito, on l'a vu, il n'est pas hors jeu, non. Et le centre compliqué qui oblige Epolo encore une fois à son premier poteau à mettre les mains, à dévier ce ballon devant Sattelberger. Et donc coup de coin pour Genk.
4: Ouais, coup de coin pour le Racing avec Ito et Epolo. Je disais tout à l'heure qu'il n'avait rien eu à faire et c'est là quand même dû intervenir, hein. Mais bon, c'était compliqué pour lui et il a concédé ce coup de coin qui va être donné donc par Ito, un des deux joueurs nippons de l'équipe genkoise. Voilà, c'est donné. Je crois qu'il y a une faute de main là, ouais, il me semble,
3: de Kongolo.
4: Kongolo, effectivement, le numéro 44, comme Lewis Hamilton, probablement un fan du pilote britannique. Et le Standard qui se dégage avec Rafiki Saïd. Et vous entendez cette ambiance dans ce stade.
3: Ou supporter de monstre, matricule 44.
4: Aussi, c'est vrai, ça dépend. Pour un peu.
3: Je une blague plutôt, pour une autre.
4: Ouais, je me demande s'il n'est quand même pas plutôt fan de F1.
3: Voilà, voilà, voilà. L'Albert qui a raté la montée au profit de Virton. Ouais. Du côté de la Challenge.
4: C'est vrai, Virton qui va retrouver le foot, ouais, professionnel, ouais, la saison prochaine. Ouais.
3: Et donc, on saluera tous les dragons qui nous écoutent, ils reviendront, c'est sûr.
4: Il y a pas mal de supporters du Standard, hein, du côté de Mons.
3: Oui, oui, tout à fait. Alors, on est avec Ilemar Aritra, une longue rentrée à coup sûr. La voici à l'entrée du petit rectangle, autokit sur la cuisse de Kongolo et le dégagement de Sattelberger sur Robin Nirisola. Mais Karamoko, ce diable de Karamoko est encore là et très présent, hein, dans ce début de seconde période pour récupérer beaucoup de ballons. Megan qui est reparti de l'autre côté avec Bibut devant Bates et on donne à Ito. Ils sont 3 contre 5 joueurs du Standard. Arrivée de Heinen, renfort caisse. Yokohama encore disponible sur son flanc gauche vers Kayembe maintenant qui distribue. Elwadi, il doit frapper Elwadi, mais ça manque de force. Mais ça arrive chez Sattelberger, c'est contré encore une fois et encore Elwadi dans les tribunes.
4: Ouais, exactement, la frappe de Zakaria Elwadi contré par Ibe Otokit et puis c'est Nicolas Sattelberger qui a frappé et à nouveau Otokit qui intervient et qui sauve en quelque sorte un petit peu son gardien aussi, même si la frappe manquait de puissance. Et ici il y a une autre frappe d'une partie des pieds de Rafiki Saïd, son pied droit, et ça passe à côté du but de Brückmanns. On parlait de Tokit qui a prolongé, hein, au Standard. On sait, il va poursuivre l'aventure en rouge et blanc.
3: Mais j'aime bien, hein, que Rafiki Saïd tente sa chance. Il n'y avait pas 36 solutions à un moment. Au foot, il faut frapper au goal pour marquer et donc ici il y avait une possibilité. Bon, ça passe pas si loin que ça, mais ça met en confiance, on doit à ce stade-ci essayer, tenter quelque chose. Et c'est ce qu'il a fait Saïd ici. Kayembe a récupéré ce ballon devant le petit format Adnan Abid et Smets au sol.
4: Smets pour Kongolo, son comparse de l'axe défensif. Voilà, on se fait des petites passes. Une heure de jeu ici à Sclessin. On vient de franchir le cap des 60 minutes. 0-0 toujours. Et c'est Genk qui est en possession du ballon avec Smets pour Kongolo. Et la passe à son gardien, Lucas Brugmans. Fort sollicité, hein, on l'a dit, dans ce quatrième quart d'heure. Et le dégagement du portier limbourgeois en direction de Bibout. Et la tête à nouveau de Tekit, malgré son bon dos.
3: Il y a une volonté très claire, hein, de Genk de construire, de rester en maîtrise de ce ballon avec Yokohama qui cherche un appui ici. Le relais va très très vite avec Mirisola. Sattelberger arrive aussi. Fossi intervient de manière assez autoritaire. Et excellent ballon de Ilemar Itra vers Abit qui met en route. Wow, Abit de temps en temps avec sa démarche chaloupée. Comme ça, il fait penser parfois à Marc de Grijs. Le centre à travers tout le petit rectangle. Vous voyez sa façon de tourner, toucher ses appuis. On dirait un peu Marc Grijs de temps en temps.
4: Non, c'est clair, hein, le Verviétois qui avait tapé dans l'œil de Mark Wilmot la saison dernière. Il jouait au Patro Eisden. Mark Wilmot, c'était souvent Patro Eisden pour voir son fils Renaud Wilmot qui joue désormais à Liège, et il jouait au Patro Eisden, et il l'a vu et il s'est dit il peut réussir au Standard. Il a été appelé pour remplacer Camara parti à Anderlecht, et il a trouvé ses marques. Il a fallu un petit tour d'adaptation forcément, hein, avec le rythme plus élevé en Pro League, en Challenger Pro League qu'en D2. Mais maintenant c'est vraiment un gros renfort, et il livre des playoffs de toute beauté,
3: hein, ouais. Et il est parti au Patro Eisden parce qu'il a été formé à Genk.
4: Exactement.
3: Et qu'il ne pouvait plus avancer, oui. Donc bien il est sûr. Parti au Patro Eisden, toutes ses classes du côté de Genk. Allez, un changement avec Teddy Thuma, on le signale. Et donc Marco Ilemar Itra, et donc revoici un ancien joueur de l'Union Saint-Gilloise. On pensait voir Nielsen, voici Thuma.
4: Voilà, c'est ça. Ben oui, les deux n'ont pas encore beaucoup joué, hein, parce que Thomas était blessé régulièrement. Et donc, ben voilà, une équipe du Standard avec un jeu peut-être plus offensif, forcément, que Thomas, plus créatif aussi. Et deuxième changement, Hervé, Tobias Mohr, le joueur allemand, monte au jeu également, mais je n'ai pas vu qui il remplaçait. Ben, c'est Marlon Fossi.
3: Marlon Fossi.
4: Oui, qui n'est pas encore apte à tenir un match complet. Il revient d'une blessure, hein, on le sait. Il grappille des minutes à chaque match, et donc il aura joué 62 minutes. Et Tobias Mohr, donc sur le foulon droit, et à la place de Fossi, et Thomas dans l'axe du jeu, dans l'entrejeu, à la place de Marco Ilemar Itra.
3: Ah, et qui sait, hein, aussi apporter de la consistance avec Thomas. Il a tout le volume et toute l'envergure pour en apporter à cette équipe du Standard. Et puis Tobias Mohr, pas Thomas Mohr, qui est un saint.
4: Exactement.
3: Hein, Tobias Mohr, qui maintenant est au jeu aussi, vous l'avez dit.
4: Là, ça peut être un saint pour les supporters du Standard. Oui. Rappelons quand même qu'il a marqué des buts importants. Tobias Mohr, il a marqué notamment, mais souvent à la dernière minute, hein, il a marqué à l'Antwerp en championnat pour égaliser. Là, ça n'avait plus beaucoup d'importance fin de la phase classique. Mais le Standard ne peut plus terminer 6e, donc 7e ou 8e, ça ne changeait pas grand-chose, normalement. Et il a marqué encore un but hyper important à Charleroi. C'était un hold-up. Le Standard ne méritait pas de l'emporter à Charleroi. C'est victoire 1-2. Et le but qui tombe à la dernière minute, c'était Tobias Mohr.
3: Eh bien, vous avez cité ces deux buts en championnat cette saison.
4: C'est les deux. Voilà. Parce qu'il en a marqué deux. Voilà. L'homme de la dernière minute.
3: Vous êtes l'encyclopédie du Standard, écoutez, mon cher Pierre.
4: J'essaie de voir. Pour moi, il y avait Thierry Luther, ça, rappelons-le. Hein. Donc, je vais essayer de m'aligner. Quoi.
3: Comme il a revendu sa crèmerie, vous avez repris l'officine.
4: Exactement.
3: On le salue, Thierry, d'ailleurs.
4: Il nous écoute.
3: S'il nous écoute, évidemment. C'est voilà, un des monstres sacrés de la RTBF. Une voix radio, mais aussi en télé, hein, Thierry. Lui, c'est vraiment aussi une encyclopédie, hein, Thierry Luther. Et pas seulement qu'en foot, d'ailleurs.
4: Non, c'est ce que vous le dites. Une voix sur scène aussi.
3: Des quiz redoutables. Voilà, oui, des quiz redoutables.
4: Ouais, et puis Johnny aussi.
3: Oui,
4: hein,
3: bon, en cinéma, notamment, en culture.
4: On revient au match.
3: Je pense qu'il nous a bien compris. Allez, Karamoko qui récupère ce ballon avec Bates maintenant. Et il faut repartir. Je disais que en début de match, que le Standard serait bien inspiré de gagner, puisque un match nul, ça n'arrange pas trop.
4: Non, parce qu'il y a Westerlo qui est là derrière aussi.
3: Oui, qui est là derrière. Et c'est surtout que si le Standard gagne ses deux derniers matchs et que Genk aussi, c'est Gang qui passe.
4: Exactement. Donc, voilà. Le standard, et c'est pour ça aussi qu'il y a eu ces changements certainement ici avec Thomas est mort. Deux changements de chaque côté, mais ici voilà, c'est le changement volontaire.
3: Il faut gagner.
4: Il faut gagner. Et c'est ce que Vincent va voir à marteler certainement à son équipe. Et c'est vrai que Thomas pourrait faire beaucoup de bien dans ce match. Teddy Thomas qui revient de blessure, mais on a vu la semaine passée contre Oud-Heuvel-Louvain. Il a joué un quart d'heure et il a été très bon.
3: Avec Hautekeete, ceci étant dit, même un match nul, rien n'est fini. Il reste encore deux matchs. Ça veut dire qu'il faut compter sur avec le Genk trébuche.
4: Oui.
3: Voilà, c'est tout.
4: Et alors, Hervé, on peut regarder les deux prochains matchs, le programme des deux équipes. Le Standard jouera à Westerlo, match compliqué quand même au Cueil-Pieux. Oui. Toujours un match piège, d'autant plus que Westerlo vient d'aller gagner à Charleroi et qui s'est relancé, alors que Genk recevra l'Antwerp, qui semble des mobs, et c'est à Genk. Donc, peut-être plus facile pour Genk. Et le dernier match, c'est Standard Charleroi, on en a parlé, et Genk jouera à OHL. Qui aussi a des bombes, mais attention quand même, parce que sans les esprits libérés, ils n'auront rien à perdre, les Louvanistes. Mais a priori, un programme plus facile pour Genk.
3: Oui, un chouïa plus facile. C'est vrai que le déplacement au Cueil-Pieux à Westerlo, qui peut encore aller chercher ce gain des playoffs, est un déplacement beaucoup plus délicat, évidemment.
4: Ouais, parce que si les choses restent en l'état, on aura l'occasion, il reste encore du temps. Westerlo 33 points, Standard et Genk 34. Vous imaginez, à deux journées de la fin de ces playoffs, trois équipes peuvent encore prétendre à l'emporter, à terminer en tête.
3: Oui, complètement. Oui, sans compter qu'il faut, évidemment, si on part du postulat, que les deux équipes qui sont devant nous gagnent leur dernier match.
4: Oui. Hein,
3: attention, c'est Thomas. Allez, Thomas, pour faire le tour de Bibout, là où on est à trois joueurs de Genk pour récupérer ce ballon avec Kongolo, Sattelberger, Smets. On veut vraiment récupérer ça. Il y a un souci de la propreté du côté de Genk de maîtriser ce ballon. Et de reprendre cette possession efficace, stable.
4: C'est clair, avec des joueurs aussi qui sont quand même supérieurs sur le plan technique, même s'il est l'arrivée de Thomas ici, ça peut équilibrer quand même les échanges. Sattelberger, l'Autrichien, en direction de Yokohama, qui me fait penser un peu à Toyokawa. Je ne sais pas si vous vous souvenez, l'ancien joueur de Pen qui avait été excellent, qui avait marqué les esprits en battant Moukro lors de la dernière journée pour sauver Open en inscrivant 3 goals. Un joueur déroutant, un peu le même style, et physiquement c'est fort semblable, hein, Yokawa et Yokohama. Revenons ici avec Ayansa
3: qui est dans un duel de costaud, et Kert Ayansa avec Kongolo, ça joue les épaules, et à ce jeu là pour le moment c'est le joueur de la République démocratique du Congo qui a pris le dessus momentanément. Aynon avec un appel de El Wadi, on préfère aller chercher Ito. C'est sur le flanc droit, bien sûr. On repasse chez Enen, Yokohama dispo, Kayembe très présent dans ce match. Joris Kayembe très offensif aussi sur ce flanc gauche. Et on donne justement à Yokohama, crochet court, ce joli, excellent centre dévié par Tsotekite. Non, c'est Gustav Mortensen qui laisse passer. Et tout le corps des polos est hors du terrain, sauf sa tête et le ballon.
4: Ouais, c'est un joli centre pour Bibou. Et on ne s'est pas vraiment compris dans un premier temps entre Mortensen et Polo. J'y vais ou tu y vas, et puis finalement c'est Epolo qui capte ce ballon. Petit conciliabule là-bas avec Bates. Je crois qu'il a perdu je ne sais pas très bien. Ah oui, c'est le brassard, il porte le brassard avec la sortie de Marlon Fossi.
3: Oui,
4: c'est Mathieu Epolo, hein, le capitaine. Et la passe pour Henry Lawrence avec Ibrahim Karamoko. Bates à présent, l'écossais. Alors, il faut trouver quelqu'un de démarqué. Il préfère céder à Karamoko.
3: Et monopolisation du milieu de terrain là pour les joueurs là, bourgeois. Là pour le moment, il faut sauter une ligne et aller en chercher une autre devant. Bon jeu de El Wadi pour récupérer ce ballon, forcer que. Le geste en tout cas de Saïd pour le mettre en touche, et on est chez Brückmanns avec Kongolo. Regardez l'espace qu'il y a entre ces lignes maintenant.
4: Effectivement,
3: personne ne veut venir chercher ce ballon, on veut appuyer, c'est ce que va faire Brückmanns. Là, Sattelberger se décide, mais directement pressé par Abid.
4: Ouais, directement à son gardien, effectivement. Et le dégagement de Brückmanns qui est imprécis arrive directement sur la poitrine de David Bates.

0: prend ce qui est fait. Et c'est Smets déjà qui relance. Mais Thuma est là aussi à la lutte avec Sattelbarger qui a le dernier mot. Kongolo sort de la défense, poursuivi par Ekker Tayensa. On laisse l'avantage. Il a fait une faute, Tayensa.
1: Ouais, et il reçoit un coup gratuit de Kongolo, une petite touchette, mais.
2: Ouais, il n'y a pas grand chose.
1: Ça rajoute une couche.
2: Bah oui. En fait, ce qui s'est passé donc pour les auditeurs, c'est que Ayensa a voulu relever, c'était Kongolo, sur qui il avait commis la faute. Et Kongolo, il n'a pas fait ça. Et Kongolo, en se relevant, eh bien, on regarde un petit peu, qu'est-ce qu'il y a eu. Il n'y a rien du tout. Il n'y a absolument rien. C'est la simulation de la part de Denis Ayensa. Vraiment, il le touche à peine avec le bout du bras. Et puis, il s'écroule comme s'il avait reçu un uppercut. C'est vraiment un bon comédien.
1: Ayensa veut relever quand même Kongolo comme une vieille chaussette. Il lui étale son maillot sur 30 cm.
2: On sent qu'il y a l'acteur studio notre ami Ayensa qui est rappelé à l'ordre par monsieur Laforge. Je pense qu'il va se prendre un carton là, non ?
0: Ouais. Alors que Nkada est sur le pont d'envol, on est sur la rampe de lancement du porte-avions liégeois et on va lancer une flèche devant là avec le franco-camerounais.
2: Qui va certainement remplacer Ayensa, j'imagine.
0: Oui, qui va prendre un carton dans la discussion, sans doute. Mais je pense qu'il y a de la frustration, puisque Ayensa a perdu deux duels sur Kongolo, un peu musclé, et donc je pense qu'il y a eu de la frustration d'aller relever.
2: Oui, deux pour les deux. Jaunes. C'est un peu sévère pour Kongolo, je trouve, mais enfin voilà.
0: Bon, il y avait de la lutte, mais bon, voilà, c'est un duel musclé d'homme, quoi. Alors, mais de toute façon, Ekker Tayensa cède sa place à Nkada, donc le voici. Voilà, très applaudi. Il s'est battu, Ekker Tayensa. Il y a eu de la volonté dans sa prestation. Il a voulu faire son match, il l'a fait. Ouais. Et voici Nkada.
2: Bon, il n'a pas démérité, Ayensa, mais je pense qu'il faut tenter quelque chose dans le chef de Vincent Evrard.
0: Ben oui, bien sûr. Il reste maintenant 18 minutes plus le temps complémentaire. C'est le moment de tenter quelque chose.
2: Et c'est un coup franc pour le Racing avec derrière le ballon Zakaria El Ouadi. Tous les joueurs du Standard regroupés en défense à l'orée de leur rectangle. Et voilà le coup franc qui est donné par Zakaria. Pas spécialement bien là-bas et c'est dégagé. Et ça va être récupéré par El Ouadi.
0: Oui, tout seul là en sentinelle. Dans le camp du Standard, et donc on fait un petit tour en emmenant Thuma, on ne prend pas de risque. Si c'est un pas mauvais résultat, 0-0 pour Genk ici.
2: Ouais, un déplacement au Standard, on le sait. Bon, malgré tout, un concurrent direct, le Standard et Genk reste en tête. Et le Standard, mais ne perd pas trop.
0: Non, tout reste possible, bien sûr, mais.
2: Et le Standard n'aura plus, de toute façon, son sort entre les mains.
0: Ballotage favorable pour Genk tout de même.
2: Ouais, contrairement à ce qui se passait avant cette rencontre, le Standard avait les cartons mains, son sort entre les mains à condition de gagner. Ici, maintenant, le Standard n'aura plus son sort entre les mains. Si Genk gagne tout, c'est Genk.
0: Exactement. El Ouadi. On demande d'avancer un petit peu, de faire une passe plutôt latérale qu'une passe vers l'arrière avec Mathieu Smets. On retourne chez El Ouadi.
2: Avec Ito là-bas face à Mortensen, Ito, El Ouadi et Smets. Rien à voir avec Olivier Smets, n'oubliez pas confondre. Le directeur de la communication qui est en dessous de nous. Et il nous a envoyé un petit message d'ailleurs, Olivier Smets, avec le nombre de spectateurs présents ce soir ici à Asclessin. L'assistance, 16 456 spectateurs.
0: Ouais, il voulait 15 000 et ça s'est rempli méchamment. Puisque
2: c'est pas loin de 17 000.
0: On n'avait pas atteint les 15 encore.
2: Non, c'était 10 000. Vendredi. Mais lors du match contre Louvain, vendredi précédent, c'était 10 000.
0: Tout à fait. Donc on a doublé l'assistance. Ben, l'enjeu, évidemment, vous jouez de l'enjeu, vous proposez quelque chose. Le public ne s'y trompe pas. Et quand je vous disais tout à l'heure que, voilà, ils sont en demande, le public de Sclessin est en demande de ce genre de choses. Et c'est bien de faire rêver les gens aussi.
2: Effectivement, avec des Playoffs 2, des Europe Playoffs qui sont quand même disputés pour une fois, j'ai envie de dire. Peut-être que l'année passée, Charleroi avait bien joué le coup. Et d'ailleurs avait remporté son match de barrage. Attention, Yokohama, Alan Twerp, exactement. Et Tobias Mohr qui met le pied et qui cède à Bates. Ouais, la bonne passe de l'Écossais et l'Allemand qui peut repartir côté droit.
0: Il faut s'arracher, s'arracher. C'est maintenant qu'il faut donner. Il reste un quart d'heure. Donc ça veut dire que là maintenant il vient de rentrer, Mohr aussi. Et c'est Genk qui reprend la récupération de. Qui reprend ce ballon. Avec Kongolo, Sattelbarger, KMB, mauvaise passe de Sattelbarger. La touche pour le Standard.
2: Effectivement, la touche

0: donné en direction de Karamoko. Il reste un quart d'heure à jouer et le score, il est donc toujours de 0-0 entre le Standard de Liège et le Racing Genk.
1: Et c'est pas mal parce que le public est en train de danser sur la musique.
0: Exactement, je sais pas s'il entend vraiment, mais on le fait écouter. Voilà, 0-0, un quart d'heure encore.
2: Allez les amis, on se retrouve après le journal de 20h présenté par Julie Buron.
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0: Il est 20h. Bonsoir à tous, Julie Buron pour ces informations football et des matchs de play-off 2 ou de Europe play-off ce samedi. Le Standard reçoit Genk en ce moment. Les deux équipes sont à égalité dans le classement. Le match touche à sa fin et on fait le point avec vous, Pierre Capard.
1: Oui Julie, et c'est toujours 0 à 0 ici dans ce match avec une équipe de Genk qui s'est créé pas mal de possibilités en première période, mais changement de physionomie en deuxième mi-temps. C'est le Standard qui s'est montré plus dangereux alors qu'il y a une frappe ici pour Genk de Zakaria qui est capté par le gardien Epolo dans le quatrième quart d'heure. Le Standard qui s'est octroyé trois belles possibilités avec deux tirs de Rafiki Saïd et une tête d'Ibrahim Karamoko, mais à chaque fois le gardien limbourgeois Lucas Brugman s'est intervenu pour empêcher les Liégeois de marquer. D'où ce score de 0 à 0. Il reste un peu plus de 10 minutes à jouer dans cette partie et le Standard et Genk n'ont pas encore réussi à se départager 0-0.
0: Merci Pierre. Avant cela, on rappelle que Charleroi recevait Westerlo. Les Zèbres se sont inclinés 0-1. Au Giro, le Tour d'Italie, l'équatorien Jonathan Narvaez s'est adjugé la 8e étape, une victoire en solitaire pour signer sa 2e victoire d'étape dans cette édition du Giro et sa 4e dans un Tour d'Italie. Le Portugais Afonso Eulalio conserve son maillot rose de leader au général. Une vidéo qui fait froid dans le dos circule partout sur les réseaux sociaux. Un homme âgé a été violemment agressé en plein jour dimanche dernier dans le quartier des Marolles à Bruxelles. La scène a été filmée par un riverain. On y voit les deux auteurs plaquer la victime au sol, l'étrangler, la violenter et lui dérober ses effets personnels. La personne agressée gît au sol, apparemment inconsciente. Ces images de violence gratuite ont suscité une forte émotion. La police bruxelloise confirme qu'une enquête est en cours. Un homme soupçonné d'avoir commandité l'attentat contre la synagogue de Liège, arrêté en Turquie. Les autorités fédérales américaines ont annoncé son arrestation et son inculpation. Le suspect est accusé d'avoir coordonné une vaste campagne terroriste visant plusieurs lieux de culte juif en Europe. C'est tout pour ces informations. Bonne soirée à notre écoute.
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3: Et du côté de vos conditions de circulation, un accident à signaler sur la E40, Guillaume.
4: Oui, on est après l'échangeur de Grand Bigard, donc vraiment en fin de cette autoroute 40, presque déjà sur l'avenue Charles Quint, direction Bruxelles-Centre et la Basilique. Accident qui s'est produit sur voie de droite, donc vous restez bien attentifs, vous levez le pied. Partout ailleurs en région bruxelloise, ça se passe assez bien. On vous rappelle qu'il y a un événement important dans le centre, donc c'est un petit peu compliqué de prendre la voiture, vous privilégiez les transports en commun. Et puis en Wallonie, pas d'accident, pas de événements particuliers qui pourraient provoquer des embouteillages.
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3: Et le direct, c'est Standard Genk. On retourne tout de suite à Liège pour suivre la fin de ce match très animé mais toujours sans but entre le Standard et Genk. Pierre Capard, Hervé Gilbert.
1: Ouais, effectivement, très très animé, surtout ces dernières minutes, Hervé. D'abord pour le Standard, il y a eu un centre de Mortensen, une reprise croquée de Rafiki Saïd, mais surtout pour Genk, il y a eu une énorme occasion avec une frappe de Kayembe et un éblouissant Mathieu Epolo.
7: Exactement, et Epolo a dû sortir le tout grand jeu. La frappe de Kayembe était puissante, un peu déviée, mais Epolo était
1: dévié
7: très,
1: par Bates,
7: hein,
1: qui était sur trajectoire.
7: Dévié par Bates, et Epolo s'est allongé, et franchement, il fallait aller écarter ce ballon. Sinon, c'était le but, et sans doute le but de la victoire pour Genk, mais Epolo laisse les rouges dans le match, les rouges qui viennent de bénéficier d'un coup de coin dégagé. Donc revoici Kayembe en verve aujourd'hui sur Thomas au centre du terrain. Il reste exactement 7 minutes et le temps complémentaire. On est avec Elouadi, long transversal pour aller chercher Yokoyama, mais c'est attention mort, pas contrôlé, trop long dégagement, et de nouveau retour à l'expéditeur Elouadi.
1: Ouais, parce que le japonais était en embuscade, il était prêt à reprendre ce ce ballon est mort qu'il a donc dégagé. C'est récupéré par Kayembe, l'arrière gauche très offensif comme son vis-à-vis d'ailleurs sur le flanc droit. Zakaria, deux arrières très offensifs du côté du Racing Club de Genk. Signalons quand même qu'après l'énorme possibilité de Kayembe, là, c'est Epolo qui n'a pas dû intervenir auparavant et là il sort un arrêt vraiment magistral. Et bien c'est Eddy Thomas, belle percée, la frappe de Thomas, un angle un peu fermé et le gardien aussi qui dévie Brugmans du bout des gants. L'envoi de Eddy Thomas, le joueur maltais du Standard. Il reste un peu moins de 7 minutes à jouer, 0-0. La frappe de Kayed El Wadi qui ricoche sur le dos de Karamoko.
7: Les mains de Epolo pour capter ce ballon, faire une relance propre vers Mort qui tente de remonter avec Saïd et Smets qui commet la faute. Jeu haché pour le moment, mais le coup de sifflet de Monsieur Laforge et c'est un coup franc pour le Standard qui va pouvoir repartir le cadenasseau de cette équipe de Genk.
1: Exactement, et Vincent Var qui regarde sa montre, ben, il reste moins de 6 minutes plus les ajouts. Allez, on va dire qu'il reste 10 minutes à la grosse louche dans cette partie. Tout peut encore se produire, hein. Rappelons aussi que le Standard avait égalisé lors du match à la dernière minute, 89e, ce coup franc de Kasper Nielsen à Charleroi dans ses playoffs aussi, la victoire avec Tobias Mohr à la dernière minute, donc il ne lâche jamais rien et du côté de Genk c'est pareil.
7: On tente de passer avec Saïd. Ça revient chez Mortensen, le centre. Mohr était là pour reprendre Karamoko qui frappe dans le dos d'Einen. On essaye, hein, et c'est récupéré par Bibou. Aaron Bibou qui est passé avec une main dans la figure de Hautekeet. Mais la défense bien repliée avec Bess laisse le ballon et c'est ramassé encore une fois par Bibou.
1: Ouais, toujours le Camerounais pour Yokohama sur sa gauche. Yokohama pour Ito, son compatriote. La frappe d'Ito et à nouveau. Mathieu Epolo qui se couche sur ce ballon.
7: Oui, qui se couche bien. C'est un centre assez central, hein. Une frappe assez centrale, pardon. Bon, il faut bien se coucher.
1: Ouais, c'était moins dangereux que celle de Kayembe
7: oui,
1: tout à l'heure.
7: Moins, hein. Oui, tout à fait. Et une bonne prise de balle de Mathieu Epolo. Et on est reparti. Flanc gauche. Ah, et on y va. Il faut chercher de l'énergie là maintenant, cette fin de match avec Saïd. La petite passe vers Mortensen. Le centre Rapsol et Mohr qui ne plonge pas dans
1: ah,
7: ce
1: il
7: petit vecteur.
1: Il n'y a pas cru.
7: Il faut de l'impact. Il faut y aller. Il faut y croire malgré tout. À cette époque-ci, l'image, il vient de rentrer, il a de l'énergie.
1: C'est un centre intéressant en plus, hein, ah vraiment, oui. Qui avait cisaillé la défense limbourgeoise. Et on s'est regardé, il n'a pas bougé. Et tout profite pour Kayembe qui va effectuer cette remise en jeu. On est entré dans les 5 dernières minutes du temps réglementaire, évidemment. Teddy Thomas pour Rafiki Saïd. Un beau placement. Ah ben non, il perd le ballon avec l'attaque d'Einen, mais c'est récupéré par Karamoko.
7: Déjà encore récupéré par Karaoko. Combien de fois est-ce qu'on l'a dit aujourd'hui? Avec Abid, Mohr, maintenant, on fait circuler ce ballon. Karamoko. Et on retourne encore. On est avec Saïd maintenant. Mortensen, même centre. Non, en retrait cette fois-ci. Mais il n'y a personne. Tout le monde était dans le petit rectangle. C'est l'inverse de tout à l'heure.
1: Il y avait hors-jeu apparemment. C'était signalé un peu tard par le juge de ligne.
7: Pas de regret, hors-jeu.
1: Voilà, hors-jeu, effectivement. Et les minutes et les secondes qui s'égrènent ici au marquoir de ce stade Maurice Dufresne. 0-0 toujours. Un peu moins de 4 minutes encore à jouer. Matt Smets avec Yunia Ito, Sattelberger pour Bibout qui résiste à l'attaque d'Hautekeet, Kayembe, Yokohama est mort. Qui se rachète quand même quelque part.
7: Il est là sur un geste défensif, il est plus à l'aise qu'un geste offensif. Abid, c'est normal, c'est là qu'il joue. Et donc on repart avec le Standard. Il faut du jus encore maintenant pour relancer. Thomas était tout seul dans l'axe. Regardez, tout seul entre 5 joueurs de Genk. Yokohama avec Bibout et Einen. Ils sont à 3 à faire circuler le ballon dans les lignes du Standard. La frappe de Bibout.
1: Ouais, mais trop enlevé. Hein. Ça passe quand même largement au-dessus du but de Mathieu Epolo, le capitaine du Standard. Et un changement à nouveau du côté limbourgeois. Ouais, avec la sortie de Ito et la montée de Nkuba. Exactement, Ken Nkuba. Lui aussi, comme Kayembe, ce joueur du Sporting de Charleroi, qui va directement prendre place là-bas sur le flanc droit devant El Wadi. et il a donc remplacé Ito, c'est poste pour poste.
7: Oui, complètement.
1: Et le japonais qui quitte la pelouse. 2 minutes encore à jouer, 0-0. Et le ballon de Yokohama pour Kongolo.
7: Avec Smets qui tente d'aller chercher Erabi qui lui aussi est tout frais. Youssef vient de monter au jeu et perte de balle du nouveau venu. Attention à ça, Thomas dans l'axe avec une frappe, non, une passe qu'il faut soigner vers Nkada et c'est intercepté par Kongolo qui fait les 50 mètres nécessaires pour donner à Yokohama, flanc gauche. Yokohama qui tente de déborder mort, il faut donner du jus là-dessus, aller chercher le petit japonais s'il ne veut pas passer.
1: A bien joué de la part, ouais, de Mort, là. Mort, il a temporisé encore. Et il met le pied au bon moment. C'est une rentrée, mais il a empêché en tout cas le virevoltant joueur japonais de s'infiltrer et de centrer. Allez, il reste un peu plus d'une minute avant la fin du temps réglementaire ici, 0-0. Et donc le ballon pour les Guingois, c'est dans notre angle mort, hein, Hervé. Ouais, et ce exactement. Sera une remise en jeu juste à côté du drapeau de corner.
7: Oui, et cette rentrée au jeu est faite de manière très courte avec Erabi. On centre du côté de Kayembe, Mortensen est là pour toucher ce ballon de la tête et puis Nkuba a pu récupérer. Nkuba qui doit reculer, pressé par Mortensen, forcé. On est retour en zone, on dirait en basket, avec maintenant Kongolo vers son gardien Brückmanns qui a tout le jeu devant lui et de nouveau on écarte vers Kayembe et on est reparti en 3 passes. On est déjà dans le camp du standard avec Kayembe.
1: Kayembe pour Erabi, donc le grand suédois, hein, et son numéro 99 qui est monté au jeu il y a quelques instants. Ballon pour Yoris Kayembe avec Yokohama. Là-bas, ça combine pas mal sur le flanc gauche. Yokohama toujours pour Kongolo. On sent que les deux équipes ne se satisfont pas de ce partage. Hein. Elles veulent l'emporter. Attention avec Youssef Erabi. Le ballon là dans le dos de Mortensen. La frappe de Nkuba et l'intervention du pied, il n'a pas pris de risque, de Mathieu Epolo.
7: Oui, c'était le plus facile chemin pour écarter ce ballon avec le centre maintenant dégagé par Mort à l'entrée du petit rectangle. Ça revient, tête de El Wadi et on est toujours avec Genk. Récupération de Mort qui envoie avec Nkada. C'est trop loin, c'est trop fort, c'est trop long. La touche pour Genk est 2 minutes de temps complémentaire.
1: Ouais, c'est pas beaucoup, 2 minutes. Nous on en avait eu 6 tout à l'heure en première mi-temps.
7: Il y a eu beaucoup de changements, Pierre.
1: Il y a eu beaucoup de changements. Il n'y a pas eu vraiment de faute et d'arrêt de jeu, d'intervention du VAR, il n'y a pas eu, mais il y a eu beaucoup de changements. Enfin voilà, donc 2 minutes et il y en a déjà 30 secondes de découler dans ces 2 minutes.
7: Hein. Avec El Wadi, encore une possession pour Genk qui repart avec Nkuba là-bas qui tente de passer Gustav Mortensen. Il donne de l'énergie, il pousse son ballon trop loin et le tacle.
1: Et il obtient le coup de coin, hein. Bonne rentrée quand même de Ken Nkuba. Ah oui, il est rapide
7: pressé,
1: aussi.
7: Hein. Ouais. Pressé. Hein.
1: Et voilà, corner, c'est peut-être la possibilité pour les Limbourgeois. On sait qu'il y a des bons joueurs de la tête, des grands joueurs. Bon, Bangoura n'est plus là, mais il y a quand même, ne l'oublions pas, Erabi qui est monté au jeu.
7: Et Bibout qui est là.
1: Et Bibout surtout, oui, et Bibout forcément, surtout. Alors, ouais, ce coup de poing qui va. Et Kongolo qui est monté aussi.
7: Évidemment, avec Smets, les deux axes défensifs. Donc on laisse.
1: Mais on laisse Kayembe, Zakaria, El Wadi derrière.
7: Les deux, hein. Et alors qu'il n'y a personne.
1: Ben non. Voilà le coup de coin. Dito de Yokohama. Ah, une poussée fautive.
7: On donne pas un coup de pied de but là-dessus.
1: Ouais. Allez, c'était une intervention jugée fautive de Kongolo.
7: 20 secondes.
1: Mathieu Polo qui l'a dégagé loin devant, hein. Il reste quelques secondes, à peine une poignée de secondes. Voilà le dégagement, la tête de Smets qui prend le dessus sur Thomas avec Erabi là-bas pour Ken Nkuba. Nkuba toujours attaqué par Lawrence, il résiste le joueur Kenkwa El Wadi et voilà, on n'ira pas plus loin. Hervé,
7: c'est terminé.
1: Monsieur Nicolas Laforge met un terme à cette partie qui était très plaisante, mais c'est 0-0, c'est un résultat, oui, quand même favorable au Racing Club de Genk.
7: Évidemment, favorable. favorable au Racing Club de Genk, à toute constance égale bien sûr, mais attention hein, ces équipes nous ont montré le meilleur comme le pire dans ce championnat, et donc il faudra vivre les deux dernières journées avec un ballottage pour le moment sur papier. Sur papier, nous le disons bien, pour Genk 0-0 ici au Standard.
8: Exactement, il y a un point, trois équipes qui se tiennent sur un point. Genk, le Standard, 34 points ce soir, et Westerlo 33 points, donc tout va se jouer lors des prochains matchs. Et mardi, rappelons-le, il y a un intéressant et excitant Westerlo Standard, alors que Genk a priori aura quand même la tâche plus aisée, puisque le Racing Club de Genk lui recevra l'Antwerp dans le Limbourg. Tout se jouera très certainement donc samedi prochain avec Standard Charleroi et Genk qui lui se déplacera à Oud-Heuvel-Louvain.
7: Et le suspense reste total, Manu, mais il est temps d'aller danser sur la glace avec une perouésienne et Scylla du côté de Vienne. Ce ne sera pas des valses, on l'espère, mais plutôt...
8: Et on croise les doigts pour Scylla.
7: Pourquoi pas aussi aller remporter les playoffs de l'Eurovision.
8: Ce serait joli.
7: On se le souhaite sur Louvain.
3: Hein, sans match de barrage.
7: Bonne soirée.
3: Merci Pierre Capard. Merci Pierre Capard et Hervé Gilbert de nous avoir brillamment fait vivre cette rencontre. À bientôt les amis. C'est le moment d'un petit récap des résultats enregistrés en Pro League ce week-end. En Playoff 2, vendredi, Oud-Heuvel-Louvain s'est imposé 3-0 face à l'Antwerp. But signé Traoré, Skriver, c'est Eklab. Cet après-midi, Charleroi s'est incliné à domicile 0-1 face à Westerlo sur un but de pied fort en fin de match. Et puis vous venez de le vivre en direct et dans l'enthousiasme, le nul blanc 0-0 entre le Standard et Genk. Ça reste donc très serré, Pierre vous l'a dit, au classement, à deux matchs de la conclusion de ces playoffs 2, avec le Standard et Genk à 34 points, Westerlo à 33, et puis pour Charleroi qui a 30 points, il faudra un petit miracle. La suite de cette journée de football ce week-end, ce sera en playoff 1. Dans quelques minutes, Saint-Tron reçoit la Gantoise. Les résultats, évidemment, dans les journaux, sur Vivacité et ailleurs, bien sûr. Et puis demain, 13h30, Anderlecht Malines. Ce sera à suivre en direct avec Eric Libois. Et bien sûr, le choc peut-être décisif à 18h30 entre le club de Bruges et l'Union Saint-Gilloise avec Manuel Jousse et Ebi Brouzakis. J'en reste là en ce qui concerne le foot. Vous l'avez entendu, en effet, la suite de la soirée sera consacrée au 70e concours Eurovision de la chanson qui se déroule ce soir à Vienne, en Autriche, bien sûr, à suivre en télé aussi, mais sur Vivacité. Dans quelques instants, Quentin Derien vous accompagnera pour cette soirée spéciale, qu'on espère évidemment victorieuse pour la Belgique. La Belgique représentée par Essila et son titre Dancing on the Ice. 40 ans après Sandra Kim, on va croiser les doigts pour enfin une deuxième victoire belge. Allez, on y croit.
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12: Bonsoir les amis et bienvenue ici sur Vivacité. Si vous nous rejoignez maintenant, nous sommes partis pour cette finale de l'Eurovision qui nous attend ce soir. D'ici une quarantaine de minutes, départ à 21h avec le passage évidemment de la Belgique. Ça, vous n'avez pas manqué l'information. La Belgique qui va donc s'exprimer sur cette scène de Vienne. On a hâte de savoir déjà comment ça va se passer. Évidemment, ça s'est très bien passé pour la première demi-finale. finale. Ce soir, on le souhaite aussi. Et puis surtout de savoir où est-ce qu'on va pouvoir atterrir dans le classement avec Essilah. J'ai envie qu'on se remette un petit peu dans le bain avec le titre d'Essilah. Donc je vous propose qu'on écoute dès maintenant et pour bien débuter cette soirée spéciale Eurovision avec le titre Dancing on the Ice, celui qui va donc représenter la Belgique dans quelques minutes maintenant.

0: Et si là, avec Dancing on the Ice, on est bien évidemment pressé d'écouter ce titre sur scène et en direct tout à l'heure. C'est l'Eurovision, ce soir c'est la finale et on a la chance d'avoir Olivier Durings qui est directement sur place à Vienne. Bonsoir Olivier, comment ça va ?
1: Mais ça va bien, si on va danser sur la glace ce soir. On a marché sous la pluie toute la journée, hein, ceci dit.
0: Oui, on se fait en Belgique.
1: Mais franchement, il y a pire à Vienne, vraiment. Alors, on est quasiment à une grosse demi-heure, 40 minutes du démarrage de ce grand show, de cette finale de l'Eurovision, la 70e édition, dans une ville qui nous porte chance, hein, ceci dit, puisque on aime bien la Belgique venir à l'Eurovision à Vienne, puisque c'était en 2015 qu'on était là déjà, dans la même salle en plus, avec Loïc Notet, qui avait terminé quatrième, donc espérons pour les filles-là qu'on fasse au moins aussi bien, et pourquoi pas gagner, imaginez.
0: On l'espère.
1: Eh ben oui, je suis avec Alan et Benjamin, qui sont les gagnants en vivacité, qui n'attendent qu'une chose, c'est de courir vers la salle pour profiter de l'ambiance. Ils sont pimpés Eurovision, ils ont des paillettes, ils ont les t-shirts qui vont bien et tout. Bonjour messieurs, comment ça va ?
2: Bonjour, eh ben, très très bien, oui. Eh bien, c'était génial, on a été émerveillés, on l'est toujours d'ailleurs, et puis on sent la tension qui monte de plus en plus, et donc oui, effectivement, on n'a que hâte, c'est d'y être le plus rapidement possible.
1: Expliquez-nous comment vous avez fait pour gagner, parce qu'il y a eu du monde.
2: Oui, tout a débuté par tout simplement écouter la radio, et puis participer à une petite sélection, et puis ensuite répondre à des questions, et puis voilà, les tickets dans la poche.
1: Les tickets dans la poche, c'est pas n'importe quel ticket.
2: Non, parce que c'est la grande finale, évidemment, et donc c'est l'événement le plus important de la soirée, enfin de l'Eurovision.
1: Ben oui, et dans l'hôtel de la délégation, vous avez rencontré tout le monde ce matin, vous les avez vus partir, vous êtes promenés dans la ville. Est-ce que vous sentez l'effervescence dans la ville ? Vous avez vu des choses ? Vous avez été à l'Eurovillage, par exemple, qui est près de l'hôtel de ville, un endroit où tous les fans se retrouvent. Racontez-nous un peu.
2: Oui, c'est ça. Ben, on sent que la ville a mis un petit peu le paquet. Hein, donc, il y a des couleurs partout, il y a plein d'événements à propos du concours. Et donc, il y a aussi les musées, il y a des maquillages, il y a des concerts un peu partout. Et donc, oui, on sent que la ville a mis le paquet et c'était très agréable à faire, à parcourir dans la ville, oui.
1: Il y en a qu'un qui parle. Hein. Est-ce que Benjamin est du même avis ?
3: Oui, non, vraiment, c'était vraiment un super, super week-end. On a vraiment pu profiter de tout ce qui s'est passé dans l'Eurovillage aussi, des concerts, des anciennes stars de l'Eurovision, des chorales de Vienne. Enfin, vraiment super sympa, une ambiance de folie. Et donc voilà, ça va être super chouette juste après. Donc,
1: vous avez révisé toutes les chansons de tous les pays qui vont prester ce soir.
3: Non, mais on en connaît quelques-unes, principalement celle d'Estie là, évidemment. Donc on est à fond pour ça et on va surtout la soutenir à fond avec le drapeau et toute l'énergie qu'on a ce soir.
1: Et vous savez que vous êtes à Vienne, donc vous pouvez voter vous par téléphone, hein, puisque il y a qu'en Belgique qu'on ne peut pas voter pour son pays. Donc n'hésitez pas à y aller. Je vous laisse courir dans la salle parce que franchement le petit warm-up, l'ambiance qui règne avant que le grand show commence, ne se rate pas. Je vous souhaite une excellente soirée et franchement, profitez-en.
2: Merci.
1: Voilà, Quentin.
0: Merci beaucoup, Olivier, de nous faire vivre ça. Oh. Nous qui sommes bloqués voilà, ici en Belgique, merci de nous faire vivre tout ça. On vous retrouve d'ici quelques instants, évidemment, pour d'autres partages, peut-être avec d'autres personnes que vous trouverez sur place. Et puis, profitez bien aussi, effectivement, on pense à ceux qui sont là-bas. Profitez bien de cette belle soirée avec la Belgique à soutenir, évidemment. Pour l'instant, je vous propose Gigi avec Wasted Love sur Vivacité.

Gigi Wasted Love sur Vivacité. Vous aurez reconnu, pour ceux qui ont suivi le concours de l'année dernière, le titre chanté par l'artiste autrichien Gigi qui a permis à l'Autriche tout simplement de remporter le concours Eurovision de la chanson, mais cette fois-ci 2025 bien évidemment. Je vous propose de poursuivre avec de la musique sur le thème de l'Eurovision bien évidemment, puisque maintenant dans une demi-heure la finale commence, et je vous propose d'écouter la prestation, pour ceux qui n'étaient pas là pour la deuxième demi-finale, de la France, l'artiste, la jeune artiste Monroe, 17 ans, qui chante le titre Regarde. C'est la plus jeune artiste du concours de l'Eurovision 2026, donc de cette année. Voici son titre, c'est pour la France qu'elle chante, Monroe. Quand tout s'illumine.

Linda Lampenius et Pete Parkkonen avec un titre que j'hésite à prononcer parce que très compliqué, en finlandais tout simplement, puisque ça c'est la Finlande actuellement que nous avons écouté. C'est un titre qui fonctionne très très bien et qui a beaucoup plu par message, je l'ai vu, on me l'a dit, hein, on me parlait du violon notamment, et puis surtout ça fait partie des titres qui sont dans le top 3, hein. C'est le favori cette année, que ce titre de la Finlande, et je dois avouer que ça fait son petit effet, je trouve ça très très sympa aussi de mon côté. On verra bien tout à l'heure quelle position ils auront dans les classements et les points que vont donner les jurys professionnels et aussi le public bien évidemment. Je vous propose de poursuivre toujours dans ce rythme de l'Eurovision avec un titre qui cette fois-ci eh bien, représente évidemment la Belgique. Allez, retour en arrière, 40 ans très exactement avec Sandra Kim. Voici le titre J'aime la vie sur Vivacité.

0: Nemo avec le titre The Code. Nemo qui avait remporté l'Eurovision il y a 2 ans de cela maintenant pour la Suisse avec ce titre The Code. L'Eurovision, c'est dans quelques minutes maintenant, dans un peu plus de 15 minutes, et on retrouve Olivier directement sur place à Vienne. Olivier, comment ça se passe? Quelle est la température un peu là-bas? Alors, pas à l'extérieur évidemment, mais comment ça se passe au niveau du public?
1: Mais ça monte. Je voudrais revenir quand même 2 secondes sur Nemo avec I Broke the Code. Il a quand même un record, Nemo. C'est parce que il n'a pas cassé que le code, en fait, cette année-là, puisqu'il avait cassé son trophée en le prenant en main à la fin du show quand il avait gagné. Ça se passe super bien. Franchement, j'ai eu la chance d'être à l'Eurovision il y a 2 ans à Malmö et, l'ambiance était très, très, très, très, très tendue. Ici, on sait toutes les polémiques qu'il y a autour de ce concours cette année, etc. Mais franchement, beaucoup plus zen et détendu. Et peut-être bien que les gens se rendent compte que c'est un concours de chansons et qu'on n'est pas là pour faire de la politique. Devant la salle, ben, les gens rentrent, évidemment. Et alors, c'est énorme, parce qu'il y a évidemment plein de fans de tous les pays qui sont là, déguisés, avec des drapeaux, des paillettes, des chapeaux. Beaucoup de chapeaux, de bonnets, vous voyez, avec des petites oreilles au-dessus, hein, pour rappeler la Grèce, qui est également, avec la Finlande, extrêmement favorite cette année. Ça n'empêchera pas la Belgique de gagner, hein, que les choses soient
0: non, on l'espère, en tout cas, on croise les doigts pour ça, nous.
1: Mais voilà, les gens rentrent dans la salle. Dans la salle, il y a un DJ qui est en train de chauffer les gens, comme on dit, pour qu'ils soient chaud bouillants à la prise d'antenne à 21h30. Vous pouvez voir ça sur la une, ou si vous n'êtes pas devant une télé, vous pourrez bien évidemment suivre ça sur l'université. Enfin, en tout cas, là, maintenant, 16 minutes du démarrage, je vous promets que tout se présente extrêmement bien.
0: Eh ben ça, c'est une excellente nouvelle. Merci beaucoup, Olivier, qui va pouvoir profiter de tout ça sur place directement. Et ça, c'est quand même très, très sympathique. Alors, je suis en train de chercher la prestation de la Grèce, mais je ne la retrouve pas pour le moment. Donc, je la passerai tout à l'heure.
1: Vous l'entendrez à la radio tout à l'heure.
0: Bah bien sûr, mais j'étais en train de chercher un petit extrait, mais c'est pas grave. Effectivement, on l'aura tout à l'heure. Mais pour ceux qui ont regardé, c'était en orange avec une tenue des plus particulières, mais ça avait fait son petit effet. C'était d'ailleurs, je crois, le premier qualifié sur cette première demi-finale.
1: Absolument. Et surtout une trottinette, je pense que c'est la première fois qu'on arrive à la Eurovision avec une trottinette.
0: C'est vrai qu'il y avait la trottinette, je l'avais oubliée, mais comment ai-je pu oublier la trottinette? Bon, bah merci Olivier, peut-être dans quelques minutes pour un dernier petit point sur place, juste avant le début. Et puis pour le moment, bah, je propose de revenir sur une prestation de la Belgique. On en parlait tout à l'heure d'ailleurs, Olivier, avec vous. C'est Loïc Noté, pardon, mais avec son Raven Inside que nous écoutons maintenant ici sur Vivacité.

0: ABBA, bien évidemment, dans les groupes qui représentent l'Eurovision avec le titre Waterloo, Survivacité. L'Eurovision, on en parle jusqu'à 21h, tout début de l'Eurovision, avec Olivier Durings qui est directement sur place. Et je crois, Olivier, que vous êtes bien entouré.
1: Absolument, je suis en plein milieu du centre de presse. Donc, pour vous expliquer, le centre de presse est une énorme salle où sont regroupés tous les médias, j'allais dire du monde entier, mais je pense qu'on peut dire du monde entier. On est plusieurs centaines de journalistes à couvrir cet événement. Hein. C'est quand même le plus gros show de chansons, de musique qui existe au monde chaque année, qui va être suivi par plus de 150 millions de téléspectateurs. C'est assez énorme comme organisation. Et tout le monde fait des directs avant le début du grand show. Et c'est pour ça qu'on a des liaisons parfois un petit peu compliquées. Je suis avec Vincent Bayer, qui est docteur S Eurovision.
2: Oui, je suis spécialiste Eurovision, mais je suis aussi Head of Media, donc je m'occupe de la coordination de toutes les demandes d'interview de notre concurrente Essila, qui a un capital sympathie ici extraordinaire vis-à-vis de la presse internationale.

0: peut-être, on l'espère, en tout cas, tous les espoirs sont permis. Il faut dire que l'évolution a été fulgurante, elle a énormément travaillé et elle nous a offert hier au jury show, donc qui n'est pas retransmis en télévision, mais qui est suivi par l'ensemble des jurys professionnels, un show fantastique, elle a magnifiquement bien chanté. Il faut savoir que 50% des votes sont déjà comptabilisés, on ne les connaît pas, mais évidemment, on attend la fin de cette soirée-ci pour connaître le classement final et tous les espoirs sont permis.
1: Donc, pour expliquer à nos auditeurs, d'abord, vous avez quitté l'hôtel ce matin plutôt tôt, en fin de matinée. Pourquoi ? Parce qu'il y avait un filage, comme on dit en télé, donc une vraie générale des gens en public, avec des gens qui assistaient au show. Fatalement, ils n'ont pas le voting à la fin, mais ils peuvent voir le show. Et puis, après, j'imagine qu'il y a remaquillage, coiffure, etc. Maintenant, à un quart d'heure de monter sur scène, on a de la chance, hein, puisqu'elle passe quatrième. Donc, quelque part, elle pourra profiter du show bien vite. Vaut mieux passer quatrième que dernier quand on est artiste, je pense. Comment va Essila maintenant ?
0: Écoutez, elle va bien, elle s'est reposée en fait. Hein. Elle a fait ses vocalises, elle est passée au maquillage, elle est passée à la coiffure, elle s'est habillée, elle a un peu répété avec ses danseurs. Et là maintenant, elle est dans un état serein. Elle vient d'entrer en coulisses. Que le début de l'Eurovision, c'est ce qu'on appelle le Flag Parade, donc c'est le défilé de tous les artistes avec le drapeau, et donc elle est tout à fait sereine, elle est confiante, et en tout cas elle a toute la Belgique derrière elle.
1: Ben, on va bientôt voir tout ça en vrai, hein. Il reste plus que quelques minutes d'ici là. C'est un jeu de mots un peu con, mais j'avais envie de le faire. Ça commence dans combien de temps là ? Oula, oui. On va vous laisser partager, regarder tout ça. Si vous nous écoutez en dehors des frontières belges, surtout votez pour Essila, hein. Et si vous avez des voisins, allez les appeler pour qu'ils fassent la même chose. Essila passe en quatrième position, donc il faut envoyer le numéro 4. Hein.
0: Oui, il faut voter 4 pour Essila de l'étranger. Si on est belge résidente à l'étranger, elle passera aux alentours de 9h20, 9h30. Donc, au taquet, votez 4, votez la Belgique, votez Essila.
1: Puisque malheureusement, quand on est en Belgique, on ne peut pas voter pour son propre pays. En même temps, c'est plutôt normal. Merci Vincent, je vous souhaite une belle soirée.
0: Merci beaucoup. On est en effervescence et on croise les doigts.
1: Voilà. Est-ce que vous êtes chaud, vous aussi, Quentin ?
2: Mais évidemment qu'on est chaud. On attend ça avec impatience d'ici quelques instants. Moi, j'ai déjà prévenu aussi, puisque j'ai pas mal de familles du côté de la France, de l'autre côté de la frontière. Donc, évidemment, j'ai prévenu aussi pour envoyer les petits messages de soutien pour la Belgique. Merci beaucoup, Olivier.
1: Et on va danser sur la glace.
2: Évidemment, on attend ça. Plus que quelques minutes. Profitez bien, Olivier, du show qui commence maintenant. Et merci de nous avoir fait vivre tout ça. On écoute un dernier titre, un petit peu de musique, juste avant de se mettre dans le bain de l'Eurovision à partir de 21h. Voici Christophe Maé avec le titre La Lune sur Vivacité.

0: sublime titre de Christophe Maé avec La Lune. On est pressé de retrouver dans quelques instants le début de l'Eurovision, évidemment, mais juste avant ça, petit point sur l'actualité. C'est le point de 21h et juste après, on retrouve le direct, bien évidemment, sur Viva.
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0: Il est 21h. Bonsoir à tous, Julie Buron pour ces informations. 29 personnes arrêtées administrativement ce samedi lors de la Pride à Bruxelles. Au cours du cortège, un groupe de manifestants présents dans la parade a bloqué la marche à plusieurs endroits. Une trentaine de manifestants vêtus de noir ont notamment bloqué la circulation à hauteur de Beaux-Arts, scandant des slogans antifascistes. Les manifestants contestaient la participation de la NVA à cette parade, dénonçant entre autres que le parti s'était abstenu lors d'un récent vote au Parlement européen sur l'interdiction des thérapies de conversion. Tic-tac, tic-tac, la finale du concours Eurovision de la chanson, c'est ce soir à Vienne en Autriche. Elle commence à l'instant, normalement. Et Sylla y défendra les couleurs de la Belgique, elle passera en quatrième position avec sa chanson Dancing on the Ice. La Belge est malheureusement en bas du classement des bookmakers. Le Standard de Liège et Genk se sont quittés sur un match nul et vierge, 0-0, ce samedi à Sclessin, lors du match au sommet de la 8e journée des Europe Playoffs. Les deux équipes qui totalisent 34 points reste en tête de ces play-offs 2. Autre résultat, Charleroi recevait Westerlo. Les Zèbres se sont inclinés 0-1, également en play-off 2. Le Barça annonce aujourd'hui le départ de Robert Lewandowski. L'attaquant polonais quittera le FC Barcelone au terme de son contrat de 4 ans. Ce sera au mois de juin. Avec ses 119 buts en 191 matchs, il a grandement participé au succès du club avec 3 titres de champion, dont le dernier, conquis dimanche contre le Real Madrid, mais aussi une Coupe d'Espagne et 3 Supercoupe d'Espagne. Enfin, la baleine à bosse qui avait été secourue en Allemagne il y a 2 semaines après s'être échouée a finalement été retrouvée morte près d'une île danoise. La baleine, surnommée Timmy par les médias allemands, avait été repérée pour la première fois coincée sur un banc de sable le 23 mars. Après plusieurs tentatives infructueuses, elle avait finalement été ramenée en mer du Nord sur une barge depuis la baie de Wismar sur la côte baltique, puis relâchée le 2 mai. C'est tout pour ces informations. Très bonne soirée à notre équipe.
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2: La finale de l'Eurovision, c'est ce soir, bien évidemment. Vous n'aurez pas été sans manquer l'information puisque nous sommes surexcités ici sur l'ensemble des médias de la RTBF, bien évidemment. Puisque Essila, c'est classée pour la finale qui va avoir lieu dans quelques minutes. Et puis surtout, elle va passer dans les premières puisqu'elle passe quatrième. Je vous propose de retrouver tout de suite le direct avec Jean-Louis et Fanny Gendrin. C'est parti, c'est le début de la première finale. La première finale, qu'est-ce que je raconte? De la finale, tout simplement, de cette 70e édition. Je vais y arriver. Je vais laisser la place à Jean-Louis et Fanny. Je pense que ça sera mieux pour ce soir. Et c'est à Vienne, bien évidemment.

0: C'était Gigi, le gagnant de l'année passée. Et puis, remarquez quand même la présence d'un orchestre live. Et voici la flag parade avec le Danemark, ce Rentorpegård et Land.
1: L'Allemagne avec Sarah Engels.
0: Gros succès pour l'Allemagne déjà. Oui.
2: Israël
0: et Noam Petan.
1: Attention, Jean-Louis, elle passera en quatrième position ce soir. C'est notre représentante Essila qui est là.
0: Écoutez le public, moi ça me fait frissonner.
1: Oui, qui l'applaudit et qui la soutient. Superbe Essila ce soir.
0: Pour l'Albanie, Alice.
1: Et pour la Grèce, toujours avec son bonnet et ses moon boots, c'est Akilas.
0: Quand même spécial.
2: Ukraine.
0: Allez hop, l'Ukraine avec Lelika.
2: Australia.
1: L'Australie.
0: Oh là là là là.
1: Ah, l'Australie. Attention. Avec Delta Goodrem.
0: Grande favorite, hein, on l'a
1: et
0: entendu.
1: Et qui soutient notre Essila.
0: Exact. Pour la Serbie, nous avons... Lavina.
2: Walter.
1: Pour Malte, nous avons Aidan.
0: Très joli look, hein.
1: Oui, bah, signé un créateur belge.
0: Évidemment.

0: Kia.
1: La flag parade qui continue avec Daniel Žižka pour la Tchéquie.
2: Bulgaria.
3: Pour la Bulgarie, c'est Dara.
1: Et on accueille la Croatie avec Lelek.
2: United Kingdom.
3: Royaume-Uni avec Look Mum, No Computer.
1: Oh, vous le dites bien. On sent que vous n'avez pas fait vos cours d'anglais. Dites, c'est parti pour la France. Gros succès aussi pour notre compatriote. Là, et voici Monroe. C'est Monroe.
3: Oui, et là, c'est la Moldavie,
1: la Moldavie
3: avec Satoshi.
1: Dites, on accueille nos auditeurs de Vivacité, non ?
3: Qu'on embrasse bien fort.
1: Et évidemment, c'est la Finlande qui débarque à présent. Linda Lampenius et Pete Parkonen.
3: Pour la Pologne, oui. C'est Alicia qu'on accueille.
1: Linda, on en parlera tout à l'heure, de son violon. Pour la Lituanie, nous avons Lion Cheka.
2: Sweden.
3: Pour la Suède, c'est Felicia.
2: Cyprus.
1: Oula. Mademoiselle Shakira. Pour Chypre, Antigone.
2: Italy.
3: Pour l'Italie, Sal Da Vinci.
2: Norway.
1: La Norvège, Jonas Love.
2: Romania.
3: Pour la Roumanie, Alexandra Kepinescu. Kepitonescu.
1: Encore une fois, nous excusons auprès de toute la communauté roumaine qui nous écoute. Elle s'est entraînée tout après-midi, mais c'est un échec de plus à mettre en son actif. Mais on lui en veut pas, on aime comme elle est. Dites, l'Autriche, on en a déjà parlé avec Cosmos.
3: Mais oui, on vient de le
1: 1999,
3: voir.
1: C'était une belle série,
3: incroyable,
1: ça, à l'époque.
3: Incroyable, quelle ambiance.
1: Dites, c'est absolument fou. Et regardez. Ah oui.
3: Ils dansent.
1: Mais ils sont... Ah pardon, oui, ok.
3: Oui.
1: Parce qu'il m'avait l'air fort nerveux, moi, celui-ci.
3: Magnifique lancement. Et c'est une soirée que vous pouvez suivre sur tous les réseaux de la RTBF et par WhatsApp. On vous attend à ce numéro 0470 07 20.

0: Voix directe, on le rappelle.
1: Thank you so much, Europe. I love you. Welcome to Vienna.
0: Merci, l'Europe. Ils nous aiment. Bienvenue à Vienne. Voilà, tout simplement. Et une voix quand même exceptionnelle.
2: Et on va pouvoir accueillir, évidemment, les présentateurs de la soirée.
0: Les présentateurs de cette édition 2026, une édition anniversaire, vous le savez.
2: 70e concours Eurovision.
0: On vous a attendu presque 70 ans.
2: En direct du cinéma de Mons pour la grande finale, c'est Aloïs qui nous dit ça par message. Bon show de l'Eurovision, allez la Belgique, allez Essila. Victoria Swarovski, présentatrice, et Michael Ostrowski, animateur, chanteur, comédien, tous les deux, Jean-Louis.
0: Oui, oui, effectivement. Ouais.
2: Oh, elle est magnifique, Victoria.
0: Très très belle robe, hein. Mais alors, Michael, vous en dites quoi?
2: C'est particulier,
0: C'est différent.
2: C'est plus difficile à porter tous les jours.
0: Voilà, exactement. Mais la robe est magnifique, il faut souligner. Bon alors, il nous demande si on est prêt. Est-ce que vous êtes prêt chez vous à la maison? J'imagine que oui. Vous avez vos petits calepins pour noter vos préférés, j'espère.
2: Mais oui.
0: Parce que vous allez voir qu'il y a beaucoup de candidats quand même ce soir. Hein.
2: Magnifique ouverture, nous dit Julien au numéro WhatsApp.
0: Ah oui, c'est le plus grand événement musical au monde et vous êtes avec nous pour assister à ce spectacle.
2: Et nous savons avec certitude que nous avons environ 10 000 fêtards ici dans l'aréna. Vous vous rendez compte? 10 000 fêtards pour applaudir les artistes. Ils nous accueillent. Vous le dites bien, le Wiener Stadthalle.
0: C'est presque ça, c'est Wiener Stadthalle. Il faut avoir un petit peu le H aspiré comme ça. Mais encore une fois, cet après-midi, ça n'a servi à rien. Bon.
2: Et nous sommes tous réunis grâce à la victoire de Gigi.
0: Oui, Gigi qu'on a vu tout à l'heure et sa voix exceptionnelle quand même. Et puis un grand bonjour à toutes celles et ceux qui nous regardent en ligne sur eurovision.com ou via l'application Eurovision ou sur OVIO.
2: Sur OVIO, vous pouvez nous suivre, on est en direct comme sur la Une.
0: Exact, comme sur Vivacité, voilà. Et puis tout à l'heure, on ira rejoindre évidemment la Green Room où sont installés tous les artistes et tous ceux qui entourent les artistes, ils sont nombreux.
2: Émilie est la journaliste qui est sur place et qui prend soin des artistes et qui leur posera tout au long de la soirée beaucoup de questions pour les détendre.
0: Là, pour l'instant, elle prend un petit thé.
2: Bon, elle a bien.
0: Oui, oui, oui. Donc voilà,
2: elle est bien installée.
0: Oui, surtout de les installer le plus confortablement possible. Il faut dire qu'à Vienne, c'est un petit peu la capitale des salons un peu feutrés. Ils savent recevoir, c'est vrai.
2: Non, ils ont l'air, les artistes ont l'air ravis.
0: Voilà, alors on va boire un petit café viennois, bien sûr. Et dès qu'ils ont besoin de la moindre chose, eh bien, notre ami Émilie est là.
2: Et félicite l'orchestre, hein, vous le signaliez tout
0: c'est
2: à l'heure.
0: C'est incroyable,
2: c'est l'orchestre symphonique de la radio de Vienne.
0: Oui.
2: Et c'est incroyable de voir de la musique en live.
0: Exactement, parce que depuis 1999, il n'y a plus d'orchestre à l'Eurovision.
3: Mais oui, bienvenue à Vienne et bienvenue à la grande finale du concours Eurovision de la chanson. Aujourd'hui, nous voulons montrer que nous sommes tous liés par la musique. Toutes les expressions d'amour sont permises, mais vous ne pouvez pas voter pour votre propre pays.
2: J'ai l'impression qu'il rappelle les règles,
0: mais
2: évidemment.
0: Mais il parle tout le temps mieux.
2: Oui. Ils sont tous là, évidemment, les artistes, pour remporter le trophée du concours Eurovision de la chanson. Il est là, devant nos yeux. On l'espère, dans les mains, dans les bras d'Essila, ce soir, notre représentante. 35 artistes ont gravi le chemin pour arriver jusque-là. 25 d'entre eux ont atteint la grande finale de ce soir. Et seulement un seul repartirait avec le trophée.
0: Alors, la moitié des points vient des jurys nationaux et l'autre moitié vient de vous, le public, de vous qui nous regardez ce soir, parce que ce soir, on peut voter, sauf
2: pour notre pays.
0: Ah, bah, évidemment,
2: alors,
0: bien sûr.
2: Pour voter, rendez-vous sur esc.vote, rendez-vous également par SMS ou encore, vous pouvez au 75 avec le code du pays que vous sélectionnez. Le coût de votre message sera d'€1, maximum 10 messages.
0: Alors, voilà évidemment l'ordre de passage des candidats.
2: Et Jean-Louis, il ne faut pas attendre qu'ils passent.
0: Non.
2: Avant de voter pour eux.
0: Mais par exemple, il ne faut pas voter maintenant parce qu'on n'a pas encore eu la célèbre phrase « Start voting now ». Et c'est un rituel qui va arriver. Regardez en quatrième position, la Belgique, c'est donc l'ordre de passage de ce soir.
2: Donc on peut déjà stresser maintenant.
0: Oui, vous pouvez y aller.
4: I think the rules are explained.
0: Bon, bah écoutez, je pense que les règles ont été expliquées.
2: Le star voting va arriver et cette année, il est lancé par des fans et la direction le Pays-Bas. Star Voting Nam. On peut donc voter maintenant. C'est du côté du Pays-Bas qu'on a lancé, des Pays-Bas qu'on a lancé les votes.
0: Donc vous pouvez y aller, hein. Déchaînez-vous. Vous pouvez voter 10 fois par numéro de téléphone.
3: In Zaandam, Netherlands. Greetings to you from Vienna.
4: I think we're ready.
0: Oh bah écoutez, elle pense qu'on est prêt. Donc
2: oui, alors ils vont faire un petit jeu, Jean-Louis, mais avant d'expliquer le jeu, on rappelle que Caroline nous dit je me régale déjà du show des présentateurs autrichiens. Hello, Filippo et Dorian nous écoutent sur la route de l'Italie. Nous écoutons donc sur Vivacité. Et puis Lisa soutient ici, là, elle vient de son village. Elle croise les doigts pour elle, nous aussi. Ils vont faire un petit jeu, ils vont tenter durant toute la soirée, de donner des noms de titres qui ont marqué l'histoire de l'Eurovision. Vous voyez ce que je veux dire, Jean-Louis ?
0: Pas du tout.
2: Non ? Non, c'est vrai.
0: Non, si, bien sûr que oui. Mais ils vont faire ça toute la soirée ?
2: Oui, regardez, ils vont tenter, il y a des points qui vont se...
0: Ah oui, d'accord, ok.
2: Waterloo, ben voilà, il marque un point.
0: Oh, ah bah. Dites, et encore un petit peu de belgitude, surtout, hein, 1815, évidemment. Voilà, mais c'est déjà 2-1. Bon. Est-ce que vous êtes prêts?
2: Oui.
0: Vous êtes prêts, Fanny?
2: Je suis prête.
0: Vous êtes sûre
2: de lancer cette grande finale of the Eurovision
0: Song Contest. Et c'est parti, et le début de cette grande finale 70e du nom. On commence avec le Danemark. All the Eurovision
4: winners. Michael, I know all kinds of everything.
5: Merde.
2: Ah, il a dit en gros mot.
0: Il a dit en gros mot.
2: On ne répète pas ça à la maison.
0: Non, surtout pas. Non, surtout pas.
2: C'est parti. Le Danemark et Søren Torpegårdlund. Sa chanson évoque ce moment très particulier où en boîte de nuit, l'aube approche, où on hésite, on part, on reste encore à la recherche d'une conquête passagère.
0: Oh, je connais parfaitement ce sentiment. Enfin, nous, Fanny, maintenant, c'est plutôt dans l'été dansant.
2: Même pas, je vais être honnête, moi, la nuit, je dors.
0: Mais vous avez raison.
2: Oui, c'est un thème surprenant, mais les bookmakers le classent malgré tout parmi les 5 favoris du concours.
0: Il a 27 ans. Il s'est notamment produit dans des adaptations de West Side Story. C'est donc un vrai pro avec un t-shirt enfilé.
2: Bon, et son titre, on pourrait le traduire, mon cher Jean-Louis.
0: Oui, bah.
2: Avant de rentrer à la maison.
0: Combien de fois ça vous est pas arrivé?
2: Oh,
0: mais oui.
2: Søren Torpegårdlund pour le Danemark.

0: pas mal quand même. Hein.
1: Il avait l'air beaucoup plus stressé ici que lors de la demi-finale.
2: Ah bah évidemment, donc, attendez, oui, parce que là, il sait qu'il y a plus de 180 millions de personnes qui le regardent ce soir.
1: Oui.
2: Et donc, forcément, on peut comprendre que le garçon soit un
1: vous
2: petit peu nerveux.
1: Vous seriez stressé, vous ?
2: Oh, pas du tout. Mais nous, on est des rodés.
1: Oui, c'est vrai.
2: Allez, cap sur l'Allemagne à présent.
1: Cap sur l'Allemagne, oui.
2: Avec Sarah Engels qui défend ce soir son titre Fire.
1: Exactement, une voix fascinante, à la fois puissante et pleine de douceur.
2: Mais c'est tout vous, ça.
1: Vous savez que j'ai eu 92% à mon
2: c'est
1: examen
2: sur
1: lyrique.
2: Mais alors, qu'est-ce qui se passe ? Qu'est-ce qui s'est passé dans votre vie, alors ?
1: Une voix qui a changé.
2: Alors que vous pourriez être devant 180 millions de téléspectateurs. Hein ? 10 000 personnes qui vous applaudiraient à tout rompre. Et vous êtes ici ? Qu'est-ce qui s'est passé ?
1: Avec vous.
2: Oui, heureusement que je suis là. Dites, alors, énergie, ça fait battre le cœur de tout le monde. On adore l'Allemagne, moi je vous le dis.
1: Et c'est un morceau qui reste collé aux oreilles.
2: C'est vrai. Et vous allez comprendre pourquoi dans quelques instants.
1: Sarah Engels avec Fire.

0: titre qui annonce la venue bientôt de la saison des barbecues.
1: Oui, 0470 07 20 23, vous pouvez commenter. On nous dit elles ont bien changé les Spice Girls, ou on dirait un défilé d'une célèbre marque de lingerie. Voilà ce qu'on nous dit.
0: Oui, mais c'est mignon.
1: Je trouve mignon, c'est oui. Très beau. Et elle n'est pas essoufflée.
0: Mais non, alors ça, je ne comprends pas.
1: Je serais déjà en arrêt cardiaque.
0: Oui, bon, il y aurait déjà des infirmières sur scène en train d'essayer de me réanimer, mais là, ici, on est dans autre chose, évidemment.
1: Jean-Louis, est-ce que vous êtes polyglotte,
0: vous ? Complètement. Complètement. J'ai passé mon examen français wallon.
1: Mais on n'a jamais entendu un titre en wallon à l'Eurovision.
0: Eh bien, vous savez quoi ? Ça me donne des idées.
1: Je vous propose un titre en wallon de Charleroi, Givoé Volti. Ce serait une chanson d'amour.
0: Givoé Volti ?
1: Non, laissez tomber. On parle de Noam Betham. Il est franco-israélien. Ses parents sont grenoblois. Il chante en français, en anglais et en hébreu. Il parle couramment les trois langues.
0: Belle performance, dites donc.
1: Et son titre ?
0: Alors oui, ça s'appelle Michel. Simple, efficace. Voici donc, pour Israël, Noam Betham avec...
1: Michel ?
0: Jean-Louis Moncourt.

0: Thank you. תודה רבה. I love you all. I'm Israel High.
1: Troisième position, et après la troisième position, c'est la quatrième position.
2: Et la
1: quatrième position, c'est la Belgique, bien évidemment, avec Essida qui est en confiance.
2: On nous dit par message, Thierry, c'est leur H pour la Belgique. Montrons que nous ne sommes pas des pigeons.
1: Bravo,
2: bien
1: Thierry.
2: Joué. Stéphanie nous dit de tout cœur avec Essida, fille de Christine, ma collègue. Essida, la voilà. Mon Dieu, qu'est-ce qu'on est fiers. Elle a confiance.
1: Mais oui.
2: Essida. Faut savoir aussi que son titre, il a été écrit et composé après un atelier d'écriture, pendant un atelier d'écriture, soutenu par la SABAM. C'est vraiment une production 100% belge, où les gens se réunissent.
1: Exactement, et c'est ça qui est fantastique. Alors, Essida, elle a un fan français qu'on connaît bien.
2: Il s'appelle Stéphane Bern.
1: Exactement, il est venu la saluer après sa prestation parce qu'il a trouvé qu'elle était tout simplement extraordinaire. Et c'est un point commun que nous avons avec Stéphane Bern.
2: Stéphane Bern a bien raison. Essida, ma chérie, c'est à toi. On est fiers de toi. Donne tout comme lors de la demi-finale. La Belgique, Essida.

0: Magnifique, chérie, magnifique.
1: Regardez-la, oh. Elle vient de tout donner. Elle n'a même pas peur.
0: Oui. Oh, et Sylvia, bravo, bravo. Elle a tout donné avec les danseurs Julien, Axel, Max, Tom. Quel beau travail. Quel beau travail d'équipe. Quel beau travail derrière cette belle personne. Parce que oui, Essilia est une artiste magnifique, mais c'est une personne en or. Et
1: exactement. Et il fallait le dire. Allez, capture l'Albanie à présent.
0: Pianiste et guitariste, l'artiste dit avoir imaginé ce titre après un rêve où quelqu'un disait au revoir, maman.
1: Non. Ça veut dire quoi, Fanny, une âne?
0: Un âne? Un baudet?
1: Mais non, mon Fanny, maman, ça veut dire maman.
0: Je suis pas votre mère.
1: Mais non, mais enfin, ça veut dire maman, ça veut dire maman. D'ailleurs, le clip met en scène sa propre maman.
0: Oh, ça, c'est mignon. Ça touche en plein cœur. Quand on met la maman en valeur, ça touche en plein cœur.
1: Mais dites, vous faites des poèmes maintenant à l'Eurovision,
0: non,
1: vous.
0: Non, c'est vrai.
1: Mais c'est vrai que c'est mignon.
0: Lui, pour la fête des mères, a fait une chanson. D'autres font une poésie en collier de pâte.
1: Moi, j'étais plutôt cendrier. Je ne sais pas pourquoi, mais bon, c'est comme ça. Dites, allez, on vient de voir le Mont Ventoux et nous, on continue évidemment avec l'Albanie.

0: Mais c'était sa maman.
1: C'était sa maman.
0: Peut-être qu'elle l'a imposé d'être là.
1: Vous croyez?
0: Bah, vous seriez comme ça avec vos filles.
1: Ah, donc, moi, tous les coups. Donc, ah, voyez, vous pouvez être sûr.
0: Non, non, elle est encore sur scène.
1: Ça, vous pouvez
0: alors,
1: être sûr.
0: Alors, message concernant Essila.
1: Ah, Essila était magnifique, puisse-t-elle avoir les points qu'elle mérite.
0: Ouais.
1: Et je souhaite qu'elle gagne. C'est Tom qui nous dit ça. Et puis Sophia sur l'Albanie disait les chevaliers de la table ronde se sont réunis.
0: Ah, c'est pas. Il vaut mieux ça que les chevaliers du Zodiac. Allez,
1: oui, 0470-07-20-23 si vous voulez partager avec nous. Et puis vous pouvez aussi soutenir le candidat de votre choix par SMS au 60-15. Là, Michael et Victoria nous racontent qu'on a déjà eu 5 personnes.
0: C'est...
1: Et
0: dans enfin, les 5 personnes, oui, oui, 5 artistes, oui, oui, oui. Et dans les 5, il y avait Essila, bien entendu.
1: Qu'est-ce que je suis fière d'elle, vous aussi.
0: Incroyable. Oh, mais non, mais j'ai trouvé sa performance incroyable. Et elle ne tremblait pas. Elle était là, elle a assuré à 100%. Très impressionnant quand même.
1: Yoann nous dit, hello, Essila a juste été sublime. J'ai eu des frissons.
0: Eh bien, pareil. Oui. C'est dingue quand même.
1: Et c'est la première fois que vous êtes autant tu dans ce studio.
0: Comme quoi, tout arrive. Même un miracle.
1: On devrait l'engager plusieurs fois durant toute l'année.
0: Oula, oui, dites. Mais elle aura un job de dingue. Ah, elle parle français. Non, même quand il parle anglais, on dirait qu'il parle français.
1: Non,
0: mais
1: non. Il vous invite à suivre sur les réseaux. N'hésitez pas à venir sur les réseaux de la RTBF pour suivre un petit peu. Allez, c'est la Grèce.
0: Ah, bah évidemment, la Grèce. Oui, oui,
1: Jean-Louis, place à la Grèce.
0: Oui, la Grèce, on l'a dit combien de fois là déjà? Attendez, je vais le noter 15 fois.
1: Savez-vous qu'Aquilas.
0: Non, enfin, c'est fou. Mais vous avez des
1: infos. Je n'ai encore rien dit.
0: Ah oui, c'est vrai, c'est juste. Oui.
1: Bon, Aquilas, donc, est sorti grand vainqueur de la finale nationale Sing for Greece.
0: Oh, mais alors. Que c'est. Et regardez son petit bonnet. Vous n'êtes pas insensible à son petit bonnet.
1: Je ne suis pas insensible à son bonnet, à son petit vélo, à sa trottinette. Moi, un homme avec un bonnet sur une trottinette sur
0: craquez.
1: Scène, je trouve que c'est une performance, mais incroyable.
0: Et ça ne vous laisse pas indifférent, j'ai remarqué ça. Vous aviez l'œil vif.
1: Oui. Le bonnet, la trottinette avec cet artiste.
0: Et on emballe Fanny. Dites, c'est Ferto, je ne sais pas si ça vous intéresse, parce que vous parlez plus que de trottinette qu'autre chose. C'est Aquilas, c'est le nom de l'artiste, ça ne va pas vous intéresser non plus, mais. Et Ferto, c'est le titre qui chante. Voilà, je ne sais pas si ça peut éventuellement vous convenir. Allez.

0: Alfredo.
1: Voilà, n'abusez jamais de substances illicites. Regardez où ça mène.
2: On a beaucoup de messages en tout cas.
1: Oui, bah oui, ça me fait réagir, je me doute.
2: Les boots sans fourrure, ça revient à la mode, vous demandez-vous ?
1: Bah non, clairement non.
2: Mais ça va peut-être devenir à la mode.
1: Bah évidemment, on n'est pas à l'abri d'une surprise. Regardez-moi ça, c'est impressionnant.
2: Maintenant, place à l'Ukraine. La chanson défendue par l'Ukraine s'articule autour d'une idée centrale, recoudre, réparer, reconstruire.
1: Et dans l'actualité, ce titre prend évidemment beaucoup de sens. C'est une prestation volontairement sobre, minimaliste. Leleka, la chanteuse, est sur scène avec son musicien.
2: Ça plaît, ça, Jean-Louis, quand on reste dans quelque chose de très épuré. C'est vrai, on a l'habitude de voir, on vient de voir oui. La Grèce. Là, c'est hyper dynamique et une grosse mise en scène. Ça plaît, ça?
1: En général, ça... Ben écoutez, oui. Salvador Sobral, par exemple, c'était totalement épuré, ça a plu énormément, c'était une performance magnifique. Bah, pourquoi pas Leleka avec Ridnim cette année repartir avec un trophée?
2: C'est l'Ukraine.
1: Oui.

0: Mais on s'est quand même emporté. Hein.
1: Oui, magnifique l'Ukraine, dit Gatien. J'ai adoré cette prestation. Quelle prestation, Hugues, l'Ukraine. Une mélodie tout en résilience. Très jolie. Réagissez au 0470 07 20 23.
0: Et malgré les manières avec lesquelles vous le dites, ce numéro n'est pas surtaxé, il est gratuit.
1: Non, il est gratuit. Exactement. On a vu notre Essila qui a performé, qui était incroyable encore ce soir. Une petite pause ?
0: Allez, on se retrouve dans un instant pour la grande finale.
2: Et nous aussi, ici sur Vivacité, on fait une petite pause et on les retrouve dans un instant pour le direct.

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17: Et cette finale qui se poursuit en direct, bien évidemment. Nous revenons sur le direct avec Jean-Louis et Fanny pour la prestation de l'Australie.
18: Andrea Bocelli et même peut-être

0: Elle vient d'électriser le Wiener Stadthalle. Oui.
1: Alors vous le savez, Jean-Louis, je rêve d'une victoire pour Essilla.
0: Oui.
1: D'une victoire belge.
0: Mais évidemment.
1: Mais si Essilla n'a pas le titre, je veux bien pour l'Australie.
0: Allez, top 1 des plus belles dents en tout cas, nous
1: mais
0: dit
1: ça,
0: Audrey.
1: C'est vrai. Ah, oh, il n'y a pas que ça. Hein. Magnifique l'Australie, c'est vraiment la Céline Dion australienne. Mais elle brille.
0: Oui, elle maîtrise tout, elle maîtrise tout. C'est comme ça. Voici la Serbie à présent avec Lavina. Et attention, Fanny, c'est du métal.
1: Oui, attendez, Jean-Louis, c'est du métal, mais progressif.
0: Ah, bah du coup, on est sauvé. Le groupe a remporté haut la main la finale nationale le 28 février dernier en se classant premier, à la fois auprès du jury, mais auprès du public serbe.
1: Et ça,
0: aussi.
1: Souvent, c'est très bon signe. Attention donc à la Serbie, même si vous allez voir que l'ambiance est plutôt sombre. Hein.
0: Oui, on n'est pas vraiment dans le métal en fusion,
1: non,
0: si vous voyez ce que
1: vraiment,
0: je veux dire.
1: Non, pas vraiment. Le titre parle du regret, de la culpabilité, de la difficulté à accepter qu'une relation soit définitivement terminée, Jean-Louis.
0: Ah oui, quand même, dis donc.
1: C'est du métal progressif.
0: Oui, bah, vous savez nous faire rêver, vous, ce soir, en tout
1: toujours,
0: cas, merci.
1: Toujours. Voici Lavina avec Krage Mene. Et j'ai pas bien dit, c'est Krage Mene.
0: Ah mais
1: non, mais c'est pour ça.
0: Je n'ose plus vous reprendre.
1: En fait, ils ne sont pas prêts sur le plateau parce que je l'ai pas dit correctement.
0: Vos cours de prononciation serbe après-midi n'ont pas non plus porté leurs fruits.

0: On doit malheureusement s'interrompre ici sur Vivacité, le temps de faire le point sur l'actualité à 22h. Et puis on se retrouve juste après pour la suite de cette finale de l'Eurovision sur Viva. A tout de suite.
1: Il est 22h. Bonsoir à tous, Julie Buron pour ces informations. Beaucoup d'applaudissements pour Essila qui vient de chanter Dancing on the Ice à la finale du concours Eurovision de la chanson qui se déroule à Vienne ce soir. Essila qui représente, vous l'avez compris, la Belgique dans ce concours a fait un sans faute. Passée en quatrième position, elle n'est pourtant pas la favorite des bookmakers. Une vidéo qui fait froid dans le dos circule partout sur les réseaux sociaux. Un homme âgé a été violemment agressé en plein jour dimanche dernier dans le quartier des Marolles à Bruxelles. La scène a été filmée par un riverain. On y voit les deux auteurs plaquer la victime au sol, l'étrangler, la violenter et lui dérober ses effets personnels. La personne agressée gît au sol, apparemment inconsciente. Ces images de violence gratuite ont suscité une forte émotion. La police bruxelloise confirme qu'une enquête est en cours. Un Canadien qui se trouvait sur le navire de croisière Ondus a été testé positif au hantavirus. Le patient qui présentait des symptômes modérés a été admis à l'hôpital. Son état est stable. Le navire MV Ondus, battant pavillon néerlandais, avait quitté l'Argentine le 1er avril pour une traversée de l'océan Atlantique. Le foyer de hantavirus détecté sur le navire a fait 3 morts et une douzaine de personnes infectées. Il n'existe actuellement aucun vaccin ni traitement spécifique contre ce hantavirus, mais les autorités sanitaires assurent que le risque est faible et rejettent toute comparaison avec la pandémie de Covid-19. Un homme soupçonné d'avoir commandité l'attentat contre la synagogue de Liège, arrêté en Turquie. Les autorités fédérales américaines ont annoncé son arrestation et son inculpation. Le suspect est accusé d'avoir coordonné une vaste campagne terroriste visant plusieurs lieux de culte juif en Europe. Football, le Standard de Liège et Genk se sont quittés sur un match nul et vierge 0-0 ce samedi à Sclessin. Lors du match au sommet de cette 8e journée des Europe Playoffs, les deux équipes qui totalisent 34 points restent en tête de ces Playoffs 2. Autre résultat dans cette même catégorie, Charleroi recevait Westerlo. Les Zèbres se seront inclinés 0-1. C'est tout pour ces informations. Très bonne soirée à notre écoute.
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0: Et la finale, c'est en ce moment même, évidemment, avec Essila, vous l'avez entendu, qui est passée il y a quelques minutes. Elle était quatrième, hein, tout simplement. Si vous connaissez du monde qui est en dehors des frontières de la Belgique en ce moment, il faut les inviter à voter pour elle. C'est la quatrième position. Pour le moment, retrouvons le direct avec la prestation de Malte, qui va commencer dans quelques instants.
3: Avec la chanson Pop Bella.
4: Alors, son look est signé Tom Herbout. Vous avez remarqué l'accent ?
3: Bien, c'est un styliste belge.
4: Bah oui, évidemment, qui a déjà collaboré avec Fanny Gendrin, Lady Gaga, c'est tout. Mais Lady Gaga, c'est vrai, par contre.
3: Supprimer l'intrus. Autre info importante qui est tombée hier, Malte accueillera la 24e édition de l'Eurovision Junior. Ce sera au mois d'octobre.
4: En 2020, oui, évidemment, 2026. Dites, même si la France a remporté la dernière édition, c'est donc bien Malte qui organisera ce concours pour la 3e fois.
3: Non, on va arrêter de parler d'agenda.
4: Oh, le petit bateau tout à l'heure.
3: Parlons d'Aidan avec Bella.
4: Allez, on est parti.

0: Et vous êtes nombreux à réagir sur le WhatsApp de l'émission. Oh, mal trop beau, nous dit Sophie dans son costume belge. Carole, mal, je suis trop jalouse de son brushing. Isa, pub pour les coiffeurs à lui tout seul. Ou Noël encore, j'adore mal, digne d'un film James Bond.
1: C'est un peu James Bondien, c'est vrai. Ouais, il y avait un peu de ça.
0: Notre ami Noël. La Tchéquie, saviez-vous, mon Jean-Louis, que la version originale de la chanson devait durer plus de 3 minutes à la base ?
1: Non, ça c'est pas possible. Les règles de l'Eurovision sont très claires là-dessus. La chanson doit durer maximum 3 minutes, pas une seconde de plus.
0: Donc ils ont coupé.
1: Comment ça, ils ont coupé quoi ?
0: Mais ils ont coupé le titre, Jean-Louis. Morceau écrit lors d'un séjour artistique, un peu comme notre récit là.
1: Ça ne vous fait pas penser à du Duncan Lawrence, Arcade ?
0: Oui, tout à fait. Mmh. Et on lui souhaite le même succès à
1: d'ailleurs,
0: ce jeune homme.
1: Il est considéré par les bookmakers comme un vrai dark horse, l'outsider qui pourrait créer la surprise.
0: Vous avez fini votre bonbon là ?
1: Ils sont succulents.
0: Voici Daniel Jiska avec Crossroads.
1: Comment vous faites pour manger autant et que ça ne s'entende jamais ?
0: Le talent.

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1: Et alors on a des messages. Top d'accomplir tout ça à son âge. Alors on pense aussi aux étudiants qui sont en blocus en ce moment, qui font des petites pauses
0: durant le blocus.
1: Pour passer et regarder avec nous cette Eurovision. 0470 07 20 23, c'est gratuit. Partageons ensemble plein de belles choses.
0: C'est vrai que c'est gratuit.
1: Non,
0: et puis alors, au niveau du « je me change les idées »,
1: c'est vraiment le bon plan.
0: Oui. Qu'est-ce qui se passe ?
1: Place à la Bulgarie.
0: Oh,
1: comme
0: la
1: vous l'aimez beaucoup, j'ai quelques petites infos sur la chanteuse. Sur sa vie privée, rien du tout.
0: Elle est
1: assez discrète, un peu comme vous, Jean-Louis.
0: C'est vrai. Enfin, bon, bof, un point commun qui nous rassemble, elle
1: et
0: moi.
1: Oui, mais alors c'est le seul point commun que vous avez. Il n'y a absolument rien d'autre qui vous rapproche. Donc on continue dans les petites histoires. En 2015, elle participe à l'émission X Factor. Elle termine troisième en finale, derrière notamment un certain Christian Kostov qui a participé à l'Eurovision en 2017 et qui a terminé deuxième.
0: Bien, et en Bulgarie, Dara reçoit régulièrement des prix pour récompenser sa magnifique carrière.
1: Donc aucun point commun avec rien.
0: Non, rien, vraiment.
1: C'est dingue même d'être aussi opposés.
0: Écoutez, oui.
1: Il y a elle, il y a vous.
0: Et puis, j'ai envie de dire un univers.
1: Dara, Bangaranga.
0: Pourtant, je l'aime tellement bien, moi.

0: écouter le public.
1: Ouais.
2: Bah ouais, mais ça veut dire beaucoup, hein.
1: Dara qui c'est cartonne peut-être un détail sur les pour réseaux. Vous. Hein.
2: Mais oui, mais elle cartonne un petit peu partout. Et donc attention, attention à la Bulgarie, moi je vous le dis.
1: Vous la voyez dans le top 5, vous, Jean-Louis ?
2: Ben, allez, je m'avance, je dirais bien que oui.
1: Oui ?
2: Ouais, je la vois bien dans le top 5. Ça plaît énormément, souvent. Et puis c'est un rythme qu'on retient, c'est un titre qui colle comme ça.
1: Place à la Croatie, à ce subtil mélange de traditions folkloriques et d'innovations vocales audacieuses.
2: La Croatie qui a tout de même terminé deuxième en 2024 avec Baby Lasagna et Rim Tim Tagilim.
1: Et cette année, c'est un groupe exclusivement féminin qui défend les couleurs du pays.
2: Alors, féminin et tatoué.
1: Oui.
2: Oh, c'est important. Elles sont absolument charismatiques et pourraient bien créer la surprise.
1: Oui, on aime beaucoup un univers très marqué entre modernité et héritage culturel.
2: Voici Lelek avec Andromeda. Et c'est parti.

0: Moi, j'aime l'univers.
1: Et Florent aussi, hein, oui. par message au 0470 07 20 23, il nous dit très cinématographique la Croatie. Il aime beaucoup.
0: Ah oui, c'est un univers particulier, j'avoue, et je reconnais, mais c'est quand même pas mal.
1: Mais c'est ça qui est chouette à l'Eurovision, de pouvoir voir des choses totalement différentes.
0: Oui, et on peut dire que c'est le cas. Hein. Franchement,
1: on nous demande
0: c'est
1: si on a des tatouages, nous aussi.
0: Non. Non, aucun.
1: Pourquoi pense ? Non.
0: Allez, on vous emmène maintenant au Royaume-Uni avec Look Mum No Computer. Look Mum No Computer. Oui, qui arrive sur scène avec son titre électrisant Eins Zwei Drei.
1: Oui, et franchement, c'est un sacré mélange de ce qu'on aime. Hein. Il joue avec des sons rétro-punk, mais avec une vibe ultra contemporaine.
0: Une vibe que vous étonnant, soit dit. Alors, il a ce style un petit peu décalé sur scène. On dirait qu'il vient d'un autre univers. Et on se dit que si les extraterrestres existent, à mon avis, ils doivent ressembler un peu à lui. Mais on reste scotché par son énergie.
1: Oui, il a du charisme et ses sonorités sont vraiment surprenantes. Il a déjà marqué les esprits eurovisionnesques. Attention, si le public aime l'audace, le Royaume-Uni pourrait bien créer la surprise.
0: Look Mum No Computer, je vous l'évite, avec Eins, Zwei, Drei. C'est parti.

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1: Un titre qui vous émeut, qui vous touche. Et ça, ça me fait plaisir.
2: Pour de vrai ?
1: Je vous sens...
2: Il y a des gens qui nous signalaient que les Royaumes-Unis risquent de repartir avec 0 points. C'est pas moi qui le dis, c'est un message.
1: En fait, Ice Fire Dry, c'est le maximum de points qu'ils puissent obtenir ce soir. C'est ça que vous pensez, hein ?
2: Non, un chanteur des années 90 nous dit Mika. Vanessa, je sens que mon fils va me la chanter pendant un bon moment.
1: Ah, c'est vrai.
2: Ah,
1: oui.
2: Jean-Louis.
1: Qu'est-ce qui se passe ?
2: Voici Monroe pour la France.
1: Ah, bon,
2: la plus
1: peur.
2: Jeune participante du concours cette année. Jean-Louis, elle a 17 ans. Vous rendez compte, 17 ans.
1: C'est fou.
2: Et il faut aujourd'hui 16 ans pour participer à l'Eurovision, ce qui n'était pas le cas avant. Rappelez-vous, Sandra Kim avait 13 ans lors de sa participation.
1: Oui, oui, oui. Jeanne d'Arc avait 14 ans.
2: Bah Jean-Louis, oui. Il n'a jamais fait l'Eurovision.
1: Mais qu'est-ce que vous en savez ? Vous étiez né en 1412 à sa naissance ? Non, bah alors !
2: Oui.
1: Oui.
2: Oui. Bref, Jean-Louis, Monroe, elle avait hésité à chanter en anglais avant d'opter pour une chanson en français. Elle est franco-américaine et je pense qu'elle a bien fait de choisir un titre en français.
1: Oui. Monroe, donc, ça amortit un petit peu le choc.
2: Ah, parce que des pneus.
1: Parce que les amortisseurs.
2: Hein. Des amortisseurs.
1: Mais oui, les
2: pneus. Moi, je pense à Marilyn.
1: Ah, Marilyn aussi, pas mal. Si on regardait plutôt le titre de...
2: Regarde.
1: Parce que vous l'avez rien compris à ma blague.

0: Diane, chanteuse de talent avec une technique impressionnante pour son âge et une atmosphère très Rosalia. C'est ce qu'elle nous dit par message.
1: Ouais.
0: La France, quelle présence technique incroyable pour 17 ans. On rappelle, c'est la plus jeune candidate.
1: Mais oui, évidemment.
0: Et elle a fait beaucoup de chants lyriques.
1: 93%.
0: 92%.
1: Ah, 92 pour vous, 93 pour elle peut-être. Un numéro de téléphone peut-être.
0: 0470 07 20 23. Si vous voulez continuer à commenter cette soirée, c'est chouette Jean-Louis, parce qu'on a vraiment l'impression d'être dans le canapé de nos téléspectateurs et auditeurs.
1: Arrêtez-moi si je me trompe, elle n'a pas changé de robe, mais lui a changé de tenue.
0: Il a changé de tenue. Ils sont toujours en train de jouer à leur jeu où ils doivent citer un maximum.
1: Oui.
0: Alors si vous venez de nous rejoindre, vous n'êtes pas à Disneyland Paris, ce n'est pas Tigrou qui est derrière.
1: Non. Non, mais est-ce que vous avez vu les petites chaussures de Tigrou? Ça, c'est quand même assez impressionnant. Oui. Mais enfin. Oui, c'est l'Eurovision. Alors, ça peut paraître étonnant, mais c'est pourtant bel et bien l'Eurovision que vous regardez pour l'instant.
0: Vous pouvez toujours suivre l'Eurovision et voter sur le site esc.vote ou encore par SMS au 75. N'hésitez pas, 1 euro le message. Ils sont toujours en train de jouer en citant des titres de chansons phares qui ont marqué l'Eurovision.
1: Exactement. Et regardez derrière avec leur bonnet, ils continuent à agiter la tête, probablement un signe pour vous.
0: Je vous remercie.
1: Allez, on se retrouve dans un instant pour la suite de cette grande finale.
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1: C'est une soirée de folie que nous vivons ce soir avec vous pour la 70e édition du concours Eurovision de la chanson.
2: Merci de nous suivre sur la une, sur Ovio, sur les réseaux sociaux, évidemment de la RTBF, mais également sur Vivacité. 70 ans, le concours fête ses 70 ans et regarde déjà vers l'avenir, hein, c'est ce qu'on voyait à l'instant, Jean-Louis.
1: Oui, exactement, parce que en fait, le concours désire s'exporter en Asie.
2: Oui, oui, hein, tout à fait. Et le principe reste le même, un artiste par pays, une chanson originale et un gros show en direct.
1: Une Eurovision version XXL avec un potentiel énorme. On parle, tenez-vous bien, de centaines de millions de téléspectateurs.
2: Oui, c'est un concours qui se réinvente. On est là dans la green room, c'est ce qu'on appelle, hein. On va faire un petit coucou à Émilie qui accueille à chaque fois les artistes qui viennent de monter sur scène. C'est ça qui est incroyable, Jean-Louis, c'est qu'il y a des artistes partout qui vibrent pour une seule chose, la musique. Et c'est ce qui se passe aussi chez vous, Thomas, qui nous dit on regarde en famille à quatre, on passe un moment génial tous ensemble, on regarde l'Eurovision.
1: Voilà, c'est un peu ça l'Eurovision. Ça permet d'unir les familles, d'unir les pays aussi. Et ça, c'est important, bien entendu. Regardez la folie eurovisionnesque dans le public. Ils sont plus de 10 000 dans ce Schwinnerstadthal.
2: Oui, c'est bien ça. Viva Moldova.
1: Oui, Viva Moldova. Mais attendez, vous soutenez ouvertement un candidat ou je...
2: Mais non, c'est le titre de Satoshi, le représentant moldave.
1: Ah oui. Et attention, parce que ça reste dans la tête.
2: Ah ça vous colle. Ah ça vous lâche plus. C'est comme, comme un chewing-gum.
1: Exactement. DJ, une info assez terrible.
2: Vous me faites peur, allez-y.
1: La Moldavie n'a encore jamais gagné l'Eurovision. Voilà, j'ai balancé le truc.
2: Mais c'est terrible.
1: Mais oui, mais alors ne pleurez pas non plus. Voilà, ce n'est jamais que l'Eurovision.
2: Vous voyez le jeu de comédien derrière?
1: Oui, et c'était assez impressionnant. Et je vous vois bien dans une série AB, par exemple. Oui.
2: Avec un seul dialogue. Ouais. Mais c'était terrible. Voici Satoshi, Viva Moldova.
1: Excusez-la.
2: Ça, c'était la surprise que je jouais.
1: Les substances, vous en avez parlé tout à l'heure.

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1: Et le public qui suit, bien sûr, la Moldavie.
2: Et c'était cardio, hein, Jean-Louis.
1: Ah bah écoutez,
2: la Moldavie ne va peut-être pas au mondial de foot, mais elle avait déjà son hymne, nous dit Pierre.
1: Exactement. Vous savez que même moi, je suis crevé.
2: Oui, moi aussi. J'ai l'impression d'avoir été dans un stade de foot.
1: Oui, oui, oui, exactement.
2: J'ai fait mon sport, j'ai fait la cardio, là.
1: Ah oui, c'est bon. Là, on est pour 2-3 jours. Dites, voici la Finlande, qui l'a encore remporté l'Eurovision qu'une seule fois, mais... Et tout le monde s'en souvient, parce que c'est une grosse foi.
2: L'ordi, moi, ils me font encore peur aujourd'hui. Les monstres chantant avec leur art rock, alléluia.
1: Alors, vraie star dans leur pays, sachez-le quand même. Alors, ici, c'est changement radical, j'ai envie de dire. Avec un chanteur qui, je me suis laissé dire, ne vous laisse pas indifférent.
2: Et une violoniste, mon cher Jean-Louis, qui vous a presque donné envie de vous appeler Stradivarius.
1: Oui, ce n'est pas faux. Alors, il contourne une règle eurovisionnesque, puisque la... joueuse de violon, la violoniste, joue en
2: Linda.
1: Direct.
2: Mm-hmm. Oui, parce que pour elle, son violon, c'est comme sa voix. Normalement, on mime les instruments.
1: Mais pas là.
2: Elle.
1: Non, exactement.
2: Regarde ce duo qui font partie des familles.

0: top 5.
1: Top 5, je crois aussi.
0: Mais par contre, il faudrait quand même qu'elle fasse gaffe avec son archer. Hein.
1: Oui, parce avec que le feu et tous les crins.
0: Oui, bah, mais il en restait plus beaucoup. Vous voyez ce que je veux dire?
1: Mais les bras musclés qu'elle a avec son violon, c'est incroyable.
0: Mais elle joue mais magnifiquement bien. Incroyable. C'est assez impressionnant.
1: Magnifique duo. Si vous voulez commenter, n'hésitez pas à 0470 07 20 23.
0: Trop numéro beau gratuit.
1: Ce violon. Oui, trop beau ce violon et cette voix Finlande. 12 points, les grands gagnants, nous dit François. Jérôme, le Andrea Bocelli à la Finlandaise, c'est ce qu'il nous dit. Oui. Un bonsoir depuis Charleroi. C'est Carole qui nous fait un coucou et qui embrasse très fort Essila. Partout où vous êtes, on vous fait des gros bisous.
0: Évidemment. Et puis dites tout à l'heure, il y aura la remise des points, évidemment. On va avoir les ambassadeurs de tous les pays. Et qui va représenter la Belgique et pourquoi, s'il vous plaît?
1: Je dois le dire, c'est surprise pour le téléspectateur, l'auditeur.
0: Allez, on peut quand même un petit peu dévoiler une partie de la surprise.
1: Elle a remporté l'Eurovision il y a 40 ans. Je n'en dis pas plus.
0: Elle aura un euro.
1: Elle aura un euro.
0: Elle avait un euro.
1: Et elle le portera peut-être ce soir.
0: On n'en dira effectivement pas plus.
1: Si vous avez trouvé, suspense. Vous êtes très fort.
0: Oui, ou alors vous nous le dites au 0470
1: 07 20 23. C'est bien, vous retenez le numéro. Il n'a toujours pas changé de tenue. Hein. Il aime les décolletés plongeants. C'est notre hôte, Mickaël.
0: Exactement.
1: Place maintenant la Pologne. Voici une artiste qui nous a laissé sans voix lors de son premier passage. Petit coup de cœur également.
0: Et pourtant de la voix, elle en a. Une voix puissante avec des accents gospel et R&B. Elle n'était pas parmi les favorites et la Pologne a surpris tout le monde.
1: Oui, la délégation polonaise est particulièrement appliquée et l'ambiance est super studieuse en coulisses.
0: Une prestation qui pourrait encore surprendre ce soir et offrir une très belle place à la Pologne.
1: Et pour rappel, le meilleur résultat du pays reste une deuxième place en 1994.
0: Peut-être un nouveau chapitre ce soir, allez savoir.
1: C'est donc Alicia avec Pray. Ça vous va?
0: Bon, j'aurais bien voulu avoir son nom de famille, mais je vais pas
1: mais
0: non plus.
1: Sheplinska. Prêt.
0: J'aurais peut-être pas dû.
1: Alicia.

0: qu'est-ce qu'elle a dit? on a entendu la même chose ou on n'a pas entendu la même chose? Moi, je ne traduis pas.
1: Piscoul qu'elle a dit. Non. Oui.
0: Ouais, c'est pas du tout ce que vous avez entendu, moi non
1: on
0: plus.
1: On dit que la Pologne a demandé les droits d'auteur à Beyoncé.
0: Ah, il y avait un petit peu de Beyoncé, c'est vrai.
1: Ah, Lion Tcheka, que nous avions rebaptisé Fantomas lors de son premier passage. Il est originaire de Vilnius et c'est l'une des figures majeures de la scène drag lituanienne.
0: Et sur la scène de l'Eurovision, il propose une mise en scène justement très soignée, un univers travaillé. Et un maquillage assez impressionnant. Bon, ça reste quand même compliqué pour aller faire ses courses. Oui. Hein. D'un autre côté, on ne le reconnaîtra pas.
1: Non, il décrit son look comme un alien superstar ou encore un Silverman.
0: Oula, dites. En tout cas, j'espère que c'est waterproof. Parce que si ça coule, là, c'est football. Là, regardez par exemple, dans, là, il tient. Ah, il marche aussi sur l'eau, lui.
1: Il y a une chose qui est sûre.
0: Qu'est-ce qui est sûr?
1: C'est qu'il donne tout pour la Lituanie. Tout.
0: Allez.
1: C'est Lion.
0: Alias Fantomas.
1: Tcheka. Solo Kieromas.

0: Lituanie. Oui. Si j'étais le candidat lituanien, nous dit Julien, je pense que je consulterais un médecin parce que je suis pas certain que ce soit normal cette couleur bleue.
1: Non, mais il me fait penser à mes boules de pétanque. Pendant
0: c'est vrai.
1: Ben oui, on joue beaucoup à la pétanque.
0: Et là, nous dit, est-ce qu'il s'est échappé du magicien d'Oz?
1: Oui, mais alors venez vite le rechercher. Venez vite le rechercher. Dites la suite. On n'est pas là pour se moquer,
0: non,
1: j'espère.
0: Ben non.
1: Non. Ah, pardon. Ouf. Vous connaissez ma singer.
0: Oui, mais là, ça n'a rien à voir, Jean-Louis.
1: Non. Oui. Alors non, mais pas du tout. La chanteuse performe avec un masque, ce qui ne l'empêche pas d'être l'une des favorites de ce concours. Donc, attention.
0: Felicia Agnetha Eriksson, plus connue sous le nom de Felicia, ne porte pas ce masque uniquement pour le look.
1: Ben non. En fait, elle souffre d'anxiété sociale depuis l'enfance. Et si elle porte un masque, ben c'est en partie pour ça.
0: Elle a aussi dû, ça c'est des petites infos coulisses, elle a dû rester silencieuse plusieurs jours pour reposer sa voix qu'on ne reconnaissait plus. Vous vous rendez compte?
1: Ah, mais ça c'est
0: le
1: peut-être...
0: stress.
1: Mais reposez votre voix.
0: Vous croyez?
1: Oh, il est temps. Il est temps, surtout quand on fait 92% à l'examen de je ne sais plus quoi.
0: De chant lyrique.
1: De chant lyrique, mon Dieu.
0: Avec My System, c'est pour la Suède, mon Jean-Louis.
1: Félicia.
0: À vous souhaiter.
1: Merci.

0: Vous êtes très nombreux à apprécier la Suède.
1: Dites ses lunettes, on en parle.
0: Bah, c'est le masque qui s'est transformé en lunettes.
1: Oui, mais elle va aller faire de la plongée sous-marine après, regardez. Oula.
0: Ouais, ses collègues aussi, ils ont piscine. Ils doivent vite rentrer, ils ont piscine.
1: Dites, on n'est pas là pour se moquer tout de même.
0: Jamais. Chypre.
1: Vous savez que, n'empêche que ce titre a été apprécié.
0: Ah, on a reçu beaucoup de messages.
1: Oui.
0: On a eu beaucoup.
1: Chypre.
0: Avec Antigone, les commentaires ont été unanimes lors de son premier passage. Certains lui trouvent même un air de Shakira.
1: En tout cas, sur le plateau, l'ambiance était électrique. Bah, on se croirait presque dans un stade de football. C'est endiablé.
0: Né et élevé dans le nord de Londres, Antigone a signé son premier contrat d'édition à seulement 14 ans.
1: 14 ans.
0: Ouais.
1: Le clip de Djala a été tourné dans plusieurs villes et villages de Chypre et met en scène ses grands-parents.
0: Oh,
1: j'aimais bien
0: mignon.
1: Ça. Voilà,
0: moi,
1: je savais que j'allais avoir un c'est mignon.
0: Véritable hymne pop estival, la chanson mêle sonorité méditerranéenne et instruments traditionnels chypriotes. Antigone.
1: Beaucoup quand même d'univers shakiranien.
0: Ben oui. Djala, c'est le titre.
1: Allez, Djala, c'est parti.

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7: Il est 23h. Les prestations s'enchaînent au concours Eurovision de la chanson. La finale se déroule à Vienne. Nous verrons dans un instant si notre représentante Essila a conquis le public. La Pride, c'était cet après-midi à Bruxelles. Un cortège rempli de fêtards, mais aussi des organisations non gouvernementales qui défendent les droits de la communauté LGBT. Le Standard de Liège et Genk se sont quittés sur un match nul 0-0. C'était lors du match au sommet de la 8e journée des Europe Playoffs. Les deux équipes qui totalisent 34 points restent en tête de ces playoffs 2. Bonsoir à tous, Julie Buron pour ce journal. Essila, notre représentante au concours Eurovision de la chanson qui se déroule à Vienne, est déjà passée. Elle était en 4e position. Ça fait donc un petit moment déjà. Comment s'est déroulée sa prestation ? A-t-elle été fort applaudie ? Pour le savoir, nous rejoignons à Vienne notre envoyée spéciale, Clara Wirtz. Clara, dites-nous comment ça s'est passé pour Essila et sa chanson Dancing on the Ice.
8: Alors on a senti que le public applaudissait en rythme. On peut dire que la prestation s'est plutôt bien passée pour Essila. En effet, depuis sa sélection pour la finale, on sent qu'elle se lâche un petit peu plus à chaque répétition. Elle sourit plus, comme si le plus dur était passé, comme si elle avait atteint son objectif, aller en finale, et sa prestation reste spectaculaire. La cohésion avec ses danseurs transparaît au-delà de l'écran, et la mise en scène oscillant entre le feu et la glace épate toujours. Alors, avons-nous vraiment des chances de victoire ? Ça semble quand même compliqué face à des adversaires de taille comme l'Australie ou la Finlande qui ont littéralement enflammé la scène, ou l'Italie qui est sur scène maintenant. Alors la délégation belge espère qu'Essila atteindra le top 10. Les bookmakers la classent toujours 24e sur 25, donc avant-dernière. Mais il l'a donnée aussi largement perdante lors de la demi-finale. Elle les a fait mentir en étant sélectionnée pour sa prestation de ce soir en finale. Alors qui sait, on aura peut-être une bonne surprise ce soir. Les résultats tomberont après minuit.
7: Ah, c'est tout ce qu'on espère. Merci Clara pour ces précisions en direct de Vienne. Les couleurs de l'arc-en-ciel sont de sortie, étaient de sortie aujourd'hui à Bruxelles. Le cortège a parcouru les rues bruxelloises jusque 18h et la Pride fêtait ses 30 ans cette année. L'occasion pour Tom Denis et Amaury Boucher d'aller à la rencontre de la nouvelle génération et de l'ancienne qui a vu évoluer les droits ici en Belgique.
9: Parmi la foule, Cédric porte sur son dos ce qui ressemble aux plumes d'un paon.
10: Je suis fier d'être là, je suis fier d'être gay. C'est vraiment pour dire, on veut exister, on est là, on a le droit d'avoir des droits, quoi, simplement.
9: Luca est venu lui accompagner de sa maman.
11: Nos droits sont de plus en plus effacés au fil des années et on ne devrait pas régresser autant comme ça. On a les mêmes droits que tout le monde et qu'en fait, qu'on soit hétéro, gay, lesbien, en fait, on est libre d'aimer qui on veut, en fait.
12: C'est important aussi pour vous d'être là aujourd'hui ?
13: Mais bien sûr, je les soutiens dans leur démarche. C'est leur liberté. Je veux qu'ils aient des droits autant que nous.
9: Un peu plus loin, Freddy, chapeau multicolore sur la tête, 78 ans, pousse son ami en chaise roulante.
14: Les grosses difficultés, c'est les maisons de retraite qui ne nous acceptent pas. Si on doit se placer, on doit se placer séparément. On ne peut pas vivre ensemble, on ne peut pas... Donc c'est difficile.
9: Et puis il y a Gilles Demand, c'est lui avec d'autres qui ont fondé la Pride de Bruxelles, il y a exactement 30 ans. Depuis 1996, rien à voir, tout a changé.
15: Il y a uniquement encore les personnes intersexuelles qu'il n'y a pas encore une législation appropriée. Mais ce qu'il faut faire, c'est maintenant faire un travail sur les mentalités. Parce que c'est bien d'avoir des droits, mais ça, c'est le point de départ.
9: Un message important pour celles et ceux qui manifestent aujourd'hui. La Belgique vient de perdre 2 places dans le classement européen en matière de droits LGBTQ+.
7: 29 personnes ont d'ailleurs été arrêtées administrativement ce samedi lors de la Pride. Au cours du cortège, un groupe de manifestants présents dans la parade a bloqué la marche à plusieurs endroits. Une trentaine de manifestants vêtus de noir ont notamment bloqué la circulation à hauteur de Beaux-Arts, scandant des slogans antifascistes. Les manifestants contestaient contre la participation de la NVA à la parade, dénonçant entre autres que le parti s'était abstenu lors d'un récent vote au Parlement européen sur l'interdiction des thérapies de conversion. Contre toute attente, les prix continuent de baisser dans les supermarchés belges. C'est en tout cas le résultat d'une comparaison sur plus de 30 produits effectuée par le journal Laatste Nieuws, une semaine après une enquête de test achat qui donnait déjà les mêmes tendances. Cela alors que, on le sait, les prix des carburants et de l'énergie ont fortement augmenté. Comment l'expliquer? Les supermarchés ne sont-ils pas en train de reculer pour mieux sauter ensuite? C'est ce que craint effectivement Pierre-Alexandre Billier, économiste et directeur du magazine Gondola.
2: Surtout ici, ce qui est assez anormal, c'est que ce contexte inflatoire est important. On passe à peu près d'un 1,5% à presque 4% d'inflation le mois passé. Et il est sous-jacent depuis plusieurs mois maintenant. Donc, quelque part, la grande distribution est en train de retenir son souffle pour ne pas augmenter les prix, pour ne pas choquer ou brusquer le consommateur. La Belgique compte un grand nombre d'enseignes internationales qui se combattent pour gagner des parts de marché. Mais le jour où les prix augmenteront, ce sera de manière abrupte et là, ça risque de faire mal aux consommateurs.
7: Une interview de Thomas Deschamps. Un homme soupçonné d'avoir commandité l'attentat contre la synagogue de Liège, arrêté en Turquie. Les autorités fédérales américaines ont annoncé son arrestation et son inculpation. Le suspect est accusé d'avoir coordonné une vaste campagne terroriste visant plusieurs lieux de culte juifs en Europe. Un Canadien qui se trouvait sur le navire de croisière Ondus a été testé positif au hantavirus. Le patient, qui présentait des symptômes modérés, a été admis à l'hôpital. Son état est stable. Le navire MV Ondus battant pavillon néerlandais avait quitté l'Argentine le 1er avril pour une traversée de l'océan Atlantique. Le foyer de hantavirus détecté sur le navire a fait 3 morts et une douzaine de personnes infectées. Il n'existe actuellement aucun vaccin ni traitement spécifique contre ce virus, mais les autorités sanitaires assurent que le risque est faible et rejettent toute comparaison avec la pandémie de Covid-19. En football, le Standard et Genk se sont quittés sur un nul blanc, 0-0 en début de soirée. Les deux équipes se disputent la tête des play-offs 2 et donc la place en barrage pour peut-être accéder aux compétitions européennes l'année prochaine. Ce partage ne fait pas les affaires du Standard qui reste derrière Genk au classement, bien que les équipes comptent toutes les deux 34 points. Le partage du soir a d'ailleurs un petit goût de trop peu pour le gardien du Standard, Mathieu Epolo.
4: Un peu de frustration, mais bon, on a bien joué, on a pris des risques, on va dire, et voilà, dommage qu'on n'ait pas pris 3 points, mais 0-0, ça fait du bien aussi.
16: En attendant, c'est pas un résultat suffisant pour le Standard, parce que Genk est toujours devant et il reste 2 matchs.
4: Ouais, il reste 2 matchs, on va à Westerlo d'abord, et puis on reçoit Charleroi, on va rester focus et on va essayer de gagner les 2 matchs, on verra comment ça se passera au niveau du classement.
16: Ça veut dire que vous n'avez plus votre sort entre les mains, non plus si Genk gagne les 2 matchs, le Standard ne gagnera pas ses lieux à play-off.
4: Ce sera dommage, mais bon, il y aura de la frustration. Mais en tout cas, je suis fier de l'équipe en ce moment. On progresse énormément et voilà, faut continuer. Il y a 2 matchs et c'est de bien terminer.
7: Et plus tôt dans la soirée, Charleroi s'est incliné à domicile contre Westerlo 0-1. Désormais 4e de ses play-offs 2 à 4 points du Standard et de Genk. L'interview était réalisée par Pierre Capard. Enfin, la baleine à bosse qui avait été secourue en Allemagne il y a 2 semaines, après s'être échouée, a finalement été retrouvée morte près d'une île danoise. La baleine, surnommée Timmy par les médias allemands, avait été repérée pour la première fois coincée sur un banc de sable le 23 mars. Après plusieurs tentatives infructueuses, elle avait finalement été ramenée en mer du Nord sur une barge depuis la baie de Wismar sur la côte baltique, puis relâchée le 2 mai. C'est ici que se termine ce journal. Merci de l'avoir écouté.
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17: C'est la finale de l'Eurovision en ce moment ici sur Vivacité. On suit tout ça en direct depuis Vienne et nous allons retrouver en ce moment même la Norvège qui est sur scène.

0: Ouais, ouais, ouais. Ya, ya, ya.
1: Ya, ya, ya, quoi, ouais, non, mais voilà.
0: Ah bah, bah, il est content.
1: Qu'est-ce qui se passe?
0: Bah, il est content, je pense.
2: Ah, il est content.
0: Et Jean-Louis, ils doivent être épuisés, hein. Ils sont là depuis une semaine, hein. Mettez-vous à leur place.
1: Mais vous m'engueulez devant tout le monde ou
0: mais non, mais.
1: Qu'est-ce qui se passe?
0: Il y a une performance, il y a un stress. Moi, je salue le talent des artistes qui sont
1: mais
0: là.
1: Mais c'est vrai, vous avez raison.
0: Allez, pour la Roumanie cette année, nous avons du rock et du lyrisme opératique. Au passage, je vous ai dit que c'est 92%.
1: 92%. Les chats? Vous avez adopté 92 chats. Et c'est tellement courageux. Et la nature vous dit merci, Fanny. Bon, dites, le maquillage peut faire peur, la Roumanie, pays de Dracula, on est clairement dans une ambiance dark pop ici.
0: Oui, et Shock Me a suscité pas mal de controverses, c'est le titre. Hein.
1: Shock
0: et
1: Me, polémique. C'est pousse-moi un peu, c'est un wallon encore.
0: Il y a eu plusieurs polémiques autour de ce titre, mais bon, voilà, vous le savez.
1: Oui. Mais bon, on va pas non plus. Nous, on n'est pas très polémiques.
0: Hein. Non, on n'aime pas ça.
1: Et de toute façon, cette polémique a été démentie par la chanteuse sur les réseaux.
0: Allez, Alexandra Capinet. Ah, il me manque une lettre.
1: Oui, non.
0: Capitanescu.
1: Oh là là là là.
0: Shock Me, mes petits.
1: C'est terrible. Merci,
0: il se
1: Fanny.
0: Prépare tout doucement.
1: Oui, parce que, regardez, c'est ça qui est bien. Ça aussi, c'est les coulisses.
0: Jean-Louis, alors, fois que je le prononce mal, ils sont pas prêts. Donc, je vais recommencer.
1: Ah, vous croyez que c'est ça?
0: Peut-être que
1: mais
0: j'ai
1: pouvoir. Mais je pense que oui.
0: Alexandra Capitanescu, Shock Me. Oh, ça marche.
1: Oh, mon Dieu, mais c'est impressionnant.

0: Qu'est-ce qui se passe?
1: On nous dit un air de Lady Gaga brune, nous dit Florence. Ah, elle a l'air contente. Et c'est un bon moyen de se réveiller le matin, nous dit Corinne. Ah, ça, c'est sûr. Ça, tu laisses personne oublier que ça.
0: Ah, oui. Non, non, tu te lèves tout de suite. Hein, tu te dis qu'il y a eu un accident. Alors, oh, elle a changé de robe.
1: Oh, mais quelle est magnifique. Lui, toujours pas. Il n'y a personne qui lui dit.
0: Et à mon avis, ça ne doit pas être facile pour elle, hein, parce qu'il doit faire chaud dans la salle, si vous voyez ce que je veux dire.
1: Est-ce qu'il fait aussi chaud que dans ce studio?
0: Oh là non. Il a perdu son troisième œil, regardez.
1: Non, mais son costume, quelqu'un lui a dit. Là, il faut un petit jeu.
0: Visiblement, quelqu'un ne lui a pas dit.
1: Vous expliquez le jeu qu'ils sont en train de faire?
0: Ah oui, alors, ils essayent de placer à l'antenne un maximum de titres.
1: Non, c'est pas ça leur jeu.
0: Mais si, le titre qui a marqué l'Eurovision.
1: Non, là, ils sont en train de se dire tout le monde est passé, alors que non,
0: ah,
1: il en
0: oui,
1: reste un.
0: Oui, mais ça, c'est leur feinte, évidemment, oui.
1: Bah oui.
0: Et il reste à l'Autriche.
1: Vous comprenez pas leur blague?
0: Mais qui comprend? Vous voyez ce que je veux dire?
1: Allez, quoi? C'est parti. Voici Benjamin Gédéon, un artiste austro-hongrois de 19 ans.
0: Oui, mais attention, Benjamin Gédéon, son nom de scène, c'est Cosmo. C'est très différent.
1: Son éducation musicale a commencé lorsqu'il avait 4 ans et à peu près. Et peu après, il a commencé à prendre des leçons de piano. C'était à ses 6 ans.
0: Ah, et sa première expérience télévisuelle a commencé avec The Voice Kids of Germany, où il a participé 2 fois en 2020. Et vous savez quoi? Je connais personnellement la présentatrice de Voice Kids Belgique.
1: Sympa.
0: Oula non, pas du tout. C'est tout l'inverse de vous. Mais vous savez quoi? Vous la présenterez un
1: jour. Je me réjouis.
0: Ah non, mais elle est inaccessible. C'est une fille vraiment. Elle fait du chant lyrique. Elle a eu 92% à son concours. Oh, si vous saviez.
1: Elle est Cosmo et Chanchen. C'est pas Chanchen.
0: Non, Chanchen. C'est un peu du local.

0: Voilà. C'était Cosmo pour l'Autriche.
1: Moi, j'ai reçu un message de Pierre Kroll qui lui dit « L'Autrichien papillote ». Et c'est vrai que c'est un petit peu ça.
0: Oui,
1: hein,
0: c'est vrai. Pierre Kroll qui nous suit à chaque fois.
1: Ah, mais c'est un grand fan de l'Eurovision.
0: Et vous êtes nombreux à nous suivre. Commentez au 0470-07-2023. C'est via WhatsApp. Et on est avec vous. On vit l'Eurovision sur Ovio depuis le phare, au nord du monde.
1: Voilà.
0: Voilà. Tout ce que je retiens de tous les...
1: Dites, merci en tout cas pour ces messages que vous nous répercutez avec beaucoup de plaisir. On ne les comprend pas tous. Ah, mais ils sont probablement codés.
0: La chorégraphie de Cosmo ressemble aux présentations des consignes de sécurité en avion, nous dit Jean-Pierre.
1: Oui.
0: Bon, là, ils sont en train de nous raconter, Victoria et Mickaël, qu'on a entendu les 25 chansons en compétition ce soir.
1: Oui.
0: Et les artistes sont unis par plein de choses, hein, par la magie de la musique, par l'envie d'aller boire un coup ensemble. Et c'est pour ça qu'Emilie, dans la Green Room, les continue à citer le nom des...
1: Ok, donc servi par notre propre serveuse. Oui, Emilie, c'est ça, hein, vous parlez d'Emilie, c'est ça.
0: C'est Emilie qu'on va aller retrouver dans un instant en Green Room. Avant ça, il y a le petit jeu des titres de l'Eurovision.
1: Est-ce que ça n'énerve pas un petit peu?
0: On va découvrir les instructions en français dans quelques instants par Mickaël. On souligne aussi le travail phénoménal des caméramans qui doivent être partout à la fois. C'est Arnaud qui dit ça. Chapeau, et c'est vrai. Quel travail derrière ce show exceptionnel qu'on a la chance de découvrir ce soir. Voici un petit peu le topo de tous les artistes.
1: Exact.
0: Qui sont
1: 25 artistes, quand même énorme. Hein.
0: 75, c'est le numéro auquel vous devez envoyer un message en choisissant le numéro de l'artiste que vous avez adoré. Évidemment, on ne peut pas voter pour la Belgique.
1: Non.
0: Vous pouvez envoyer le 04, mais par contre, si vous avez des amis en France, en Italie...
1: Ah bah allez-y, mais oui, évidemment. Et pourquoi pas en Autriche ou en Australie. En Australie.
0: Vous avez des amis en Australie?
1: Ah mais oui, évidemment.
0: Comment s'appelle-t-il?
1: Kangourou. J'ai des amis kangourous en Australie. Dites, elle a quand même des dents fabuleuses, hein, mademoiselle...
0: Elle est fabuleuse, magnifique. Allez, celle-là.

0: Et après ce récap des 25 artistes qui sont passés sur la scène, on fait une petite pause ici sur Vivacité. On retrouve dans un instant le direct, bien évidemment.
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7: Et je vous propose de retourner sur la scène en Autriche de l'Eurovision, puisqu'ils sont en train de célébrer les 70 ans de l'Eurovision.

0: Happy birthday, Eurovision Song Contest.
1: Joyeux anniversaire au concours Eurovision de la chanson. 1789 chansons, 1789 rêves, et c'est pas fini. Voici à nouveau 70 années glorieuses. Magnifique, hein, le Volare avec 10 000 personnes qui chantent en chœur.
2: Incroyable, voir tous ces gens qui ont marqué le concours Eurovision.

0: Allez, la suite, s'il vous plaît.
1: On nous dit que cette année est du haut niveau. Il y a plusieurs qui sonnent bien. Compliqué d'établir un classement, jouer à ça. Regarde, il nous montre le trophée.
0: Mais non, mais il m'a l'air beaucoup plus petit que d'habitude.
1: On pourrait acheter une réplique du trophée, figurez-vous, sur la boutique Eurovision.
0: Ah.
1: Oui. Et puis des CD, des DVD, c'est génial, non?
0: Mais c'est très collector, évidemment. Oui, il faut être vraiment passionné de l'Eurovision pour obtenir tout ça. Parce que c'est vrai qu'on n'est plus vraiment à l'heure du DVD, à part vous.
1: Ah, regardez, il pose une question. Par exemple, qui a fini septième en 1977?
0: Bien sûr, c'était la Belgique. Oh là là, ils continuent leur concours. Oui. Bon, bah écoutez, voilà. Hein.
1: Non, mais ils sont forts.
2: 8 for you, 8 for me, let's call it a draw.
3: Let's call it a draw.
2: Yeah, all right.
1: Je voulais bien dire aux gens derrière qu'ils tiennent un peu mieux là. On monte sur les canapés.
0: Il y en a un qui est carrément par terre en train de secouer son drapeau. Et regardez, tout le monde arrive. Il y a Shakira qui vient d'arriver.
1: Tigrou, il est toujours là.
0: Tigrou est là aussi. Avec la maman. Tigrou aussi.
1: Tout le monde est là. Tout le monde est là.
0: Allez, et regardez, il y a même une statue comme ça. C'est très impressionnant.
1: Et rappelle tout le monde, évidemment, à soutenir et à voter au 75. Et il y a un moment fou qui arrive. Il vient d'Autriche. Il s'appelle Parov Stelar. Il est auteur, compositeur et DJ autrichien.
0: Oui.
1: Il a quand même plus d'un milliard d'écoutes.
0: Ah, vous êtes sûr de ça? Un milliard d'écoutes,
1: ouais,
0: c'est énorme. Alors que vous continuez à voter, ouais, bien entendu, hein, pour vos artistes préférés.
1: Et ce qu'on va voir dans un instant, c'est une première mondiale. Pendant que vous votez, Parov Stelar, qui est vraiment accompagné par l'Orchestre Symphonique de la Radio de Vienne, va vous proposer un show incroyable, un show fabuleux, ouais, avec des danseurs, des musiciens. Il va offrir un cadeau d'anniversaire très spécial. C'est une chanson écrite spécialement pour l'occasion, Parov Stelar, cet artiste à découvrir si vous ne le connaissez pas.

0: Et ça reste dans la tête, ça.
1: Magnifique,
0: hein.
1: C'est génial,
0: mais
1: ça.
0: Mais moi, j'ai trouvé ça extraordinaire. Puis le DJ avec un orchestre
1: Parfois,
0: philharmonique.
1: Vous dites DJ, vous ?
0: DJ.
1: Le DJ ? Vous
0: mais ça dépend. 142 ans.
1: Parfois,
0: j'ai connu le début de l'Eurovision, moi.
1: C'était.
0: Petite pause.
1: Oui, et on se retrouve dans un instant.
0: Voilà.
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0: Et bienvenue à ceux qui viennent de nous rejoindre, et jamais trop tard pour bien faire, mais là quand même. Nous sommes donc en plein milieu de la 70e édition du concours Eurovision de la chanson, avec Victoria qui nous explique le principe des votes à l'Eurovision. Vous savez qu'avant c'était mais avant c'était très long, c'était un pont infini. Alors maintenant on a un petit peu raccourci. Et
1: avant tout le monde donnait ses points.
0: Alors surtout alors après on a réduit à 8, 10, 12 et puis maintenant c'est 12 directement.
1: On donnera que
0: les 12 points. Je me disais quand même, est-ce qu'elle porte un appareil dentaire pour avoir un sourire pareil?
1: Parce que c'est dingue. Elle se brosse bien les dents.
0: Vous croyez que c'est ça?
1: Non, c'est parfait.
0: C'est parfait.
1: Vous savez ce que c'est, le brossage?
0: C'est pas du... Bon, ne faites pas semblant de ne pas savoir, vous savez très bien que je ne me brosse jamais les dents. Dites donc, nous sommes avec la délicieuse, et nous avons un jury de professionnels. Vous savez ça?
1: Chaque pays a un jury de professionnels et qui attribue les différents points. Vous savez qui compose le jury belge?
0: Le président du jury, c'est Johan Frédéric, directeur des francophonies.
1: Ah oui,
0: bien. Bah évidemment. Nous avons aussi Elia Rose, chanteuse. Vous connaissez bien. Alors, Lou Prums.
1: Ah oui, animatrice sur Tipeee.
0: Mais évidemment.
1: Connaît aussi la musique, puisqu'elle avait participé en son temps à The Voice Belgique.
0: Oui. Nicolas B. Chanteur lui aussi. Oui. Vous voyez, on a
1: Rino Gallo, journaliste musical pour différents médias.
0: Donc voilà, vous avez compris, il y a un jury belge qui est très très attentif et qui petit à petit là est en train de décider qui va recevoir et récolter 12 points.
1: Oui, on ne peut pas voter pour son pays, ça vous en doutez.
0: On le rappelle.
1: De nouveau de retour sur le grand magnifique plateau. Cette salle fantastique.
0: Oui, il paraît qu'elle est très impressionnante une fois qu'on est à l'intérieur. Il dit donc, notre ami Michael, que nous sommes de retour, c'est vrai, sur le plateau du concours Eurovision de la chanson.
1: Il vous reste peu de temps pour voter pour votre artiste préféré, 75, vous pouvez le faire 1 euro par message sur le site internet également.
0: Et vous pouvez voter jusqu'à 10 fois via l'application, par téléphone ou par SMS.
1: Allez, c'est complètement fou, mais le récap, le dernier de la soirée.
0: C'est le tout dernier.
1: C'est maintenant.

0: joli petit filet de voix, si je peux me permettre. Mais évidemment, évidemment.
1: Alors, on espère que vous avez soutenu vos favoris, hein, car voici vos toutes dernières secondes pour voter. Oui, après, ce sera trop tard. Après, vous ne pourrez plus vous dire « on aurait dû ». Le stop voting arrive dans 10 secondes. Et cette année, ce sont les fans qui donnent le top départ et le top fin. Direction la Thaïlande pour faire le stop voting.
0: Bah oui.
1: Oui, puisque l'Eurovision Asia arrive. Stop voting, là. C'est finito pipo, les amis.
0: Finito pipo, d'accord. Finito, je ne sais pas que vous étiez polyglotte, moi. Pas mal. Bien, nous allons découvrir Magneto où on trouve Billy Joel, le compositeur et interprète de l'inoubliable morceau Uptown Girl, qui raconte comment il a écrit la chanson Vienna Waits for You et son lien avec la capitale autrichienne. Vienne est une ville avec un très grand héritage musical. On pense tout de suite à Beethoven, évidemment, mais aussi aux valses. Et puis il y a Strauss avec sa musique profondément joyeuse, profondément lumineuse. Et je pense aux cafés devant lesquels tant de musiciens aiment jouer. Cela peut être un air d'accordéon, de violon ou de piano. Ça peut être un petit groupe, quelques musiciens seulement. La musique ici est partout et tellement différente. On peut aussi la voir dans l'architecture. Regardez les façades des immeubles ou les balcons. On voit ces petits angelots qui jouent du violon. C'est quelque chose qu'on ne voit nulle part ailleurs. J'ai découvert que mon père avait vécu à Vienne. Lui et ma mère s'étaient séparés à la fin des années 50 et ils s'étaient remariés, avaient eu un autre fils qui était à Vienne. Il fallait absolument que j'aille là-bas pour le rencontrer. Quand j'ai écrit le morceau Vienna Wait For You, je voulais dire que c'est un endroit où le cercle se ferme et où l'on trouve les réponses aux questions que l'on se pose. Et puis soudainement, les choses trouvent leur sens ici. Et c'est ça dont on parle dans la chanson. Ralentir, observer et être reconnaissant de ce que vous offrez.

0: offre la vie. C'est ça que représente Vienne pour moi. C'est quand même magnifique, hein. Billy Joel, superstar mondial.
1: Et ce soir, c'est un représentant autrichien à l'Eurovision 2018 et finaliste, César Samson, qui va chanter.

0: Peut-être le plus bel instrument du monde.
1: Non, moi je dirais bien comme Naomi qui nous a envoyé un message. Vaut très bien pour lui, moi.
2: C'est vrai.
1: Non,
0: mais c'était très, très, très joli. Hein. Magnifique titre.
1: César Samson. C'était un beau moment. Commence à s'impatienter tout doucement, Jean-Louis.
0: Mais évidemment, évidemment. Mais alors, mais qu'est-ce qui se passe?
1: La musique, 70 ans unis par histoire. Oui. Regardez bien, Jean-Louis, ce sont les 72 gagnants de 1956 à 2025 qui apparaissent. Si alors, vous vous souvenez de gagnants, n'hésitez pas à
0: réagir. On avait Lissacia, la toute première, évidemment.
1: Mm-hmm.
0: Oui.
1: 63, ici, on va avoir 65, hein, France Gall.
0: Oui, oui, oui, pour le Luxembourg. Et puis, en 1970, Irlande, Dana, voilà, pour l'Irlande. Vous allez reconnaître probablement.
1: Abba, ici en 74 qui arrive, Abba.
0: Évidemment. Et puis en 77.
1: Marie-Myriam.
0: Exactement. Ah non, on n'était pas obligé ça.
1: Non, non.
0: Et alors, Monsieur Eurovision, Johnny Logan, il est là chaque année d'ailleurs.
1: Bah oui, et 80 et 87, on va le voir après.
0: Ah bah oui, et 87 en Belgique, s'il vous plaît.
1: Et ici, 86. Oh, notre
0: et
1: Sandra
0: allez,
1: qui...
0: notre Sandra nationale qui est venue nous dire un petit bonjour tout à l'heure. En 88, une petite idée, c'est Céline Dion.
1: Oh, Toto Cutugno.
0: Mais oui, pour ouais. L'Italie. Et puis, bah, ça continue évidemment.
1: L'Irlande
0: encore
1: qui a gagné
0: encore.
1: Deux années d'affilée.
0: Oui, c'est vrai. C'est assez exceptionnel. Qu'est-ce que nous avons bah, Dana International en 1988. Ça aussi, c'était. En 1998, pardon. C'était aussi l'événement. En 2003, la Turquie, Sertab Erener.
1: On va bientôt voir 2006, l'ordi, on les a vus tous. Oh là là, j'ai encore peur.
0: Oui, mais Ruslana en 2004, ça a aussi marqué.
1: Oui.
0: Hein. Elena Paparizou, elle a marqué aussi pour la Grèce en 2005. Et là maintenant, l'Allemagne 2010. Oui, Léna, j'ai adoré moi ça.
1: En 2012, Laurine.
0: Madame Eurovision.
1: Oui.
0: Parce qu'elle gagne deux fois aussi.
1: Deux fois.
0: La femme à barbe. Ou l'homme à barbe, Conchita Wurst, comme vous voulez, pour l'Autriche.
1: Les Pays-Bas, Duncan Lawrence, que j'adore, qui revient à mort. On l'écoute à la maison. Maneskin aussi.
0: Oh oui, star internationale aujourd'hui. Laurine, et de nouveau, Laurine, bien sûr. Et ces deux titres sont exceptionnels, sachez-le. Bon, est-ce que nous n'allons pas bientôt retourner? Voici Gigi.
1: Oui.
0: Gigi.
1: Oh, je commence à stresser, Jean-Louis.
0: Ben oui, ben je comprends, il y a de
1: et
0: quoi.
1: Et je pense, on pense à notre Estina Chavis.
0: Évidemment, et ça doit être terrible pour elle. Et Michael, et avec... Bien sûr.
1: On rappelle,
0: Victoria.
1: Les pays vont donner les points, là.
0: Ouais.
1: Et puis, on aura enfin,
0: les ambassadeurs.
1: Les ambassadeurs, hein, oui, donc les pays qui ont voté.
0: Et on dira directement 12 points.
1: Ouais.
0: Mais attention, en dessous, il y aura 10, 8, ouais. Et puis, etc.
1: Là, les résultats sont connus.
3: Eh bien, oui, Victoria.
0: Ah. We will now call on the spokesperson. Ah, je pensais qu'ils allaient parler
1: oui,
0: un petit peu.
1: Bon. C'est ce qu'ils disent. Hein. D'abord, les points du jury, qui ne représentent que la moitié du résultat final.
0: Oui, exactement.
3: Always remember the jury points are only half.
0: Ah bah voilà, il est en train de dire. Alors comment vous faites pour traduire avant même qu'il
1: non,
0: le dise?
1: Non mais j'essaie de résumer.
0: C'était fait voyant.
1: Les gars, il est minuit ici. Si
0: ah oui, oui, non,
1: aller, merci,
0: vraiment, oui, oui, oui, il est temps, il est temps, il est temps.
1: Oh, il a changé de costume, on l'avait même pas vu.
0: Ah mon Dieu, oui, oui, oui, mais... Et toujours ces petits pendentifs. Hein. Bien, donc, alors, il y aura donc, évidemment les points du jury avec nos ambassadeurs, pas du tout. Et puis ensuite, les points les plus importants, j'ai presque envie de dire.
3: Let's show everyone
0: les points du public.
1: Allez, on y va.
0: Allez, on est parti.
1: Tous les points qui seront affichés là. Oh, la Belgique est en quatrième position. On espère voir des points. On va voir les ambassadeurs. Oui. Je commence à stresser.
0: Mais oui, mais je comprends. Il y a cette heure-ci, vous n'êtes pas habitué.
1: Prenez mon pouls.
0: Mais y a plus, justement, il n'y a plus rien.
1: Mais non, il bat vite, d'abord.
0: Ah, pardon.
1: Mais
0: ça va tellement vite. Vous allez vous fatiguer. Vous n'allez jamais tenir jusqu'à la fin.
1: Voilà, on va voir donc les
0: spokespersons, qui sont les ambassadeurs de chaque pays. Et ils ont une vie au-delà de l'Eurovision. Et il y aura une petite surprise pour la Belgique. On a déjà un petit peu mis sur l'avoine, auditeurs et téléspectateurs, mais ça va être absolument terrible. Et puis donc, allez, c'est une tradition bien établie de commencer avec le pays hôte de l'année dernière, donc la Suisse, bien sûr. Avec Livio Chistel, qui est un animateur radio de Suisse romande, lui aussi est un fan absolu de l'Eurovision. Il est donc dans ses petits souliers ce soir.
4: Well, you're very welcome. Thank you guys too.
0: Mais, so, pas mal,
1: tonight
0: ça,
1: I'm calling not from Basel,
4: but from Chur, surrounded by the beautiful
0: bah,
4: Swiss Alps.
0: Pas les points, ils discutent. Écoutez, donnez pas. Minuit 7, vous, c'est fini. On peut définitivement vous mettre. Vous ne servez plus à rien. C'est affreux.
1: And now, to the
0: vote. Vous êtes inutile.
4: From Switzerland, go to Ukraine.
0: Ah bah, 12 points.
1: Est-ce qu'ils ont donné des points à la Belgique?
0: Attendez, moi, j'ai pas vu non plus. On va voir.
1: Ils n'ont rien donné. Le Suisse, bah, j'irai plus en Suisse.
0: J'irai plus en Suisse. 10 points pour nos amis tchèques. 8 points pour la Pologne. Pologne, attention. 7 points pour la France, pas mal.
1: 6 points pour l'Australie.
3: Hello,
1: direction Malte. C'est Mia. Elle est animatrice télé, influenceuse, totalement fan de l'Eurovision. Elle n'en a d'ailleurs jamais manqué une seule édition depuis qu'elle est en âge de regarder le concours.
2: Europe and Malta. And Europe, Australia, here we are for the Maltese Jury Vote. And we are delighted to welcome you here in October.
0: Oui. Ah bah oui, évidemment, ils accueillent, oui, ils accueillent l'Eurovision des enfants, évidemment, en octobre. Bah oui, oui, mais je ne fais que paraphraser.
2: From Malta, go to... Bulgaria.
1: Bulgarie.
0: Ah, moi j'avais compris Bulgarie.
3: Bulgarie.
1: Elle fait partie aussi de notre liste. Est-ce que la Malte a donné des points à la Belgique? Non, on ira.
0: Toujours pas.
1: J'irai pas non plus en Malte.
0: Non. Oui, mais dites, je peux rien dire, mais vos vacances, ça va être compliqué. Mais ça, c'est. Oui, on n'a pas encore eu de points, mais attention, je rappelle quand même que rien n'est joué, hein, Fanny. Rien n'est joué, donc vous qui nous regardez, qui nous écoutez, vous inquiétez pas, rien n'est joué. Bulgarie pour l'instant en tête avec 16 points, Australie, logique, 14 points.
1: La France aussi.
0: Qui se classe troisième?
1: C'est Daniel.
0: Exact. Ouais. Chanteur du groupe Zifferblatt. Ils ont représenté l'Ukraine à l'Eurovision avec la chanson Bird of Prey. Ah ben voilà, un petit bonjour spécial à tous les fans de l'Eurovision tout autour du monde. Dites, on est très quand même tenu un peu science-fiction. Moi, je le verrais bien dans Star Wars.
1: Le stress.
4: Malta.
0: Alors, 12 points pour Malta.
1: Oui.
0: Ah bon? Bah, à mon avis, bah, c'est le costume.
1: Non, on pose des questions.
0: Enfin, oui, on a le droit.
1: Allons-nous avoir des points ici? Non, on n'a plus eu de points.
0: Toujours pas de points.
1: Les points s'ajoutent. S'ajoutent chez la France, a reçu des points.
0: Oui, bah, du coup, elle se classe en tête d'un classement strictement provisoire.
1: On est bien d'accord, les gars, ça ne veut rien dire. Hein.
0: Alors, en deuxième position, on a la Tchéquie. Troisième position, Israël. L'Australie, qui est troisième et à égalité.
1: Ouais. Direction maintenant le Luxembourg.
0: Oui.
1: Anna Sofia Lopez est actrice et présentatrice. C'est elle qui a animé la sélection nationale luxembourgeoise en 2026.
5: Guten Abend, bonsoir l'Europe, good evening, et what I diria, buon nuit, servus Wien.
0: Ça, on n'a pas, pas traduire tout hein, non plus.
1: Il n'est pas non plus polyglotte.
5: From Luxembourg to the heart of Europe, I think it's safe to say that music really does unite us all.
0: Voilà, c'est vrai que c'est la musique qui nous unit tous, évidemment. Et la raison, c'est d'ailleurs la raison de l'existence de ce concours, c'est l'unité.
5: Luxembourg, go to... choke me, choke me.
3: Roumanie, 12 points.
1: Encore une fois, on dit bah oui, il n'y a pas de critique de notre part. Hein, on n'est pas.
0: Si vous êtes critique quand même. Mais ça, c'est étonnant quand même. 12 points la Roumanie. Alors, l'Australie, elle occupe la tête du classement pour l'instant avec 26 points. France 25, Bulgarie 24.
1: Jean-Louis, tranquille. On est d'accord. Donc, ici, on est en Bulgarie. C'est Vladimira Ilieva qui est là.
0: C'est joli comme prénom.
1: Très populaire en Bulgarie.
6: What a night, what a stage, what a show. Congratulations to all contestants. You brought the magic.
0: So, ah bah c'est vrai que voilà, on a eu une soirée un peu magique. C'est vrai?
1: Oui, mais alors moi je veux qu'il y ait plus de points quand même.
6: Malta!
1: Malte?
0: Mais c'est étonnant, hein. Oui, mais alors je rappelle quand même une chose. Non seulement rien n'est joué, mais en plus tout peut basculer.
1: Ah, il est fort
0: avec
1: ému.
0: Le point des, avec les votes du public.
1: Il
0: vous inquiétez
1: fort,
0: pas.
1: Fort ému.
0: Alors l'Azerbaïdjan avec Sabina Babayeva qui a représenté l'Azerbaïdjan à l'Eurovision en 2012.
7: Good evening, lovely Vienna.
0: Ah, bonsoir. Belle Vienne, et bravo pour le show.
7: Big hello from Azerbaijan to
0: voilà,
7: all
0: grand
7: Eurovision
0: grand hello depuis l'Azerbaïdjan.
7: And our 12 points.
0: Et nos 12 points
7: goes to...
0: vont à
7: Italie.
3: Italie. 12 points.
0: Je suis très étonné que la Belgique n'ait pas encore récolté un seul point.
1: C'est étrange parce que j'étais persuadée qu'on allait monter dans le classement à ce moment-ci. Encore une fois, ça ne veut absolument rien.
0: Regardez qui est en tête pour l'instant, c'est l'Australie. Alors, encore une fois, ça ne, voilà, ça ne présage de rien.
1: Direction Saint-Marin. Kelly Joyce, elle est chanteuse et compositrice. Elle a terminé deuxième cette année lors de la sélection nationale.
8: Vivre la vie sans la musique.
0: Bah, elle aura au moins chanté à l'Eurovision.
1: Ouais,
0: c'était ça. Et les 12 points voilés.
8: Hein. Go to Malta.
1: Malte.
0: Ah.
1: C'est le brushing, mais c'est peut-être...
0: Oui, c'est ça, mais vous êtes en train de sous-entendre que je n'aurai aucune chance à l'Eurovision.
1: Bah, en tout cas...
0: Bah, au niveau capillaire.
1: C'est peut-être aussi le côté stylisme, bien, mais je trouvais... Oui, j'aimais bien, mais je n'imaginais pas qu'ils allaient avoir autant de succès.
0: Qui est en tête pour l'instant ?
1: L'Italie,
3: ouais.
1: Estonie.
0: Ah, l'Estonie, attendez, c'est Gitteriani. Elle a représenté l'Estonie en 2011 avec Rockefeller Street.
9: Thank you so, so much for this beautiful night.
0: Merci mille fois pour cette merveilleuse nuit. Qu'est-ce que... c'était vous.
9: Are you ready?
0: Est-ce qu'on
1: yes.
0: est prêt?
1: Ah bah. Je réponds en anglais.
9: Oui. Always be some behind that Finland.
1: Finlande.
3: Finlande.
1: Ouais, c'est la, ouais, la Finlande. 12 points pour la Finlande. Linda et son musicien. Qui se trouve où, la Finlande? Ouais, carrément dans le classement. Et Belgique a eu 2 points. Et heureusement que je suis là pour suivre, Jean-Louis.
0: Mais il était temps, vous savez. Bon, alors, Italie, Bulgarie, Malte, Australie qui occupe la quatrième place.
1: Lior Sukart, mentaliste de renommée internationale. Il a participé à de nombreux late shows américains et a animé l'Eurovision en 2019. C'est lui qui va remettre les points.
10: First of all, I have to tell you, you did an amazing job this
0: year. Bon, alors, premièrement, je dois vous dire que vous avez fait un job extraordinaire. Il s'adresse sûrement à nous, j'imagine.
1: Vous voyez?
0: Bon, je pense, oui.
10: But since I don't want to ruin the surprise for everyone, the secret is safe with me.
0: Ah, alors, il garde les secrets sont bien gardés.
10: I'll just tell you all that the 12 points from the Israeli jury goes to Australia.
1: Australie.
0: Ah, l'Australie. Et boum, 12 points.
1: Mais c'est...
0: Ah bon.
1: Oui, vous êtes là aussi, vous êtes caché. Non, mais on a offert à 2 points encore pour la Belgique. Bonjour, on est 4e.
0: Ça, c'est bien.
1: On est là, ça commence à monter chez moi.
3: Bon.
1: Allez, la Bulgarie est nouveau leader. Je rappelle que ça fait partie de notre top 8. Nous, on a fait un top 8 avec Jean-Loup.
0: Oui, exactement.
3: Ouais.
1: Direction l'Australie.
0: Avec... mais ça, elle a représenté l'Australie en 2016 avec Sound of Silence. C'est une superstar.
1: Ils étaient deuxièmes.
0: Oui, et c'est... Et alors, j'adore comme elle prononce les S. Mais c'est une superstar en Australie. Et c'est vrai qu'elle a terminé deuxième. C'est un record pour l'Australie qui va peut-être réaliser un autre record cette année. Rien n'est joué, on le rappelle. Et on voit que pour l'instant... The Sound of Silence. Merveilleux.
1: Ça, c'était sa chanson.
0: Elle peut nous offrir 12 points, par contre.
11: Australia's 12 points go to... Bangaranga, Bulgaria.
1: Ah oui. Ah oui, la Bulgarie.
0: Ah ben moi, je vous avais dit.
1: Regardez, nous, elle est dans notre top.
0: Elle est dans votre top 5. Elle est 9e de votre top 5.
1: Et ce n'est plus notre top 5.
0: C'est notre top 5. C'est bien sûr que c'est notre top 5. Dites, et l'Australie, j'imagine, alors qu'il est là-bas.
1: Mais quelle heure?
0: Bah, il est tard en Australie. Oui, il est tôt.
1: C'est pas tôt. Il est plus tard chez nous que chez eux. Bah oui.
0: Il est déjà né en Australie.
1: Direction, jamais. Là, on fait un petit peu le point. Alors, on rappelle, ce sont les points donnés par les jurys de différents pays.
0: Professionnel, hein, jury professionnel.
1: Ça n'a rien à voir avec les points du public, des gens qui soutiennent. Donc ce classement est provisoire.
0: Et tout peut basculer.
1: Donc tout peut basculer.
0: Tout peut basculer. Alors l'Allemagne à présent avec... mais non, toujours pas l'Allemagne.
1: Non, c'est l'Allemagne qui arrive là. Mais d'abord, on voit...
0: Bulgarie, dangereux. Dangereux. Alors, on a pour l'Allemagne Wavy Boy, qui est chanteur et auteur-compositeur originaire du Liechtenstein. Il a terminé deuxième lors de la sélection nationale allemande en 2026. Je peux poser la question. Dites, on a un peu l'impression d'être dans un pays un peu de fées comme ça.
1: Oui, c'est vrai.
0: Je crois qu'il retourne avec un cheval blanc.
1: Pologne.
0: Ah oui, parmi les favoris, évidemment. dites, c'est pas la Belgique qui arrive dans un instant.
1: C'est la Belgique qui arrive.
0: On le dit ou on le dit après? On le dit pas.
1: On peut le dire.
0: Alors dites-le.
1: Elle se trouve dans un studio à côté de nous.
0: Elle est à moins de 10 mètres de nous.
1: Et elle est très stressée de vivre ce moment. Mais on a envie de la soutenir.
0: Mais évidemment, et on la soutient d'ailleurs.
1: Ça fait 40 ans, c'est Sandra Kim. J'aime la vie. Regardez comment on l'applaudit dans la salle.
12: Bonsoir Vienne. Good evening Vienna. This is Brussels calling.
0: Ah, this is Brussels calling. J'adore.
12: Tonight. Fantastic. Congratulations to all of you.
1: Elle a son
0: voilà, bravo à tous et alors, j'adore ce Brussels calling.
12: De la Belgique sont attribués.
0: Les 12 points.
1: Nœud, son nœud.
0: Oui, son petit nœud rose.
12: La Pologne.
1: Ah, c'est la Pologne.
0: C'est la Pologne.
1: On donne 12 points. Bravo Sandra.
0: Allez, elle a fait ça magnifiquement bien. On va bien nous rejoindre après d'ailleurs.
1: Oui, 12 points pour la Pologne.
0: Alors
1: 12 points à la Pologne. On a donné aussi des points à la Bulgarie, à l'Italie. On a donné à la France, à la Finlande.
13: Now we turn to Portugal from Victoria to Victoria. Buonanotte.
1: On va où là maintenant? Portugal. Portugal, c'est Victoria Nicole. Elle a participé à l'Eurovision Junior. Elle a terminé deuxième, c'était en 2024.
0: Le show a été incroyable ce soir. Espoir, musique et
13: amour.
0: Les 12 points du jury portugais vont à...
13: Albanie. Congratulations.
1: Albanie.
0: Ah oui, à l'Albanie.
1: Chevalier de la table ronde.
0: Il a remis ses lunettes de soleil et c'est bien, c'est bien. Voilà. Mais écoutez, voilà, c'est un peu étonnant, mais c'est comme ça. Hein. Mais évidemment, je voulais dire parler de Jakob Norgard.
1: Oh, c'est un artiste et humoriste finlando-suédois.
0: Oui, il a représenté la Suède l'an dernier avec Bara Bada Bastu.
14: Noya! Good evening, Europe. Thank you so much, Vienna, for a hot and steamy show. Almost as hot as a sauna. Oh, yes. And now...
0: Merci pour ce show aussi chaud qu'un sauna.
1: On transpire pas autant que dans un sauna.
0: Si vous avez transpiré presque autant, monsieur Zagabouda, qu'est-ce qui se passe?
1: Ah, il donne à la Finlande. Il est pas content.
0: Oui. Bah, oui.
1: Il donne à la Finlande.
0: Alors, ça, c'est Suède qui donne à la Finlande. C'est, je ne dis pas que ce n'est pas mérité.
1: Bah oui, la Finlande, ils font partie des favoris depuis longtemps, hein, mon chéri.
0: Oui, mais Suède-Finlande, ça vous dit rien?
1: Ils sont presque ils sont voisins.
0: Oui. Alors, cap sur l'Albanie après, avec Andri Xaou, qui est présentateur radio et télé à la RTSH, voix emblématique du concours en Albanie.
15: Good evening, Europe. Good evening, Victoria and Mihai. You were amazing.
0: Retirez la moustache, la barbe. Retirez le smoking. Retirez les bras, la jambe, la tête, c'est moi, la tête, c'est moi.
15: We were truly fortunate to share moments like this where music unites us all. Thank you, Eurovision.
0: On a eu beaucoup de chance de vivre un moment aussi riche. Et nos 12 points vont aller à...
15: Italy.
1: À l'Italie.
0: À l'Italie.
1: Italie. 12 points. Et on n'a pas donné à la Belgique.
0: Oui. Quoi? Bah non. Oh, c'est étonnant quand même.
1: Moi, je me vois tellement dans le top 10 que je... On rappelle que quoi qu'il en soit, la performance de Stylé a été fantastique. Wow.
0: Bah évidemment, évidemment. On n'irait pas du côté de Chypre, ouais, avec Lucas Amastos, qui est porte-parole depuis 16 ans. Donc, il connaît parfaitement le truc. Hein. C'est presque c'est de la routine pour lui.
1: Attends, on a fait du mal à se connecter.
0: Ah,
1: Cyprus
16: is our next country. Kalispera, Lucas.
0: On est pas où là?
1: Non, c'est lui.
0: Où l'a dit?
1: Le nœud papillon.
17: Kalispera, Wien, guten Abend aus Zürben.
0: Oh, bonsoir,
17: Victoria,
0: Vienne.
17: Michael.
0: Oh, il a fait un petit cœur.
1: Good evening, Europe. Et ça, c'est les points qui sont affichés, ce sont les points de Chypre qui viennent d'être sortis.
0: Exactement, donc il n'y a plus que 12 points qui doivent être attribués.
17: Cyprus' jury go to Tsouipaferto, Greece.
0: À la Grèce.
1: En Grèce.
0: Ah, il vous en manquait un petit peu. Hein.
1: Bah oui. Mais depuis tout à l'heure, ils tiennent mal dans les coulisses. Et ça, c'est...
0: Là, vous ne supportez pas tout ça, évidemment. Ouais, je me doute.
16: Bulgaria.
0: Allez, cap sur la Géorgie avec comment?
1: Mariam Shengelia.
0: Voilà, qu'on a vu l'an dernier avec Freedom. Au niveau des points, 93 Bulgaria. Points pour la Bulgarie, 84 points pour l'Italie. La Finlande est troisième et l'Australie est quatrième, mais je ne rappelle rien n'est joué.
1: Oui.
0: 4 points pour l'instant pour la Belgique et pas un point de plus de la part de la Géorgie. Quelle nuit incroyable.
18: In front of the
0: je ne me rappelle de rien,
18: audience.
0: Pourtant.
18: So now it's finally time to reveal.
0: Mais oui, enfin nombreuses aussi, j'ai remarqué. J'aime bien ce petit effet
18: and
0: comme ça de zoom.
1: Les points pour la Géorgie.
18: From Georgia, 12 points go to France.
1: La France.
0: Ah oui, étonnant ça quand même. Hein. Mais c'est bien.
1: Pourquoi étonnant?
0: Bah parce qu'elle ne fait pas forcément partie des favoris.
1: Bah elle a quand même 72 points.
0: C'est pas mal.
1: Ouais, pas mal.
0: Bon.
1: On monte dans le classement.
0: Nina Djidjic.
1: C'est la personnalité que nous allons retrouver. Elle représente le Monténégro. Elle a représenté le pays en 2013 et en 2025.
19: Good evening Vienna and hello Europe.
0: Voilà, bonsoir Vienne, bonsoir Laurent. Quel show spectaculaire. Bon, nos 12 points vont à la Serbie. Ouais. Serbie. Elle est pressée de rentrer chez elle. Oui, oui, mon avis, elle a un truc dans le four. Oui, elle a mis un truc dans le four.
1: Elle a baby-tit jusque minuit.
0: Ah, c'est ça, vous croyez?
1: Ah non, mais c'est tout le temps comme
0: comme
1: ça.
0: Vous. Oh là là, dites. Vous coûtez une fortune cette soirée. Pas rien. Bulgarie, 101 points. Italie, 97 points, 92 points pour la Finlande. L'Australie est 4e avec 75 points. La France, 5e, 72 points. Et attention, 2 points de plus pour la Finlande. Ok, 10 points de plus pour la Bulgarie. Pas de points pour l'Australie et pas de points pour la Belgique non plus de la part de l'Arménie. L'Arménie qui a représenté Parg.
1: Artiste et producteur musical, il est reconnu sur la scène arménienne.
19: 12 points go to Australie,
1: ça ne nous étonne pas.
0: Évidemment. Mais c'est bien, c'est bien, c'est bien, c'est bien. On rappelle que rien n'est joué, ça donne une tendance.
1: Oui,
0: mais rien n'est joué. Mais j'ai dit que allez, la Pologne avec comment Aleksandra Budka, qui est journaliste, fan depuis l'enfance de l'Eurovision. Et c'est l'Eurovision qui lui a donné l'envie de faire ce métier.
20: Hello from Warsaw. So many different stories and voices united on one
0: c'est
20: stage.
0: C'est en crème fraîche ou...
20: We've shared all the love. And now, let me share the results from the Polish.
0: Et maintenant, elle va nous donner les résultats.
20: 12 points.
0: Ah, c'est ça.
1: Elle a mis 6 points. On a eu
0: 6 points à la Belgique. Ça, c'est bien, c'est bien, bien, bien.
1: On a eu 6 points ici. Et elle donne à Israël.
0: 12 points Israël.
1: 6 points. Donc, on passe au-dessus de l'Allemagne. Donc, on remonte au-dessus.
0: Mais oui, rien n'est joué.
1: There are many more points to come. Let's just
0: mais je voudrais aussi.
1: On va faire un petit récap des
0: oui,
1: points.
0: Allez, revoyons un petit peu ça.
1: Et on rappelle, le récap de ces points n'est que provisoire. OK?
0: Et quand on dit que tout peut basculer, tout peut vraiment basculer. Mais oui,
1: comme un fauteuil à
0: bascule. Voilà. On peut aussi rocking chair. Alors 121 points pour la Bulgarie. L'Italie est en deuxième position. On n'avait pas tout à fait prévu ça avec 99 points. La Finlande est troisième, 94 points. Plus prévisible, l'Australie en quatrième position. Ah, petite interview dans la Green Room. On est parti avec Emily.
1: Ouais, il reste encore combien de pays qui doivent venir? On était au 20e, donc ça veut dire qu'il nous reste encore 15 pays. Qu'est-ce qu'elle fait? Elle veut s'asseoir.
0: Je sais pas, un sketch.
1: La soirée est longue pour tout le monde.
0: Elle nous fait un sketch.
1: Elle a retiré ses chaussures. C'est tellement drôle. Je riporte.
0: À cette heure-ci, c'est compliqué. Dites, un petit dit en plus et...
1: Alors, on reçoit des messages par SMS au 0470-07-2023 pendant qu'Emily fait les interviews. Voilà. Et Belgique, 4 points, ce n'est pas ce qu'on mérite. Attendez, les amis. Hein.
0: Évidemment, rien n'est joué, on l'a dit. Hein.
1: Donc, Emily est dans la Green Room. Emily, animatrice radio. En Autriche, elle est là à côté de l'Italien.
21: How are you feeling right now?
0: Alors, vous êtes à la deuxième place. Comment vous sentez-vous?
1: Ah, elle lui traduit.
22: Sono molto emozionato.
0: Ce qui est bien avec l'italien, c'est qu'il n'y a pas besoin de traduire beaucoup.
22: Vivere questo villaggio di sentimenti attraverso la musica è qualcosa di incredibile. Grazie.
1: Voilà, il parle de la musique avant tout. Il dit merci.
22: Grazie veramente a tutti voi.
1: Grazie mille, merci beaucoup.
23: I'm very emotional. I can't.
0: Je suis très ému. J'arrive pas à mettre des mots sur ce que je ressens. Je voudrais vraiment vous remercier tous.
1: All right. Pour cette très belle émotion. Thank you so much.
0: On est quand même très loin de votre traduction, plus que, j'ai envie de dire fallacieuse.
1: Honteuse.
0: Pas un seul mot n'était juste.
1: Et
0: pas ça. Vous traduisez d'italien à l'italien. Mais quelle soirée formidable, surtout. Voilà ce qui se passe. Tout le monde a dansé, tout le monde s'est embrassé. Et maintenant, on va aller voir
1: la Bulgarie.
0: Ah oui, la Bulgarie.
2: Hi, hello.
0: Plus que jamais, figure de favorite, évidemment. Alors, j'imagine que tu te sens bien maintenant, que vous vous sentez bien maintenant. Je me sens incroyable.
2: What in the bangaranga is going on?
0: Il se passe bangaranga.
1: C'est devenu un mot.
0: Mais oui.
1: Sur les réseaux, on le voit.
2: My job is to be on stage and perform,
0: mon travail, c'est de performer sur scène et de le faire avec tout mon cœur.
2: Shine bright on stage, do my work. The results are something that people decide.
0: Je dois faire mon travail sur scène et le résultat.
2: So I don't have expectations, but this.
0: J'ai pas trop d'attentes.
2: This makes me so happy. I love you so much.
0: Heureux.
2: Thank you so much for your support.
0: Merci. Be here. Merci pour votre soutien.
2: I hope you can connect to the bangaranga. You can take something for yourself. And embrace
0: Bangaranga,
2: it.
0: C'est chacun
2: yourself.
0: Prend ce qu'il trouve.
2: Bangaranga,
0: mais moi j'aime bien ce titre, ça met de bonne humeur. Mais je vois que ça vous met de bonne humeur aussi.
1: Il est pas dans notre liste.
0: Il est dans notre liste. Il est quantième là. Ah bah il est avant dernier, donc il est septième dans votre top 5.
1: Ouais.
0: Allez, c'est que de l'amour et du bonheur. L'Eurovision 70e édition. Nous sommes à Vienne avec la remise des points.
1: Direction la Grèce dans quelques instants.
0: Mais oui, la Grèce avec Klavdia, qui a représenté la Grèce l'an dernier avec Asteromata. Elle a terminé sixième. Vous vous souvenez d'Asteromata?
1: Oui, j'adore Kalispera.
0: Alors, on peut voir les points, s'il vous plaît, merci.
2: Kalispera, Evropi. Good evening, Europe. Hello, Vienna.
0: Ils ont oublié la Belgique, alors la Belgique va avoir 12 points.
2: I want to say congratulations to everyone involved.
0: 10 points pour la Pologne.
1: Oui. And now, 8 pour la France.
0: L'Australie récolte 7 points, c'est pas mal.
2: Cyprus,
1: Chypre. Chypre avec le sosie de Shakira, Chypre.
0: Exactement.
2: The first 12 points for Cyprus tonight.
1: Alors,
0: mais c'est vrai que c'était très bien comme prestation. Oui, hein, on a beaucoup aimé Chypre.
1: La Tchéquie, ouais. Maintenant avec Dominika Haškova, qui est chanteuse américaine tchèque. Elle a participé en 2022 avec son titre We Are Dummies.
4: Choki from Czechia, it's so lovely to be back at Eurovision, but this time
0: it's sympa de revenir à l'Eurovision.
4: But you know what feels extra good tonight? The fact that we're back in the finals. Done.
0: Voilà, c'est super de revenir à l'Eurovision et ils sont en finale. Alors forcément, ça leur plaît beaucoup.
1: C'est fabuleux.
0: Merci beaucoup. C'était incroyable. Bon,
4: our 12 points
0: nos
4: 12 go
0: points vont à
4: one of my faves, Denmark.
0: Un de ses favoris,
1: Denmark.
0: Le Danemark.
1: C'est vrai qu'on les avait pas encore vus, le Danemark, avec ses 12 points. Il a le propre.
0: Ah oui, qui
2: Il
0: est un peu spécial, hein, Gaïla. Il y en a un qui est un peu spécial.
2: Denmark is next. Good afternoon, Sissal.
1: Danemark.
0: Ou Danemark.
1: Sissal, qui allait représenter le Danemark en 2025.
0: Non, pas tellement, moi, je trouve.
1: De quoi?
0: Il n'est pas
1: Sissal.
2: Fantastic night.
0: Enfin, non, mais à cette heure-ci, tout est permis. C'est l'Eurovision, il est tard. Elle s'appelle Sissal, on y va, on balance. Allez, c'est pas évident quand même.
1: De quoi, pour qui?
0: Bah, de s'appeler Sissal. Vous savez qu'une fois, je suis allé dans un.
1: Attends, elle va dire
0: au Danemark.
1: Ah, bah oui,
0: voilà.
1: Encore.
0: Et j'ai croisé quelqu'un qui s'appelait Knut. Son prénom s'appelait c'était Knut. Et j'ai trouvé ça absolument drôle.
1: Il a vu Knut.
0: Bah, il était Danemark.
1: Quelle
0: origine. J'ai dit que j'étais au Danemark. Vous ne m'écoutez plus à ce temps-ci. Mais non, mais le problème, c'est votre sonotone que vous n'avez pas mis recharger.
1: Et c'est Magali Ripoll. Vous savez qui c'est? C'est la choriste et musicienne de N'oubliez pas les paroles. Elle est la porte-parole. La France, ils n'ont pas donné de points à la Belgique. Ça a
0: quoi?
5: Bonsoir Vienne, bonsoir l'Europe. Et merci pour ce sublime show qui nous montre que la musique nous unit. Mais chut.
0: 5 la points seulement pour l'Australie.
5: Les 12 points de la France,
1: la Belgique,
5: vont à la Norvège.
1: Et franchement,
0: rayez la France de votre pays de.
1: Et vous savez quoi pour le mondial? J'ai des amis déjà là-bas. Eh ben non. Alors là, je n'irai plus en France.
0: Belgique.
1: Oh, le franchement, ils n'allaient pas mettre des points à la Belgique.
0: Ça,
1: on
0: va,
1: pas
0: vous
1: mis
0: coûter,
1: des points,
0: ça va vous coûter un porte-avions vos prochaines vacances. Vous allez devoir partir fort loin quand même.
1: Allez, la Norvège. Ah, Elisabeth Andreasen.
0: Oui.
1: Parce que c'est la fille. Non, c'est pas comme ça.
0: Mais non, c'est la gagnante de l'Eurovision 1985 avec Boo Bee Sox. C'est une vraie légende.
1: Ah oui.
0: Oui. I'm proud to present the points from Je suis fier de présenter les points. And the 12 points. Et les 12 points vont à Norway goes to our beautiful neighbors, Denmark. Un magnifique voisin. Voisin. Et lui, à mon avis, il va se rasseoir sur ses lunettes. Ça, j'en suis quasiment sûr. Toujours ce qui arrive.
1: Il en avait peut-être deux paires. Peut-être qu'il en a acheté.
0: J'espère.
1: Ça va, lui.
0: Qui, lui ?
1: Mais enfin, Dieu. T'as vu ce qu'il a fait ?
0: Mais vous arrêtez de me tutoyer, oui.
16: Italia. Buonasera, Maria Sole.
1: Italie.
0: Ah, l'Italie.
1: Maria Sol Polio, actrice et présentatrice télé-radio. Elle a 22 ans. Maria Sol.
0: Alors, et les 4 points, je crois qu'ils étaient évidemment attribués à la Belgique, mais non, c'est à l'Allemagne. Enfin, ah oui, bah oui, l'Eurovision, c'est évidemment la musique, l'amour aussi. Et les 12 points vont à
6: Belgium.
1: J'écris dans le
0: gros.
1: Oh, c'est bien, ma chérie.
0: Oh, ça, c'est bien.
1: C'est bien,
0: j'adore.
1: Chérie. C'est
0: quoi
1: c'est
0: bien, moi, j'aime l'Italie. Mais rajoutez l'Italie, c'est pas loin.
1: Je vais à Rome et à Florence cet été. C'est
0: voilà,
1: bien,
0: très bien. Tant pis pour eux, mais très bien pour nous.
1: C'est bien, Echila. C'est bien.
0: On vous envoie notre meilleure ambassadrice.
1: Je voulais m'excuser au
0: oui.
1: Finland.
0: Oh, c'est vrai.
1: Je suis, comme je vous l'ai déjà dit, quelqu'un de très intense.
0: Exactement.
1: J'en appelle qu'on a une co-présentatrice de l'Eurovision 2007 à Helsinki.
6: What a wonderful show.
1: J'adore l'Italie.
6: Really hot.
1: Je vous ai déjà dit.
0: C'est un pays magnifique et on mange bien partout. Donc vous allez aussi aller en Finlande.
1: Finlande,
0: c'est une très bonne idée qu'il y a ça. Attention, qu'est-ce qui se passe?
6: And now bring it on, Liekinheitin.
0: Vous comprenez.
6: And our 12 points.
0: Ah, là, les 12 points.
6: La France.
0: 12 points la France.
1: Allez, c'est bien, je suis contente.
0: De Vivienne, la voix d'une artiste drag pour le Royaume-Uni. Et elle a été révélée dans Drag Race UK.
16: Hello, la voix.
0: Hello.
7: Well, that's the extent of my German. Hello, this is the United Kingdom calling, and I'm your official spokes diva, la voix. Now, don't be fooled.
0: Et c'est vrai qu'il est la voix particulière.
7: Oui,
0: évidemment, derrière elle, c'est un écran vert, elle ne voit rien.
7: I am sending all my kisses to look, mono computer.
0: Elle chante un petit coup.
7: So let's do this.
0: Ça me plaît bien, moi, cette heure-ci.
7: Go to
0: les 12 points pour
7: France.
1: La France.
0: Je rappelle que rien n'est joué.
1: L'Italie nous a donné 12 points.
0: Oui. Donc voilà, deux destinations européennes, ce qui vous permet évidemment d'un petit peu rentrer dans vos frais, moi, ce qui vous concerne. Bon.
1: Merci aux Italiens, franchement.
0: La Lettonie, avec, je vais vous la laisser, Aurelia Rankan, chanteuse du groupe Totumetas. Ils ont représenté l'Eurovision en 2025 et ont des problèmes de lumière, visiblement. Ils n'ont pas payé leur facture cette année et du coup, voilà.
8: Sparkles with magic. And tonight.
0: J'adore.
1: Le travail. Ils ont donné 10 points à la Belgique, mon Jean-Louis.
0: Mais c'est fantastique. Mais vous arrêtez de me tutoyer. Tu connais
1: points.
0: Ou quoi?
1: Ils ont donné 10 points à la Belgique.
0: Mais c'est magnifique, ça. Mais en 12 points, en 10 points, je peux vous dire
1: ça
0: une chose.
1: 22.
0: Oui, Chechia. Mais surtout, on n'aura vraiment pas de mérite.
1: C'est bien.
0: Et c'est pas fini.
1: C'est bien. Moi, je veux un top 10, Cécile. Je veux un top 10 pour le travail qu'elle a fourni, pour tout ce qu'elle fait, pour la femme qu'elle est. Allez, on remonte. Ça suffit maintenant, on arrête de blaguer.
0: Ah oui, donc vous y êtes carrément. Ah oui, oui, oui.
1: Mais... Ah non, mais moi ça commence
0: mais
1: à bien.
0: Vous allez envoyer l'armée ou quoi? Bon, attention. La Serbie.
1: Kristina Radenković, présentatrice bien connue du public.
9: Dobroveče. Guten Abend, Vienne. Good evening, Europe. And a good morning to Australia.
0: Bonne soirée, l'Europe.
9: Belgrade, Serbia.
3: Thank you for an unforgettable show.
0: Merci pour
3: ce
0: inoubliable show.
3: And togetherness. Tonight, once again, Eurovision reminded us how beautifully music connects us all.
0: Voilà, ce soir, encore une fois, l'Eurovision nous rappelle à quel point l'Eurovision, la musique, nous unit.
3: Our 12 points go to.
0: Vont à.
3: Ferto, Greece!
0: Greece!
16: Greece!
1: Petit groupe, il saute comme petit groupe.
0: Mais oui.
1: Chaud
0: là, mais attendez, il a quand même un short, hein, donc ça aide.
1: Il a avec un bonnet et des moonboots.
0: Oui, ce n'est pas évident.
1: Direction la Moldavie avec Rita Gruta. Elle est entrepreneuse et professeure d'anglais, fan de toujours.
10: Buona sera, Vienna. Good evening, Europe. And saluti a tutti. Moldova is on duty. First of all,
0: c'est, non mais écoutez, voilà, c'est pas sympa ce qu'elle fait.
1: Mais oui, c'est super.
0: Elle fait. Elle aurait dû mettre ses bras quand même dans son. Mais enfin bon, voilà, c'est très bien.
1: Attendez, on a
10: 12 points from the Moldovan national jury go to Poland.
0: Ah, 12 points la Pologne.
1: Polonne, 12 points. 12 points pour la Pologne. C'est compréhensible, les amis. La Pologne était super, super, super.
0: Doris Pinčić-Guberović, actrice et animatrice télé-radio. C'est un peu la Fanny Gendrin croate. Ah ben voilà, on y est, on est.
3: Congratulations for your show tonight. Also, thank you for love and support for our Lele girls. Now you see how Croatian jury voted, and our 12 points go to.
0: Les 12 points sont attribués à.
3: Serbia.
0: À la Serbie.
16: La Serbie. 12 points.
1: Ah oui.
0: C'était pas nos métalleux.
1: C'est un métalleux qui peuvent mettre au lit vos enfants assez rapidement.
0: Oui.
1: Tu vas au lit. C'était ça.
0: Oh, mais dites, moi j'ai envie de dire 84 points. Non, non, 94%.
1: Allez, là, on va où ça? En Lituanie, c'est oui. Lukas Ratsevičius, chanteur du groupe Katarsis.
11: Vilnius is calling. And 12 points from Lithuania goes to Bulgaria.
0: C'est joué le suspense. Lui aussi, à mon avis, a un truc dans le four. Et il veut rentrer plus vite que prévu.
1: Non, il est tout jeune, il a sûrement des examens. Il est
0: en c'est ça, il est crevé en fait. Il semblait bien, il était fatigué.
1: Pauvre homme, il est stressé.
0: Il est presque 1h du matin.
1: Allez, encore deux.
16: We continue with Romania.
1: Eda Marcus, porte-parole depuis 2023, fan du concours depuis l'enfance.
3: Buonasera, guten Abend, Vienne, guten Abend, Europe. What a fantastic 7th anniversary edition.
0: Quel magnifique 70e anniversaire que celui-ci.
3: Thank you for this incredible show.
0: Merci
3: this
0: pour ce show incroyable.
3: It's a special coincidence. In Romania, we are also celebrating 70 years of public television.
0: So mais il fait aussi le 70e anniversaire de l'existence de la télévision publique là-bas en Roumanie.
1: Comment
0: on a vécu ici. Tout pareil. Tout pareil. Sauf que c'était la Roumanie là-bas et qu'ici c'est la Belgique. Oui, tout n'est pas complètement pareil.
3: Australia.
0: Mais l'Australie, bien évidemment,
1: Bon, ici, on reçoit des messages. Céline nous dit, Fanny, je comprends totalement l'adrénaline que tu as par ici, même si je suis seule dans mon salon, le stress monte pour notre superbe représentante. C'est Céline qui nous envoie ça. Merci Céline.
12: And as always, at the very end, we call the host country, which
1: Roumanie.
12: Is Austria.
1: Ah non, Autriche.
12: Guten Abend.
1: Ah bah oui, il est sur place, lui. Il est devant. Il est devant. Ouais. C'est un animateur très populaire. Il est porte-parole depuis 2019. Ah bah il a pas loin à aller.
24: It's pretty good.
1: C'est pas très français ce que j'ai dit.
0: C'est très proximité. Et moi, quand vous êtes comme ça, proximité, j'aime bien.
1: Allez.
0: Donc oui, l'Autriche, j'aime bien parce qu'ils ont fait un duplex, mais il est juste devant, donc voilà. Mais dites, est-ce que c'est moi ou est-ce qu'on arrive au bout de... On les appelle les spokespersons, les personnes parlantes, et ce sont évidemment les ambassadeurs.
1: Allez, les 12 points sont donnés, la Bulgarie n'a rien reçu, la Pologne n'a plus.
0: Et je rappelle quand même que rien n'est joué ou quoi?
1: Go to
0: Poland. Bah, les 12 points vont à la Pologne.
16: 12 points.
1: La Belgique avait également donné 12 points à la Pologne.
0: Oui, exactement, oui.
1: Allez.
0: Bulgarie, Australie, deuxième. Bulgarie, première pour l'instant.
1: Bon, qu'est-ce qui va se passer là maintenant, mon cher Jean-Louis? Maintenant que tous les pays ont donné leurs points.
0: Eh bien, écoutez, ce qui va se passer, c'est que le suspense va continuer. On a désormais tous les points des jurys nationaux. Alors, ce n'est que la moitié de l'histoire, mais pour le pays actuellement en tête, c'est déjà une belle histoire. Et il s'agit donc de la Bulgarie, suivie de l'Australie et du Danemark, parce qu'ils sont ex-aequo pour l'instant. La France est troisième, puisque les deuxièmes sont ex-aequo.
1: Finlande. Right now. Italie, Pologne.
0: Yes, indeed.
1: I had to Emily est toujours aux côtés de la Bulgarie.
21: Oh my goodness, this is nerve-wracking.
0: Tara, elle y croit pas. Elle y croit
21: how
0: pas.
21: Are you doing right now?
1: Bah, elle doit en profiter.
13: Honey.
0: Chérie.
13: I still don't know what is going on. I want to thank.
0: Je sais toujours pas ce qui se passe.
13: All of the juries that gave us those.
0: Je voudrais remercier les jurys.
13: We really tried to give our best. And
0: on
13: I
0: a vraiment essayé de donner le meilleur.
13: So special, and I got inspired by every,
0: cet endroit est tellement spécial.
13: Every singer, every producer, every dancer here. Thank you so much for the whole show.
0: Et puis j'ai une pensée pour tous les artistes autour de moi.
13: Thank you so much.
0: Merci beaucoup.
13: Would you ask me the greatest questions
21: the
13: of
21: greatest
13: them all?
21: Question that I've had, I wanted to ask you all week, all day.
0: Je voudrais vous demander.
21: Everybody wants to know what does Bangaranga mean?
13: Hello,
0: qu'est-ce que ça veut dire
13: you?
0: Son
13: does
0: titre de chanson?
1: Elle dit bonjour, comment allez-vous?
0: Bonjour, comment allez-vous?
13: Bangaranga, it's a feeling that everybody got in themselves. It's
0: c'est
13: the moment that you choose
0: a.
13: To lead through love and not fear. And this is a special energy that
0: quand
13: I know
0: on
13: that
0: choisit
13: everybody
0: de quand on décide de choisir l'amour plutôt que la
13: once
0: peur.
13: Once you feel once with the nature and your universe, you will feel the harmony
0: ah,
13: that you can
0: tu te sens en connexion avec l'univers. Vous imaginez le bazar. Nous, on trouvait ça que c'était drôle, sympa, mais en fait, ça va beaucoup plus loin. Ça nous permet d'être connecté avec l'univers. Bangaranga. Hop, connecté.
16: Now it's time for the audience votes.
0: Oui.
16: The artist who receives the most
1: là,
16: votes from the audience in a country gets that country's 12
1: découvrir
16: points.
1: Découvrir qui a
16: the next
1: quoi.
16: One gets
1: c'est bien
16: 10
1: ça.
16: Points, 8,
0: bah oui,
16: and
0: oui,
16: so
0: oui, oui, oui.
16: On. All the points that an artist receives from all the other countries are then added together.
1: Donc on a comptabilisé les points de tous les pays, c'est bien ça.
0: On a comptabilisé, ben je l'espère en tout cas, et j'espère que c'est terminé, on a comptabilisé donc les points de tous les pays et nous allons donc enfin connaître le vote du public qui est important et qui peut tout faire basculer à un point tel que, un peu comme au paradis, les premiers peuvent devenir les derniers et les derniers peuvent devenir les premiers. Oui, un peu le bazar. Ce qui, me semble-t-il, ne serait pas mal pour l'Autriche puisque je n'ai pas l'impression qu'ils soient vraiment en tête du classement et c'est une maîtrise parfaite de l'euphémisme. Allez, on va démarrer avec l'Australie. Hein.
1: L'Autriche.
0: Ah, avec l'Autriche, pardon. L'Autriche, l'Autriche.
1: Qui est tout en dessous.
0: Voilà, pour l'instant, elle est dernière, nous disait Thomas, justement, qui nous envoie un message. Thomas nous dit, c'est étonnant d'être à la fois
1: le pays hôte et tout dernier avec un seul point. C'est incroyable. Ouais. Ils auront combien, l'Autriche?
0: Attention. Ah, 5 points. Non, mais voilà. Pas de... Au moins, enfin, je...
1: voilà.
0: Ça, c'est le mauvais côté. Le bon côté, ils n'ont pas à l'organiser l'année prochaine.
1: Ah non, bah ça, ils l'ont fait, déjà.
0: Alors, c'est déjà fait, donc...
1: Maintenant, alors, ça va être pour l'Angleterre.
16: We're gonna move on with United Kingdom.
0: Allez, on va se rendre maintenant en Angleterre.
1: Allez,
0: ah, il était déjà debout.
1: Oh, allez, assieds-toi.
16: After the audience vote,
0: il a un
16: you
0: point
16: have
0: pour l'instant.
16: 0 points.
1: Oh, purée, zéro comme les autres années.
0: Zéro
1: ça
0: point.
1: Ça fait combien d'années? Mais il rit, mon grand rire. Oh, purée.
0: C'est ça qui voulait amener plus de points. Zéro point. C'est quand même assez sévère, hein, malgré tout.
1: C'était des télépoilus aussi. Hein.
0: Oui, et on le disait souvent, on a vu beaucoup de télépoilus, alors qu'avant, on voyait plutôt des gens à poil dans les télés. Mais bon, voilà, ça a changé. Allez, pour Lithuania, pour la Lituanie.
1: Ah, il s'est démaquillé. Oh, c'est lui ? Il est où ?
0: Bah non, puisqu'il était...
1: 12 points. Oui, c'est lui. Mais oui, c'est lui.
0: Bah 12 points, ça
1: il
0: ne change pas grand-chose. Hein. Ah bah oui, écoutez, voilà, il est fort, fort démaquillé. Hey,
1: Jean-Loup, ça va être bientôt à nous.
0: Oui, oui, oui, oui, oui.
1: Ah, ça y est.
0: Attention, l'Allemagne.
16: Germany has received 0 points.
1: Purée. 6-7, ils font le 6-7.
0: Bah oui, mais c'est dur quand même.
1: And this is going to be Suède.
21: Sweden.
0: Allez.
1: The audience at home
0: has awarded you.
1: Toi, quand ce sera à nous, je retirerai mon micro.
21: 16 points.
0: Oui, s'il vous plaît. Surtout déconnectez
1: 16
0: tout.
1: 16 points.
0: 16 points, oui.
1: Bon, je retire
0: mon
1: micro.
0: Vous avez compris quand même que, bon...
1: C'est la Belgique.
0: C'est compliqué.
1: Et s'il est toute la délégation. Je retire mon micro, j'ai peur de...
0: Retirez-le. Oui, oui, oui.
16: Moving over to Belgium.
14: Alors, on vient d'entendre Leslie, qui est une des productrices de l'émission.
16: Zero points.
14: Zero points.
1: Zero points. Mais mon micro, c'est une blague?
14: Oh, j'y crois pas.
1: C'est une blague?
14: C'est excessivement sévère.
12: Let me explain again. For some hearing, 0 points might come as a bit of a shock, but let
1: Jean-Louis,
14: j'y crois pas.
12: One more time,
14: alors, zéro, ça peut être comme un choc, mais.
12: People voted for you, and you absolutely have their love, that's for sure. You just didn't make it into the top 10.
14: Mais soyez certain que le public vous aime, et sincèrement, Essila en particulier avait évidemment le public avec elle, et pas que le public d'ailleurs. Je pense que les professionnels ne s'y sont pas trompés non plus, et être à l'Eurovision en finale, c'est déjà un succès énorme.
1: Elle est 20e, hein. Voilà.
14: Voilà.
1: Ce qui est dingue, c'est d'avoir autant de pays avec zéro point, ce qui prouve que
12: 52 points.
1: Tout s'effort centralisé sur des pays.
14: Exactement.
1: Vous voyez ce que je veux dire, Jean-Louis?
14: Oui, oui, oui. Ce qui veut dire que la tendance, quelque part, des professionnels ne s'inverse pas pour l'instant.
16: Bon, les 20e,
1: quoi.
16: And the audience has given you 34 points.
14: Bon, bah, 34 points, ça ne change pas fondamentalement l'histoire, hein, mais... pour Chypre, mais très belle prestation et on a nous adoré en tout cas.
12: Moldova is next. How many points are you getting?
1: Super déçu.
14: Oui, parce que, mais ce que nous on avait carrément mis dans le top 10. Hein,
1: bah
14: donc,
1: nous on était même on était cinquième.
14: Oui, oui, c'est
1: ou
14: vrai.
1: 6 qu'on s'était dit.
12: 183 points.
14: Pour la Moldavie. Ah oui, oui, quand même, oui, oui.
1: Ça, voilà,
14: ils étaient au fond du classement et les voilà maintenant en tête. Et vous allez voir que ça... Oh, voilà. Bel exemple. Vous allez voir que malheureusement, ça ne va probablement pas durer, puisque...
1: La première place
14: avoir...
1: de la Moldavie.
14: Non,
1: bah oui.
14: Non, voilà.
1: Parce que vous allez voir qu'à mon avis, l'Australie, la Bulgarie vont continuer
14: exactement
1: leur ascension.
14: Voilà.
1: Voilà, en fait, avoir zéro point pour un pays, il n'y a rien de grave là-dedans. On a quand même le soutien. Elle a figuré quand même dans les demi-finales. Elle était au top, Essila. Mais c'est vrai que ça peut être un choc, mais elle l'a pris à la rigolade en se faisant signe aux autres pays qui avaient eu aussi zéro point.
14: Ouais, et puis surtout, surtout, surtout, elle avait le public de l'aréna qui était complètement acquis. Hein.
1: Oui, et si on n'a pas de points, ça veut dire qu'on n'a pas fait partie du top 10. Ça ne veut pas dire qu'on a eu zéro vote.
14: Exactement.

0: Albania is next.
1: Bien, on continue avec la Moldavie qui occupe la tête pour l'instant de manière provisoire avec 226 points. L'Ukraine, 221 points. La Bulgarie, 204 points. 85 points pour l'Albanie. Ça ne change pas fondamentalement l'histoire.
2: Et c'est quand même 25 pays. Hein. Ça veut dire que pour avoir des points, il faut être dans le top 10 des pays.
1: Exactement.
2: Voilà, donc si on est 11e, on n'a pas dans le top 10.
1: Voilà.
2: Si tu es 12e,
1: t'as pas de points non plus. Vous allez continuer comme ça longtemps parce que...
2: Si vous êtes 8e,
1: ah là, t'as des points.
2: Combien de points ici?
1: 232 points pour la Roumanie. Oh, ça, c'est hallucinant, ça, c'est beaucoup quand même. Très étonnant quand même.
2: Très étonnant. Très étonnant, mais voilà, c'est...
1: Ah, c'est le jeu, c'est l'Eurovision, c'est...
2: C'est les styles différents.
1: Voilà.
0: Next one up is Greece.
1: Allez, la Grèce.
2: Ouh, ça va monter.
1: Mais on rappelle quand même que rien n'est joué.
0: And you got...
2: Pour la Belgique, oui.
1: Bien sûr, mais pour les candidats qui étaient en tête tout à l'heure, ça peut revenir.
2: 21e place pour la Belgique, c'est...
0: 147
1: points. Non, mais loin de là, évidemment. 147 points pour la Grèce.
2: Ah non, je pensais qu'ils allaient aller plus loin. Je les avais mis combien? Je les avais mis 4e, la Grèce.
3: Continue with Malta. How many points
2: Malte.
3: Is
2: ah oui.
3: Malta getting from the audience?
1: Alors, est-ce que son look va lui permettre de squatter le...
2: 8 points.
1: Ah oui, non. Ouais. Il ne va pas squatter rien du tout. Oui, bon, c'est déjà pas mal.
0: So
1: c'est
0: we're now going to have a look at Czechia. How many points have they received from
2: Allez.
0: The audience?
2: Il doit se dépêcher parce que lui, à mon avis, il en
0: veut plus.
2: 9 points.
1: Bah, il peut bien étudier, tiens, maintenant.
2: Oh,
1: mais 9 points, c'est déjà pas mal. Moi, je trouve que c'est bien. Et puis, encore une fois, on le répète, être en finale de l'Eurovision
3: now
1: devant 180 millions de téléspectateurs, est-ce que c'était pas déjà une victoire?
3: Norway.
1: Eh bien, si.
3: The audience has given you...
2: Le Freddie Mercury norvégien.
1: Oui, c'est vrai.
3: 19 points.
1: Ah, c'est bien ça, 19 points.
2: 19 points, oui.
1: Bon, on n'est pas non plus dans les scores stratosphériques. Mais, ah, alors, voyons voir.
0: The audience has awarded you...
1: Et 220 points. Bam! C'est qu'il place en tête.
2: Nouveau leader.
0: Israel has taken the lead.
1: Et pour l'instant, c'est Israël qui est en tête. Et c'est un très beau score. Hein.
2: Oui.
1: Très très beau score.
3: Poland.
2: On n'a pas encore mis les points. La Pologne, qui faisait partie de différents... dans le jury, elle était assez favorite. Hein.
1: Bah oui, dans,
2: la Belgique lui a donné 12 points.
1: Ouais, les bookmakers adorent la Pologne.
3: 17 points.
1: Mais,
2: 17 points.
1: Mais voilà.
2: Mais elle était aussi dans mon top. Mais moi, je ne serais jamais bookmakeuse. Hein.
1: Non. Et c'est, oui.
0: Next one up.
1: Dans, c'est le vôtre maintenant. C'est le vôtre. Faut vous s'approprier tout. C'est bon.
2: L'Italie.
1: Ah, l'Italie. Alors, l'Italie. Ouais.
2: Qui a de la famille à Liège, on le rappelle.
1: Oui.
0: 147 points.
1: Pas mal, ça, quand même. Et attendez, 147 points, c'est joli, hein.
2: Il est un peu déçu, l'homme.
1: Complètement, oui. Mais n'empêche que c'est pas mal.
2: C'est pas mal.
1: Bah oui.
2: Non, il est déçu.
1: Bah oui, évidemment, il pensait évidemment à la victoire.
2: Oui, mais c'est déjà génial ce qu'il a fait.
0: Bah. Israel is currently in the lead.
2: Et je veux rappeler à Essila et tous les gens qui étaient derrière Essila et qui l'ont soutenu, et de Julien.
1: Ils ont fait un travail formidable.
2: Ils ont fait un boulot fantastique. C'était un boulot fantastique et ils peuvent être fiers d'eux. Franchement, c'était incroyable ce qu'ils ont fait. Essila, on a reçu des messages incroyables à son sujet. Elle a réussi à rassembler tout notre pays, toute notre Belgique, chaîne confondue. On a reçu des messages d'animateurs et journalistes de la chaîne d'en face, comme on dit. Et qui était fière qu'une si chouette nana représente notre pays. Et ça, on ne doit pas l'oublier.
1: Moi, je pense que c'est surtout le début d'une très belle aventure pour elle. Et c'est ça qu'on retiendra.
2: Parce qu'en plus d'être une artiste fantastique,
1: C'est une belle personne.
2: Ouais. Ah, la Finlande, ah, Jean-Loup.
1: Tension. Danger.
2: Elle a plus son violon.
1: Elle a perdu.
2: Oh, pardon.
1: Vous n'êtes pas habitué. Vous, les micro Madonna, c'est pas votre truc. Hein.
2: 138 points.
1: 138 points. C'est bien, ça, quand même.
2: Enfin, c'est bien. En fait, moi, je

0: Oui.
1: Ah, voilà.
0: Ah, ben voilà, vous n'avez pas mis de points à la Belgique, et ben vous en avez 14.
1: Voilà.
0: Ah, ben ça.
1: Dites, ah, ça. Donc, quoi, il y a trois pays.
2: Elle a 17 ans, elle doit être un peu déçue. T'as bien joué, Monroe. Ah, Danemark.
0: L'homophilé.
1: Oui. Alors, que va-t-il se passer avec le Danemark?
3: The audience has given you 78 points.
1: On est tranquille.
0: 78 points.
1: Ah. Ça bouscule pas le...
4: Now only three countries remain in the race. Israel is currently in the lead.
1: Donc Israël est toujours en tête du classement.
0: And Bulgarie, Australie, qui n'ont pas encore reçu leurs points. La Bulgarie et l'Australie.
1: Exactement.
4: They could still overtake the current leader.
0: L'Australienne.
3: Well, do you remember? Ago, I said that this night was going to change the life of one of the artists forever.
1: Alors, les points à venir vont changer la vie d'un des trois artistes.
3: You still made it to the grand final of the Eurovision Song Contest, and before that, you won your national selection. Hopes and dreams.
1: Allez, l'espoir, le rêve,
0: on pense aux gens qui s'étaient rassemblés parce que vous savez, il y avait plein d'endroits où on visionnait l'Eurovision.
1: Oui, c'est vrai.
0: Pour soutenir Estilla, on pense à la commune de Perroué qui avait mis les petits plats dans les grands. On les embrasse bien fort, que la
1: évidemment
0: fête continue.
1: Mais oui, surtout parce que vraiment, Estilla a marqué les esprits avec un titre exceptionnel et une prestation exceptionnelle.
0: Oui, et donc elle peut être vraiment fière et continuer à faire la fête. Et on l'a fait pour elle, et on l'a fait avec elle. Voilà. Elle aurait voulu qu'on boive un coup tous ensemble.
1: Et puis être unis par la musique, c'est être tous gagnants en définitive. Ne l'oublions pas. Regardez cette audience, le public de l'Eurovision qui est toujours en pleine forme, alors qu'il est quand même presque 1h du matin.
0: Ah oui, déjà tout ce temps-là.
1: Ah bah oui,
0: est-ce
1: oui.
0: que vous êtes prêts pour la suite? 1h du matin.
1: Bah, vous êtes prêts pour la suite, il n'y a plus que deux pays, quoi.
4: Next country to receive their audience points is Australia.
1: Ah, oui. Alors, l'Australie.
0: On compte pas mal de pays.
1: Attention.
0: C'est notre
1: attention.
0: Favorite,
1: ouais.
0: Qu'est-ce qu'elle est belle.
4: The audience has awarded you 122 points.
0: Je pensais que c'était vachement plus, la voyez gagnant.
1: Ah oui, moi aussi, là vraiment. Mais, oui.
0: Elle est troisième.
3: Well, now there is only one country left to receive their points from the audience. That means that the Eurovision trophy will go to one of these two countries tonight.
4: It's either the current leader, Israel, or Bulgaria, who have yet.
1: Alors, est-ce que ça va être la Bulgarie ou Israël? Ça va se jouer.
0: Ça se joue maintenant?
1: Ah ben, ça se joue maintenant, oui, ça c'est sûr.
0: Donc là, on n'a plus que les points de la Bulgarie.
1: Benga renga.
0: Elle doit faire combien minimum? Donc là, ils sont à
1: 340. Mais attention que c'était un titre très porteur à la Bulgarie.
0: And the heart on the right for Bulgaria will now go up to the amount of points they receive. 140 points, c'est ça?
4: And I can tell you already that Bulgaria needs at least 140 points to win. In case of a tie, the country that received more points from the audience wins.
3: Are you ready?
1: Alors, Bulgarie ou Israël?
3: The winner of the Eurovision Song Contest 2026 is...
1: Alors, le gagnant de l'Eurovision 2026 est...
0: Remporte l'Eurovision, cet artiste incroyable, super rigolote et rempli de vie.
1: Et ben voilà, c'était ma favorite, c'est peut-être pour ça,
0: depuis
1: j'en sais rien. Mais oui, évidemment.
0: La Bulgarie avec Zara,
2: Dara, une artiste qui cartonne sur les réseaux. On l'aimait beaucoup. Alors, on rappelle, hein, sa vie privée, elle ne dévoile pas grand-chose.
1: Mais elle
2: avait participé à X Factor. Elle avait terminé troisième.

0: lors de la finale. Elle reçoit énormément de prix, des récompenses pour sa belle carrière. Elle cartonne sur les réseaux. Et oui, c'est vrai qu'avant le démarrage de cette finale, on se l'est dit, oui, elle cartonne sur les réseaux. On la voit partout, 516 points.
1: Et c'est peut-être là qu'est la clé du succès de la Bulgarie et de notre fabuleuse candidate. C'est qu'elle était partout sur les réseaux. Elle a conquis l'Europe, elle a conquis le monde.
0: Oui.
1: Et ça va être un moment exceptionnel. Et je pense que l'année prochaine, ce sera un grand cru et un grand millésime avec Bengalenga.
0: Le top 5, la Bulgarie, bah Israël, oui, la Roumanie, l'Australie et
1: très
0: l'Italie. On pensait vraiment.
1: Pour moi, l'Australie, voilà, en tout cas, elle s'est fait connaître dans toute l'Europe.
0: On peut dévoiler à nos téléspectateurs, à nos auditeurs du Vésité,
1: oui,
0: le top 5. On
1: évidemment
0: avait dit top 1, Australie. On voilà, s'est trompé. Ouais. Top 2, on avait dit Pologne.
1: On s'est trompé.
0: Nous, nous sommes trompés. Top 3, on avait dit Finlande.
1: On s'est trompé.
0: La Grèce en top 1.
1: On s'est trompé.
0: Et on pensait à la Belgique.
1: Alors, moi,
0: en top 5.
1: Ouais, persuadé qu'on serait au moins dans le top 5.
0: Ouais. Et on avait mis 6e la Bulgarie.
1: Voilà, mais encore une fois, hein, quelle équipe, quel talent pour la Belgique en finale. Moi, j'ai trouvé qu'elle avait été absolument parfaite. Elle a vraiment assuré et j'ai trouvé qu'elle a proposé à toute l'Europe une prestation, mais vraiment de haute volée.
0: Oui, et on rappelle que quand on a zéro point, parce que c'est ça qui fait toujours
1: oui,
0: mal.
1: Oui,
0: à
1: oui,
0: l'époque,
1: oui, oui.
0: On avait zéro, on se disait, oh, j'ai pas étudié. Bah, ici, ça ne veut pas dire ça. Ça veut juste dire qu'on ne fait pas partie du top 10 dans les pays. Il y avait 25 pays. Si on a été 11e dans le top, ben on n'a pas les points.
1: Pas de points, voilà.
0: Donc voilà, mais ça ne veut pas dire que ce n'était pas bien, ça, à quel point ici, là, a cartonné. Vous pouvez être fiers partout en Belgique d'avoir suivi cet artiste, bah, qui est né un petit peu à la RTB, hein, en participant à The Voice,
1: bah,
0: qui est son petit bonhomme de chemin, qui cartonne, qui est l'artiste qu'elle est aujourd'hui. Et on va continuer à soutenir ces artistes qui se mobilisent et qui ont des rêves d'enfant depuis toujours.
1: Exactement. Et grâce à la RTBF et à The Voice, bah, ses rêves se réalisent et il se retrouve devant 180 millions de téléspectateurs.
0: Bravo, Issy, là, bravo aux équipes, bravo aux danseurs, l'équipe Toumad, Julien, Axel, Max, Tom, qui étaient les danseurs.

0: Eh ben bravo.
1: Incroyable.
0: À cet artiste exceptionnel qui nous aura fait danser tout au long de la semaine. Bravo à toutes les équipes de l'RTBF, bien sûr, qui nous ont permis de retransmettre magnifiquement cette 70e édition du concours Eurovision de la chanson. Gigi qui va venir évidemment remettre le trophée de cristal. Est-ce que je vois Rousseau qui est dans l'histoire?
1: Ah, peut-être.
0: Évidemment.
1: Merci à Clarisse, Aude et Joël de nous avoir bien aidés.
0: Et on n'aurait rien pu faire sans elle.
1: Ah non, enfin, sans vous et sans moi, ils auraient pu faire plein de choses, mais sans elle, il n'y aurait rien
0: du tout.
1: Toi, ça c'est toujours
0: tout,
1: comme ça. Beaucoup d'émotions sur le plateau.
0: Ah, on a aussi des messages. Elle a fait sa demande à l'univers. Elle a donc eu en
1: c'est
0: retour.
1: Vrai. Mais vous savez, je fais tout le temps ça.
0: Oui.
1: Donc vous dites quelque chose de négatif, vous l'annulez à l'univers. Demandez à l'univers de passer une bonne nuit.
0: À quel moment
1: exemple.
0: Avez-vous demandé à l'univers de commenter l'Eurovision avec moi?
1: Mais ça c'est le petit faux pas. Ça c'est le karma. Oui. Ça c'est le karma qui me punit pour d'autres faits.
0: Ah oui, c'est ça. Oui, oui, c'est une punition à l'univers. Ah oui, d'accord, il sanctionne également.
1: Ah bah non, on pourrait dire merci à l'univers pour cette belle soirée.
0: Oui,
1: merci d'unir tout le monde dans la joie, la bonne humeur et la chanson. Merci à Essila de nous avoir fait passer un moment rempli d'émotions parce qu'on a tous stressé, on a tous paniqué. On pense aux parents d'Essila qui sont
0: aimé,
1: là aussi.
0: On a aimé la regarder. Aimé. Elle
1: on
0: nous a offert énormément.
1: C'était une belle soirée sur la une.
0: Alors on peut peut-être leur proposer de ne pas trop continuer dans l'humour.
1: Lui doit arrêter les costumes.
0: Voilà, et là, alors les costumes complètement. Et Madame Swarovski, qu'elle fasse un petit coucou à son ami boisson énergisante qui est son mari. Voilà, exactement. Voilà.
1: Son mari.
0: Allez, on vous embrasse. Merci Fanny, vous avez été parfaite et on se retrouve. Peut-être l'année prochaine.
1: Peut-être.
0: Who knows?
1: Du coup, c'est de l'anglais.
0: Allez.
1: À bientôt. Passez une bonne soirée.
0: Fanny.
1: Une bonne nuit. Et bon blocus, les étudiants.
0: On vous embrasse tous. Merci
1: gros
0: mille fois. Bonne soirée. Bonne nuit.
2: Et merci à Jean-Louis Lahaye et évidemment Fanny Gendrin de nous avoir accompagnés tout au long de ces soirées Eurovision. On vous laisse avec Vive à la nuit. On vous souhaite un bon dimanche, les amis. Et puis surtout maintenant, une bonne nuit, évidemment. De 1h à 6h.

0: Il est 2h.
1: Bonne nuit à tous, Julie Buron pour ces informations. La Bulgarie a remporté la 70e édition de l'Eurovision de la chanson ce samedi soir à Vienne, grâce à la chanteuse Dara et son titre Bangaranga. La candidate belge Essila, qui a interprété Dancing on the Ice, s'est classée 21e, bénéficiant de 36 points du jury. En marge du concours, 14 personnes ont été arrêtées ce samedi soir après avoir participé à une manifestation pro-palestinienne près de la salle de concert où se déroulait la finale. Les activistes étaient masqués et scandaient des slogans contre la participation d'Israël au concours. 29 personnes arrêtées administrativement ce samedi lors de la Pride à Bruxelles. Au cours du cortège, un groupe de manifestants présents dans la parade a bloqué la marche à plusieurs endroits. Une trentaine de manifestants vêtus de noir ont notamment bloqué la circulation